0: Alors, ça, c'est un fait. On est tous un peu comme ça. Mais du genre combien? C'est-à-dire, tu ranges tous les jours, très souvent, plusieurs fois par jour?
1: Non, la maison, il faut qu'elle soit rangée tout le temps. Donc, je range quand il faut ranger, quoi.
0: Donc, je répète ma question, c'est donc plusieurs fois par jour, on est d'accord?
1: Oui.
0: Et voilà. Bon, écoute, Audrey, il faut se détendre. Sinon, moi, je t'amène sur un manège à sensations. Pareil que tu détestes.
1: Oui.
0: Bienvenue, Audrey. Attention pour le double looping. C'est parti, le triple axel. Ça va secouer. Oh là là là là là là. Ça va faire mal tous les pieds. Le cœur qui va sauter. Ça va, Audrey?
2: Je demande la famille Campion. Si la famille Campion nous écoute, je crois que vous avez votre nouveau maître
0: Marcel,
2: de jeu. Marcel,
0: si
2: tu nous écoutes, embauche-le pour la grande roue.
0: Quand tu veux, j'ai toujours voulu attraper le kiki, moi. Comment ça s'appelle?
2: La queue du Mickey.
0: La queue du Mickey, on est bien d'accord.
2: J'ai toujours voulu attraper le kiki. Cette phrase ne devra jamais sortir de ce contexte.
0: Bah oui, sortie du contexte, c'est pas top. Allez, on va jouer, je crois que c'est mieux.
2: Oui, voilà.
0: Oui, puis on va aller en cuisine tout de suite. Allez. Tu nous as dit que tu voulais être pâtissière. En tous les cas, ça fait partie de tes rêves les plus fous. Tu as parlé de ce tiramisu spéculoos. Qui nous a donné envie. Alors, c'est peut-être simple, cette question pour toi. En cuisine, que désigne le terme à la meunière? À la meunière. Est-ce que c'est cuit au four dans un plat en terre? Est-ce que c'est frit dans du beurre et de la farine? Servi enrobé de pain brioché? Ou cuit par la meunière? Parce que le meunier, lui, il comprend à la cuisine. Top chrono, 10 minutes.
1: Avec le beurre et la farine.
0: Avec le beurre et avec la farine. La meunière. Audrey? Enfin, oui. Ton score prend de la lumière et des couleurs. C'est une bonne réponse. Une préparation souvent réservée aux poissons comme la sole dorée, fondante et résistible, avec un

0: qui sentent le danger arriver, ouais, qui ont une réaction, mais deux secondes avant que le truc s'effondre, par exemple. C'est fou, ça.
1: Mais il y a plein d'anecdotes comme ça, on voit des gens sauver des renards, et les renards les remercier, etc. Alors, une fois, tu as sauvé deux staffs. Alors, les staffs, pour ceux qui ne savent pas, c'est quand même des chiens, normalement, les gens ont peur d'eux. Mais toi, tu n'as pas hésité à les prendre au collier, alors que, bon, tu ne les connaissais pas.
2: Ah non, pas du tout, j'ai pas hésité. J'ai dit ça après, je me suis dit j'aurais pu me faire mordre, mais non. Pas au collier, et on les a mis tous les deux dans la voiture, ils s'étaient échappés, leur maître courait derrière, mais bon, ils avaient traversé une grande route, enfin, c'était... Je dis, faut qu'on les sauve, hein, donc j'ai pas hésité. Bon, mais... il ne s'est rien passé, hein, au contraire. Hein.
1: Ah oui, mais souvent les staffs, enfin les chiens surtout, ils savent, les chiens, oui, que tu viens pour les aider. Les animaux, en général, reconnaissent bien que tu viens là pour les aider.
0: C'est les maîtres, hein. Voilà. C'est à l'image des maîtres. Hein. Quand les animaux sont pas, on les dit dangereux, c'est... Enfin, je sais pas.
1: Non, mais les staffs, voilà, c'est pas dangereux. Faut arrêter ce truc. Alors, il paraît que t'as des chats qui te suivent partout aussi.
2: C'est ça, quand je rentre du travail, tout le monde est couché, hein, souvent, enfin dort ou se repose, et dès que je franchis la porte, bah ça y est, tout le monde est en effervescence,
0: oui,
2: je suis là, ils me suivent partout, ça craille, voilà, je suis, comme je dis à mon mari, je suis madame bouffe, excusez-moi l'expression.
1: Bah c'est ça, bah oui, bah les animaux ils savent bien que tu vas leur faire des câlins, surtout que tu vas leur donner la gamelle.
2: C'est ça.
1: Petits animaux intéressés. Bien, allez, c'est le moment où tu marques 5 points. J'y crois. Tiens, tu mets une petite chanson de Ben Mazur.
3: Tout ça pour dire quoi ? Pour dire c'est l'heure.
0: C'est l'heure de marquer des points.
1: C'est l'heure de marquer des points et c'est aussi le thème de la question. Attention, Catherine, comment appelle-t-on l'aiguille qui indique les secondes sur une montre ? Comment ça s'appelle ? L'aiguille qui indique les secondes sur une montre. Top chrono, 10 secondes.
2: Pas trop tôt.
1: Oui,
0: bravo.
1: Oui, c'est la trotteuse. Elle est plus longue que les autres. Elle désigne la seconde en cours. Elle parcourt un tour minute, 60 tours par heure. C'est magnifique, ça te permet de marquer 5 points. Je suis ravie.
0: Bon, allez, Boulon, ne se déconcentre pas, même si elle est en tête, forcément, mais t'as pas encore joué sur tes 5 points. On a pas mal parlé du Portugal, pour le coup, j'ai l'impression que t'as une vraie attache, hein, tu l'as dit, par rapport à tes origines. Est-ce que tu peux nous conseiller 2-3 endroits sympas au Portugal ?
4: Bah alors, le nord est très joli pour visiter, le sud c'est super sympa pour la chaleur et il y a des endroits sympas. Ouais. Porto est sympa,
0: Voilà.
4: Une ville.
0: Bah oui.
4: Porto, oui, Porto.
0: Bon, merci pour ces bons conseils. Allez, on part sur le bord de mer. Je suis été célibataire, je vais parler de la rencontre avec madame, Laure. Célibataire, mais une collègue de ton ancien boulot lui parle de Laure. Elle lui parle de cette femme que tu vas rencontrer, c'était où du coup, bord de mer, si j'ai bien compris?
4: Voilà, c'est ça, c'est mon ancienne secrétaire avec qui je travaillais, qui m'a présenté, enfin qui m'a donné le numéro de Laure. Je l'ai appelé, on s'est donné rendez-vous à Villers-sur-Mer.
0: Villers-sur-Mer, très bien, la Normandie. Et du coup
4: dans un petit bar, on a pris un petit café et puis...
0: Un petit café Malongo, bien sûr.
1: Oh là là.
4: Voilà.
0: Et du coup, le bisou au bord de la mer, ça se fait comme ça ? Romantise ? Bon, en tous les cas, ça fait 2 ans. Hein. 2 ans de mariage en février prochain. Ça fera 2 ans noces de cuir. Hein, donc pour février. Bravo pour cette belle rencontre en bord de mer. Fait toujours du bien de voir que l'amour existe encore. Qui c'est qui chante ça ? L'amour existe encore.
1: Personne.
0: Garou, on me dit. Je pense que c'est Cabrel.
1: Garou.
0: C'est pas grave. Allez, nous jouons pour cette question. Cash, elle vaut 5 points. Quel membre manque-t-il à la statue de la Vénus de Milo? 10 secondes.
4: Les bras.
0: Les membres manquant la statue de la Vénus de Milo pour 5 points. Les bras m'en tombent. Oui, c'est une bonne réponse. Bravo, ce sont bien les bras. 5 points, tu repasses à 8. On est très contents. Elle a été découverte en 1820 pour la petite info sur l'île grecque de Milos, cette statue.

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1: Alors, Frédéric, il paraît que...
2: Déjà, ça part mal.
1: Il faut toujours que tu tombes sur des nombres pairs. Par exemple, quand tu comptes tes pointillés, quand tu roules, eh bien, ça doit être pair. Quand tu montes les escaliers, tu dois compter 1, 2, 1, 2, 1, 2.
2: Ouais.
1: Pourquoi ?
2: Je sais pas.
1: Mais depuis toujours ou... Non, mais depuis toujours ou...
2: Ouais, ouais. Donc... Non, je m'allonge. Alors, docteur, oui, allons-y.
1: Allons-y, oui, docteur, oui.
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1: Mais ici, vous êtes avec le docteur Babibo. Alors, le docteur Babibo aimerait savoir, ça vient de l'enfance, ça vient de quoi ?
2: Je ne sais pas.
1: Ah,
2: je ne sais pas.
1: Mais qu'est-ce que tu
2: je
1: comptes
2: sais pas.
1: Qu'est-ce que tu comptes d'autre ?
2: Hein ?
1: Tout doit être pair.
2: Ouais, ouais, ouais.
1: Et si c'est pas ça, pair, si c'est pas pair, il se passe quoi ?
2: Parce que je vois, quand je compte mes doigts, j'en ai 5. Mais pour que j'en ai une paire, eh ben, je fais 0, 1, 2, 3, 4. Comme ça, j'ai...
1: Ah.
2: Là, ça finit en nombre pair.
1: C'est beaucoup, c'est beaucoup, c'est beaucoup. Moi, j'aime bien... S'il doit faire un truc important, je me délivre. Allez, je me découvre.
3: Vous nous dites une chose aujourd'hui.
1: Allez, je me balance.
3: Qu'est-ce que vous faites ?
1: Si j'ai un truc important à faire, mais vraiment important, un truc grave, un truc, un machin, eh ben, je ne peux pas y aller si je ne vois pas un véhicule rose.
3: Ah oui, d'accord. Eh ben, voilà. Pareil. Hein.
1: Eh ben oui, je vais me faire opérer. Figurez-vous que je vais me faire opérer de la vésicule. Pour, mon mec me conduit à la clinique. Il a fallu qu'on cherche pendant 20 minutes un véhicule rose, sinon je n'y allais pas. Voilà.
3: Vous l'avez pris comme un vieux livre.
1: Ouais, comme un vieux livre. Allez, on va en poser la question à choix multiple.
3: Tu vois, la vésicule, ça va ?
1: Alors, je vais te poser une question.
2: Rose.
1: Ouais, la vésicule rose, exactement.
3: J'en peux plus de cette émission.
1: Elle rit la vésicule. Alors, écoute bien. Je vais te poser les questions à choix multiple. Donc, je te pose la question, je te fais des propositions à mon top chrono. Tu as 10 secondes. Pour me donner la réponse. Tiens, je te fais écouter Jacques Brel.
4: Ce soir, j'attends Madeleine.
1: On va parler de Madeleine. Attention, écoute bien, Frédéric. Où a été inventée la Madeleine ? À Reims ? À Commercy ? À Nancy ? Ou dans la cuisine de Marcel Proust ? Top chrono, 10 secondes. Reims, Reims, Commercy, Nancy, chez Marcel Proust.
2: Commercy, non, c'est pas aussi, c'est Commercy.
1: Eh oui, c'est Commercy, en Lorraine, Madeleine Folmier qui improvise un petit gâteau et qui a, pour sauver le dîner du duc Stanislas, et ben, il lui a donné son nom, le duc, il a dit, ce gâteau s'appellera la Madeleine. Voilà, tu as 3 points de plus, tu as 6.
3: Eh ben, bravo, hein, franchement, bravo. Alors que nous, en face, oui, oui, nous, on n'a qu'un point avec Claude Noël, je vous rappelle, hein, donc, Claude Noël
5: Oui, ben alors,
3: Alors qu'on te sorte du frigo, là, comme Marie-Carré. Ah, Claude Noël, c'est une vie extraordinaire qui vit en lisière de forêt, qui est mariée depuis 30 ans, qui habite à la montagne, dans une station de ski qui a le vertige. Bah alors.
5: Oh là là, mon Dieu, quelle horreur, bien sûr.
3: Alors, c'est un peu embêtant parce que t'habites au ski et tu peux pas monter sur le télésiège, alors que t'habites à la montagne et que tu peux faire du ski tout le temps, quoi.
5: Alors, le problème, c'est que je veux bien monter sur le télésiège, mais c'est pour redescendre quand on vous interdit de redescendre en raquette avec les copines et qu'on est obligé de reprendre le télésiège. J'ai broyé les mains de ma meilleure amie Brigitte pendant toute la descente, j'ai hurlé. C'était l'horreur.
3: Ouais. Oui, bah oui, quand tu fais de la rando avec ton mari, c'est trois brus, tu demandes à ton mari de t'encorder quand même, ça va loin, hein.
5: Ah ouais, non, mais je supporte pas le vertige. Non, j'ai super peur.
3: C'est vrai qu'on n'est pas en avance.
1: On n'est pas en avance, oui. C'est pour ça que je me permets de vous cider un peu.
3: Vous faites bien. Ah, voici un extrait, on adore. Alors, c'est les Doors, mais revisité par Hugo Frey. Voilà. Mais oui. Ça veut dire quoi ? Ouvre-toi pas les portes, c'est quoi ?
1: Ouvre-toi porte d'or.
3: Ah, ouvre-toi porte d'or. C'est des Doors, mais c'est Hugo Frey. Voilà, c'était pour eux. C'est cadeau.
2: Allez.
3: Avec quel instrument peut-on ouvrir une porte ? Voilà la question intéressante. Est-ce qu'on peut ouvrir une porte avec un merle, un pinson, un rossignol ou un chéquier ? On va s'y tremper parce que 300 balles déménagement d'urgence, ça va être trop cher. Hein. 10 secondes, top chrono. Merle, pinson, rossignol, chéquier. Vite. Merle surtout, hein, parce que c'était un rossignol.
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1: Alors Marie, tu joues avec Ici Armorique, c'est ça? Tu habites dans le Morbihan. Alors je ne sais pas comment, je veux pas dire de trucs. Comment on dit ta ville?
2: Tex.
1: Tex. Eh ben, c'est, on habite à Tex.
3: Comme l'animateur.
1: Comme l'animateur, mais ça ne s'écrit pas pareil. Alors tu as une fille qui s'appelle Oriane, qui a 26 ans. Et surtout, tu es comme moi, tu as une ménagerie, c'est toi. Attata, et vas-y. Alors, un tout petit chien qui prend pas de place, elle a un Saint-Bernard qui s'appelle Sully. Hein? Ah bah, il prend pas de place, tu sais. Combien il fait de kilos, le Saint-Bernard?
2: Oh, c'est un gros bébé de 73 kilos.
1: Voilà.
3: C'est énorme.
1: Ouais, c'est énorme.
3: Mon poids, c'est mon poids.
2: Voilà.
1: Pardon? Non, toi, tu fais deux Saint-Bernard. Voilà, allez.
3: 200 kilos de bonne humeur, d'amido et bassin.
1: Voilà. Un labrador qui s'appelle Ouska.
2: Voilà.
1: Un papa qui, alors, qui doit pas faire loin des 40 kilos, celle-là. Hein?
2: Quoique, non, je surveille sa ligne, elle doit être à. Elle est à 29.
1: Oh, minine! Alors.
3: Ah, ouais.
1: L'origine. Non, mais il faut faire gaffe. Les labradors, c'est pas un mari. Voilà. Et oui, non, c'est pas ça, c'est qu'ils ont des problèmes aux hanches. Ils sont trop lourds.
3: C'est important.
1: Un saminouche. 4 cannes, un canard,
3: quoi,
1: hop, hop, un canard, 8 doigts, un coq et une poule.
2: Et voilà.
1: Dis donc, le matin, t'es occupé à nourrir tout ce petit monde-là?
2: Oui, effectivement.
1: Ah oui.
2: Ah ouais, ça fait... ah, c'est du boulot.
1: Ah, c'est du boulot. T'as un grand jardin, donc?
2: Oui.
1: Ah, voilà. Alors?
2: Ah, bah ouais.
1: Alors, voilà. Tu es éducatrice sportive. Oui. Ça rigole pas. Prof de muscu.
2: Ouais.
1: Et maître nageur. Pour
3: les chiens sont minces, pour du sport.
1: Eh oui, pour du sport. C'est-à-dire que t'es très sportive, quand même.
2: Je l'ai été.
1: Eh ben voilà. Bon, bah, tu l'es toujours.
2: Ouais, hein.
1: Sportive un jour, sportive toujours. Bien, on apprendra à se connaître tout au long de l'émission, mais là, on va tout de suite marquer le premier point.
3: Oui, Mimi, s'il te plaît.
1: Allez, vas-y, Mimi. Les Mimi, en route. Tiens, je te mets une petite chanson.
4: Coulommiers et Poisse. Le don vergneux,
3: ah, c'est bien.
4: Confort.
1: C'est que la chanson est d'une tristesse absolue alors qu'on parle de fromage. Hein. Alors, Marie, le mot fromage vient du verbe latin signifiant faire la fête. Vrai ou faux, top chrono, 5 secondes.
3: Allez, aïe, aïe, aïe.
1: Eh bien, c'est trop tard. Vite, vite, vite, quand j'ai 5 secondes.
2: Non, c'est faux.
1: Eh oui, mais c'était hors chrono, ma chérie. Oh. Alors, c'était faux, bien sûr. Le mot latin festare, c'est faire la fête, mais ça vient du mot latin formaticum, qui veut dire mouler dans une forme. Voilà. Bon, bah, pas de points, mais bon, bah, on se rattrape. On est 5 secondes, c'est vite.
3: Comment qu'il va, mon gros nounours, Sébastien?
1: Ça va,
3: non mais je dis ours parce que voilà, déjà on va se faire un petit bonne nuit les petits hein, pour t'accueillir. Parce qu'on t'appelle nounours, mon Seb. Depuis longtemps en plus.
5: Oula, au moins 35 ans.
3: Alors tu habites à Triguières, c'est dans le Loiret. Nounours parce que quoi? T'es un peu mal léché, t'es un peu fouillant enveloppé, t'es un peu barbu. T'es... Pourquoi nounours?
5: Ah bah un petit peu de tout.
3: Bah voilà, petit mélange sympa. Tu es marié à Virginie, 3 enfants. Célène, 7 ans, c'est joli comme prénom. Écoutez bien les prénoms, hein. Artemis, 4 ans. Et Logan, 3 ans.
1: Bon, c'est bon prénom.
5: C'est ça.
3: Et comment s'appelle monsieur le chien?
5: Phoenix.
3: Phoenix.
1: Phoenix.
3: Phoenix. Chauffeur de taxi. Sympa ça. Chauffeur de taxi depuis combien de temps? Parce que t'as pas toujours fait ça, hein.
5: Depuis un an, parce qu'avant j'étais ambulancier, et d'accord. Avant j'étais maître chien pendant 25 ans.
3: Oui, en fait, t'as été à l'armée, t'étais maître chien à l'armée, et après t'as été dans le civil, c'est ça.
5: Ah ouais, c'est ça.
3: Comme quoi, on peut changer de métier plusieurs fois dans la vie. Chauffeur de taxi, aujourd'hui Sébastien, c'est toi qui prends le volant, c'est toi qui fonce jusqu'à 13h pour peut-être gagner un premier point.
1: Ah, on est sûr de...
3: On est sûr de l'humour.
1: On est sûr de l'image. C'est bien, les auditeurs aiment.
3: On va passer la première.
1: Oh là là.
3: On met les clés sur le compteur.
1: Oh là là.
3: On y va et on part peut-être gagner de l'argent.
1: Allez. Ah, ça te plaît, ça, les questions sur le pognon.
3: Évidemment. Aux États-Unis, Sébastien, mon nounours, on a déjà édité des billets de 100 000 dollars. Est-ce que c'est vrai ou faux, des billets de 100 000 dollars? Top chrono, 5 secondes.
5: je vais dire faux, ça me paraît énorme. Quand même.
3: Énorme, genre un billet de 100 000 euros, ouais, pareil, pareil, quoi. Eh ben, si, un billet de 100 000 dollars a existé aux États-Unis, il a été émis entre 1934 et 1935. Bon, il fallait être là, ça durait un an. Il servait uniquement aux transactions entre les banques, voilà, il n'a jamais circulé auprès du public. C'est comme le billet de 500 euros, je crois que c'est. On le voit pas souvent, celui-là, il est pas en.
1: Moi, j'en ai jamais vu. C'est comme ça.
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1: Alors, Marie qui donc a peur des araignées, qui fait beaucoup de sport. Dis donc, Marie, tiens, si je te mets ça, ça va te faire penser à quelque chose. On embrasse Michael Youn parce que tu as joué dans la Beuse, tu as fait de la figuration dans la Beuse.
2: Génial.
3: Oui, figuration.
1: Et alors, qu'est-ce que tu faisais? C'était où? C'était comment?
3: Alors, dans la Beuse, c'était dans une. Ça se passait dans une boîte de nuit.
1: Hum?
3: Et donc, faut le savoir, mais j'étais profil.
1: Ah,
3: profil. Bah, c'est-à-dire que là, Michael, il monte les escaliers dans cette grande boîte de nuit. Et donc, j'étais de profil et donc, je m'y mis une conversation avec quelqu'un qui était en face de moi,
1: Voir à verre. Donc, tu fais des arrêts sur image quand tu regardes la Beuse.
3: C'est ça. Okay. Et là, c'est moi.
1: D'accord. Alors, tu as participé aussi à Nulle part ailleurs.
2: Mais il y a longtemps, alors.
1: Et tu devais raconter une anecdote à Philippe Gildas.
3: Exact.
1: Et là, c'était quoi l'anecdote?
3: Alors, tout simplement, le thème, c'était donc les écoles bretonnes privées avec les bonnes sœurs ou les curés.
1: Oh my God.
3: Et mon anecdote, c'était que, un matin, je suis pas allée à l'école parce que c'était le jour de l'autodictée. J'étais très mauvaise et la bonne sœur était très méchante avec nous et donc souvent elle nous tapait. Hein.
1: Sympa.
3: Et donc j'ai fait du stop. J'ai fait du stop pour pas aller à mon école et je suis allée me réfugier chez ma mamie. Voilà.
1: Ah, t'as fait du stop, mais t'avais quel âge?
3: Ouais. J'avais 8 ans.
1: Ah bah super, faire du stop à 8 ans. Tu es très chanceuse. C'est pas comme si les tarés ne circulaient pas partout.
3: Ouais, c'est ça.
1: Tout ça pour pas faire une dictée. C'est l'heure de marquer 3 points de plus. C'est la question à choix multiples. Je te pose la question, je te propose des réponses. À mon top chrono, tu as 10 secondes pour me répondre. Écoute bien. Le mot sino, S-Y-N-O, Fridi, le mot sino Fridi désigne une fragilité des sinus, un mono-sourcil, la peur d'être enfermé dans un frigo, un mot qui rapporte beaucoup au Scrabble. Donc, sinophridie, fragilité des sinus, mono-sourcil, peur d'être enfermé dans un frigo, ou un mot qui rapporte beaucoup au Scrabble, top chrono, 10 secondes.
3: D'être enfermé dans un frigo.
1: Non, pas du tout. C'est un mono-sourcil. C'est une formation pileuse qui relie les deux sourcils. Ça forme une seule bande de poils, genre Frida Kahlo et d'autres.
2: Ouais.
1: Voilà, bon, pas de points.
2: Sinophridie. Mais...
1: La sinophridie.
2: À ne pas confondre avec un acteur X. N'a rien à voir. Sébastien a ici. Vous l'avez? Vous m'avez pas envoyé ma.
1: Je pense que Gilles, il est tellement égaré qu'il a même pas envoyé le son, quoi.
2: Bon, Sébastien qui joue avec Virginie. Tout à l'heure, il y a Virginie qui était à tes côtés. Elle est repartie ou elle est toujours là, Virginie, Sébastien?
4: Oh non, elle est toujours là.
2: Est-ce qu'elle est comme toi passionnée de moto?
4: De moto, non, pas vraiment.
2: Toi, t'adores les Harley Davidson.
4: Ah, moi, oui.
2: Ah.
4: Oui, oui.
2: Il y en a une que t'es en train de retaper, là?
4: Oui, mais c'est une Ducati.
2: Ah, une Ducati. Mais t'en as une Harley à toi? Ou pas?
4: Ah, j'ai pas de Harley, mais j'ai un custom Ducati.
2: Ouais, c'est mieux? Je sais pas, je me rends pas compte. C'est plus gros.
4: C'est beaucoup plus rare. Il y en a 500 fabriqués.
2: Ah, ouais, quand même. Ah, ouais. Bah, écoute, bravo, parce que j'imagine que ça peut déjà ça prend la place, mais c'est surtout beaucoup d'entretien, hein, des bécanes comme ça. Donc, c'est du boulot.
1: C'est bécane. Genre, le gars, d'un seul coup, c'est devenu un bonhomme. Ah,
2: Bécane, évidemment. Moi, je collectionne des couteaux, moi. Tiens. Boum, je t'envoie un couteau. Alors, comme ça, on collectionne les couteaux, Sébastien.
4: Ah, ça, c'est un couteau. Oui.
2: Vous pouvez me faire écouter le couteau que vous avez trouvé là, dans votre truc?
1: Ouais, okay. On dirait une grenouille.
2: On dirait une flèche, quand même, plutôt dans une fléchette, non? Refaites voir encore une fois. Bien sûr.
1: Ouais,
2: alors, ça, si c'est un couteau, moi, je suis curé. Hein.
1: Bah, t'es curé.
2: Bonjour, on y va pour 3 points de plus. Qu'est-ce qui se passe? On est prêt, Sébastien? Allez.
4: Prêt.
2: Virginie peut t'aider, hein, toujours. Quelle grandissime actrice américaine fête aujourd'hui même, 13 novembre, son anniversaire? Meryl Streep. Whoopi Goldberg. Suzanne Sarandon. Une pin-up dont on taira le nom, mais qui croit encore que Hollywood est une marque de chewing gum. 10 secondes, Meryl Streep, Whoopi Goldberg, Suzanne Sarandon, une pin-up.
4: Whoopi Goldberg.
2: Qui est né un 13 novembre 1955 à New York, qui a marqué le cinéma avec ses rôles cultes comme Sister Act ou Ghost Whiz? Whoopi Goldberg, star multi-récompensée, Oscar, Emmy, Tony, Grammy Awards, tous les trophées sont à la maison. Elle les a mis en manier sur son frigo, c'est génial.
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1: Décibel avec, comme chaque samedi, un invité qui partage avec vous ses chansons préférées. Ce soir, ça va être rock, puisque mon invité, c'est Ben du groupe Kyo.

0: mettent des guitares dans vos oreilles depuis 2003 et leur deuxième album Le Chemin. Kyo qui était venu nous rendre visite à la sortie de l'album Ultra Violent. Kyo en tournée 2027, on va en parler aussi. Et surtout, c'est Ben qui ce soir choisit la musique. Bienvenue, monsieur Benoît Poel.
1: Merci beaucoup.
0: Ah, mais je suis trop, trop contente que tu viennes faire cette émission du samedi. Parce qu'on n'a jamais fait de road trip ensemble, toi et moi.
1: C'est ce qui va se passer.
0: Et là, c'est ce qui va se passer. Pendant une heure, bah, tu conduis et tu choisis les disques.
1: Ok.
0: C'est celui qui conduit qui choisit les disques, hein, c'est normal.
1: Ouais. T'as de la chance, j'ai récupéré mon permis il n'y a pas longtemps.
0: Bon, très bien. Alors, on est tranquille. Il y aura beaucoup de rock, je le dis. C'est la musique qui te berce depuis toujours.
1: Ouais, bah justement, enfin quand j'étais vraiment petit, déjà mes parents écoutaient, tu sais, mes parents c'était un peu des hippies,
0: ouais.
1: Donc il y avait les Doors, les Stones, les Beatles, les Bee Gees, tu vois, il y avait cette, cette vibe là.
0: Ça va, c'est que des belles références.
1: Ouais, il y avait Kiss même.
0: Ouh.
1: Il y avait un 33 tours de Kiss à la maison. C'est ça.
0: Tu te faisais le maquillage et tout quand
1: Non, mais par contre, je l'écoutais bien en boucle.
0: Très drôle. Bah alors, ce soir, on va vraiment se balader dans tout un tas de styles de rock différents. C'est plutôt anglais et américain. Il y a quand même une petite surprise française un petit peu plus tard. Je ne dis pas quoi.
1: Okay.
0: Une espèce de ultime chanson d'amour du répertoire français qui est difficile à mixer avec Guns N' Roses ou les Deftones.
1: Ouais.
0: Mais voilà. Il y a quelque chose qui va se passer à un moment. Mais bon, commençons par une Madeleine. Pour celles et ceux qui ont grandi dans les années 90, c'est un bon Nirvana, quoi.
1: Bah, Nirvana, ouais, c'est le truc qui a changé ma vie. Et d'ailleurs, je me souviens de quand Kurt Cobain est décédé.
0: Ah,
1: oh, j'ai vu qu'il y avait une nouvelle polémique, là. Je sais pas si t'as vu.
0: Sur Kurt Cobain ?
1: Ouais.
0: C'est quoi encore ?
1: Un assassinat, apparemment.
0: Un assassinat ?
1: Ouais.
0: On y croit ou pas?
1: Pas trop.
0: Mais non, on n'y croit pas. Il s'est suicidé, Kurt Cobain.
1: Ben, je crois.
0: Oui,
1: en tout cas, j'avais 14 ans et j'ai pleuré toutes les larmes de mon corps.
0: J'étais tellement triste au collège. Et tout le monde était triste, en fait.
1: Ouais, on était tous tristes. Moi, j'avais les posters et tout dans la chambre. Tu vois. C'était dur, hein.
0: Mais non, mais attends, je vais te dire un truc bizarre. Mais tu sais que tu lui ressembles un peu.
1: À Kurt?
0: Ben oui. Exactement. Avec tes yeux bleus, là, tes cheveux blonds. Il faudrait que tu laisses pousser un peu les cheveux.
1: Mais c'est ce que j'avais fait à l'époque.
0: T'avais fait ça à l'époque.
1: Mais ça rendait moins bien, je te jure.
0: Mais là, franchement, en tout cas, ouais, c'est une référence, c'est sûr, pour les ados des années 90 et leurs parents qui ne comprenaient pas trop, mais qui étaient tristes pour nous aussi. T'as choisi Lithium, c'est sur l'album Nevermind.
1: Mm-hmm.
0: Pourquoi celle-là?
1: En fait, parce que la préférée de tout le monde, c'était Smell Like Teen Spirit et Come As You Are. Et en fait, moi, celle qui m'avait le plus marqué, c'était plutôt Lithium. Parce que, tu sais, Nirvana, c'est souvent très peu d'accord pour faire une chanson. D'ailleurs, Smell Like Teen Spirit, c'est le même accord pendant tout le long. Et souvent, c'était comme ça, c'était leur côté punk. Et Lithium, c'est un peu plus complexe. Et voilà, c'était ma préférée, Nevermind.
0: Et puis surtout, on connaît tous les paroles du refrain, puisque c'est
1: yeah, yeah,
0: Allez, c'est parti. Nirvana, Lithium, premier choix de Ben de Kyo. On va passer une bonne heure ensemble.

0: Stadium de Nirvana pour démarrer cette soirée avec Ben de Kyo, notre invité dans Décibel. Le moment où l'album de Nirvana sort, c'est 91, donc c'est pas encore le début de Kyo. Vous avez commencé à jouer ensemble quelques années plus tard.
1: Ouais, je crois que j'ai intégré le groupe en 94, donc c'était avant de rencontrer les gars.
0: Ah, donc la chanson qui arrive par contre après, Black Hole Sun, Soundgarden, là on est en plein dans la période où tu rentres dans le groupe.
1: C'est exactement ça, et puis c'est vraiment un des groupes qu'on est

0: groupe qu'on a écouté, c'était Seattle, hein.
1: Ah, dans les années 90.
0: Ça a transformé notre vie, ouais.
1: Ouais, ouais, carrément. Alors, moi, j'ai une copine qui est allée journaliste pour, je sais plus si c'était les 20 ans ou les 25 ans de la mort de Kurt Cobain. Elle m'a dit, c'est horrible, en fait, à Seattle, plus personne n'en parle, plus personne se souvient.
0: Ah, c'est oublié.
1: C'est pas un truc, pourtant, elle a essayé d'aller, tu vois, dans les bars de jeunes, des salles de concert et tout. Et en fait, cette image que nous, on a de Kurt Cobain, de Seattle, du grunge et tout, là-bas, les gars, ils sont passés à autre chose.
0: Ah, Grey's Anatomy, c'est pas là-bas que ça se passe,
1: Grey's Anatomy. Peut-être c'est ça.
0: Je ne sens pas ça, Grey's Anatomy.
1: Donc voilà, comptez plutôt sur nous pour entretenir la flamme, parce que visiblement, les Seattleiens...
0: Même là-bas, ouais.
1: Ouais, non, ils ont autre chose à faire, je vous jure. Bon, Ben, j'ai dit tout à l'heure qu'il y aurait une surprise en français, c'est maintenant.
0: Ok.
1: Parce que dans ta liste super rock, où on croisera tout à l'heure ouais, les Guns ou les Deftones, tu nous as mis Francis.
0: Ah ouais, mais c'est mon dieu.
1: Francis Cabrel, c'est ton dieu. Raconte, ouais. Raconte.
0: Non, en fait... C'est vrai qu'il y avait peu de trucs français qu'on écoutait. Et moi, je me suis fait attraper par ces textes. Et d'ailleurs, j'ai honte parce que il n'y a pas longtemps, il y avait une fête à Sony Music dans le bâtiment. J'étais en train de faire de la promo là-bas. Et je vois Francis qui parle avec Marianne, la boss de Sony. Et je me suis dit, qu'est-ce que tu fais? Est-ce que tu vas le voir? Il est en train de parler. Est-ce que tu lui dis? Tu lui témoignes? Toute l'admiration que t'as pour lui. Et non, je me suis défilé.
1: T'as pas osé?
0: Non. Oh. Mais si je meurs sans avoir fait un truc avec lui, c'est un peu triste, je crois.
1: Ouais, il faut se débrouiller pour créer une rencontre, mais ou peut-être une rencontre musicale. Si tu n'as pas juste envie de lui dire Francis Cabrel, je vous aime.
0: Ouais, non, je te parle d'un truc musical.
1: Un truc musical, ouais.
0: C'est peut-être suite à cette émission que nous faisons ensemble que le message va lui arriver à l'oreille. Hein.
1: Compte sur moi. J'adore transmettre ce genre de petits messages d'amour. Donc je vais m'en occuper. Mais oui, ce serait beau. Alors, tu as choisi une des ultimes chansons d'amour de France.
0: En fait, c'est vrai, c'est pas original parce que c'est une des plus connues avec la corrida, Sarbacane et tout. Mais je pense que moi qui suis à la recherche de la chanson d'amour ultime, je pense que lui, il a... Il l'a chopé sur celle-ci. D'ailleurs, il y a Woodkid qui l'a reprise. Il y a tu vois, le nombre de gens en fait qui sont fascinés par ce morceau justement parce que c'est vraiment pas loin de la perfection de la chanson d'amour quoi.
1: Alors les amis, partons en voyage dans la perfection de Francis Cabrel. Je t'aimais, je t'aime, je t'aimerai. Choisi pour vous, Arben de Kyo.

0: chef-d'œuvre, cette chanson Black Hole Sun de Soundgarden. Et comme ça, ça nous aura permis, cher Ben de Kyo, d'avoir démarré l'émission à Seattle, avec Nirvana Soundgarden. Oui. T'es allé là-bas? Est-ce que t'es un fan de musique? Tu vas visiter les lieux?
1: Non, j'y suis jamais allé, mais c'est vrai que la plupart des

0: 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On a chanté à tue-tête dans le studio.
1: Bah oui. C'était beau.
0: C'était un instant karaoké romance. C'était vraiment magnifique. Francis Cabrel. Donc voilà l'émission qui démarre très fort. C'est Ben de Kyo qui est aux commandes ce soir de Décibel. Nirvana, Soundgarden, Francis Cabrel. Si vous êtes intrigués, dites-vous que voilà, dans la suite, il y aura du lourd. Alors à tout de suite, les amis, pour continuer tout ça.
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0: Et mon invité de ce soir, c'est Ben du groupe Kyo, on s'est vu il n'y a pas très longtemps à l'occasion de la sortie de Ultra Violent, le nouvel album de Kyo. Alors vous partez sur une grosse tournée de Zénith, janvier 2027.
1: Absolument.
0: Voilà.
1: On fait le festival quand même en 2026.
0: Oui, mais festival d'été 2026.
1: Ouais.
0: Et ensuite, des gros zéniths. Vous avez enchaîné les énormes tournées anniversaires aussi, c'est vrai, récemment. Donc voilà, maintenant vous maîtrisez sur les longues durées, dans les grandes salles et tout. C'est des tournées un peu marathon, quoi.
1: On a besoin de faire un break, hein, honnêtement.
0: Ouais.
1: Et là, on est en break, ça fait du bien. Oui. Et on va être impatient de remonter sur scène. Mais je pense qu'il fallait arrêter un petit peu.
0: Voilà. C'est ça, voilà.
1: Il fallait recharger les batteries. Ouais.
0: Alors, je vous donne les dates, les amis, puisque les billetteries sont déjà ouvertes pour aller applaudir Kyo. L'Entremonde Tour 2027, c'est le 29 janvier à Lille, le 31 janvier à Dijon, le 4 février à Rennes, le 5 à Bordeaux, le 12 à Nantes, le 19 février à Neuville, le 21 février à Strasbourg, le 27 à Clermont, 28 février à Lyon. Et enfin, le 13 mars 2027, à Paris, La Défense Arena. Histoire de se mettre dans l'ambiance, on va écouter la chanson-titre de l'album, Ultra Violent. Chanson d'amour aussi, en vrai.
1: Il y a toujours de l'amour.
0: Toujours.
1: Les chansons de Kyo, il y a de l'amour.
0: C'est ça, voilà. Et juste, qui s'adapte au monde dans lequel on vit. Qui n'est pas que Pétale de Rose, il faut bien le dire. Kyo est de retour.

0: Le mot est fort, mais il est vrai, ultra violent. C'est le nom aussi du nouvel album de Kyo qui est sorti à la fin du mois d'octobre dernier, ultra violent. La tournée ne s'appelle pas Ultra Violence, merci, parce que là ça faisait beaucoup.
1: Bah ouais, hein.
0: Voilà, l'entremonde.
1: L'entremonde.
0: Voilà, ça laisse.
1: Ça permet de faire tout ce qu'on veut.
0: Exactement, oui, là vous pouvez vraiment vous laisser aller dans tous les délires créatifs qui vous font plaisir. Tournée qui démarre donc le 29 janvier à Lille. Ah, mais non, j'oubliais nos Belges, 22 janvier, Forêt Nationale.
1: Ah, ouais, ouais.
0: Bah oui, si vous êtes dans le nord de la France, parfois c'est plus sympa d'aller à Forêt qu'ailleurs. Donc voilà, 22 janvier, Forêt Nationale de Bruxelles. Et ensuite, tournée française donc jusqu'au 13 mars à Paris, la Défense Arena, la plus grande salle fermée d'Europe.
1: S'il vous plaît.
0: Voilà, bravo, c'est la classe. On va se mettre un petit jingle pour reprendre notre road trip. Oui, on est imaginé sur la route des vacances. C'est Ben de Kyo qui conduit et qui choisit la musique.
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0: Tu nous as déjà régalé avec Nirvana, Soundgarden et Francis Cabrel. On repart pour encore quelques kilomètres, cette fois-ci avec un groupe américain encore qui s'appelle les Killers.
1: Ouais. Alors les Killers, c'est un de mes groupes préférés.
0: Ouais.
1: Et à l'époque, quand je les ai vus en concert, l'anecdote, elle est folle. C'était, j'essaie d'être concis. Hein.
0: Vas-y.
1: C'était la sortie de la Xbox 360 à Los Angeles. Et donc, nous, les ambassadeurs français qui vont découvrir la console en exclusivité.
0: Okay.
1: Et donc, c'est une soirée, il y a Linkin Park, il y a tous les acteurs que tu peux. Et donc, le concert, c'était The Killers. Je
0: okay.
1: connaissais très très peu. Et c'était la première fois que je les voyais sur scène. Et j'en avais rien à faire, parce que je ne connaissais pas. Alors qu'après, c'est devenu un de mes groupes préférés. Mais l'anecdote, elle n'est pas vraiment sur The Killers, elle est sur Scarlett Johansson.
0: Oh, waouh!
1: Voilà.
0: Qui était
1: présente ouais. à l'événement. Et bon, les jeunes ne fumaient pas, mais moi à l'époque, je fumais
0: ouais.
1: ma clope. Et elle me demande du feu.
0: Oh.
1: Sauf que moi, je pensais que feu, j'avais 22, j'étais nul en anglais à cette époque-là. Moi, je suis meilleur.
0: Ouais.
1: Mais je pensais que c'était fire, tu vois.
0: Ah,
1: you have a lighter.
0: Ouais.
1: What? You have a lighter. Excuse me, tu as un lighter. Voilà, Scarlett Johansson me demande trois fois un lighter, je ne sais pas ce que c'est.
0: Toi, la deuxième, il est bête.
1: Il est complètement con, celui-là.
0: Qu'est-ce que c'est que ça?
1: Il y a un grand mec qui arrive, hyper beau gosse, qui lui tend son zippo et qui lui allume sa clope. Voilà.
0: Comment t'as raté ta chance avec Scarlett Johansson?
1: Ça s'est passé comme ça.
0: Aïe, aïe, aïe. Vous voyez, les enfants, deux leçons à retenir de ce que Ben vient de vous raconter. Ne fumez pas, certes, mais si vous fumez, parlez bien anglais.
1: Au moins l'un des deux.
0: Au moins. Allez, on écoute les Killers avec une chanson, bah tiens, justement, d'amour raté. Parfait, ça, Ben. Mr. Brightside.

0: Brightside, les Killers. Ça, c'est une chanson qui fait danser et pourtant avec de la guitare. Vous voyez, tout ça n'est pas du tout impossible à concilier. Je dis ça, Benoît, parce que c'est fou comme la guitare ayant été passée de mode. Là, on dit qu'elle revient. Mais beaucoup d'arguments, c'était oui, mais parce qu'aujourd'hui, les gens veulent danser. En fait, la guitare, on peut tout faire avec.
1: Ah, bah bien sûr.
0: Ah oui.
1: À la base, on danse sur la guitare. Hein. Le blues.
0: Bah oui, c'est vrai. Ouais. Et le rock'n'roll aussi.
1: Le rock'n'roll.
0: Voilà. Donc ça n'est pas un argument. Oui, les gens veulent s'amuser, mais on veut de la guitare aussi. Weezer. Bah dis donc, c'est quand même une bonne nouvelle d'écouter Weezer. Passe très peu à la radio en France.
1: Ouais.
0: Ils ont un gros tube, Island in the Sun.
1: Absolument.
0: Voilà.
1: C'est avec les petits animaux là. C'est pour ça aussi, je pense, que ça participe au succès du titre.
0: Parce qu'on aime bien les clips mignons. Mais non, mais c'était tellement un tube d'ailleurs, Island in the Sun.
1: C'est un énorme tube, ouais.
0: Je pense que c'est aussi, ça a été acheté par une banque et maintenant, tu sais, c'est le jingle.
1: Ah,
0: d'une
1: t'as
0: banque.
1: Raison.
0: Ou un assureur, un truc comme
1: ouais,
0: ça.
1: Ouais, ouais, ouais, effectivement.
0: Voilà. Donc nous, on va pas sur cette chanson là. On va sur une chanson qui s'appelle Say It Ain't So.
1: Ouais, j'ai hésité vraiment, il y avait plein de chansons. Et en fait, Weezer, bah, j'ai choisi ça parce que c'était mon premier concert. Alors, de ma vie.
0: T'avais quel âge ?
1: Je sais pas, j'avais 16, je pense.
0: Ouais. Ah oui, donc t'as attendu quand même un certain temps.
1: Ouais, ouais. Et en fait, c'était pas un concert de Weezer en tête d'affiche, c'était Weezer, The Offspring. Et Body Counts, qui était le groupe
0: de Ice-T,
1: ouais.
0: Qui faisait du rap metal.
1: Rap metal.
0: Ah
1: et
0: ouais.
1: Donc c'était les trois. Et
0: qui n'ont rien à voir, hein.
1: Ça n'a rien à voir. Et c'était Zénith. Donc je pense qu'ils ne pouvaient pas, à l'époque, remplir un Zénith seul,
0: ouais,
1: aucun des trois. Donc ils se sont mis tous les trois. Et quant à ça, dans une soirée, franchement,
0: c'est pas mal
1: du tout, quoi. Et sauf que Weezer s'était fait complètement huer, parce qu'effectivement, personne ne les connaissait en France, alors que moi, je m'étais pris une grosse claque de pop rock indé. Et depuis, je suis hyper fan. Il y a Chino Moreno, il y a d'ailleurs le chanteur de Deftones, qui dit le meilleur premier album de tous les temps, c'est le premier album, donc le Blue Album de The Weezer, ouais, qui est parfait.
0: Alors nous, on va écouter Say It Ain't So. Ne faites pas comme aux Zénith ce soir-là, ne leur jetez pas des tomates et écoutez plutôt la classe et le talent de Weezer. Chanson, je pense pouvoir dire sans aucun risque, c'est la première fois qu'elle passe sur votre radio ici. Et c'est grâce à Ben de Kyo qui est notre invité ce soir et qui vous fait une playlist exceptionnelle.

0: Day It Ain't So. Quelle joie d'écouter tout ça en ce samedi soir. C'est Ben de Kyo qui choisit pour vous la musique. Et c'est drôle qu'on ait commencé, mon cher Ben, l'émission par la période grunge des années 90 avec Nirvana, avec Soundgarden. Et là, on va écouter Guns N' Roses. Et alors, ce qui est marrant, c'est qu'en fait, Guns N' Roses, ils ont un peu été ringardisés par l'arrivée des groupes style Nirvana, qui ont un peu piqué la place.
1: Il y a un film génial d'Aaron Aronofsky avec Mickey Rourke, The Wrestler, où il joue un catcheur et qui dit cette phrase géniale: qu'est-ce qui nous a fait chier, Kurt Cobain, c'était tellement cool, Motley Crue, les Guns, le glam rock en fait.
0: C'est ça, les mecs avec les cheveux longs.
1: Et il dit, avec son spleen, il a tout foutu en l'air. Et c'est vrai que Nirvana a ringardisé les Guns.
0: Ah oui.
1: Mais tous ces groupes-là.
0: N'empêche que toi, voilà, t'as toujours une tendresse pour Guns N' Roses.
1: Ouais, moi, tu sais, je gravais sur les tables du collège Guns N' Roses, la tête de mort, les machins, les flingues, les roses et tout.
0: Ça me fait plaisir. Moi, j'étais amoureuse de Slash.
1: T'es amoureuse de Slash? En plus, il est bien.
0: Franchement, il est pas mal. Hein. J'avais choisi le bon, parce que toutes celles qui avaient choisi Axel, pardon, mais.
1: Ouais, c'est chaud.
0: Axel poubelle, alors que Slash, il est nickel.
1: Ouais, d'accord.
0: You Could Be Mine, alors en plus d'être une chanson des Guns, c'était la bande originale de
1: Terminator 2. Évidemment. Donc là, t'as 12 ans. Hein. Moi, j'ai 12 ans.
0: Ah bah oui, c'est les années collège.
1: J'ai pile l'âge d'aller voir au ciné, parce que c'est interdit au moins de 12 ans, Terminator 2. Oh. Et ça finit par You Could Be Mine. Alors là, toi, t'es un gamin de 12 ans, tu prends tout dans la tête. Quoi.
0: Et l'intro à la batterie.
1: Voilà.
0: Oh là là là là là.
1: J'ai très mal fait d'ailleurs.
0: C'est pas grave, sans plus on n'est pas batteurs. On embrasse les batteurs. Les gens pensent jamais à eux. Alors voilà.
1: C'est vrai,
0: trop peu. Ne râlez pas. You Could Be Mine, Guns N' Roses. Merci Ben, on s'éclate ce soir.

0: moquer du look d'Axel Rose, mais jamais de sa voix. Parce qu'alors ça, quand même.
1: Ouais. Oh. Ouais, c'était le seul à avoir une voix comme ça. Hein.
0: C'est une voix incroyable, une voix unique. Guns N' Roses, You Could Be Mine. Benoît, toi, pour préparer justement une tournée de Kyo, tu vas faire tous les jours avant le concert tes vocalises, etc.
1: Non, mais moi, c'est cauchemardesque. Moi, je fais rien du tout. Hein.
0: Tu fais rien? Et non. Tu t'abîmes pas la voix?
1: Si.
0: Ah, d'accord. Tu t'en fiches.
1: Franchement, je manque de discipline. Hein.
0: Mais c'est dingue. Alors après, l'avantage, c'est que vu que ton public connaît vraiment toutes les paroles par cœur, si un soir ça marche pas, ils peuvent chanter à ta place. Mais t'as pas la petite discipline du chanteur tous les jours?
1: Non.
0: Non. D'accord. Mais c'est pas grave. Non, mais je vais pas t'engueuler. Après, tu peux faire la loli lolou ou pas.
1: Je pense que t'es à deux doigts de m'engueuler quand même.
0: Non, non, non. Par contre, on va t'écouter chanter. Pas tout seul, d'ailleurs, formidable. C'est le duo de l'album, ouais. Ultra Violent, avec, je crois, on dit Madness, mais ça s'écrit MDNS.
1: Ouais, MDNS, Madness, Mad.
0: Ouais, Mad.
1: Ouais.
0: Et là, pareil, craquage pour cette personne.
1: Ah ouais, c'est vraiment. En fait, il apporte un truc d'une fraîcheur incroyable. C'est quand la dernière fois que t'as entendu du punk en français?
0: Les Vents Passent.
1: Exactement. Il y a longtemps. Exactement. Et ben lui, il ramène ce truc-là, ce truc.

0: très très banlieue anglaise, tu vois, et ils le font en français. Et ouais, on a eu un coup de foudre pour cet artiste. Et, ça commence à cartonner pour lui d'ailleurs.
1: On lui souhaite le meilleur. Il est sur Ultra Violent, l'album de Kyo, en duo. Ça s'appelle Formidable.

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0: Mio, bientôt en tournée, l'Entremonde Tour 2027, ça commence au mois de janvier prochain et on va vous voir aussi sur quelques festivals d'été. Alors, Benoît, c'est l'heure de la dernière chanson de l'émission. Donc c'est la fin de notre balade en bagnole ensemble où tu as choisi que des musiques super, je dois dire merci.
1: Merci beaucoup.
0: Merci pour cette dose de rock extrêmement salutaire. On termine avec un groupe qui s'appelle les Deftones. Et alors c'est pas compliqué, il y a les gens qui connaissent pas Deftones et qui vont découvrir. Et si tu connais, normalement tu aimes. C'est à peu près comme ça que ça se passe avec ce groupe.
1: Ouais, puis c'est surtout un groupe qui a su traverser les époques. Et ce qui est fou, c'est que c'est quand même TikTok qui a remis ce groupe au goût du jour. Et en fait, ce groupe qui a 30 ans n'a jamais eu autant de succès. Et là, ils remplissent des stades. Et c'est vraiment une traîne. En fait, il y a une traîne sur un de leurs morceaux. Et tu vois des gamins qui font du lip-sync sur Deftones. C'est hallucinant. Et ça a relancé leur carrière.
0: Ah bah, écoutez, on souhaite ça à tous nos vieux groupes des années 90, hein, si ça peut à leur arriver. T'as choisi d'écouter donc Be Quiet and Drive Far Away, les Deftones, pour terminer cette soirée. Merci beaucoup Benoît.
1: Merci à toi.
0: Longue vie à Kyo et à l'année prochaine sur les routes.
1: Avec plaisir.

0: petite dose de rock fort sympathique. Merci à Benoît Poher, le chanteur du groupe Trio. Si vous avez envie de les voir sur scène, rendez-vous samedi prochain au Festival de la Paille à Métabier. Et bonne soirée, merci d'avoir choisi ici.
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3: Cette chanson, c'est ma berceuse d'enfance, et même quand j'étais encore dans le ventre de ma maman, c'est la chanson qu'elle m'a toujours chantée pour m'endormir, et elle la chante super bien, c'est toujours doux et très joli.
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0: Bonjour, bon dimanche, sous vos applaudissements, c'est Willy vient déjeuner chez vous, numéro 1072. Et oui, mes amis, ça filoche, très heureux de vous retrouver, de passer cette nouvelle heure avec vous en direct. Ici, pas de best-of, hein. On reste ensemble tout l'été, la pause fraîcheur, elle est là. Je suis encore aujourd'hui en direct des locaux de Ici Azur à Nice. Dehors, mes amis, il fait 700 degrés à peu près. Je fonds à vue d'œil. On dirait un vieux sorbet, là. Venez vite me laisser parce que bientôt on attaque le bâtonnet, là. Il va bientôt plus rien rester de moi. Alors faites vite. En attendant, c'est reparti pour ces 55 minutes utiles sur votre radio utile. On va apprendre de l'actu avec nos invités, des questions simples, des réponses simples, de la musique, des cadeaux. Alors notez bien les dossiers du jour. Dans un instant, tiens, on va revenir encore sur ces feux de forêt, là, qui nous inquiètent tous tout au long de la semaine. On a entendu. On n'a pas assez de Canadair. Alors, qu'en est-il vraiment? Comment faire pour lutter efficacement par les airs sur ces incendies? Eh bien, on en parle dans une minute. Et à 12h30, le boom du fitness chez les très jeunes. Alors, si vous avez des réseaux sociaux, vous avez certainement remarqué que de plus en plus de jeunes, des ados, hein, des garçons généralement, se mettent à la muscu. Alors, est-ce bien? Est-ce pas bien? Pourquoi veulent-ils tous me ressembler? Eh bien, on en parle dans 20 minutes. Et bien sûr, mes amis, on ne change pas une formule gagnante. On fait cette émission ensemble, je vous la rabattrai jusqu'à ma mort. Notez bien le numéro 0810 055 056. C'est la libre antenne de l'été. Vous m'appelez pour discuter de ce que vous voulez. Si vous voulez réagir sur les thèmes du jour, les feux de forêt, est-ce que ça vous inquiète? Est-ce que vous en avez été témoin? Réagissez aussi sur le fitness chez les jeunes. Est-ce que vous-même vous faites du sport? Tiens, dites-moi un petit peu quel sport vous faites, bande de feignasses. Parce que j'ai l'impression que mes auditeurs sont feignants. Je le sens comme ça, alors. Alors, vous faites du sport ou pas, venez me le dire. Et puis, si vous êtes en vacances, sur la route des vacances, si vous êtes à la maison en train de préparer le déjeuner, eh bien, appelez-moi. On discute de ce que vous voulez. 0810 055 056. On discute, on fait de la radio ensemble. Ici, c'est chez vous. Et vous repartez avec votre sélection pour une carte carburant au teint basané. Et allez à une carte carburant magnifique d'une valeur de 200 euros. Le tirage, ça sera tout à l'heure vers 12h55. Voilà, mes amis. Je salue Judith qui est passée me voir tout à l'heure. Une fidèle auditrice de Ici Azur. Elle m'attendait. Donc, je suis arrivée, elle était en bas. Hein. Ah oui, elle m'a dit, ah, je voulais absolument vous voir. Vous êtes tellement formidable. Je lui ai dit, mais c'est vrai. Voilà, mais qu'est-ce que tu veux dire? Rien d'autre. Et elle est repartie. Eh bien, merci, madame. Et merci de votre fidélité. Je crois que j'ai tout dit. Oui. Alors, jingle et démarrons. Allez, hop, hop, hop.
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0: Et ouvrons notre premier dossier. Bonjour David Pincet.
3: Oui, bonjour Willy.
0: Bonjour David, bienvenue ici. Vous êtes le président fondateur de Inaero avec les incendies de forêt en ce moment. C'est très utile de vous entendre parce qu'avec Inaero, vous allez préparer ce qu'on appelle... Voilà, on va dire les Canadair du futur. Je mets Canadair entre guillemets, hein, parce que vous allez nous expliquer dans un petit instant exactement de quoi il s'agit. Mais déjà, vous nous confirmez, mon cher David, que parce que tout au long de ces derniers jours, on entendait, voilà, il n'y a pas assez de Canadair, il n'y a pas assez de bombardiers d'eau en France. Est-ce que c'est le cas? Parce qu'on en a combien, en fait, qui sont utilisables?
3: Alors aujourd'hui, la flotte de la sécurité civile française, c'est 12 Canadair qui ont en moyenne 30 ans d'âge et 8 Dash-8 hein, qui sont des avions bombardiers d'eau mais qui n'ont pas la capacité à écoper de façon autonome de l'eau sur les rivières, sur les lacs et sur la mer.
0: C'est pas les mêmes avions qu'on voit là qui rasent l'eau là pour récupérer de l'eau et larguer plus loin. C'est pas la même chose.
3: Alors il y a deux types d'avions, il y a le Canadair effectivement qui est un avion fabriqué au Canada, premier vol 1967, donc c'est un avion de vieille technologie qui a vraiment réussi à faire ses preuves jusqu'à maintenant. Ouais. Mais hélas, depuis une dizaine d'années, on voit que nous avons partout dans le monde et on le vit effectivement chaque été en France. Ouais. Des saisons feux qui sont de plus en plus longues et surtout des zones couvertes par les méga-feux qui remontent vers le nord, d'où la nécessité de pouvoir préparer l'avenir et de pouvoir équiper la France, mais également tous les pays européens qui en ont besoin, d'un avion de nouvelle génération,
0: et voilà.
3: Un avion amphibie bombardier d'eau, c'est le frégate de Inaero.
0: Voilà, exactement, mon cher David. C'est vous qui préparez l'avenir, alors, parce que votre avion nouvelle génération, alors, il va ressembler à quoi? Vraiment, expliquez-le-moi en mots très simples, hein, parce que là, vous avez affaire à quelqu'un qui a 4 de QI. Il va ressembler à quoi, votre bel avion? Parce que je l'ai vu, les photos, il est beau. Hein.
3: Alors, il va ressembler à un hydravion comme le faisait la Teco Air dans les années 20 et les années 30, comme l'a fait Canadair, c'est-à-dire un avion coque, c'est une coque avec une aile au-dessus et des moteurs au-dessus. Mm-hmm. C'est un concept qui est éprouvé depuis de nombreuses années. Et la différence avec le Canadair, c'est que ça sera un avion moderne, un avion deux fois plus efficace pour pouvoir attaquer les feux et avec une sécurité des vols renforcée.
0: Voilà, plus précis, plus impactant, je vous ai entendu dire.
3: Alors oui, parce que avec un avion de nouvelle génération, puis surtout après en avoir discuté avec les opérateurs d'avions de ce type et les équipages de Canadair en France, en Italie, en Espagne et en Grèce, ce qui nous a été demandé, c'est que l'avion puisse écoper et larguer plus d'eau que le Canadair. C'est ce qu'on va faire, qu'il puisse voler plus vite pour se rendre plus vite sur les feux, et surtout qu'on intègre des systèmes de mission modernes pour pouvoir attaquer les feux de façon plus efficace.
0: Voilà. Vous ferez, donc il y aurait moins d'aller-retour, c'est ça, pour les chercher de l'eau, par exemple. Du coup.
3: Alors, il y aura plus d'aller-retour, mais plus rapide sur une mission qui dure 3h30, 4h.
0: Voilà, c'est ça.
3: Le frégate pourra larguer deux fois plus d'eau qu'un Canadair parce qu'il prendra plus d'eau et qu'il volera plus vite.
0: Voilà. Et par exemple, voler plus vite, donnez-nous un exemple très précis. Par exemple, on a évidemment beaucoup entendu parler cette semaine là des feux de forêt à Fontainebleau. Quand les avions là ont décollé de Nîmes, pour faire Nîmes-Fontainebleau, là actuellement les avions ils mettent combien de temps et le vôtre il mettrait combien de temps?
3: Alors je pense que les Canadairs ont mis à peu près 2 heures pour pouvoir se rendre sur zone. Avec notre avion qui volera 40% plus vite, ça sera en gros 1h20. Voilà. Mais après, ce qui est important, c'est pendant les 3 heures ou 4 heures de lutte contre le feu, c'est de pouvoir faire plus de rotation entre la zone d'écopage et la zone de largage.
0: Bon, donc c'est un projet français, c'est ça?
3: Alors oui, c'est la société est française, elle est installée à Istres, donc à côté de Marseille. Mais bien sûr, l'idée, c'est de pouvoir apporter une capacité de souveraineté à la fois nationale et européenne. Et on discute aujourd'hui avec l'Espagne et l'Italie pour mettre en place des partenariats industriels également.
0: Et alors, David, vous serez prêt quand alors? Parce que comme on dit que voilà, on en manque et qu'il faut renouveler cette flotte. D'abord, mais vos avions, on sera sûr de les voir? On vous les a achetés? Comment ça se passe là les prochains temps là pour vous?
3: Alors, un programme industriel aéronautique comme le nôtre, c'est long, c'est entre 6 et 8 ans. Bien sûr, aujourd'hui, on n'a pas encore de précommande parce qu'on s'est lancé seulement il y a 3 ans. Ouais. On a des lettres d'intention, notamment de la sécurité civile et d'opérateurs privés. Si tout se passe bien, on va pouvoir commencer à voler avec nos deux prototypes en 2030 et être au rendez-vous pour pouvoir attaquer les feux de façon opérationnelle à partir de 2032.
0: Voilà, 2032. Voilà. Merci infiniment, mon cher David. Voilà, je voulais vous avoir un petit peu en ligne parce qu'on a tellement entendu parler tout au long de la semaine là que on manquait de bombardiers d'eau. Et bien donc, vous êtes le fondateur donc d'Inaero. C'est les avions bombardiers d'eau du futur. Voilà, et on en profite avec vous, mon cher David, pour saluer et remercier les milliers de pompiers à pied d'œuvre, évidemment, pour sauver nos vies et nos forêts. Et puis, bien sûr, les pilotes de ces bombardiers d'eau qui risquent aussi leur vie pour nous. Merci infiniment, David Pincet. Merci beaucoup. Passez un bon dimanche.
3: Portez-vous bien. Au revoir.
0: Merci, vous aussi, portez-vous bien. Allez, dans un instant, c'est vous que je veux entendre. C'est la libre antenne du week-end. Si vous voulez réagir là-dessus, 0810 055 056. Dites-moi si vous allez aimer faire des balades en forêt. Est-ce que vous faites l'amour avec les arbres? Et l'autre jour, je te jure, je me baladais, j'ai vu un gars, il enlaçait le tronc, mais franchement, il avait l'air de passer un bon moment. Alors, si vous faites vous aussi l'amour avec les arbres, venez me dire ce que ça fait. Tiens, 0810 055 056. En attendant, tiens, on va écouter quoi? Oh, c'est pas vrai. Me dites pas que c'est Jean-Jacques Goldman, le mec qui fait semblant de découvrir alors que j'ai un papier. Tout est écrit, mais comme je suis un grand comédien, je fais semblant de rien. C'est pas vrai! C'est Jean-Jacques Goldman? Mais non! Avec que la musique est bonne? Oh!

0: on me dit c'est ouvert. Bah oui, bah c'est ouvert, mais il faut me le dire, mon petit chouchou. Ah oui, attendez, je vais vous expliquer un petit... Attends, j'envoie le jingle et après j'explique un peu notre tambouille. Voilà, c'était Jean-Jacques Goldman, jingle, allez-vous. Voilà, jingle.
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0: Juste pour que je vous explique un petit peu, moi aujourd'hui, donc je suis dans les locaux de Ici Azure, à Nice. En face de moi, un technicien formidable, que j'aime. C'est vrai, hein? Voilà. Et donc, il nous a mis en liaison technique avec mon réalisateur, mon filoche, qui lui est à Paris, à la maison de la radio. Et donc, mon filoche, je le vois pas, tu vois. Habituellement, je le vois, il me fait des petits signes. Il me dit, bah, vas-y, du con, tu vois, il me fait des signes comme ça. Bon, et là, bah, je le vois pas. Alors, du coup, il me parle. Mais bien, quand le micro ouvre, bah, il faut me le dire, mon filoche. Si tu me le dis pas, je peux pas savoir. Voilà, maintenant, vous savez tout. Patricia, ça va, ma Patricia?
3: Oui, très bien, oui.
0: Est-ce que tu as compris mes explications de ma petite tambouille?
3: Vaguement, mais bon, on va dire que j'ai tout compris.
0: Ah, c'est bien, ma patoche. Tu nous appelles d'où?
3: De l'Île-de-France.
0: De l'Île-de-France, tu veux pas dire où?
3: Non, bien sûr. Non, je vous appelle. Mais je sais que vous allez me faire une blague, donc. J'habite à Houille.
0: À Houille, bah, je ne dirai rien. Allez.
3: Là, c'est mieux.
0: À Houille, poil au Houille, bien évidemment. Patricia, voilà. Alors, ma Patricia, qu'est-ce que tu veux de bon dans la vie?
3: Je travaille dans une fédération professionnelle.
0: Très bien. Elle veut rien dire. T'as vu ni son boulot, ni où elle vit. Agent secret, Patricia. Ok,
3: non, exactement ça.
0: Très bien, ma patoche. Qu'est-ce que tu voulais? Tu voulais nous parler des feux, c'est ça?
3: Oui, des feux de forêt. Absolument.
0: Vas-y, on t'écoute.
3: Non, mais en fait, voilà, moi je suis assez inquiète de ce qui se passe actuellement. Oui. Je suis particulièrement touchée parce que je suis originaire de la Drôme et qu'il y a eu un feu pendant effectivement plus de 15 jours à 10. Et je me dis simplement, si je suis un peu pessimiste, qu'on est en train un peu de cramer notre planète sans faire de mauvais jeu de mots.
0: Bah là, puis t'as vu, c'est... Alors, ce qui est terrible, moi, je vais dire la vérité, d'accord? Parce que moi, je dis toujours la vérité ici. Patricia, toi qui habites en Ile-de-France, moi aussi, parce que j'habite à Paris, et on est malheureusement habitué chaque été, tu sais, à avoir des feux de forêt dans le sud de la France, et malheureusement, c'était un peu genre, tiens, encore un feu, tu vois. Et là, le fait qu'il y ait eu les feux comme ça, qui un petit peu partout cette année, quand même... Dans toutes les régions de France, là, on n'avait pas. Bah, c'est vrai que moi, ça m'inquiète plus que d'habitude, tu vois. Voilà, c'est un peu comme toi, Patricia.
3: Je suis d'accord. Et puis, on a tous, je pense, visité, aimé la forêt de Fontainebleau. Et c'est quand même, voilà, se dire qu'elle a brûlé, qu'elle peut potentiellement, ça peut repartir, ça fait flipper.
0: Voilà, il faut faire gaffe à tout ça. T'aimes bien te balader en forêt, tu aimes bien. Est-ce que tu aimes
3: Absolument.
0: Aller à la cueillette? Ah oui, t'aimes bien aller à la cueillette des champignons, t'aimes bien ou pas?
3: Voilà, mais j'aime pas faire l'amour avec les arbres, par contre.
0: Ah, pourquoi?
3: Non, je sais pas. C'est un peu commun.
0: Un peu commun,
3: voilà.
0: Ah, tu trouves ça un peu commun? Ah,
3: d'accord.
0: Alors, qu'est-ce qui n'est pas commun avec toi? Parce que faire l'amour avec les arbres, si c'est commun, qu'est-ce qui n'est pas banal avec toi? Qu'est-ce qui est...
3: Bah ouais, peut-être cueillir les champignons, parler aux arbres, voilà.
0: Ah, j'adore. Bah écoute, tu sais quoi? Partons à la cueillette des champignons ensemble. Je viens à Houille, d'accord? C'est très joli, Houille, hein?
3: Oui. Bon, c'est gentil.

0: pas mal, mais oui, c'est bien. C'est bien, c'est surtout proche.
1: C'est très moche.
0: Non, c'est pas très moche. Non, c'est surtout proche de Maison Lafitte, de plein d'endroits sympas où on peut se balader justement en forêt.
2: Eh ben, on va se balader main dans la main, ma Patricia. Merci d'être passée nous voir.
0: Merci de nous avoir appelé.
2: Moi aussi, j'étais ravie de t'entendre. Merci, je t'embrasse fort. Passe un bon week-end et tu repars évidemment avec ta sélection pour la carte carburant d'une valeur de 200 €. Le tirage de tout à l'heure, mes amis. Dans un instant, je vais vous présenter un invité pas banal, parce que tout cet été, j'aime encore vous présenter des invités pas banaux. Mais d'abord, tiens, on va écouter Soprano avec DJ et je crois qu'il va démarrer maintenant. Oh, DJ!

0: Crayon, dit et ouvert. C'était Soprano avec DJ Jingle.
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0: Il est 12h24, mes amis. Nous sommes en direct. Vous êtes sur de votre radio ici, partout en France, pour votre grand talk show du week-end. Et comme promis, maintenant, place à la personne pas banale du dimanche. Bonjour Eden Georgeon.
3: Bonjour Willy, bonjour l'équipe.
0: Bonjour, bienvenue mon cher Eden. Alors, tout au long de cet été, on va reprendre des nouvelles de certains invités pas banaux qu'on a eu pendant cette saison. Que s'était passé pour eux depuis notre première rencontre? Donc toi Eden, on va recommencer tout depuis le début, hein, pour ceux qui n'étaient pas avec nous. Oui. Déjà pour qu'on resitue un petit peu, on t'avait eu je crois début mai, tu oui. avais 13 ans en ce moment-là, tu as toujours 13 ans?
3: J'ai toujours 13 ans, oui.
0: Ah bah très bien, très bien, bah, c'est bien, tu ne vieillis pas beaucoup Eden, c'est bien, tu prends tout ton temps. Et tu habites où déjà?
3: J'habite en Dordogne.
0: En Dordogne, très bien. Et qu'est-ce que tu fais quand tu ne vas pas à l'école? Parce que tu vas toujours à l'école, Eden, on est d'accord, hein?
3: Oui, bien sûr.
0: Tu ne sèches pas les cours. Tu fais quoi?
3: Je suis DJ.
0: DJ, voilà, il est DJ, mais un vrai DJ, hein. C'est comment ton nom d'artiste?
3: DJ Joke.
0: DJ Joke. Alors, avant que tu nous racontes ce que tu as fait vendredi, il y a deux jours, déjà, ça fait combien d'années que tu mixes, mon cher Eden? Comment ça se passe alors?
3: Ça fait 4 ans maintenant. J'ai commencé quand j'avais 9 ans.
0: Voilà. Et t'as découvert ça comment?
3: C'était au festival que j'ai mixé ce week-end. C'était grâce à Martin Solveig que j'ai commencé.
0: Voilà, c'est-à-dire que tu es allé voir un concert de Martin Solveig, voilà, donc il mixait. Et puis, tu l'as vu derrière ses platines et tu t'es dit, je veux faire pareil.
3: C'est ça, exactement.
0: En gros, hein, je résume. Hein. Bon.
3: Oui,
0: du coup, ça se passe comment là? Donc, tu as vu ce concert, tu avais 9 ans, et puis il s'est passé quoi alors après? T'en as parlé à tes parents, puis il s'est passé quoi?
3: J'en ai parlé à mes parents, ils m'ont acheté mes premières platines, j'ai commencé à pratiquer, j'ai vraiment accroché à ça, et on va dire que ça a bien avancé pour moi.
0: Voilà, bien avancé. Non, mais vous allez voir à quel point ça a bien avancé pour Eden, vous allez voir. Donc tu vas au collège, et puis le soir, hop, tu mixes à la maison, c'est ça, tu t'entraînes, hein?
3: C'est ça.
0: Les voisins sont heureux ou ils ont porté plainte?
3: Non, ça va, ils sont compréhensibles.
0: Ils sont compréhensibles. Alors donc, Eden, tu postes ton travail sur les réseaux sociaux, d'accord? Enfin, ton travail, voilà, on va dire ta passion. Et puis un jour, tes parents, qui sont vraiment des parents extra, hein, d'ailleurs, je voudrais avoir les mêmes parents, oui. Tu peux me les prêter de temps en temps. Tes parents, donc, t'offrent un voyage à Las Vegas pour voir un autre DJ célèbre. C'est qui ce DJ célèbre que t'as vu là-bas?
3: C'est DJ Snake, mon idole.
0: Voilà, ton idole. Et là, il s'est passé quoi pour toi là-bas?
3: Alors, quelques heures avant le concert, on rentre à l'hôtel pour se plonger pour le concert et on croise une fille avec le t-shirt de DJ Snake. Ouais. Du coup, on lui dit en anglais que ce soir on va voir le concert, tout. Ouais. Elle nous répond en français parce que c'était une française. Ouais. Et elle va le voir directement à son hôtel avec un petit groupe de fans. Et elle m'a proposé de la suivre.
0: Ouais. Et donc, tu y es allée et
3: ben, c'est là qu'il m'a fait la promesse de sa première partie au Bourget.
0: Voilà, et donc le 6 novembre dernier, tu as fait sa première partie, c'est ça?
3: C'est ça.
0: Voilà, au Bourget. Non mais tu te rends compte, Eden, il a fait la première partie, donc, de DJ Snake au Bourget. Et avant-hier, donc vendredi, qu'est-ce que tu as fait?
3: Alors, avant-hier, j'ai fait mon premier festival.
0: Voilà.
3: Et, au Love Libre Festival, quelques heures avant Katy Perry.
0: Voilà, le Lovely Brive Festival, donc le même soir que Katy Perry, voilà. Donc comment ça s'est passé alors? Parce que tu devais mixer un petit peu, puis finalement t'as mixé un peu plus, non, c'est pas?
3: Ouais, parce qu'il y a le DJ d'après qui a fait un malaise.
0: Tant mieux, coup, tu as fait derrière. Tu l'as, qu'est-ce que tu lui as fait? Tu l'as empoisonné son manger?
3: Non. Du coup, au lieu de mixer 40 minutes, j'ai mixé une heure et demie.
0: Oh là là. Mais donc,
3: j'étais pas prêt parce que j'ai pas l'habitude de faire ça normalement.
0: Et alors, comment s'est passé devant le public alors? Dis-nous un petit peu.
3: Alors, beaucoup de stress, mais ça s'est fait quand même. J'ai eu le très bon retour.
0: Bon, ben franchement, bravo. Hein. Je suis très fière de toi, Eden. Et je voulais te remercier parce que l'autre jour, tu sais, quand t'es passé début mai,
3: oui.
0: Après on a changé un petit peu sur les réseaux sociaux, puis tu avais dit, tiens, tu veux bien me faire un mix de Michael Jackson parce que je suis fan et tu me l'as fait. Et franchement, il est trop bien. Donc, ouais, c'est vraiment
3: merci
0: bravo.
3: Beaucoup.
0: Bravo, Eden. Je t'embrasse très fort. Tu vas faire quoi plus tard comme métier? Évidemment, si tu me réponds boulanger, ça va pas le faire. DJ, ben voilà. Tu te rappelleras que t'es passé avec moi à la radio. Hein. Tu m'oublies
3: bien
0: pas.
3: Bien sûr.
0: D'accord? Si un jour je viens gratter à ta porte de l'hôtel, tu m'envoies pas bouler, hein.
3: Bah non. Bien
0: bon, je compte sur toi. Bon, en tout cas, bravo mon cher Eden. Voilà, donc à 13
3: Merci
0: ans,
3: beaucoup.
0: Il est connu sous le nom de DJ Jock et il commence à cartonner, mais le mec, dans le monde entier, là, vous allez voir, ça va partir partout, Eden. Là, tu verras, j'en suis persuadée que ça va le faire comme ça. Bravo, donc Eden qui a mixé donc vendredi dernier au Lovely Brive Festival, juste avant Katy Perry. Merci Eden, je t'embrasse très très fort. Et à
3: Merci
0: très bientôt.
3: À vous.
0: Ciao, ciao.

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2: Oui, oui, partons gaiement vers la deuxième demi-heure de votre grand talk show du week-end en direct partout en France. Ici, l'été, c'est pas fermé. Dans un instant, on va évoquer le business du fitness chez les jeunes. Dis donc, j'ai oublié de demander à Aiden, notre DJ Job, devant combien de personnes il a joué, il a mixé vendredi, la merde. Déjà, j'avais écrit une question importante à lui poser et j'ai oublié. Bah, faut le rappeler. Marion qui est en standard. Rappelle Aiden et puis comme ça, on le passe une minute parce que je veux ma réponse. Devant combien de personnes il a mixé au festival, au Love Libri Festival. Tu me le rappelles tout de suite, là, tout de suite. C'est comme ça. Moi, tu sais, j'ai beaucoup d'autorité. Moi, tu sais, les gens ont peur. Hein. Moi, je suis à Nice aujourd'hui. Eux, ils sont à Paris. Ils tremblent. Ils tremblent de peur. Et puis, en attendant, bah, il y a aussi le 0810 055 056. Appelez-nous. C'est la libre antenne du week-end. Vous réagissez sur ce que vous voulez. Les incendies de forêt, vous voulez réagir là-dessus. Si vous aimez vous balader en forêt, si vous avez été témoin de tout cela, on va parler de sport aussi avec les jeunes qui se mettent beaucoup au fitness. Si vous faites du sport, vous aussi, venez me dire ce que vous faites. Si vous ne faites rien, dites-le moi aussi. Si vous êtes dans la voiture, si vous êtes en train de faire des câlins, si vous êtes tout nu, appelez-moi si vous êtes tout nu, ça m'est égal. 0810 055 056 et vous repartez avec votre sélection pour la carte carburant d'une valeur de 200 euros. Eden, tu es là, Eden ?
3: Bien sûr.
2: Ah, DJ Jock, ça va ? Bonjour. Eden, il dit toujours bonjour. Eden, bonjour. Eden. Dis donc, DJ Jock, j'ai oublié de te poser la question. Tu as mixé devant oui. Combien de personnes au Love Libri Festival ?
3: Alors, dans le festival, il y avait 20 000 personnes, mais moi, c'était une petite scène, c'était pas la même stage, donc je dirais environ 1 000 qui m'ont vu.
2: Oh, ouais, c'est déjà pas mal, hein. Et ben voilà, ben merci DJ Jock, au revoir. Merci.
3: De rien, au revoir.
2: Ciao, ciao. Voilà, voilà. Je te rappelle dans 5 minutes, hein, parce que moi, maintenant, je fais des interviews, tu sais, c'est une question toutes les 5 minutes. Allez, en attendant, si vous n'avez pas suivi l'actu, pas de panique, l'actu vous suit. Il est temps pour moi de mettre les points sur les i.
1: Oui, les revenus.
0: Mais les points sur les i.
2: Et on commence avec ces scandales à la télévision. D'abord, l'animatrice Émilie Trenguyen, virée de l'émission C'est à vous, après qu'elle ait été mise en garde à vue pour consommation de cocaïne. On sait maintenant ce que veut dire le C de C'est à vous. Télévision, toujours un acteur de la série de TF1. Ici, tout commence. Viré, Manu Militari a pris une violente altercation entre deux comédiens. Et oui, pour lui, c'est ici, tout s'arrête. Ah, c'est con, hein, pour une fois qu'il y avait un rebondissement dans cette série, il a fallu que ce soit pour une grosse connerie. Là, il y a un an, disparaissait Thierry Ardisson. Après, tout le monde en parle, tout le monde en pleure. Son cœur avait cessé de battre un 14 juillet, mais alors, est-ce que cesser, c'est tromper ? Thierry Ardisson mort, magnéto au cierge ! Alors là, pour le coup, Thierry, ça fait un an qu'il ne bouge plus pendant le jingle. Le taux du livret A passe le 1er août à 1,7% sur un livret rempli au plafond. La hausse se représente 44,90€ de plus par an, soit 3,82€ par mois. Franchement, eh oui, qu'est-ce qu'on va foutre de tout ce pognon là. Oh, moi j'ai des rêves plein la tête là. Alors, c'est dingue. Attention, du jambon sec vendu partout en France chez Intermarché, contaminé à la listeria. Là, si vous en mangez, c'est vous hein, qui deviendrez tout sec. Intermarché, les mousquetaires de la constipation. Bel hommage des joueurs de l'équipe de France de foot au tennisman français en perdant 6-4. François Hollande se déclare prêt à acter sa candidature à l'élection présidentielle 2027. Là, mais il faut qu'il soit élu. En même temps, on n'a plus le choix. Hein. Il faut qu'il pleuve dans ce pays. Hein. Cette semaine, cela faisait 3 ans déjà que Jane Birkin nous quittait. Audi doudi, doudi, doudead. Et 3 ans déjà qu'elle est dans la cercueil. Vu l'hygiène corporelle de Gainsbourg, Birkin, c'était surtout une ex-fanécistite. Enfin, le saviez-vous ? Non, Jean-Luc Mélenchon n'est pas antisémite, mais il n'aime pas les films d'Alain Chabat. Allez, heureusement, dans 165 jours, c'est fini 2026. On arrive déjà à la fin de l'année, mes amis. Et disons, 3 ans de Jane Birkin, je ne reviens pas comme ça passe vite. Non. 3 ans de Jane Birkin, 1 an Thierry Ardisson. Eh ben, dis donc, mes amis. Allez, dans un instant, on va parler de toute autre chose. Mais là, si vous avez un petit coup de mou, eh ben, je vais vous donner tout de suite une astuce qui va vous remettre d'aplomb là, en 2 secondes. C'est-à-dire, quand je vais vous dire à vous, vous allez me faire palabapapala, quoi que vous fassiez. Mais où vous fassiez, faites palabapala et ça ira beaucoup mieux. Tiens, vas-y, jingle, mets-le, mets-le. Voilà. Donc là, tu vas pas bien.
4: J'ai un petit coup de mou, ça arrive. C'est pas bien, c'est pas bien.
0: Musique et folie.
2: À toi. Palabapapala. Et voilà, ça va beaucoup mieux.
4: Ah, vas-y. Ah, je m'adore. C'est-à-dire, je m'adore. Je me trouve formidable. Je suis beau. Tu es intelligent, tu es marrant, tu es sûr, tu es prêt.

0: Vanessa Paradis avec Tandem Jingle.
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0: Allez, ouvrons notre nouveau dossier. Bonjour Aurélien Broussal-Derval.
3: Bonjour.
0: Bienvenue ici, mon cher Aurélien. Alors, vous êtes préparateur physique. Alors, vous nous confirmez, d'après ce que vous voyez, vu que c'est votre métier, qu'il y a de plus en plus de jeunes là, qui se mettent à la musculation?
3: Oui, c'est assez spectaculaire. D'ailleurs, il y a un vrai mouvement quasiment culturel qui est en train de se mettre en place, qui change complètement par rapport à la génération d'avant. C'est-à-dire qu'on voit bien que non seulement ils viennent, ils pratiquent, mais en plus, ils s'informent énormément. Et ça devient un mode de vie qui transcende la pratique elle-même, puisque ils vont utiliser ça comme un biais pour se rencontrer, se fréquenter, échanger. Voilà, ça remplace d'autres lieux de sociabilisation qu'on avait sur les générations d'avant.
0: Quand on dit jeune, c'est quoi à peu près les moyennes d'âge du coup?
3: Ça commence de plus en plus tôt. On voit que dès 14 ans, ils commencent à se poser des questions sur comment pouvoir venir s'inscrire à la salle. Est-ce qu'ils ont le droit? Est-ce qu'ils n'ont pas le droit? Est-ce que c'est dangereux? Est-ce que c'est pas dangereux? Ah. Et puis, à partir de 16 ans, ça accélère. Et on voit très bien que sur la génération, sur les 18, 20, 22, 23, certaines chaînes se concentrent sur ces publics-là parce que ça va devenir leur cœur de métier dans les années qui viennent.
0: Ouais. Vous parliez là de jeunes qui venaient se renseigner là pour aller dans des salles, Basic Fit ou Fitness Park par exemple, ce genre de salles qui sont très connues partout en France. On peut y accéder à n'importe quel âge ou il y a des âges minimums normalement?
3: Ouais, ils ont des réglementations qui varient d'une salle à l'autre. En réalité, il n'y a pas vraiment de règles qui interdisent la pratique aux enfants. Hein. Donc, une association sportive fait par exemple de l'haltérophilie à partir de 12 ans en général.
0: Ouais.
3: Donc, les poids et haltères sont tout à fait OK pour la pratique des tout jeunes. Mm-hmm. Pourquoi ça commence à 12 ans l'haltéro en club? Parce que, en fait, avant ça, on a du mal quand même à animer une séance. Et c'est moins ludique, on va dire, spontanément que du judo ou du football. Donc, il faut attendre pour avoir une petite culture sportive et une sorte de maturité par rapport à l'entraînement pour pouvoir accueillir les jeunes. C'est surtout ça, en fait.
0: Ouais.
3: Mais en règle générale, dans les grandes franchises, alors je connais pas vraiment les règles sur ces deux grandes franchises-là spécifiquement, mais en règle générale, c'est 14 ans.
0: Ouais. Le minimum. Ouais. Et pourquoi ils se mettent si tôt alors à la musculation? Parce que vous disiez, voilà, c'est par rapport aux réseaux sociaux, c'est un nouvel endroit pour se rencontrer, justement, c'est ce que vous disiez.
3: Alors je pense qu'il y a toujours eu un terrain propice à ça, un terreau fertile, parce que il y a une quinzaine d'années en arrière, il y a eu un phénomène littéraire très français, mais qui a vraiment été très important qui s'appelait la méthode Lafay. C'est un bouquin.
0: Ah oui.
3: C'était déjà des gamins qui achetaient massivement ce livre-là pour se muscler chez eux.
0: C'est ça.
3: Et donc,
0: la méthode
3: Lafay,
0: c'était la musculation sans matériel. La méthode Lafay, c'était la musculation au poids du corps.
3: C'était sans matériel, donc du coup ça pouvait se faire tranquille dans sa chambre sans que personne nous regarde, sans que personne pose de questions. On avait la méthode et puis bon, ça fonctionnait assez bien et c'était déjà devenu viral à l'époque et il n'y avait que Facebook qui naissait à ce moment-là. Donc on voit bien qu'il y avait, cette demande-là qui était là et maintenant qu'elle est décomplexée en fait, se répand de manière très très intense et très vite. Effectivement, les réseaux sociaux, comme souvent, vont être l'espèce de porte-voix de ça, l'espèce d'amplificateur du phénomène. L'accès à la connaissance aussi, parce que du coup, qui dit décomplexé dit je peux le faire. Moi aussi, je peux le faire. Je peux apprendre très vite avec des créateurs de contenu, des influenceurs. Et du coup, je me lance.
0: Voilà.
3: Et je pense que ça, c'est vraiment le truc qui libère.
0: Et c'est il y a un danger de se mettre à la musculation à 14 ans, 15 ans ou il faut faire gaffe à quoi?
3: En fait, il y a le même danger que n'importe quel sport pratiqué de manière sauvage, de manière spontanée, sans éducation. C'est de se blesser parce qu'on fait un malin mouvement. C'est le seul danger qu'il y a, mais qui existe si on se met à faire du rugby sur la plage sans jamais avoir joué et sans avoir de repères. Qui existe si on se met à faire du judo sans avoir appris à chuter. Bon, il faut un minimum d'apprentissage technique pour pouvoir se lancer. Maintenant, tous les risques liés à la croissance qui persistent un peu dans l'imaginaire collectif n'existent pas. Hein. C'est très documenté désormais, il n'y a aucun sujet là-dessus.
0: D'accord, parce que moi je fais que 1m63, c'est pas parce que je me suis mis à la musculation tôt. Ça n'a rien à voir.
3: Non, c'est plutôt l'inverse, ça nous prédisposerait à effectivement être plutôt à l'aise avec les mouvements, puisque du coup, vous avez moins de trajets à faire que quelqu'un qui vous avait 60 ans.
0: J'avais moins de trajets à faire, j'adore ça. Effectivement, Aurélien. Donc, les parents qui nous écoutent, là, voilà, et qui ont des ados, voilà, qui s'y sont mis, c'est pas grave. À la rigueur, il vaut mieux qu'ils le fassent, au moins ils font du sport, plutôt que de rester avachis dans le téléphone.
3: Il y a moins de chances que. D'abord, il faut s'en réjouir. D'abord, je pense que. Effectivement, il y a un certain nombre de choses qu'il faut qu'on accompagne, mais comme toute leur pratique, j'ai envie de dire, ils vont en boîte de nuit, ils font un peu d'éducation. Bon, ben, dans la salle de sport, ils font un peu d'éducation, c'est pareil. Et par contre, on ne peut qu'en s'en réjouir. Vaut mieux ça que Fortnite, vaut mieux ça que Netflix, c'est clair. Et par ailleurs, dans le panorama des sports, bon, ils ont moins de chances de se faire mal là qu'au foot. On peut les croiser en faisant de la muscule, hein. Ils ont moins de chances de se faire mal là que dans un sport de combat, qui sont des beaux sports aussi, mais au final, dans tous les sports, c'est sans doute le sport le moins accidentogène qu'on puisse imaginer, hein. Il ne va pas se passer grand chose, hein, chez Basic Fit, hein.
0: Bon. Restez avec nous, Aurélien, une petite minute. Tiens, je vous présente Laetitia qui est là. Ça va, Laetitia?
1: Oui, bonjour, oui.
0: Comment vas-tu, Laetitia?
1: Ça va très bien, merci.
0: Bon, tu nous appelles d'où, je voudrais savoir?
1: De Montchiffray, dans l'Indre.
0: Dans l'Indre, mais quelle rue exactement? Je voudrais savoir la rue, le numéro et le code d'entrée, ton code de carte bleue également. Je veux tout savoir, Laetitia.
1: Le code de carte bleue, il n'y a plus grand-chose, je pense. C'est les vacances.
0: Ah, c'est les vacances. T'es en vacances, Laetitia?
1: Je suis bientôt en vacances, oui.
0: Ah, très bien. Tu vas partir un petit peu ou tu vas rester à la maison?
1: Non, je vais partir une semaine.
0: Très bien. Où? Je veux savoir où, Laetitia?
1: Je vais aller sur la Lumineuse, à Oléron.
0: À Oléron, très très bien. Tu fais du sport, ma Laetitia? Oui, toi tu fais du sport, je le sens là.
1: Non, alors moi je fais que du vélo, c'est mon mari qui fait du sport, ça va faire un an qu'il s'est mis à la musculation. Pour se muscler son dos, et depuis il est devenu mais complètement gaga de ça. Il en fait 5 fois par semaine, 5 heures par jour, voilà.
0: 5 heures par jour?
1: Et c'est cela.
0: Dis donc, c'est pas un peu beaucoup, Aurélien? C'est pas un peu beaucoup, 5 heures par jour?
3: À 5 heures par jour, déjà, c'est du temps libre.
0: Ah, mais oui, ça, c'est le mari des petits gars, il est rentier.
3: J'imagine qu'il se gère.
1: Il est tout simplement, il a eu des soucis de santé.
0: Ouais.
1: Et il a eu un aménagement au niveau de son temps de travail par rapport à ça. C'est pour ça qu'il s'est mis au sport par rapport à ce souci de santé. On lui a dit que c'était très bénéfique pour son dos.
0: Alors, est-ce que ça a soigné son dos du coup? Son dos va mieux?
1: Alors, il s'est musclé le dos, ça ne l'a pas soigné parce qu'on ne peut pas soigner on a un mal au dos suite à des soucis de santé. Mais ça l'a soulagé.
0: Bon.
1: Donc, il est suivi, mais il en est devenu complètement gaga. Il regarde sur Internet ce qu'il peut rajouter, ce qui est bien, ce qui n'est pas bien à faire, avec un régime particulier qui va avec.
0: Il a pris la prot, il a pris de la prot. Il prend tout de la prot.
1: Il mange beaucoup de viande.
0: Mais du coup, tu as vu son corps changer un petit peu, genre un peu plus sexy qu'avant, peut-être, non, Laetitia?
1: Oui, alors son corps a changé, il a perdu 20 kilos, mine de rien.
0: C'est pas mal. C'est pas mal. Et Aurélien, je lisais, et on va terminer là-dessus, qu'il y avait des parents, des papas, qui étaient gênés maintenant de voir leur ado mieux gaulé qu'eux. Vous voyez ce que je veux dire? Est-ce que vous avez eu des retours de ça?
3: Alors, j'ai pas de retour parce que moi, à la maison, évidemment, j'ai pris un peu d'avance. Donc, je ne vais pas les laisser me marcher dessus comme ça.
0: Bien joué.
3: Mais effectivement, oui, la génération étant de plus en plus sédentaire, les générations précédentes étant de plus en plus sédentaires, le fossé s'est creusé, quoi. Alors, ils n'étaient pas... et tout super en forme non plus il y a 20 ans, mais quand même, là, on voit qu'il y a de plus en plus de gens qui sont effectivement en surpoids, Et donc, si d'un seul coup, le grand de la famille se met à faire de la musculation, on le voit dans le témoignage de Laetitia, en un an, on arrive très vite à avoir des résultats.
0: Ouais, ouais.
3: Alors imaginez, c'est un jeune qui est en pleine croissance, qui est plein de tout ce testostérone de partout, là. Pas forcément, forcément, ça creuse l'écart. J'imagine qu'il doit avoir des battles à la maison de photos.
0: Après, je comprends. Comment il s'appelle ton mari, Laetitia ?
1: Sébastien.
0: Sébastien, ben, je comprends Sébastien, parce que moi, franchement, je vais à la salle depuis quelques années, et moi, j'y vais très tôt le matin, parce que je suis un très piètre dormeur, et le matin, je me lève très tôt pour y aller, et c'est devenu, alors, c'est pas, voilà, moi, je suis petit, donc je vais pas être mastoc, c'est pas ça, hein, mais c'est devenu, voilà, je suis obligée d'y aller, sinon, je me sens pas bien. Donc, je comprends.
3: Ouais, c'est
0: ça, exactement. Eh ben, Laetitia, tu embrasses Musclor de notre part.
1: Oui. Et je l'embrasse parce qu'il s'est permis de partir une semaine en vacances.
0: Sans toi ? Oh là là, c'est bizarre.
1: Oui. Non, il est parti pour une semaine à la pêche, je pense que ça va lui faire
0: très, bien. Très bizarre. Le mec, il se met à la muscu, il part une semaine sans sa femme. C'est très bizarre. On en reparlera, ma Laetitia. Je t'embrasse.
1: Oui.
0: Merci pour ta fidélité et pour ton sourire. Aurélien, merci infiniment. Aurélien Broussal-Derval, préparateur physique. Merci beaucoup. Passez un bon dimanche. Allez, dans un instant. À bientôt. Vous voulez écouter Alex Warren avec Ordinary? Bah, il est là. Tiens, regarde, il va démarrer maintenant. Il démarre tout doucement. Il démarre doucement, mais après, il va gueuler un peu. Mais pour l'instant, il prend la petite guitare, puis les filles, elles sont là. Oh là là, qu'est-ce qu'il est beau, qu'est-ce qu'il joue bien, qu'est-ce qu'il est beau. Oh là là.
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0: Rennes sur votre radio ici. Allez, dans un instant, parce que je suis à Nice, je ne pouvais pas ne pas en parler. Cette semaine, on a eu une pensée pour les victimes de l'attentat de Nice de juillet 2016. On en parle juste après ça.
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2: De retour ici, c'est Willy vient déjeuner chez vous en direct tout cet été, les samedis et dimanches, entre midi et 13h. Allez, comme ce sont les 5 dernières minutes, terminons par cette pensée. Bonjour Hajer Ben Aouissi.
3: Bonjour.
2: Bienvenue ici Hajer, vous êtes la fondatrice de l'association Une Voix des Enfants qui aide les enfants victimes des attentats de Nice. Cette semaine on commémorait les 10 ans de cet effroyable attentat. Je voulais vous avoir parce que derrière ce drame, grâce à vous, il y a aussi des sourires que vous redonnez aux enfants. Déjà avant de savoir ce que vous faites dans l'association, ça je l'ai appris en écoutant tous les reportages qu'il y a eu cette semaine, mais il y a eu beaucoup d'enfants victimes ce soir-là.
3: Oui, c'est malheureusement le premier attentat en France et même en Europe où des enfants en masse ont été ciblés, touchés dans un attentat terroriste et qui ont survécu en plus. Donc c'est vrai que c'est en grand nombre et que ce qui est important pour moi avant tout, qui est aussi une maman et une tata, puisque j'étais avec ma fille et ma nièce, comme beaucoup de familles ce soir-là, on était tous en famille pour aller fêter la fête nationale, qui est une fête aussi pour les enfants facile. On se rend juste sur les galets, on joue à faire quelques ricochets avant le feu d'artifice, et puis ensuite on déambule sur la promenade pour profiter des différents stands de jouets, de bonbons, de musique. Eh bien, moi, ma priorité, c'était que déjà que ma fille, elle aille mieux et qu'elle arrive à vraiment revivre pour le vrai.
2: Parce que ce que j'ai aussi appris, c'est que par exemple, je donne un exemple, par exemple un enfant de 2 ans qui était sur place, qui a vu ou qui a entendu, même 10 ans après, il est encore marqué.
3: Oui, il y a une étude qui a été faite par le CEDP, le Centre du Psychotraumatisme, qui a été créée 7 mois après l'attentat, justement, pour prendre en charge les enfants victimes, parce que ça n'existait pas. Mais quand on a eu tous ces enfants sur les bras, il y a eu ce centre qui a été créé. Il y a une étude qui s'appelle 14-7, qui a été menée par les équipes du professeur Askenazi, qui est la professeure chef pédopsychiatre de toute cette unité, à Nice, dans l'hôpital des enfants. Et en fait, on se rend compte que même encore pire, que plus l'enfant est jeune, plus le traumatisme va se développer et ses conséquences vont être lourdes. Donc oui, les enfants se rappellent encore mieux que les adultes. J'ai envie de dire que nous réussissons à nous protéger peut-être un peu mieux. Et au-delà, ça se traduit par des conséquences dans tous les champs de leur vie quotidienne qui, au-delà de les impacter, des handicaps même.
2: Et donc, c'est pour ça que vous avez créé Une Voix des Enfants. C'est un chemin de reconstruction, j'allais dire, cette association. Vous y faites quoi ?
3: Exactement. Donc, l'association, je l'ai créée 6 ans après parce que moi, il m'a fallu aussi le temps de me relever. J'ai été très blessée. Nous, on était 6 dans ma famille. On était 4 blessés physiquement, en plus du choc psychologique que nous avons subi. Et c'est vrai que le plus important pour moi, c'était de faire en sorte de créer une association qui aide justement à accompagner tous ces enfants qui ont vécu ce choc post-traumatique qui crée des handicaps dans leur vie quotidienne, puisque l'enfant qui dort plus, un enfant qui ne mange plus normalement, un enfant qui n'arrive plus à sortir, qui n'arrive plus à aller à l'école, c'est pas possible, il y a plus de vie en fin de compte. Et clairement, la question que je me suis posée avant de créer cette association, c'est est-ce qu'on peut accepter qu'en plus de leur enfance qui a été meurtrie, nos enfants n'aient aussi et aussi leur avenir qui soit compromis en fait. Et en tant que maman, c'était pas possible pour moi. Donc j'ai créé cette association qui s'appelle Une Voix des Enfants, Une Voix VOIE, parce qu'on cherche un chemin de reconstruction pour tous ces enfants qui ont été victimes d'attentats.
2: Alors vous y faites plein de choses, mais comme malheureusement le temps nous manque, mais par exemple début juin, je sais que vous avez redonné du sourire à certains enfants, parce que vous les avez emmenés où par exemple début juin ?
3: Je les ai emmenés à Clairefontaine à la rencontre des joueurs de l'équipe de France de football avant qu'ils partent, avant leur départ pour la Coupe du Monde. Et c'était pas simplement une journée de football. L'équipe de France, en fait, c'est ce qui nous rassemble aussi. C'est le maillot, le drapeau, une équipe, un collectif, tout ce à quoi les enfants se rattachent aujourd'hui, parce qu'ils ont besoin de ce tout solidaire aussi pour recroire en eux, en l'humain, en la société. Et c'est vrai que ce jour-là, moi, ce que j'ai vu, c'est des enfants qui, depuis presque 10 ans, n'avait plus jamais pleuré de joie. Et là, j'avais des enfants qui pleuraient de joie parce qu'ils étaient tellement heureux. Et ils vivaient un rêve, en fait. Ils voyaient leur footballeur préféré qui les prenait dans les bras, qui prenait des selfies avec eux. Et là, c'était magnifique. Et
2: là, il y a quoi,
3: émotion qu'ils se repermettent 10 ans après.
2: Il y a 150 enfants, hein, c'est ça à peu près, hein, dans l'association, hein, c'est ça?
3: Oui, dans l'association, ouais. On est un peu plus de 150 enfants. Bon. J'ai même des enfants du marché de Noël de Strasbourg, comme je suis la seule association, en fait, qui travaille sur ce sujet à part entière, des enfants victimes d'attentats. Il y a eu le marché de Noël en 2018 de Strasbourg, où il y avait des enfants dans le marché de Noël. Et donc, j'en ai même de Strasbourg qui sont d'ailleurs venus avec nous, Claire Fontaine.
2: Eh ben merci beaucoup Agère. Voilà, je voulais juste faire un petit salut à votre association parce que je sais que vous vous démenez. Donc ça s'appelle Une Voix des Enfants. Vous démenez, vous aidez ces enfants victimes des attentats de Nice. Je suis à Nice, je voulais en parler, je voulais vous mettre en avant et vous remercier de donner ce sourire à ces enfants. Vous avez besoin d'aide aussi, il y a toujours besoin d'aide pour la SOS. Donc Une Voix des Enfants. Voilà qu'on fasse un truc à Fort Boyard quand même, que les enfants viennent sur le fort.
3: Ah, c'est super, si vous pouvez nous mettre en relation avec eux et qu'on puisse faire quelque chose.
2: Mais je vais vous organiser ça, j'ai le bras long moi, il n'y a pas de problème à gérer. Merci beaucoup, hein. Agère Ben Aouissi, avec plaisir, on se voit et on organise ça. Merci beaucoup, fondatrice de l'association Une Voix des Enfants. On embrasse David, qui n'a plus le temps là, de le prendre à l'antenne, mais il repart évidemment avec la carte carburant d'une valeur de 200 euros. Voilà mes amis.
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0: et bienvenue dans votre magazine Ma France, par ici les économies. Notre objectif chaque semaine, vous redonner du pouvoir d'achat. Aujourd'hui, on va parler de nos appareils électriques et électroniques. Comment les réparer? Faut-il toujours les réparer? Quelles aides existent? On va tout vous dire avec notre invité. Bonjour Donatien Drilon.
1: Bonjour.
0: Vous êtes porte-parole d'Écosystème, en charge de la sensibilisation. Et justement, votre mission chez Écosystème, qui est un éco-organisme d'ailleurs, financé par la petite contribution à la campagne quand on achète des appareils neufs, c'est soutenir la réparation des appareils électriques et électroniques. C'est votre mission?
1: Tout à fait.
0: Voilà, alors au moins vous êtes la bonne personne et vous êtes au bon endroit. On a une première question pour vous d'un auditeur.
2: Bonjour, je m'appelle Julien, j'habite à Marseille. Mon ordinateur vient de tomber en panne. Je souhaite le faire réparer. Je voulais savoir comment marchait le bonus réparation et combien cela me coûterait. Merci.

0: 50 euros.
1: Ah, c'est pas l'éco-participation, c'est le bonus réparation.
0: Le bonus de réparation, tout à fait.
1: 50 euros. Donc ça, Julien peut avoir 50 euros pour faire réparer son ordinateur.
0: Tout à fait. Alors, okay. Ce qui est important, c'est que l'ordinateur ne soit pas sous garantie, puisque s'il est sous garantie, oui. Il est pris en charge par la garantie, bien logique. Entendu. Et donc, voilà, il va venir chez son réparateur qui va lui faire un diagnostic, un devis. Et ce qui est intéressant, c'est qu'on bénéficie automatiquement donc, de ce bonus réparation. Il n'y a pas de démarche à faire.
1: Ah oui, voilà, c'est-à-dire que... Et ça va être déduit de la facture directement ?
0: Déduit directement de la facture.
1: Ok, donc le réparateur, lui, touchera l'argent par ailleurs, c'est sa procédure à lui.
0: Exactement.
1: On ne s'occupe pas.
0: Exactement.
1: Ok, on va s'intéresser aujourd'hui aux appareils électriques et électroniques. Le bonus réparation, ça marche pour plein d'autres objets hein, du quotidien ?
0: Tout à fait, ça marche pour aussi bien des petits électroménagers, du gros électroménager, d'électronique grand public, mais également, on pense moins à ça, mais vous avez les appareils d'outillage, jardinage, vous avez les instruments de musique, oui. Donc tout à fait, tout ce qui fonctionne en fait sur secteur est pris en charge. Vous avez 71 catégories d'appareils électriques qui sont pris en charge par le bonus réparation.
1: Et ces 50 euros, c'est la moyenne à peu près du bonus, ça varie en fonction de l'appareil.
0: Ça varie, oui, ouais. Pour un petit appareil, pour un grille-pain, vous êtes à 15 euros pour une télévision, le maximum c'est 60 euros.
1: Et je crois qu'on peut même faire réparer son iPhone, enfin son smartphone, disons, s'il est abîmé.
0: Tout à fait. Ouais. Si vous avez, par exemple, l'écran qui est cassé, si vous avez un problème de batterie, vous avez le bonus qui est à 25 euros.
1: Bon, c'est toujours ça de prix. Voilà, ça donne un petit coup de pouce. Vous nous avez dit, il faut que le réparateur ou la réparatrice soit labellisé Qualirépare. Il y en a quand même beaucoup. On en trouve près de chez soi.
0: Ouais, il y en a beaucoup. Il y a pratiquement 8000 points de réparation Qualirépare.
1: Okay.
0: Donc vous devriez en trouver un près de chez vous.
1: On va commencer cette émission par la réparation par des professionnels et puis on va voir après comment faire soi-même, même si on n'est pas très bricoleur, on a des trucs et astuces. C'est important si on veut que les gens réparent plus spontanément, Donatien, qu'on leur explique que c'est intéressant sur le plan financier et qu'ils peuvent avoir confiance dans des professionnels. Mais alors, comment trouver des pros de confiance si par exemple on n'a pas de professionnel labellisé Qualirépare près de chez soi? Comment on reconnaît quelqu'un de sérieux de quelqu'un qui ne l'est pas?
0: Bah, ça a été quand même tout le travail qu'on a entrepris, parce qu'effectivement, vous avez raison, c'était un petit peu, il y a deux freins à la réparation. Hein.
1: Ouais.
0: Il y a un frein économique, bien sûr, mais il y avait un problème de confiance aussi. Lorsqu'on interrogeait les Français en 2020-2021, avant de mettre en place hein, ce dispositif, il y avait un problème de confiance. Donc c'est pour ça qu'on a voulu mettre en place ce label qui va effectivement référencer des réparateurs sur leurs compétences techniques. Hein, parce qu'on a affaire à des appareils qui sont dangereux, hein, c'est de l'électricité, donc il faut avoir ses compétences techniques, et puis il faut avoir l'outillage qui va bien. Alors vous avez bien sûr tout un tas de réparateurs qui sont soit des réparateurs indépendants, soit le réseau de réparateurs qu'on connaît bien, des grandes enseignes. Certains d'entre eux sont d'ailleurs finalement référencés par les marques. Donc, je pense que on peut prendre des renseignements là-dessus. Voilà.
1: Okay.
0: Est-ce qu'ils connaissent les marques? Est-ce qu'ils ont des spécialités? Ce qu'il faut quand même savoir, c'est que un réparateur peut pas tout réparer. C'est-à-dire que il y a des compétences spécifiques.
1: Je vais donner un exemple. Donc, quand on voit un réparateur, je répare tout.
0: C'est quand même plus rare.
1: Okay.
0: Donc, à part des très grandes enseignes qui font tout. Mais globalement, je vous donne un exemple. Pour réparer un appareil de froid, il faut avoir des habilitations particulières. Tout le monde n'est pas capable de le faire.
1: Donc, un frigo, un congélateur, ce genre de choses.
0: Ouais.
1: Okay. Très clair. Labellisé Qualirépare, donc là, c'est un gage de confiance. S'il n'est pas labellisé, donc il peut être éventuellement rattaché à des marques ou être habilité, agréé d'une certaine façon pour garder les avis aussi. Hein,
0: ça... Exactement, le bouche à oreille. Voilà.
1: Ouais. Ok. Faut peut-être le rappeler, faire réparer un objet, c'est un bon plan budget, c'est aussi bon pour la planète parce qu'on fait durer les choses et ça c'est excellent, mais c'est un bon plan budget la plupart du temps. Quelle est la limite finalement, la frontière entre je fais réparer ou je rachète?
0: Alors, c'est vrai que c'est toujours la question qu'on se pose.
1: Eh oui.
0: Quand un appareil tombe en panne, voilà. Moi, ce que je peux vous dire, c'est que ce qu'on observe chez les professionnels, on observe vous voyez, on sait à peu près à quel âge, en fait, les appareils arrivent pour se faire réparer. Si je prends le cas d'un lave-linge, par exemple, on voit que les observatoires montrent qu'un lave-linge, en moyenne, va être réparé à l'âge de 6 ou 7 ans.
1: Oui. D'accord.
0: Et nous, Écosystème, on sait aussi, puisqu'on récupère les appareils en fin de vie, quand vous déposez un appareil dans une déchetterie ou chez votre réparateur qui va le reprendre ou chez votre distributeur, eh ben nous, on les récupère à la fin quand ils sont en fin de vie. Et on va essayer de les dater, on va regarder. Et nous, on sait

0: par exemple, toujours pour un lave-linge, vous voyez, la moyenne d'âge d'un lave-linge qu'on récupère, il a 13 ans à peu près. Donc vous voyez, si votre appareil a 7 ans, ben, ça vaut le coup de le réparer. Vous allez pouvoir prolonger sa vie de 5 ou 6 ans. Donc ça vaut vraiment le coup.
1: On va en reparler de cette espérance de vie des appareils, parce que c'est vrai que c'est un point de repère, hein, finalement, pour se dire, est-ce que j'essaye de le faire durer encore un peu plus, ou alors est-ce qu'il est vraiment arrivé au bout de son cycle de vie. Donatien Drilon, vous êtes porte-parole d'Écosystème en charge de la sensibilisation. Est-ce que tout se répare quand on parle d'appareils électriques ou électroniques?
0: Globalement, voilà, tout ce qui peut se démonter se répare. Hein. C'est évident, quand vous avez des tout petits équipements qui sont collés, etc., c'est très difficile à démonter. Mais quand même, globalement, maintenant, tout ce qui se démonte se répare. Et d'ailleurs, vous avez vu que vous avez des petits indices qui sont apparus, l'indice de réparabilité, l'indice de durabilité.
1: Ah oui, alors ça, c'est nouveau.
0: C'est relativement récent. C'est relativement récent.
1: À quoi ça nous sert, concrètement?
0: Ça nous sert justement à avoir une indication sur, vous voyez, la capacité de l'appareil à être réparé, la disponibilité des pièces. Donc c'est un indicateur important à prendre en compte dès l'achat d'un appareil lorsqu'on veut se dire, est-ce qu'il sera réparable ou pas.
1: Je voudrais qu'on revienne rapidement sur le choix des réparateurs. Est-ce que vous nous conseillez de faire peut-être 2 ou 3 devis, de comparer un petit peu, pour comparaison n'est pas raison, mais quand même c'est un indicateur, non?
0: C'est important, oui, tout à fait.
1: Faut pas hésiter.
0: Ouais.
1: Ok. L'espérance de vie des appareils, vous en parliez, justement, certaines entreprises partagent leur expérience, donc il y a la vôtre, puisque vous récupérez ces appareils et vous essayez de leur donner une seconde vie. Vous voyez un peu leur état en fonction de leur âge. Et puis il y a le baromètre, j'ai vu le baromètre Fnac Darty. Qu'est-ce qu'il nous a appris, ce baromètre?
0: C'est justement ça, il nous a appris, c'est assez intéressant, puisqu'effectivement, ils vont regarder, ils réparent énormément d'appareils chaque année, et ils vont regarder l'âge moyen des appareils qui sont réparés. Donc ça nous donne une bonne indication, hein, sur, vous pouvez vraiment regarder, parce que c'est classé en plus par catégorie d'appareils. Mm-hmm. Vous avez donc la moyenne d'âge des télés réparés, des lave-linges, des frigos, des petits électros, et donc c'est intéressant de voir finalement cette durée moyenne qui est observée.
1: Et vous en avez justement d'autres petites durées là comme ça en tête, des durées moyennes. Vous nous avez donné celle du, c'était le lave-linge je crois, où on arrivait à pousser à plus de 10 ans, hein,
0: ouais,
1: avec une réparation à 6-7 ans.
0: Ouais, je sais que le frigo c'est un petit peu plus. Le frigo, la moyenne de réparation sur un frigo, on va plutôt être sur 8-9 ans, alors que nous on récupère des frigos qui ont 17 ans en moyenne.
1: Ah oui,
0: okay. Donc un frigo c'est un appareil qui dure très longtemps.
1: Ouais. Non mais c'est bon à savoir, voilà. Donc ça c'est le baromètre Fnac Darty. Je voudrais m'adresser maintenant à toutes celles et ceux qui, comme moi, hein, je vais vous le dire, aimeraient bien réparer davantage, notamment pour des questions budget, des questions environnementales, mais qui ne sont pas très doués. Alors, il y a peut-être une solution. Bonjour Muriel.
2: Bonjour Valère.
1: Vous êtes bénévole dans un Repair Café, hein, à Mont-de-Marsan. Mais c'est quoi un Repair Café? Vous pouvez nous rappeler?
2: Un Repair Café, comme son nom l'indique, c'est un endroit où on fait des réparations de petits objets pour leur donner une deuxième vie. Et où on peut boire un café et manger des pâtisseries en attendant son tour pour faire réparer ses affaires ou tout simplement pour partager un moment de convivialité.
1: Donc vous êtes dans un café existant et puis vous vous greffez là une fois par mois donc pour que des gens comme moi, comme n'importe qui, puissent venir avec son appareil en espérant le faire réparer, c'est ça?
2: Oui, on n'est pas dans un café existant, on est dans un local, chez nous c'est à la maison éco-citoyenne des Landes, donc on est dans un local qui partage la même éthique que le Repair Café, qui nous chapeaute d'ailleurs, où on a plusieurs salles de réparation avec un accueil, où on pèse des objets quand les gens les apportent, pour savoir le poids qu'on va réparer, qu'on va sauver de la déchetterie. Et puis après, y a une mini salle d'attente avec des fauteuils de récup où les gens avec leur objet attendent. Et puis le réparateur, quand il est disponible, il vient chercher la personne avec son objet. Puis et c'est une réparation à quatre mains en fait.
1: Non, mais ce qui est génial, voilà, c'est que vous faites participer les clients avec des gros guillemets, hein, pour la réparation. Donc on apprend aussi à réparer, on découvre cet univers de la réparation. Ça coûte, pour ainsi dire, rien, sinon peut-être de boire un café ou d'acheter une pâtisserie. Muriel, vous avez découvert cet univers en devenant bénévole, finalement. Ça vous a saisi, cet univers de la réparation?
2: Alors moi, j'interviens en couture, parce qu'en réparation, je ne suis pas trop douée. Comme moi je vis seule, c'est bien d'avoir des potes qui peuvent réparer mon petit électroménager aussi. Moi, j'interviens en couture et puis à l'accueil aussi. Mais c'est aussi le côté convivial, rencontrer du monde, puis rendre service, quoi, tout simplement.
1: Oui, bien sûr. Donatien, j'imagine que les Repair Café, vous connaissez Voilà encore une autre alternative, mais hyper intéressante pour mettre un pied dans la porte et faire réparer plutôt que racheter.
0: Tout à fait, parce qu'en fait, quand on interroge les Français, vous voyez, il y en a 91% qui ont une bonne image de la réparation, mais il n'y en a que 27% qui passent à l'action. Alors on se dit, voilà, il faut leur permettre de faire une expérience de réparation, et c'est pour ça que ces initiatives sont vraiment formidables. Il y en a, voilà, vous avez vu que c'est les journées nationales de la réparation à partir d'aujourd'hui. Il y a beaucoup de Repair Café qui vont participer à ces journées. Donc moi, j'invite vraiment tout le monde à aller faire un tour, parce qu'il faut vivre cette expérience pour voir qu'effectivement, la réparation, ça marche.
1: Merci beaucoup, Muriel, en tout cas, et bonne future réparation en couture, donc, pour vous.
2: Oui, merci, et puis longue vie au Repair Café.
1: C'est ça, pour vous, c'est à Bond-Marsan, et j'en profite pour partager le site des Repair Café de France, c'est repaircafé.org, et puis je vous rappelle aussi, chères auditrices, auditeurs, qu'on est là pour vous aider. Vous avez un mail, vous nous écrivez, vous nous posez des questions, vous nous suggérez des sujets, c'est vous qui décidez. Par ici des économies@radiofrance.com, c'est le mail. Donatien Drillon, porte-parole d'Écosystème en charge de la sensibilisation. On va essayer de réparer nous-mêmes maintenant. Et peut-être qu'avant qu'il y ait besoin d'une réparation, il y a un enjeu d'entretien des appareils, tout simplement les bons usages.
0: Ouais, les bons usages, c'est très important. Ça, les fabricants vous le diront jamais assez. C'est vraiment un sujet. Il y a beaucoup d'appareils qui arrivent, qui sont soi-disant en panne, mais tout simplement parce qu'ils ont eu un problème d'entretien. Vous savez, on oublie de vider un filtre, par exemple, vous nettoyez un filtre sur un aspirateur, ça arrive assez souvent. Vous avez aussi le phénomène, vous savez, sur les lave-linges aussi, vous avez un petit filtre en bas, donc
1: ah oui, un petit capot à ouvrir.
0: Donc là, vous avez on retrouve des pièces, tout un tas de choses qui viennent se coincer dedans et qui viennent donc poser un problème sur la pompe de vidange. Donc voilà, l'entretien, c'est très très important, et vous pouvez retrouver d'ailleurs des conseils d'entretien sur le site du GIFAM, c'est tous les conseils validés par les fabricants, donc vous pouvez pas vous tromper.
1: Et les fabricants nous donnent aussi des notices, on les ouvre pas assez, que ce soit pour l'entretien d'ailleurs ou pour les premiers gestes de réparation, c'est hyper important la notice.
0: Hyper important, ça c'est vraiment un sujet, dès que vous avez un problème avec votre appareil, s'il vous plaît, allez regarder la notice, parce qu'il va y avoir des conseils spécifiques à votre appareil.
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1: En version magazine, le thème aujourd'hui, appareils électriques et électroniques, comment les réparer pour faire des économies. Donatien Drillon est porte-parole d'Écosystème en charge de la sensibilisation. Il est avec nous en studio et Geoffroy Malater, fondateur de Spareka, nous rejoint. Bonjour Geoffroy.
4: Bonjour Valère.
1: Spareka, en quelques mots, vous pouvez nous faire les présentations?
4: Bien sûr, Spareka, c'est la plateforme de réparation pour aider le consommateur à réparer lui-même ses appareils électroménagers principalement, mais de toute la maison et du jardin. Et on va accompagner le client avec des contenus sur notre site internet, des tutos, mais aussi des visios avec des techniciens et tout un catalogue de pièces détachées pour qu'il puisse identifier l'origine de sa panne et réparer lui-même.
1: Ok, donc on trouve à la fois des explications, de l'accompagnement, et puis quand on a compris éventuellement d'où venait la panne, la pièce détachée pour réparer l'appareil et le faire durer.
4: Vous avez compris, et ça coûte 3 fois moins cher qu'une réparation normale. Une réparation chez nous coûte en moyenne 40 €, et dans 65% des cas, vous allez même pouvoir réparer votre appareil sans pièce détachée grâce à l'accompagnement qu'on va vous donner.
1: Et l'accompagnement, il est payant ?
4: Alors l'accompagnement, il est payant, en effet, et si on arrive à vous accompagner jusqu'à la réparation, cet accompagnement, il est pris en charge par le bonus réparation.
1: Ah voilà, donc c'est quand même plutôt malin. Dites-moi Geoffroy, est-ce qu'il y a quand même des appareils qu'il vaut mieux ne pas réparer parce que c'est dangereux, il y a des enjeux de sécurité et on n'y touche pas ?
4: Bien sûr, il y a des enjeux de sécurité à partir du moment où on va opérer sur des appareils électriques. Donc il y a un sujet avec l'électricité, avec les chocs électriques. Donc dans chacune de nos interventions, dans chacun de nos tutos, dans chacune de nos visios, on commence par rappeler les règles de sécurité qui est de débrancher l'appareil. Ensuite, la plupart des appareils ne sont pas dangereux une fois qu'ils sont débranchés et on peut très facilement rentrer à l'intérieur de l'appareil et faire les différentes manipulations qu'on recommande. Il n'y a jamais eu de problème. Il y a un appareil pour lequel il peut y avoir des précautions à prendre, qui est le micro-ondes, sur lequel, en effet, il y a une espèce d'accumulation à un endroit d'énergie magnétique qui qui amène à ce qu'il y ait un petit peu de danger. Et donc, du coup, on est très attentif avec cette typologie d'appareil. Pour tous les autres, c'est un problème.
1: Oui, Donatien, vous m'en aviez parlé, ça, le micro-ondes, il faut faire gaffe. Hein.
0: Ouais, il faut faire très attention. Là, comme le dit Geoffroy, effectivement, il y a un vrai sujet là-dessus. Il y a un condensateur qui peut accumuler beaucoup d'électricité. Il y a des risques de choc électrique très, très forts.
1: Geoffroy Malater, fondateur de Spareka, d'où viennent vos pièces détachées?
4: Alors écoutez, nos pièces détachées viennent des fabricants de manière générale, et donc à peu près à 85%, et on a 15% de nos pièces détachées qui viennent de revendeurs de pièces détachées issues de l'économie circulaire. Donc ce sont des vendeurs, vous savez que nous on est une marketplace, donc on a des vendeurs qui vendent sur notre site internet spareka.fr, et une partie de ces vendeurs vont récupérer des pièces détachées dans des machines qui n'ont plus vocation à être utilisées, vont reconditionner ces pièces détachées et les revendre à des particuliers, souvent à des tarifs qui sont 30% inférieurs au prix d'un matériel neuf et qui sont qui fonctionnent parfaitement bien, sur lequel ils ont la même garantie que sur le matériel neuf. Donc 15% de nos pièces, ce sont ce qu'on appelle des PIEC, des pièces issues de l'économie circulaire.
1: Merci beaucoup, hein, Geoffroy Malater, fondateur donc de Spareka, S-P-A-R-E-K-A, c'est sur spareka.fr. Merci et bravo pour cette initiative. Vous la connaissiez, Donatien Drilon, porte-parole d'Écosystème?
0: Alors, nous la connaissons, et effectivement, Spareka est labellisé CaliRépar.
1: C'est un bon moyen quand même pour se débrouiller.
0: Il faut se sentir quand même à l'aise, il faut avoir un peu d'outillage, mais effectivement, moi je trouve que quand vous avez pas toujours un réparateur près de chez soi et que vous vous sentez bricoleur, c'est très bien fait, effectivement.
1: Voilà, un bon moyen, mais on le retient quand même, le micro-ondes, limite on touche pas.
0: Ouais.
1: On l'amène chez un réparateur et c'est lui qui
0: est peut-être plus prudent.
1: Allez, ça marche. Donatien Drilon, vous êtes porte-parole d'Écosystème en charge de la sensibilisation. Avant de nous quitter, vous allez vous prêter au jeu de notre quiz. On a besoin d'avoir les idées bien claires sur ce thème de la réparation des objets électriques et électroniques. Première question, c'est compliqué de bénéficier du bonus réparation?
0: C'est très facile. Vous allez sur le site écosystème.co, vous choisissez votre réparateur, vous apportez votre appareil et il va vous faire bénéficier automatiquement du bonus réparation.
1: C'est déduit de la facture. Le tout, c'est labellisé CaliRépar et ensuite ça se fait tout seul.
0: Voilà,
1: c'est noté. N'importe quel réparateur peut obtenir le label CaliRépar?
0: Il faut passer, pas n'importe lequel, il faut être habilité, il faut être référencé, et donc il y en a déjà plus de 8000, c'est en cours. Hein. Tous les jours, on a de nouveaux réparateurs qui rejoignent le réseau.
1: En creux, ma question était, c'est un peu un gage de sérieux, le label CaliRépar?
0: C'est un gage de confiance, effectivement.
1: Okay. Un micro-ondes en panne, donc on ne touche pas?
0: Non, on ne touche pas, c'est un appareil dangereux.
1: Est-ce que c'est dangereux de réparer soi-même un appareil électrique ou électronique?
0: Non, c'est pas dangereux si on suit les bonnes recommandations, c'est-à-dire on commence par débrancher son appareil et puis ensuite on va suivre tous les principes, toutes les précautions et avec un bon tuto, on peut le faire à condition d'avoir quand même déjà une âme de bricoleur.
1: Si j'ai mon ordinateur qui est en panne ou qui rame, comme on dit, vraiment il n'avance plus, je le change, ça se change pas, ça se répare pas un ordinateur?
0: Un ordinateur, ça se répare. Comme tout appareil électrique électronique, ça se répare. Et d'ailleurs, vous avez le droit également à un bonus réparation sur votre ordinateur.
1: Réparer, c'est économique et écologique, c'est vrai?
0: Mais c'est vrai. Le plus important, c'est d'éviter de produire un déchet. Vous savez que 80% de l'impact carbone sur le cycle de vie d'un appareil, c'est sa production. Donc si on peut repousser sa production, c'est mieux, c'est bon pour l'environnement.
1: Merci Donatien Drilon pour vos éclairages. J'espère que vous avez voyé plus clair, vous qui nous avez écoutés sur votre radio locale ici. Alors, pour écouter l'émission, tout est sur ici.fr.
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0: Très bon réveil au son de Kim Wilde pour commencer ce dimanche sur votre radio ici. Bonjour à vous, bienvenue.
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0: Dimanche 26 juillet, c'est un vrai plaisir de vous retrouver. Voici toute l'équipe présente pour vous ce matin jusqu'à 7h. Nous avons Fabien Fourel à la rédaction en chef. C'est Enzo à la réalisation de l'émission ce dimanche. Et puis au standard pour vous accueillir comme il se doit, c'est Marion au 0810 055 056. Et pour l'actualité de ce dimanche 26 juillet, c'est vous, Féline Lelordio. Bonjour.
2: Bonjour Louis, bonjour à tous.
0: À la une aujourd'hui.
2: Évidemment toujours ces incendies hein, dans le sud-ouest, notamment avec le nouveau bilan en Gironde. 42 000 hectares parcourus par le feu et plus de 220 000 évacuations.
0: Et on en parle dans quelques instants. Soyez les bienvenus.
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0: Très bon réveil et bon dimanche avec nous. Il est 6h. C'est parti pour le tour de l'actualité à vos côtés, Féline, et vous le disiez, en Gironde, face à la progression du feu, la préfecture a ordonné 55 000 nouvelles évacuations cette nuit.
2: 5 communes près de Bordeaux sont concernées, Marcheprime, Le Barpe, Biganos, Millos et Cestas. Le feu a parcouru plus de 42 000 hectares. Depuis mercredi, il a déjà entraîné l'évacuation de plus de 220 000 personnes. Une partie d'entre elles a trouvé refuge au parc des expositions de Bordeaux. C'est le cas de Cindy. Cette habitante de Sainte-Hélène, près de Lacanau, a dû évacuer avec son fils. Et sa grande crainte, c'est de ne pas retrouver sa maison.
3: Nous, on a dû évacuer d'urgence et on n'a aucun visu de la situation. On ne sait pas ce qui se passe, on ne sait pas si on va récupérer une maison ou pas. Personne ne sait nous renseigner, aucune information claire et précise sur le sujet. Donc on est dans le flou et on a peut-être tout perdu, quoi. Et on ne sait pas qu'est-ce qu'on va faire et où on va aller. Qu'est-ce que je vais devenir ? Maître Chalet. C'est émotionnellement dur. On a fait ce qu'on nous a demandé parce que vaut mieux être en vie, mais c'est quand même dur émotionnellement, quoi.
2: Et face à l'afflux de nouveaux réfugiés, il faut trouver des solutions d'hébergement durables, car le retour chez eux ne se fera pas tout de suite, indique la préfète Sophie Broca.
4: Nous recensons actuellement avec les élus l'ensemble des lieux, des internats qui sont fermés, le CREPS, les lieux qui pourraient accueillir des familles ou des personnes évacuées, parce que on ne rentrera pas chez soi tout de suite. On rentrera chez soi lorsque le feu sera fixé, ça veut dire qu'il ne progresse plus. Aujourd'hui, l'événement reste sévère, il ne faut pas que les gens retournent chez eux.
2: La préfète de Gironde, Sophie Brocasse, est dans les Landes. Le feu a parcouru 3600 hectares, mais la situation y est plus favorable. Selon les pompiers, 3000 personnes ont pu regagner leur logement cette nuit. Pour prêter main forte justement aux pompiers sur ces incendies en Gironde et dans les Landes, la solidarité s'organise à l'image de cet agriculteur de Charente-Maritime, Paul-Adrien Sicard, l'a rencontré juste avant son départ.
5: Avant même de pouvoir partir, Patrice Rau doit penser à tout.
6: On a pris à manger pour ce soir, puis des extincteurs, des vêtements.
5: Mais avec l'urgence, il en oublie de quoi dormir. Alors ni une ni deux, il prend un sac et le remplit.
6: Je mets un oreiller, et je mets un sac de couchage. Et puis ce soir, je ne sais pas où je vais dormir, donc au bord de la plage, j'en sais rien. Je sais pas où on va nous accueillir, où on va pouvoir nous prendre, ou peut-être pas.
5: Malgré la situation, l'agriculteur n'a pas vraiment l'air inquiet, bien trop motivé à l'idée de prêter main forte aux pompiers. Et pour ça, il a prévu d'emmener avec lui un peu de matériel.
6: C'est une citerne avec une pompe dessus, on peut envoyer de l'eau sous pression, à peu près comme les pompiers, mais avec moins de pression. Donc on a beaucoup plus de volume qu'eux, donc on peut éventuellement les ravitailler, aller chercher d'eau et ravitailler dans des terrains un peu plus compliqués, où les camions ne peuvent pas aller.
5: Car pour lui, c'est un devoir d'apporter son aide et d'être au plus près des incendies.
6: C'est un lieu où j'aime bien aller, les Landes. Je trouve le paysage formidable. Et j'y suis attaché, autant qu'à Charente-Maritime. Quand je vois ce qui se passe, je me dis que les moissons sont finies, qu'on a un peu de temps et que il faut aller donner un coup de main pour préserver ce qu'on peut encore préserver, si on y arrive.
5: Et Patrice Rau ne part pas seul. Une dizaine d'autres agriculteurs ont décidé de l'accompagner jusqu'en Gironde.
2: Et hier, pour la première fois, un avion militaire, l'Airbus A400M, a été utilisé sur ce gigantesque brasier. Il peut larguer jusqu'à 20 000 litres d'eau ou de produits retardants. Dans le Var, l'incendie de Pont-Aves reste très actif. 4 000 hectares parcourus en 5 jours, plus de 2 000 personnes évacuées. La Corse, touchée aussi par des reprises de feu dans le secteur de Corté, avec 800 hectares parcourus. En tout, 1 400 sapeurs-pompiers et 1 500 militaires sont désormais engagés sur l'ensemble des incendies en France, indique sur X le Premier ministre Sébastien Lecornu.
0: Et ces incendies partout en France ont aussi une incidence sur le Tour de France.
2: La dernière étape de cette édition aujourd'hui est raccourcie, 89 km au lieu des 133 initialement prévus. Un parcours entre les Champs-Élysées et la butte Montmartre. L'objectif, libérer les forces de secours largement mobilisées sur les incendies. Alors il faut s'adapter, affirme le patron du Tour, Christian Prudhomme.
7: J'adore le Tour de France, mais il y a des choses à un moment où il faut bien avoir en tête. Dans le Tour de France, le plus important, c'est France. Quand le gouvernement, le ministère de l'Intérieur demande des choses comme ça, sachant que sans les 28 000 policiers, gendarmes et pompiers, ils sont là pour le Tour de France, pour le protéger chaque année, il ne pourrait pas y avoir de Tour de France. La moindre des choses, c'est de répondre à leur demande, évidemment. L'essentiel, c'était que les forces de police puissent aller là où elles doivent être pour aller protéger les gens dans les départements, notamment des Landes et de la Gironde. Et ensuite, bien évidemment, notre souhait, c'était que on en soit préservé, c'est le cas.
2: Les nouveaux horaires à retenir, 17h50 pour le départ, arrivée prévue autour de 19h45. Ce sera évidemment à suivre sur votre radio ici, émission spéciale de 16h à 20h. Sauf gros retournement de situation, Tadej Pogacar devrait décrocher son 5e sacre avec le Belge Remco Evenepoel et le Mexicain Isaac Del Toro pour compléter le podium final. Le Français Paul Sexas, lui, devrait terminer 4e pour son premier tour.
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2: Et nous, Louis, on va se pencher sur la météo.
0: Oui, avec quelques pluies sur la moitié nord, elles s'étendront des Pays de la Loire jusqu'au nord, puis de la Vendée au nord-est, plus au sud, entre les Alpes et la Corse. Des orages sont à prévoir, ainsi que quelques averses sur le massif central. Pour les températures, ce matin, à Nantes, 16 degrés, à Lille, 18 degrés, Dijon, 18 également, Béziers, 21 degrés, et puis à Avignon, 22 degrés. Cet après-midi, les maximales, elles, n'excéderont pas les 30 degrés. Ce dimanche, 30 degrés attendus à Strasbourg au meilleur de la journée, 29 à Perpignan et Montpellier, et 31 la maximale aujourd'hui à Ajaccio. Et puis, si vous partez en vacances aujourd'hui, Vigilance Bison Futé appelle ce matin à laisser les routes libres en Gironde pour faciliter l'accès des secours sur place.
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0: 6h06, ça a une très très belle mélodie pour vous accompagner ce dimanche. On retourne en 84 lorsque Véronique Jeannot enregistre ce duo avec Laurent Voulzy. Elle vient de signer l'un de ses plus grands succès de sa carrière et aujourd'hui la chanson a encore marqué les esprits. Voici pour vous Désir, Désir ce dimanche matin à l'écoute de votre radio ici. Bon réveil.

0: Ici, c'est la radio de votre été. Désir, désir, avec Véronique Jeannot et Laurent Voulzy pour vous accueillir. Bonjour à vous, soyez les bienvenus.
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0: Tiens, et à partir d'aujourd'hui, vous allez peut-être les voir autrement, puisque parfois elles sont impressionnantes, on peut avoir tendance à les éviter, mais finalement, figurez-vous que c'est une excellente façon de travailler vos jambes lors d'une balade, et ça, Féline, notre coach sportif Nordinatable, lui, l'a bien compris.
2: Et oui, ce sont les fameuses montées, elles peuvent parfois nous sembler interminable. Mais si ça peut vous motiver, figurez-vous que c'est une très bonne façon de muscler vos jambes et vos fessiers, Louis. Et ce matin, notre coach a quelques conseils pour rendre l'exercice plus facile.
0: Eh bien, j'ai hâte de découvrir ça à ses côtés. Rendez-vous à 6h15. Et puis, dans les prochaines minutes, vous commencez votre dimanche en musique. Et ce, avec les Jackson.

0: peut-être jamais été joué.
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1: Une nouveauté ce dimanche sur votre radio Tissi. Il est américain, il a 25 ans et surtout un timbre de voix particulier qui lui a permis de se révéler au monde entier. Voici pour vous Alex Warren et son nouveau single Ordinary Dream sur votre radio ici. 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

0: Ici, vos meilleures nouveautés de l'été pour bien commencer la journée aux côtés de Alex Warren, Fever Dream. Il est 6h16, tout de suite retrouvons notre coach sportif Nordine Attab qui s'apprête d'ailleurs à simplifier vos futures balades de l'été. Bonjour à vous Nordine.
1: Bonjour.
0: Ce samedi dans votre chronique 2 minutes pour être en forme, vous avez décidé de nous convaincre et de ne plus reculer lorsqu'une montée parfois difficile s'invite sur notre chemin.
1: Oh là là, il y a une côte devant moi. Bon, j'imagine que comme moi, vous redoutez les montées. Pourtant, elles représentent une excellente occasion de faire travailler les muscles des jambes et le système cardiovasculaire. Et la bonne nouvelle, c'est qu'il n'est pas nécessaire de courir ou d'aller très vite. En montée, l'essentiel est avant tout d'avancer à son rythme. On débute par un exercice que j'appelle la montée active. Et pour ça, rien de compliqué. On marche. Par contre, au lieu de chercher une grande amplitude, on réduit légèrement la longueur du pas et surtout, on active les bras. 3, 2, 1, c'est parti. Allez, on monte la côte. On met du rythme, au niveau des pas et des bras. Et grâce à cet exercice, vous allez solliciter d'une manière générale les cuisses, les fessiers, surtout les mollets et bien sûr le système cardiovasculaire. Et vous pouvez effectuer cet exercice le temps de la montée ou environ sur 2 à 5 minutes.
0: Donc Nordine, si je vous suis, plus besoin d'éviter les montées.
1: Au contraire, les côtes constituent de véritables salles de sport à ciel ouvert. Et en plus, elles permettent aussi de travailler son équilibre et sa stabilité. On continue par un deuxième exercice.

0: 6, durant lequel, lorsque vous êtes arrivé en haut de la côte, vous allez descendre la côte, mais cette fois-ci en fléchissant légèrement les jambes constamment. J'insiste sur le constamment. Allez, on fléchit légèrement les jambes, et là, je descends la côte avec les jambes légèrement fléchies. Et grâce à cet exercice, à cette variante, vous allez solliciter encore plus les cuisses et les fessiers. Et vous pouvez effectuer cet exercice le temps de la descente ou environ sur 2 à 5 minutes. Finalement, les montées ne sont pas des obstacles, mais de formidables occasions de travailler le corps d'une manière générale. Alors cet été, en randonnée ou simplement lors d'une promenade, n'hésitez plus à emprunter les côtes. Allez, à vous de jouer.
1: Merci beaucoup Nordine, vous m'avez convaincu. Merci pour vos conseils. Et tiens, d'ailleurs, si vous êtes friand des conseils que nous partage quotidiennement Nordine à table, vous pouvez les retrouver en intégralité sur notre site internet ici.fr et bien entendu sur votre application ici, toujours à vos côtés. Conseils sportifs et bien-être d'ailleurs. 6h18 de retour en musique avec Mylène Farmer ce dimanche pour vous, avec Maman à tort.

0: 6h22 avec Mylène Farmer, Maman à tort sur votre radio ici. Bon réveil avec nous.
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0: Il est l'heure tout de suite de retrouver Johan Rock avec de nouveaux Coulisses TV ce dimanche. Bonjour à vous Johan. Ce matin, vous nous parlez d'un épisode spécial de Nus et Culottés, et ce dans la vallée de la Drôme aujourd'hui.
2: Un épisode spécial pour l'émission la plus atypique du PAF. Cette fois, les deux copains Nance et Mousse ont décidé de convier sur leur terre drômoise certaines des rencontres qui les ont le plus marquées au cours de leurs précédentes escapades. Pour le reste, nos compères restent fidèles à eux-mêmes, de la convivialité et une bonne dose d'impro.
3: Hop, je vous vois venir tout de suite. Oui, qu'ils ont voyagé, où est-ce qu'ils sont allés, s'ils avaient un rêve, tout ça. Nous-mêmes, on n'en sait rien.
4: On ne sait pas. On va aller les retrouver, découvrir ce qu'ils sont devenus.
5: C'est freestyle. On va tout vivre avec vous, lesquels sont partis. Pour aller où, on n'en sait rien.
2: Habituellement, Nance et Mousse partent à l'aventure dépourvus de tout vêtement et du moindre centime. Cette fois, les personnes qu'ils ont invitées à les accompagner dans leur voyage ont l'autorisation de garder leurs vêtements, à l'exception de leurs chaussures, puisqu'ils devront faire tout le trajet pieds nus. Alors, plus simple ou pas comme défi? J'ai demandé à Nance son avis.
6: Non, surtout que la plupart des personnes là qui sont parties faire l'expérience ne sont pas du tout des vagabonds aguerris. Donc c'est quand même une grosse sortie de zone de confort pour eux. Et puis, il y a aussi le fait que c'est aussi un voyage sans argent. Donc ça, pour tout le monde, voyager sans argent, c'est quand même aussi un saut dans le vide.
2: Nus et culottés, c'est un format diffusé sur France 5 depuis 14 ans. Un concept imaginé lorsque Nance était étudiant ingénieur et décida de voyager avec un ami dans les Caraïbes. À l'époque, tous les deux s'étaient fixés pour contrainte de ne jamais prendre l'avion.
6: Jusqu'au jour où je suis rentré en France, j'ai voulu écrire un livre sur comment voyager mieux avec moi. Là, je parlais à mon père, je disais que j'ai plus envie de faire ingénieur. J'écris un livre, mais là, je sais plus quoi faire. Après ça, il me dit, pourquoi tu ferais pas des vidéos maintenant? Je fais aller. Donc, j'appelle un ami d'école d'ingénieur, Mouts. Je lui dis ce que ça te dit de partir avec moi en stop, mais cette fois-ci en France. Donc voilà, c'est comme ça qu'on s'est lancé un jour de juin 2010, sans vêtements, sans argent, sans rien, en voulant faire l'expérience absolue du saut dans le vide et de la confiance. Et puis, ça a donné un miracle.
2: Un miracle qui se poursuit pour la 14e saison et qui a changé la vie des deux amis qui réfléchissent de plus en plus à adapter leur émission à l'étranger.
6: J'aimerais bien que des Allemands aient découvert leur pays avec un baluchon, que des Américains et des Japonais et des Marocains fassent pareil, parce que chacun ait un espace d'introspection. En tout cas, clairement, on y travaille.
2: En attendant la version allemande ou japonaise de l'émission, la spéciale pieds nus et culottés Objectif Drôme, c'est à voir actuellement sur la plateforme France.tv.
0: Merci beaucoup, Johan Rock, pour ces précisions. Il est 6h25, dans 5 minutes, le retour de l'info à vos côtés, Céline, et les incendies, eux, sont toujours au cœur de l'actualité.
7: Notamment en Gironde, plus de 220 000 personnes évacuées dans le département, de nouvelles évacuations encore cette nuit, et on sera en direct du parc des expositions de Bordeaux, où sont rassemblées une partie des réfugiés, dans quelques minutes.
0: Rendez-vous à 6h31, dans quelques instants, votre horoscope de ce dimanche 26 juillet, aux côtés de Catherine Viguier, comme d'habitude, c'est juste après la musique d'ici. Tu me réveilles du bon pied ce matin avec les Jackson qui nous rejoignent. Voici pour vous, Blame It on a Book.

0: Jackson à l'écoute de votre radio ici ce week-end pour bien commencer la journée avec Blame It On A Boogie. Comme d'habitude avant les infos de 6h30, eh bien il est l'heure de regarder ce que les astres vous réservent ce dimanche avec l'horoscope de Catherine Viguet. Bonjour Catherine, nous avons une évolution dans le ciel aujourd'hui.
1: La lune se dirige vers le signe du Capricorne, signe très autonome.
2: Bélier, vous ne vous sentez pas complètement en mode détente, vous avez des responsabilités.
3: Taureau, très belle journée de dimanche, vous communiquez, vous bougez et ça se passe bien.
4: Gémeaux, durant cet été, vous prenez conscience de plein de choses et vous agissez, vous voulez que ça change.
5: Cancer, ce qui prime, c'est de savoir ce qui compte pour vous, avec qui vous vous sentez bien.
6: Lion, vous aurez du respect s'il y a un échange pour affaires ou pour raisons personnelles.
7: Vierge, eh bien vous aurez à cœur de vous entourer de personnes à aimer et qui vous aiment.
8: Balance, si vous cohabitez, ce peut être une phase délicate, vous aurez intérêt à vous imposer.
9: Scorpion, ne vous fixez pas de limites, au contraire, lâchez un peu prise, ce sera très agréable.
10: Sagittaire, les sous, encore les sous avec des idées ingénieuses qui vous permettent de réaliser de très belles transactions.
11: Capricorne, il est beaucoup question de votre vie relationnelle et vous devez faire des compromis.
12: Verseau, sous l'eau calme du lac, ça bouillonne, alors il faut trouver les moyens de vous apaiser et de vous aimer.
13: Poisson, vous serez ravi d'être soutenu dans vos démarches, aussi bien pour préparer une fête que pour refaire votre CV.
14: Et pour nous tous, on persévère, on ne lâche rien.
0: Merci beaucoup Catherine Viguet, horoscope que vous retrouvez dès à présent signe par signe sur votre application ici. Tout de suite, il est 6h30, l'actualité en France et dans le monde en 90 secondes. C'est avec vous, Féline Loire-Duhaut.
15: Près de 46 000 hectares de terrain parcourus par les incendies en Gironde et dans les Landes. Les évacuations se multiplient. 55 000 nouvelles cette nuit dans plusieurs communes près de Bordeaux. Cet incendie est long à combattre selon le ministre de l'Intérieur Laurent Nunez à cause du phénomène de pyrocumulonimbus. Le feu crée ses propres tourbillons et devient particulièrement instable. Ces incendies génèrent des fumées toxiques chargées en particules fines. Résultat, 2,5 millions de masques FFP2 disponibles à Bordeaux depuis hier soir, annonce la ministre de la Santé Stéphanie Ritz. À cause de la pollution de l'air, 8 départements du sud-ouest ont abaissé la vitesse de circulation de 20 km/h jusqu'à ce soir au moins. L'inquiétude dans le Var aussi, où le feu n'est toujours pas fixé au bout de 5 jours. 4000 hectares parcourus, le Mistral doit se lever ce matin. Le Var est toujours en risque élevé pour les feux de forêt. Tous ces massifs sont fermés au public aujourd'hui. 10 ans après, la France rend hommage au père Jacques Hamel. Le 26 juillet 2016, ce prêtre était égorgé par deux djihadistes dans son église de Saint-Étienne-du-Rouvray en Seine-Maritime. Une cérémonie se tient ce matin en présence du Premier ministre Sébastien Lecornu et de l'ancien président François Hollande. Un épilogue raccourci pour le Tour de France. La dernière étape passe de 133 à 89 km. Une boucle parisienne uniquement entre la butte Montmartre et les Champs-Élysées. Départ à 17h50 à suivre sur votre radio ici. Sauf gros retournement de situation, Tadej Pogacar va remporter son 5e Tour de France.
0: 10h32, Féline, vous le disiez, la situation reste critique sur le front des incendies en Gironde.
15: 42 000 hectares parcourus dans le département selon le dernier bilan de la préfecture cette nuit. Les prochaines heures peuvent être difficiles, prévient le Premier ministre Sébastien Lecornu face à des prévisions météorologiques qui redeviennent défavorables. Plus de 220 000 personnes évacuées dans le département avec des nouvelles évacuations. Encore cette nuit, une partie des réfugiés est regroupée au parc des expositions de Bordeaux. Bonjour Nicolas Joly.
16: Bonjour Féline, bonjour à tous.
15: Vous êtes sur place pour ici où la fatigue se fait sentir.
16: Effectivement, je suis devant le parc des expositions, pas à l'intérieur, pour éviter de déranger les personnes qui dorment encore. On sait que les nuits sont pas faciles sur ces lits de camp. La halle est d'ailleurs pleine. De nouvelles personnes sont encore arrivées cette nuit. Je suis avec Christelle qui a dû évacuer Saint-Jean-d'Illac il y a deux jours avec son mari, sa fille et sa chienne. Bonjour.
17: Bonjour.
16: Vous confirmez que les nuits sont pas forcément évidentes ces derniers jours?
17: Pas facile, effectivement, mais tout est mis à disposition pour qu'on soit bien. Hier soir, c'était, on n'a pas dormi du tout. Ce soir, deuxième nuit, finalement, on s'y fait et puis on attend.
16: Voilà. Vous attendez, le plus dur, vous me disiez, c'est de pas forcément avoir les informations, pas savoir ce qui vous attend pour les jours qui viennent.
17: Exactement, l'attente, bon, où en est ce feu, on sait qu'il est gros, savoir si nos maisons seront sauvées ou pas, si on va pouvoir rentrer chez nous. Voilà, on attend et on verra.
16: Ça ressemble à quoi maintenant à l'intérieur de ce parc des expositions?
17: C'est un camping géant. On se retrouve tous, au lieu d'être au camping à l'extérieur avec nos tables, nos couchettes, on est en intérieur et voilà. C'est pas camping paradis, mais...
16: Vous avez vu arriver les personnes aussi cette nuit, les arrivées continuent finalement un peu tous les jours?
17: Tout à fait, hier soir il y a eu les grosses arrivées de Mérignac, Saint-Médard, et là cette nuit on entendait encore de nouvelles arrivées, beaucoup d'arrivées médicalisées aussi, ça n'arrête pas d'arriver et de repartir aussi, certains ont des solutions pour aller ailleurs.
16: J'ai l'impression que vous essayez de garder le sourire.
17: Bah, il faut, et puis quand on a des enfants il faut positiver, on essaie d'être au mieux et puis voilà, on verra bien derrière.
16: On verra bien effectivement les informations qu'on aura peut-être au fil de la journée par la préfecture sur ce feu qui continue de menacer l'agglomération bordelaise et dont d'ailleurs quand on est dehors on sent l'odeur assez âcre, un peu piquante presque, des fumées absolument partout dans la ville.
15: Merci beaucoup Nicolas Joly en direct du parc des expositions de Bordeaux. Et face à la progression du feu, la préfecture de Gironde a pris un arrêté de fermeture partielle de l'A63 dans les deux sens. La SNCF de son côté appelle à reporter les déplacements prévus dans la région au moins jusqu'à demain. Les reports et annulations de billets sont possibles sans frais. Et nous, Louis, on va se pencher donc sur la météo.
18: Oui, avec quelques pluies, Céline, sur la moitié nord, elles s'étendront des Pays de la Loire jusqu'au nord, puis de la Vendée au nord-est. Plus au sud, entre les Alpes et la Corse, ce sont les orages qui sont à prévoir ce dimanche, ainsi que quelques averses sur le massif central. Pour les températures, ce matin, à Nantes, on relève 16 degrés à Lille, 18 degrés, disons 18 degrés également, à Béziers, 21 degrés, puis à Avignon, ce matin, 22 degrés. Cet après-midi, les maximales, elles, n'excéderont pas les 30 degrés ce dimanche, avec 30 degrés attendus à Strasbourg, 29 pour Perpignan et Montpellier, et la maximale ce dimanche, 31 degrés à Ajaccio, 6h35.
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18: Il y a quelques refrains qui reviennent instantanément en tête dès les premiers mots. Celui de Confidence pour Confidence en fait partie. Jean Joultès répond présent pour vous aujourd'hui. Retour dans les années 80 pour commencer cette journée comme il se doit et passer le plus beau des week-ends avec nous.

0: tous sur votre radio ici pour commencer ce week-end comme il se doit. Et sans confidence avec Céline, on a une très belle surprise pour vous.
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0: 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Avant les infos de 7h, de la très bonne musique pour vous aux côtés de Kim Carnes. Kim Carnes pour commencer ce dimanche de la meilleure des façons. Tout de suite, il est 6h40 et place à votre chronique, Valentine Lethès, vie numérique, vie privée. Ce dimanche, vous vous adressez à celles et ceux qui utilisent Mon Espace Santé. Et nous sommes nombreux dans ce cas. Et justement, vous voulez nous parler des données personnelles compilées dans ce dossier médical partagé.
3: On l'appelle aussi Mon Espace Santé et comme son nom l'indique, il permet de stocker toutes vos données de santé, vos dernières prescriptions, vaccins et même vos rendez-vous chez le dentiste. Cet espace numérique lancé en 2022, piloté par le ministère de la Santé et l'Assurance Maladie, n'est pas obligatoire, mais il est créé pour chaque Français, à vous ensuite de l'activer ou non. Son objectif étant de remplacer le bon vieux carnet de santé physique, de permettre un suivi continu de vos soins où que vous soyez. Le tout sans vous déplacer à chaque rendez-vous avec l'ensemble de vos dossiers médicaux.
0: Et Valentine, est-ce que c'est sans risque ?
3: C'est vrai qu'il suscite beaucoup d'appréhension au premier abord, puisque tout se passe en ligne, avec pour premier risque la sécurisation de vos données médicales. Mais toutes ces données sensibles sont hébergées en France et sur des serveurs certifiés HDS. Littéralement, ça veut dire hébergeur de données de santé. Et c'est la garantie d'une très haute sécurité, explique la CNIL, la Commission nationale de l'informatique et des libertés, puisque pour l'obtenir, ces hébergeurs doivent répondre à de nombreuses exigences. Vous avez totalement la main d'ailleurs sur qui peut consulter vos données dans votre espace. Par défaut, votre médecin traitant y a accès, mais vous pouvez lui refuser, comme à n'importe quel professionnel de santé. C'est à vous de choisir. Comme en cas d'urgence, où deux cas de figure sont à trancher, souhaitez-vous donner l'accès au médecin régulateur du SAMU, si vous appelez le centre 15, et aux autres professionnels de santé, si votre état nécessite une prise en charge immédiate.
0: Et pour en savoir plus sur la sécurisation de vos données de santé en ligne, rendez-vous sur ici.fr, page vie numérique, vie privée.
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0: 6h42, on vous souhaite à toutes et tous un excellent réveil avec nous ce dimanche matin. Et comme chaque jour à cette heure-ci, vous avez rendez-vous avec l'histoire et le meilleur des chroniques Voyage dans le temps proposées par Stéphane Bern. Et ce matin, on voyage le temps de Charles Martel au 8e siècle.
6: Dans les manuels, c'est une bataille fondatrice. Charles Martel arrêtant net l'expansion musulmane à Poitiers. Mais si on regarde de plus près, la réalité est moins héroïque et bien plus nuancée. Octobre 732, dans les plaines brumeuses de la région de Poitiers, l'armée franque affronte les troupes d'Abdelrahman venues du sud. L'affrontement est bref, violent, et se solde par la mort du chef Omeyyade. Charles Martel y gagne un surnom, digne d'un acteur de film pour adultes, le Marteau. Et plus tard, ses descendants transformeront cet épisode en mythe, celui d'une Europe sauvée du croissant par l'épée. Charles Martel aurait donc arrêté les Arabes à Poitiers. Mais à l'époque, personne ne parle de sauver l'Europe. les sources carolingiennes enjoliveront beaucoup plus tard ce simple affrontement frontalier. Car, en vérité, l'expansion musulmane a déjà ralenti. 2 ans plus tôt, le siège de Constantinople tourne au désastre et en Espagne, les raids au nord des Pyrénées ne sont plus que des incursions pour le butin. Les Omeyyades, à bout de souffle, doivent gérer des révoltes berbères au Maghreb et un immense empire déjà trop vaste pour être correctement gouverné. Abd al-Rahman ne mène pas une conquête, mais une expédition punitive contre le duc d'Aquitaine. En résumé, on règle un petit différend et on rentre. On n'a pas prévu de déménager.
1: Déménager gagnant.
6: La bataille de Poitiers, c'était la fin d'un raid, pas la fin d'une invasion. Alors oui, Charles Martel a frappé fort, mais plutôt un coup de pub qu'un coup d'arrêt à l'histoire. Une belle légende, mais alors pas une seule attraction Charles Martel au Futuroscope de Poitiers.
0: Merci beaucoup Stéphane Bern, Voyage dans le temps, un nouvel épisode inédit disponible pour vous dès demain, juste avant les infos de 8h. Tout de suite, il est 6h45 et à la une de la presse ce dimanche, Féline, l'on file au jardin pour apprendre à réussir ses boutures efficacement.
2: Et oui Louis, c'est l'un des dossiers à la une du magazine Rustica cette semaine. Faire ses propres boutures, c'est une façon économique et sympa pour multiplier vos plantes préférées, mais ça demande aussi quelques connaissances. Et Alain Delavie s'apprête à vous les partager.
0: Le directeur des rédactions de Rustica, que nous allons retrouver juste après à Vita sur votre radio ici. Bon dimanche avec nous. Voici pour vous, Promets-moi.
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0: partie des 6h avec Vita. Très bel été avec nous, 6h48. Il est l'heure d'ouvrir un nouveau dossier ensemble.
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0: À la une de la presse ce dimanche dans notre magazine Rustica, un dossier pratique pour apprendre à réussir ses boutures et multiplier facilement ses plantes. Pour en parler, j'ai le plaisir de retrouver le directeur des rédactions de Rustica, c'est Alain Delavie qui est avec nous. Bonjour Alain.
3: Bonjour.
0: Alain, je sais que vous regorgez de conseils, alors justement, quels conseils vous allez pouvoir nous donner ce matin pour réussir la bouture parfaite ?
3: Alors c'est de repérer déjà la plante qui vous plaît, et surtout que ce soit une plante qui est saine, c'est-à-dire il n'y a pas de maladie. Si vous prenez du rosier, vous allez éviter un rosier qui est couvert de taches noires, de rouille et d'autres maladies désagréables. Vous allez choisir bien sûr la variété que vous préférez. Mm-hmm. Je pense au laurier rose, vous avez plein de couleurs, vous avez des blancs, des roses pâles, des roses foncées. Et puis vous allez choisir une très belle bouture, puisqu'en fait c'est un fragment de tige. En général c'est l'extrémité d'une tige, et on va éviter de prendre une tige qui a déjà fleuri. On prend une tige qui n'a pas fleuri, et on prélève après un fragment. Quand je dis un fragment, c'est qu'en général, quand il y a des paires de feuilles ou une feuille, on prend deux ou trois niveaux de feuilles, et on coupe en dessous du troisième pour prélever la bouture. Mm-hmm. Vous faites ça, bien sûr, pas en plein midi ou à 2h de l'après-midi, parce que là, il y a beaucoup plus de pertes d'eau. Faites-le dans tôt le matin ou tard le soir, c'est préférable. Plutôt le matin, parce que la plante est bien gorgée d'eau, et vous aurez une meilleure reprise.
0: Ok, alors une fois que notre prélèvement, lui, il est bon, qu'est-ce qu'il faut qu'on prépare ensuite ?
3: Eh bien, vous allez préparer un substrat, parce qu'on ne bouture pas dans n'importe quoi. Alors, on trouve plein de terreaux dans le commerce, donc vous allez prendre un bon terreau, qui est plutôt un terreau pour bouturage, hein, c'est souvent marqué. Et ces terreaux n'ont pas d'engrais, parce que tant que les racines ne sont pas faites, on n'a pas besoin d'avoir d'engrais dans le substrat. Et puis, vous allez ajouter du sable assez grossier. La proportion, c'est 2/3 de terreau pour 1/3 de sable. Donc le mélange doit être léger, fin et poreux. Et en fait, le substrat, ça fait déjà la moitié du résultat.
0: Ok, merci Alain. Ce n'est pas fini. Une fois que la bouture a pris, quand est-ce qu'il faut surtout la rempoter ?
3: Vous allez voir, votre petite bouture va faire des nouvelles feuilles. Et quand elle commence à faire des nouvelles feuilles, vous pouvez dire que là, si vous avez fait par exemple plusieurs boutures dans un pot, vous pouvez les séparer. Alors si c'est un arbuste qui perd ses feuilles, vous allez attendre l'automne tranquillement, que l'automne se fasse, que l'arbuste perde, votre petite bouture perde ses feuilles, et vous allez le rempoter à ce moment-là, la reprise sera bien meilleure. Si c'est un géranium, un pélargonium ou un fuchsia, vous pouvez le faire dès que les nouvelles pousses apparaissent. Ça veut dire que les racines sont bien formées et il faut surtout bien attendre. Si vous le faites trop tôt et que les racines ne sont pas assez formées, vous risquez d'avoir des pertes et ça serait dommage.
0: C'est noté. Merci beaucoup Alain pour ces conseils précis afin de réussir justement nos boutures cet été. Pour plus d'informations, tiens, je vous invite à aller lire le magazine Rustica disponible dès maintenant chez votre marchand de journaux. Alain, merci encore, belle journée et on vous retrouve comme d'habitude dimanche prochain.
3: Moi aussi, bon dimanche.
0: 6h51, Willy Rovelli va nous rejoindre dans un instant pour sa revue de presse décalée sur l'actualité ce dimanche 26 juillet. Et vous commencez votre journée au son de Kim Carnes sur votre radio ici. Soyez les bienvenus.

0: La voix de Kim Carnes pour vous ce dimanche matin avec Bette Davis Ice sur votre radio ici. 6h55, Céline, je vous propose tout de suite de retrouver Françoise, notre auditrice ce matin qui nous passe un coup de fil du Nord. Bonjour à vous Françoise.
1: Bonjour Céline, bonjour Louis.
2: Bonjour Françoise.
0: Je suis super content de vous avoir aujourd'hui puisque vous avez une passion absolument formidable. On en parlait il y a quelques instants, c'est le jardinage.
1: Bah oui. Alors un peu compliqué en ce moment avec la sécheresse, mais bon, il devrait pleuvoir un petit peu chez nous aujourd'hui.
0: Ça va faire du bien.
2: Qu'est-ce que vous plantez ?
1: Voilà. Alors habituellement, il y a un petit potager, donc bon, il y a quand même là, il y a des haricots, il y a du persil, bon, il y a pas mal d'aromatiques.
0: Ouais.
1: On a pas mal de fruitiers. On a un vivier avec des poissons, il y a des poules, etc. Après, c'est un peu la campagne.
0: Sympa. Il y a des fraises encore ou pas du tout ? Ou je peux chercher de la plaque ?
1: Les fraises sont là, mais
0: ouais, ils sont moyens.
2: On est des gourmands avec Louis, c'est pour ça.
0: Françoise, vous avez...
1: Il y en a eu beaucoup cette année.
0: Françoise, vous avez un très joli message, justement, à adresser ce matin, notamment à nos pompiers.
1: Oui, voilà. Alors, d'abord, il s'adresse à toutes les personnes qui subissent les feux abominables et qui vivent des moments d'angoisse difficile. Là, je leur souhaite évidemment beaucoup de courage. J'espère que ça va se terminer vite et avec le moins de drames possible. Mais effectivement, faut dire merci à tous ces pompiers courageux qui donnent toute leur énergie, leur vie. Ce sont vraiment des héros. Quand on voit à la télé les images, franchement, ce sont des héros. Merci aussi à toutes les personnes bénévoles. On voit des tas de gens.
0: Des élans de solidarité, bien sûr, qui se manifestent dans toutes les communes autour de ces incendies en Gironde. Ouais. Vous faites très bien de le signaler, François, sur ces très belles paroles. Je vous offre avec le sourire, justement, votre pack collector ici, avec le livre cette semaine de poche de Maxime Chatham et votre paire de lunettes certifiées pour profiter en toute sécurité de l'éclipse totale du soleil le 12 août prochain. Merci beaucoup, Françoise. 10h57, il est là comme chaque week-end avec sa revue de presse décalée sur l'actu, c'est Willy Rovelli.
3: Bonjour tout le monde. Et on commence avec ces feux de forêt qui ravagent tout le pays, quasiment tous allumés intentionnellement par des pyromanes. Pardon, par des gros cons, voilà, ils m'arrêtent même pas qu'on les appelle autrement. Les pyromanes adorent les pins, ça crépite mieux que les feuillus. En fait, les pyromanes, c'est des critiques gastronomiques du bois. Parmi la population évacuée près de Bordeaux, il y a Sophie Davant. Bah, il valait mieux, elle est tellement sèche qu'elle risquait de brûler elle aussi. Un camp naturiste évacué également au Cap Ferret. Là, c'est beaucoup plus simple. Chérie, il faut partir. Vite, ne t'habille pas. Les politiques ont décidé de ne pas se rendre au Cap Ferret. Une mesure sage et responsable, vu comme ils brassent du vent, ça n'aurait fait qu'empirer les choses. La ministre de la Transition écologique, Monique Barbu, démissionne et puis finalement, elle démissionne plus. À un moment, c'est normal de s'appeler Barbu et de se radicaliser. C'est la première fois qu'une ministre a failli démissionner alors qu'on ne savait même pas qu'elle avait été nommée. Monique Barbu vient d'entrer dans l'histoire de la 5e République en étant la première ministre à démissionner de sa démission. Monique Barbu, que l'on surnomme désormais Monique Parplu. En tout cas, c'est un bel exemple de recyclage, puisque le gouvernement ne va pas jeter Monique Barbu, il va même la réutiliser. Cette semaine, Madeleine de la Monica, doyenne des Français, a fêté ses 114 ans. C'est une ancienne égyptologue. Ça, tu m'étonnes. Vu son âge, elle a dû coucher avec Toutankhamon pour réussir. Ça, c'est sûr qu'elle a couché avec Toutankhamon. Ça, c'est sûr. L'autre, à 114 ans, c'est une ancienne égyptologue momifiée de son vivant. Tour de France 2026, Tadej Pogacar et Jonas Vingegaard. Oulala, Vingegaard. Réveillés en pleine nuit pour un contrôle antidopage. Après, ils n'étaient pas là. Ils étaient au petit-déj à la station Total où ils ont bu un bon bol de son plomb 95. Aujourd'hui, après l'étape de l'Alpe d'Huez, les coureurs prendront l'avion pour la dernière étape demain à Paris. Sauf Pogacar, lui, il ira en vélo, ça ira plus vite, il veut pas perdre temps. Non, l'avion, c'est trop lent. Les coureurs du Tour de France, c'est les seuls qui sont pressés de rentrer à Paris en juillet. Enfin, le saviez-vous ? Les chutes de noix de coco provoquent chaque année plus de morts que les attaques de requins. Comme avec Patrick Bruel, ce sont ces noix de coco qui ont provoqué sa chute. Allez, passez un bon dimanche et à tout à l'heure midi.
0: Merci Willy. C'est tout de suite pour vous réveiller dans les meilleures conditions. On place nos équipes d'ici matin et ça se passe dans votre région.
4: Eh oui, bienvenue sur Ici Nord, ce dimanche 26 juillet. Aujourd'hui, commençons par le début en disant bonjour à Lucie qui réalise l'émission, Baptiste au standard, Juliette pour les infos. Bonjour Juliette.
5: Bonjour Guillaume, bonjour à tous.
4: Vous avez de la chance d'avoir un micro, les autres non.
5: Eh oui, je peux dire bonjour.
4: Voilà, exactement. Allez, bienvenue sur Ici Nord, c'est Ici Matin.
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4: Et bonne fête à Annabelle, à Anne et à Joachim. Aujourd'hui, il est 7h. Votre journal avec Juliette Penn et 11 Gironde. La nuit a été compliquée pour les pompiers. Ils continuent de se battre contre le feu.
7: Les renforts exceptionnels envoyés face à une situation incontrôlable. Des pompiers de toute la France sont mobilisés. Un nouveau convoi est parti du Nord et du Pas-de-Calais. Une centaine de secouristes envoyés près de Bordeaux où le ciel est bouché par un épais nuage de fumée. 42 000 hectares de terrain calciné au total entre la métropole lilloise et le Cap-Ferret devenu un piège à ciel ouvert. La presqu'île a été encerclée par les flammes et totalement évacuée. Ce week-end, Yolande fait partie des premiers à avoir fui. La nordiste de 70 ans était au camping avec son mari et ses trois petits-enfants. Ils ont vu les nuages arriver au loin plusieurs jours avant l'évacuation.
8: On était sur le qui-vive parce que mon mari m'a pressé un petit peu le mercredi. Il regardait toujours le ciel. Il était inquiet, pas plus inquiet que moi. Et le lendemain, il était midi quand le camping a lancé l'alarme. Quoi. Alors les sirènes ils ont retenti, l'hélicoptère de la gendarmerie. Alors là, on a vu que c'était vraiment rapproché, quoi, que ça avait changé. Hein. Dès qu'ils fermaient le mobilhome, ils faisaient une grande croix sur le mobilhome pour dire qu'il n'y avait plus personne. Et la route barrée, la route du Cap Ferret pour venir barrer, donc il n'y avait plus rien, plus de mouvement. On ne pouvait que sortir ceux qui étaient dans notre commune. Quoi. Il y a le petit piquet, le grand piquet, le four. Enfin, nous, on a réussi à sortir par l'arrière du camping où il y avait comme une issue de secours qu'on ne connaissait pas. Quoi.
7: Plus de 220 000 personnes au total ont été évacuées en Gironde. C'est probablement la plus grosse évacuation dans l'histoire du pays hors conflit, selon les autorités. Un homme de 29 ans a été mis en examen pour meurtre et placé en détention provisoire 2 semaines après cette découverte macabre. Le corps d'une femme, une chinoise de 65 ans, retrouvée sans vie dans un Airbnb de Béthune, dans le Pas-de-Calais. Selon le parquet, l'homme a reconnu les faits. Il serait un client de cette femme qui se prostituait. En parallèle, une autre enquête pour proxénétisme aggravé a été ouverte. Un suspect a été interpellé. Un accident mortel à Estréouamin, près d'Arras. Une voiture a percuté un poids lourd. 3 passagers à son bord. Un jeune homme de 20 ans décédé sur place. Un autre de 18 ans a été gravement blessé et héliporté au centre hospitalier d'Amiens. Un troisième homme de 20 ans est quant à lui légèrement blessé.
4: Il est 7h03 sur Ici Nord. C'est une plante qui envahit les berges de nos cours d'eau.
7: La balsamine de l'Himalaya, reconnaissable à ses grandes tiges et ses petites fleurs roses, elle a été ramenée en Europe au 19e siècle et aujourd'hui, elle menace notre biodiversité. Elle prolifère à toute vitesse le long des cours d'eau de la région pour lutter contre sa propagation. Le parc naturel de l'Avesnois mène des opérations d'arrachage. Estelle Prigent, animatrice Natura 2000.
9: Ici, on va travailler sur la balsamine de l'Himalaya. Donc, c'est une espèce exotique envahissante qui se trouve ici dans le Nord, mais également autre part en France et en Europe globalement. Et en fait, elle est qualifiée d'exotique envahissante puisque c'est une espèce qui n'est pas originaire d'ici. Elle a été vue au départ en Angleterre, en fait, par rapport à l'ornementation des jardins. Et puis, petit à petit, elle est arrivée jusqu'ici et a dépassé les jardins pour arriver sur nos cours d'eau. Le meilleur moyen, en fait, pour éviter qu'elle se propage, c'est pas juste de la couper ou de débroussailler, en fait, c'est beaucoup plus pratique à la main parce qu'elle est très peu enracinée dans le sol, donc en fait, on va la tirer super facilement, donc ça va être une action rapide. On va la broyer avec nos mains, la tordre et finalement la rejeter sur les berges et là, on va être sûr qu'elle ne va plus pouvoir faire de graines et pouvoir se propager.
7: Une interview au micro de Julien Prouvoyeur. Un groupe nordiste assure la première partie de The Cure aux arènes de Nîmes ce week-end. Présence presque improbable pour le duo originaire d'Orchy. Ils ont été repérés grâce à une captation vidéo de leur concert posté sur YouTube. 800 vues seulement, mais une qui compte, le chanteur de The Cure, Robert Smith. Reportage avec les deux artistes nordistes à suivre dans une demi-heure. En attendant, direction Villeneuve-d'Ascq au The Voice Café. Tous les samedis, des chanteurs et chanteuses prennent le micro avec l'espoir d'être présélectionnés pour l'émission The Voice. Des repérages en amont du casting sont organisés dans ce café avec à la clé le rêve de chanter à la télé devant les fameux fauteuils rouges des coachs et de les voir se retourner. Hier, quatre candidates sont venues tenter leur chance, Léa Oudouard.
10: À quelques minutes de la représentation, l'heure est aux dernières répétitions pour Nicky. Cette Lilloise de cœur a fait le déplacement depuis Versailles quatre fois qu'elle tente sa chance à Villeneuve-Basque.
11: Là, on est carrément dans le karaoké de Vax pour répéter, donc de tous les castings que j'ai passés, c'est pas souvent qu'on a cette chance, donc je suis très contente d'être là.
12: Est-ce que vous allez bien? Pas trop stressé?
10: Nicky et trois autres candidates se retrouvent pour un dernier brief de l'animateur. Le stress monte pour la petite Élise, 11 ans.
13: On chante à quelle heure, nous?
10: Depuis l'annonce de sa participation au casting, la petite fille ne tient plus en place.
13: C'est mon rêve depuis toute petite. J'avais un an, je savais chanter Petit Papa Noël par cœur dans les aéroports, dans les trucs. C'est ma maman, là.
10: C'est un grand jour pour elle attend ça depuis longtemps. Un petit peu d'anxiété de sa part, un petit peu de ma part aussi. À peine le micro allumé que le stress est vite oublié. Au bord de la scène, Enzo, l'animateur, prend des notes des commentaires qui seront envoyés avec une vidéo de la performance au directeur de casting.
12: Nous, on a un regard extérieur et on voit aussi un petit peu les réactions qu'il peut avoir autour, ce que l'équipe peut en penser, parce qu'on a aussi une équipe de service qui voilà, écoute des gens toutes les semaines, donc dès qu'il y a un profil vraiment intéressant, ça s'entend tout de suite.
10: Pour Élise, Nifi et les autres candidates, il va falloir encore un peu de patience. Elles sauront si elles accèdent à la prochaine étape d'ici un mois et demi. La prochaine étape, ce sera en septembre prochain devant le directeur de casting en personne. Les footballeurs du LOSC se sont inclinés face aux Belges de l'Union Saint-Gilloise hier, défaite 2-1. Prochain match de préparation des Dogs, c'est contre Louvrain le week-end prochain. Puis dernière étape du Tour de France, aujourd'hui étape raccourcie, passée de bras pour assurer la sécurité sur la totalité du parcours initial à Paris, puisque les forces de l'ordre et les secours sont envoyés en nombre sur les incendies, on en parlait en début de journal. Départ de cette dernière étape sur les Champs-Élysées prévue à 17h50.
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10: Alors, on s'attendait à de la pluie aujourd'hui, Guillaume, mais pour le moment, il y a du soleil.
4: Ça dépend où, visiblement. Justement, on a reçu un message d'Alice. Elle est à Tivoy-les-Mauflaines. Elle nous dit qu'il fait 17 degrés, mais le ciel est couvert. Et elle dit, je cite, hein, je pense qu'on va avoir de la pluie. Et en effet, Météo France dit la même chose. On risque d'avoir de la pluie des plus éparses toute la journée sous un ciel gris sur l'ensemble de la région. Le temps ne redeviendra sec qu'en toute fin d'après-midi. On a un vent d'ouest assez fort, avec des rafales jusqu'à 55 km/h. Actuellement, on a 13 degrés à Saint-Hilaire-sur-Elbe, par exemple, je vous les mets dans l'ordre, c'est mieux. 15 degrés à Arras, 16 degrés à Lille et 19 degrés en bord de mer, à Boulogne, à Calais, mais aussi à Dunkerque. Alors ça, c'est pour aujourd'hui. Grisaille et donc pluie annoncée, même si on a encore quelques dernières éclaircies actuellement. Demain, on aura quelques nuages le matin, puis du beau temps l'après-midi. Les températures autour de 26 degrés, ça reste respirable. Et ensuite, ça grimpe. Mardi, mercredi, on est sous le soleil. 31 degrés annoncés pour mardi et mercredi. Normalement, c'est le jour le plus chaud de la semaine. On a des températures maxi jusqu'à 35 degrés annoncés. Merci Juliette, on se retrouve tout à l'heure.
10: Tout à l'heure à 7h30.
4: D'accord, je note le rendez-vous, je n'oublie pas. Et à 7h08, l'info route ici nord, rien de particulier. 0 3 20 55 89 89, c'est Baptiste qui vous répond. Et ça marche aussi avec le même numéro pour nous joindre sur WhatsApp.
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4: Ma radio, mon dimanche matin, c'est ici nord, hein, forcément, et mon fils, ma bataille, ça c'est Daniel Balavoine. Allez, c'est parti, bon réveil tout le monde.

0: Belgique. Aujourd'hui, on ira visiter le domaine de Chevetogne. Et à 7h14 sur Ici Nord, il est temps de retrouver José Ambre pour votre horoscope.
1: Ensuite, bonjour mes gens, bonjour Terre tous. Sortie, bélier, t'as de bonnes idées, mais te devrons comprendre qu'elle ne peut pas faire passer un pour chaud dans le trou d'un aiguille. Taureau, tu vas avoir une invitation surprise qui va changer tous tes plans. Mais trop petit, j'accepte pas. Tu vas bien et tu vas sauter à le clash jusqu'au petit matin. Gémeaux, tu vas avoir une bonne surprise aujourd'hui, surtout du côté de l'amitié. Tu vas trouver un camarade qui va bien te conseiller, puis qui va t'admirer tellement, et tu vas t'être pommé tout le jour. Attention, cancer, point de dépense inutile aujourd'hui. Eh, chez billets de banque, ça ne pousse pas comme des pots de chien comme étant de ta garde, hein. Ah là là, Lyon, tu respires la joie de vivre aujourd'hui. Alors, ne perds pas ta temps, t'as que de pour profiter au mieux de cette journée. Vierge, je suis trop petit, je profite trop des journées pour faire un monnaie d'exercice. Vu que t'as pas trop la forme, je suis un bon moyen pour partir d'un bon pied. Balance, t'es complètement bloqué par des obligations familiales, t'es. Oh, t'aurais bien voulu prendre la clé des champs, hein. Eh ben, je te sens pour un autre faux. Un scorpion, t'es fort fort raisonnable aujourd'hui. Et puis, te tiens parole, hein. N'est pas un prometteur de vieux jour. Tu vas terminer tout le travail que t'avais promis de faire aujourd'hui. Sagittaire, ta chère étante, il pourra bien s'occuper tout seul de sa côté, alors qui te fait tout comme tu veux du tien. Bon, ne t'inquiète pas, ce sera pour mieux vous y retrouver après. Oh, Capricorne, du côté des santé, je suis plutôt moyen. Hein. T'as des tiens de douleur qui remontent à la surface, mais ça ne va pas t'empêcher de faire tout ce que t'avais prévu de faire. Oh, Verseau, t'as bien envie de ripper des galoches dans un endroit où t'as jamais été, t'es. T'es tellement curieux qu'à chaque fois qu'il y a une nouvelle aventure qui s'annonce, t'es reparti pour un tour. Pigeon, c'est le famille qui va être le principal de tes occupations aujourd'hui. Surtout avec tes vieilles gens. Bah ouais, hein. Les acquiers, tes bons vieux. Alors tu ne peux pas faire autrement que de t'occuper. Allez, au revoir mes gens, à bien demain.
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0: Bonjour, pardon, merci. Des paroles qu'on doit à Icar, la nouvelle chanson de Céline Dion, à l'instant sur votre radio ici Nord. Alors qu'il est 7h19, comme promis, 365.be, c'est maintenant les loisirs en Belgique. Et aujourd'hui, Mickaël Mercier, vous nous emmenez dans un lieu qui sent bon les vacances d'été, direction le domaine provincial de Cheveux de Pogne, avec ses 600 hectares de nature. J'ai bien dit 600 hectares de nature, c'est l'un des plus grands espaces de loisirs familiaux de Belgique. Mickaël.
1: Et ce qui est agréable à Cheveux de Pogne, c'est que chacun y compose sa journée selon ses envies. Alors, dès l'arrivée, on est frappé par l'espace, des forêts, des étangs, de vastes pelouses et une multitude d'activités réparties dans tout le domaine. Alors, les enfants, ils adorent particulièrement les nombreuses plaines de jeux. Il y en a une dizaine, toutes différentes les unes des autres. Certaines invitent à grimper, d'autres à glisser, à explorer ou à se lancer dans de véritables aventures. On passe facilement d'un univers à l'autre tout au long de la journée. Mais Cheveux de Pogne, c'est aussi un formidable terrain de découverte de la nature. On peut embarquer sur les étangs à bord d'un pédalo, se promener sur les nombreux sentiers, observer la faune et la flore ou simplement profiter du calme des grands espaces verts.
0: Et lorsqu'il fait chaud, comme en ce moment, il y a un endroit qui attire particulièrement les familles.
1: Absolument. En été, l'une des attractions les plus appréciées est sans aucun doute la zone aquatique. Le domaine dispose de plusieurs espaces permettant de se rafraîchir tout en s'amusant. Entre les jeux d'eau, les espaces de baignade et les zones dédiées aux plus jeunes, c'est l'endroit idéal pour faire une pause lorsque les températures grimpent. Mais il ne faut pas oublier les autres activités emblématiques du domaine, le petit train touristique qui traverse une partie du parc, le mini-golf, les terrains de sport ou encore les balades à vélo qui permettent de découvrir les paysages sous un autre angle. Et pour ceux qui souhaitent passer la journée entière sur place, bien c'est très simple. On peut pique-niquer au bord d'un étang, profiter des espaces de restauration ou simplement s'installer dans l'herbe à l'ombre des arbres. C'est probablement ce qui fait le succès de Cheveux de Pogne depuis tant d'années. Chacun y trouve son propre rythme. Et pour gagner vos 4 entrées au domaine provincial de Cheveux de Pogne, près de Namur, il suffit de répondre à cette question. Combien d'hectares compte le domaine provincial de Cheveux de Pogne ?
0: Ah, j'ai bien insisté tout à l'heure, exprès, c'est moi qui vous l'ai dit en début de chronique. Combien d'hectares compte le domaine provincial de Cheveux de Pogne ? C'est la question qu'on pose, il y a 4 entrées à gagner ce matin. Vous nous appelez 03 20 55 89 89, et comme c'est dimanche matin, qu'on n'est pas bien réveillé, vous savez bien que je vous donne des petits indices, d'ailleurs 3 propositions, ce sera plus simple. 200, 400 ou 600 hectares, la taille du domaine de Cheveux de Pogne, c'est la question que vous pose. 03 20 55 89 89. Vous appelez Baptiste pendant qu'on écoute quoi ? On écoute Mark Ronson qui arrive avec Bruno Mars. Voici Uptown Funk sur Ici Nord.

0: Mark Ronson avec Bruno Mars, c'était Uptown Funk sur ICI Nord à 7h26. Tiens, une bonne nouvelle, l'ouverture d'une école de pom-pom girl à Lille à la rentrée. Si vous cherchez une nouvelle activité sportive que vous pourriez pratiquer dès le mois de septembre, c'est peut-être la bonne idée de devenir pom-pom girl ou pom-pom boy. En effet, il y a des garçons qui sont concernés aussi. Alors, c'est la Shines Academy, c'est une association de pom-pom girls qui est déjà présente dans 8 villes de France. Depuis plus de 10 ans, ils sont déjà à Paris, à Lyon, à Bordeaux, à Toulouse, à Nantes, à Montpellier, à Annecy, en Guyane. Ils ouvrent cette nouvelle équipe donc à Lille pour la prochaine saison. Ils comptent désormais 200 danseuses partout en France qui se produisent lors des matchs, évidemment, de basket, de rugby, de foot, de hand, de foot américain, de hockey sur glace ou encore de volleyball, mais pas que, puisque les pom-pom girls and boys se produisent aussi lors de salons, dans des discothèques, des événements privés, des fêtes de village par exemple. Alors, c'est une activité encore peu connue en France et puis surtout une discipline qui est souvent réduite à des idées reçues. Pourtant, c'est un sport exigeant. Si vous avez envie d'essayer, si vous souhaitez devenir pom-pom girl, vous l'aurez compris, ou pom-pom boy à Lille, vous retrouvez toutes les infos sur le site shinesacademy.fr.
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0: Bienvenue, merci d'être avec nous sur ICI Nord alors qu'il est 7h28. Il y avait à gagner 4 invitations pour découvrir le domaine provincial de Chevetogne dont on a parlé tout à l'heure avec Michael Mercier sur 365.be. D'ailleurs, vous retrouvez toutes les infos sur ici.fr et sur l'appli ICI. Pour gagner ces 4 invitations, la question était: combien d'hectares compte le domaine de Chevetogne? Et je vous avais dit, c'est très grand et c'est moi qui vous ai donné la taille de ce domaine. Et c'est vraiment très très grand. Vous avez proposé 200, 400 ou 600 hectares, et c'est 600 hectares. Vous avez bien entendu, oui, c'est immense. Nous avons, normalement, Eliane au bout du fil. Bonjour Eliane.
3: Bonjour.
0: Comment allez-vous Eliane?
3: Très bien, très bien. Je suis très contente surtout que je passe à l'antenne.
0: Voilà, vous avez un petit bonjour à faire à quelqu'un?
3: Alors, j'embrasse tout particulièrement mon petit-fils Clément.
0: Clément, très bien. Vous habitez quelle ville, je ne vous ai pas demandé?
3: J'habite à Cambrai.
0: Et vous avez quel temps, là, ce matin?
3: Alors, un peu gris. Je ne sais pas si ça va se lever. Ils annoncent un peu de pluie qui fera du bien au jardin, d'ailleurs. Après, le soleil va revenir, paraît-il. Donc.
0: Les jardiniers attendent un petit peu de pluie, voire beaucoup, d'ailleurs, et les cultivateurs aussi. En tout cas, on vous offre 4 entrées pour le domaine provincial de Chevetogne en Belgique. On vous envoie ça directement à la maison, Eliane.
3: Super, je vous remercie. Merci beaucoup. Merci.
0: Bonne journée à vous.
3: À toute l'équipe.
0: À bientôt.
3: À très bientôt, au revoir.
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0: À 7h30, l'info d'ICI à suivre, Juliette Penn.
4: Oui, on va partir aux arènes de Nîmes, où un groupe de nordistes fait la première partie de The Cure pendant tout le week-end, devant des milliers de spectateurs.
0: Et puis dans un site absolument fabuleux, les arènes de Nîmes. Nous sommes aujourd'hui, le dimanche 26 juillet. Tiens, il y a la fête des papilles, il y a la fête des mamies, et aujourd'hui, c'est la journée mondiale des grands-parents en plus. Alors un petit coup de fil, ça leur fera plaisir. Et puis bonne fête à Annabelle, à Anne et aussi à Joachim aujourd'hui. Les 90 secondes en France et dans le monde. Céline Leloir, duo sur ICI Nord.
5: 42 000 hectares de surface brûlée en Gironde. Le dernier bilan de la préfecture qui a décidé de fermer l'autoroute A63 sur 60 km. Cette nuit, 55 000 nouvelles évacuations ont eu lieu dans 5 communes autour de Bordeaux. En tout, plus de 220 000 personnes évacuées dans le département. À cause de cet incendie, d'importantes perturbations annoncées sur les trains. Toutes les lignes TGV et TER au départ de Bordeaux sont interrompues. La SNCF conseille aux voyageurs de reporter ou d'annuler leur trajet dans la région au moins jusqu'à demain. Dans les Landes, la situation est plus favorable. 3000 personnes ont pu retrouver leur logement hier soir à Biscarrosse. Après plus de 3600 hectares parcourus, les pompiers espèrent fixer le feu aujourd'hui. La Corse, elle aussi touchée par des reprises de feu dans le secteur de Corté, avec 800 hectares parcourus. Et dans le Var, l'incendie de Pont-Aveste reste très actif. 4000 hectares parcourus en 5 jours et plus de 2000 personnes évacuées. Face à ces incendies, la solidarité s'organise en Europe. 13 moyens aériens arrivent aujourd'hui, venus de plusieurs pays européens. Des Canadairs, des avions d'âge, des hélicoptères, bombardiers d'eau, 70 pompiers suisses et roumains doivent aussi venir prêter main forte sur le terrain. C'est grâce aux mécanismes de protection civile de l'Union européenne. Et tous ces incendies ont aussi une incidence sur le Tour de France. Dernière étape aujourd'hui raccourcie, 89 km au lieu des 133 initialement prévus entre les Champs-Élysées et la butte Montmartre. L'objectif, libérer les forces de secours pour qu'ils puissent partir dans le sud.
4: À 7h31 dans l'info d'ici, direction le sud, les arènes de Nîmes. Le groupe de rock anglais The Cure est en concert et c'est un groupe nordiste qui assure la première partie. Zélie Zéphir, une chanteuse, un musicien, tous les deux profs de musique à Orphy. Ils ont été repérés grâce à une vidéo sur YouTube de 800 vues seulement. Difficile à réaliser pour les deux nordistes et grosse pression puisque depuis vendredi et jusqu'à ce soir, ils jouent devant 10 à 14 000 spectateurs. Nina Richard, vous avez rencontré le duo juste avant leur départ pour le Sud pour leur dernière répétition.
6: La musique résonne déjà dans l'une des salles de l'école. Les deux artistes ne perdent pas une seconde.
7: En matière de probabilité, il y a autant de chances de gagner à l'Euromillion que d'être découvert par Robert Smith. Ça paraissait un peu surréaliste en fait comme situation. Moi c'est Guillaume, je joue des parties de basse, de guitare, un petit peu de clavier, quoi.
6: Et le chant.
7: Oui, je suis sa choriste.
8: Donc moi je suis Aurélie et dans le groupe Zélie Zéphir, je chante.
7: Ouais, on repart du début, on fait 1, 2, 3, 4 morceaux.
6: La chanteuse s'avance au milieu des câbles dispersés sur le sol. Les yeux fermés, elle se voit déjà sur scène devant le groupe mythique.
8: Oui, ça fait peur, évidemment. Mais en même temps, ça serait pas intéressant si on n'avait pas peur.
6: The Cure a versé son adolescence comme celle de Guillaume avant. Lui a fouillé leur répertoire à plusieurs reprises et trouve difficile de définir leur style.
7: Pas que du dark, mais pas que du dark. Des fois, il y a un côté expérimental, des fois, il y a un côté plus FM, comme on pouvait dire à l'époque.
8: Ça va être, mais comment vous êtes tombé sur cette vidéo à 800 vues?
7: Ah, ça, ce sera le dénouement.
8: Si il a envie de nous expliquer, il nous l'expliquera, mais je pense que je l'embêterai pas avec ça.
6: Aurélie espère juste croiser Robert Smith quelques secondes pour le remercier de ce cadeau dans les arènes de Nîmes lors des soirs du concert.
4: Dernière représentation de Zélie et Zéphir ce soir. Leur musique est à retrouver sur YouTube. Un projet d'album est en préparation pour l'année prochaine.
0: Ouais, sympa pour eux. 7h34 sur ici. Non, on se retrouve à 8h tout à l'heure, Juliette.
4: Oui, on va parler d'une plante qui envahit nos berges, la balsamine de l'Himalaya. Des opérations d'éradication sont organisées dans la Vénois, près de la frontière belge. La météo avec vous, Guillaume.
0: Du côté de la météo, quelques messages sur nos réseaux sociaux. Nous avons Martine à Méricourt qui nous dit qu'il fait 17 degrés sous un ciel nuageux. Il y a Nelly qui est à Saint-Quentin, très nuageux, et 13 degrés. Puis on a Catherine qui nous écoute en Picardie aussi. 14 degrés en Picardie dans le Nord et le Pas-de-Calais. Des pluies éparses sur l'ensemble de la journée, même si vous avez quelques éclaircies ce matin, ça ne va pas durer. Le vent d'ouest assez fort avec des rafales à 55 km/h. Les températures entre 23 et 25 degrés, ça ne va pas durer, hein, je vous le disais, c'est petite pluie, hein, il ne faut pas rêver, il ne va pas pleuvoir suffisamment en tout cas. Demain, nous aurons quelques nuages en matinée, puis une après-midi très ensoleillée, les températures entre 24 et 26 degrés demain après-midi. À partir de mardi, ça commence à grimper, mardi 31 degrés l'après-midi, et mercredi, pour l'instant, Météo France nous dit que ce sera la journée la plus chaude de la semaine, nous aurons jusqu'à 35 degrés. Merci Juliette et à tout à l'heure.
4: À tout à l'heure.
0: L'inforoute avec un un accident qui nous a été signalé il y a quelques minutes. Cette fois-ci, nous sommes sur l'autoroute A25 avec deux voitures concernées. L'A25, quand vous partez en direction de Dunkerque, c'est juste à la sortie de Lille, au point repère 1. Soyez prudents à Lille, deux véhicules sur voie du milieu et voie de droite actuellement. Cet accident sur l'A25. 03 20 55 89 89, si vous avez plus d'infos ou d'autres inforoutes à nous communiquer, vous appelez Baptiste ce matin.
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0: Et n'hésitez pas à nous dire quel temps il fait chez vous aussi. Directement, vous savez, on a le post sur Facebook qui est là pour ça. Chaque matin, on publie une petite photo. Et c'est vous qui nous dites quel temps, quelle température, la couleur du ciel au-dessus de votre tête quand vous levez quand vous ouvrez vos volets le matin ou quand vous vous levez. Et on écoute, il n'y a pas de honte. Voici Michel Berger qui arrive passer une excellente matinée avec nous sur Ici Nord.

0: Il n'y a pas de honte à aimer ça, c'était Michel Berger à l'instant sur Istinor. Istinor.
1: Guillaume Lemaître.
0: Ici matin. Il n'y a pas de honte à aimer les devinettes moisies dans les carambars. C'est ce que nous dira tout à l'heure Fred Ballard dans l'humour en tube. Pourquoi les devinettes moisies sont-elles toujours aussi poilantes? Ce sera avec Cartman, avec Artus ou encore Philippe Lelièvre et Arnaud de Samer. Ce sera tout à l'heure dans l'humour en tube. On a aussi au programme le Tour de France avec l'étape du jour. C'est la dernière pour le Tour de France 2026. On en parle avec Christian Prudhomme tout à l'heure et Emmanuel Collardet et le Transpacibet. Avec trois activités à ne pas manquer dans la région, ça ce sera avec Agnès Delbar. Mais d'abord, avant d'écouter Sia, qui arrive avec Gimme Love, voici Zef et le mot en ch'ti de l'été.
2: Grand diseux, petit faiseux, alors si nadé qui carotte que je parle de mi en disant grand diseux, petit faiseux, alors là, peut-être, allez savoir. Grand diseux, petit faiseux. Alors en bon François, si vous trouvez dans un livre « Grand diseux, petit faiseux », ça signifie « Grand diseur, petit faiseur ».
3: Mais il connaît pas Raoul ce mec. Il va avoir un réveil pénible. Je voulais être diplomate à cause de vous tous, éviter que ce soit cool, mais maintenant c'est fini. Je vais travailler en férocité, faire marcher à coups de latte, à ma pogne comme le voir.
2: C'est Stidal qui parle beaucoup, mais qui en fout pas une armée. C'est souvent les sœurs qui commencent leur phrase souvent par « à de plage ». J'aurais plutôt fait comme ça.
4: Moi, en général, je réponds merde. En principe, ça colle avec tout.
2: C'est à cette heure que j'ai fini que tu viens de me le dire parce que t'es resté les bras ballants tout le jour à me regarder faire. Si, ta langue sera usée, que tes bras seront encore tout neufs.
5: Je crois que vous me surestimez.
6: Mais pas du tout. Et dites-vous bien que dans la vie, ne pas reconnaître son talent, c'est faciliter la réussite des médiums.
2: Qu'on peut résumer par grand diseux, petit faiseux. Attention, je vise personne.
3: Mais il connaît pas Raoul, ce mec.
2: J'en connais, mais je dirai rien.
7: Non, mais ça va pas.
8: Quoi? Il met pas la langue.
7: C'est un grand malade, hein.
2: Voilà. Il y a quelquefois des connotations aussi sexuelles dans grandigeux, petit faiseux.
9: Oh, bah moi j'adore.
2: Bah maintenant, des grandigeux en matière de sexe, ils parlent avant, mais bah après, elle les entend plus moufter. Hein.
9: Moi je l'avais dit.
2: Ils préfèrent austère. D'ailleurs, fermer le strap, c'est quand même la preuve que t'as fait des trucs et des bazars.
7: Et ton mari n'a rien dit?
10: On disait, quand l'équipe de 130 kilos disent certaines choses, ceux de 60 kilos les écoutent.
2: Mais dans une équipe, il y a tout dit plus d'écouteux que d'ouvreux. D'ailleurs, je ferais mieux de la fermer.
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0: Sia. Sia et Gimme Love sur votre radio ici Nord. Bon réveil, 7h46. Et c'est l'heure de parler du Tour de France. Cap de fin pour ce Tour de France 2026. Une dernière étape raccourcie d'une quarantaine de kilomètres. Un départ depuis les Champs-Élysées au lieu de Thoiry. Décision prise en raison des forces de secours et de police qui sont mobilisées sur les incendies du sud-ouest de la France. Au programme, l'arrivée sur les Champs-Élysées, bien sûr. Et puis un passage par Montmartre avec des modifications par rapport à l'année dernière. Allez, les détails avec le patron du Tour, c'est Christian Prudhomme et Emmanuel Collard.
1: Bonjour Christian Prudhomme.
2: Bonjour.
1: Comme l'année dernière, du grand spectacle en perspective avec la butte Montmartre au programme avant les Champs-Élysées, mais avec un petit ajustement pour encore plus de suspense.
2: Oui, avec comme l'an passé, trois escalades de la rue Le Pic pour aller jusqu'à la place du Tertre à Montmartre, mais avec un final qui sera un peu différent puisque l'an dernier nous revenions par la rue Royale, donc en arrivant sur la place de la Concorde, alors que là on reviendra par les Ternes. Ça donnera sans doute encore plus de suspense entre les coureurs qui auront attaqué dans la rue Le Pic et les coureurs passants, sprinteurs, qui restent encore sur le Tour de France et qui passent bien les bosses et qui voudront aussi, bien sûr, remporter cette victoire de prestige à Paris.
1: Ce passage par Montmartre, héritage de Paris 2024, on se rappelle des images magnifiques d'il y a deux ans, d'il y a un an, ça va être encore un temps fort ultra populaire de ce Tour.
2: L'arrivée à Montmartre du Tour de France l'an passé, l'arrivée sur les Champs-Élysées en passant par Montmartre est un succès populaire absolument phénoménal que nous n'avons en effet pu faire que grâce aux Jeux Olympiques, mais ça a vraiment changé la dernière étape. Aussi pour les coureurs bien évidemment, mais aussi en termes de succès populaire et en termes de succès à la télévision, puisque l'an passé, le pic d'audience le plus important de l'histoire du Tour de France sur ces 25 dernières années a été battu avec 8 700 000 téléspectateurs devant France 2. On va voir ce que ça va donner aujourd'hui, mais il y a la même envie, d'autant plus en effet qu'il y a un suspense avec ces quelques kilomètres en plus entre le sommet de la rue Le Pic et l'arrivée sur les Champs qui peuvent permettre à un sprinter éventuellement peut-être de revenir sur les échappées.
1: Ça veut dire évidemment qu'on adore tous ce passage par Montmartre. Christian Prudhomme, est-ce qu'il peut s'inscrire dans la durée comme les Champs-Élysées depuis 1975?
2: Ça fait partie des hypothèses.
1: Suspense, très belle dernière journée à vous sur la route du Tour, Christian Prudhomme.
2: Merci beaucoup.
0: Et notez qu'il y aura une émission spéciale qui sera en direct tout à l'heure sur ici Nord, ce sera entre 16h et 20h. Nous allons vivre ensemble l'arrivée sur les Champs-Élysées et d'ailleurs l'ensemble, l'intégralité de la dernière étape de ce Tour de France 2026. 16h, 20h, émission spéciale sur votre radio ici Nord aujourd'hui. Il est 7h48 et avant de retrouver Agnès Delbar et son Pense pas si bête, on parlera entre autres de dentelle, d'architecture et puis de nature aussi. Je vous propose Johnny Hallyday, ça vous tente? Allez, pour commencer la journée, alors que le ciel devient bien gris de la pluie annoncée sur l'ensemble de la région, on écoute la musique que j'aime.

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Les mots ne sont jamais les mêmes pour exprimer ce qu'est le blues. 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

0: On l'aime, Johnny Hallyday sur Ici Nord. Pour commencer cette journée de dimanche, c'était toute la musique que j'aime. Et on aime Agnès Delbar et on aime la retrouver chaque jour. Une sélection de manifestations ou de lieux à visiter à ne pas manquer dans la région pour passer un bel été. On commence aujourd'hui par le parc d'Olin. Ensuite, vous allez nous parler dentelle, puis architecture à Maubeuge.
1: Quand il fait bon vivre, quand il fait bon tout court, c'est chouette de pouvoir profiter des installations, des structures qui vous sont proposées dans votre région. Comme par exemple le parc départemental de nature et de loisirs d'Olin. Situé à 20 minutes de Lens, dans le Pas-de-Calais, ce parc d'Olin vous propose de multiples activités sportives et ludiques. En pleine nature donc, le belvédère, une tyrolienne, un parcours filé, un golf miniature, un village enchanté pour les petits. Cette année par contre la piscine est fermée, le parc d'Olin c'est tout cet été. Il n'y a pas que de la dentelle à Calais, il y en a également à Valenciennes mais aussi à Caudry. Avec un très beau musée qui vous propose entre autres dans les expositions temporaires Mariée 2.0. Pourquoi je vous en parle? Parce que la robe de mariée fait toujours son effet, qu'elle soit glamour, rebelle, bohème ou princesse. Rendez-vous jusqu'au 28 octobre pour découvrir cette très belle exposition signée par le créateur Olivier Pellini qui revisite donc les grands archétypes de la robe de mariée pour votre plaisir. Et puis l'été, c'est aussi l'occasion de prendre son temps pour découvrir de grandes figures qui ont marqué notre région, comme l'architecte urbaniste André Lursa, qui a été en charge de la reconstruction de Maubeuge et qui a pensé une cité où il fait bon vivre, et justement une série de visites lui est consacrée avec l'Office du tourisme de l'Avesnois. Lucille.
2: André Lursa, c'est l'architecte de la reconstruction. Donc on va vraiment faire un focus sur lui cette année. Alors c'est les vendredis 24 et 31 juillet. Et les vendredis 7, 14, 21 et 28 août à 14h30. Mais encore une fois, vous retrouvez toutes les infos sur notre site. En fait, quand vous allez arriver sur tourisme-avesnois.com, vous avez une fenêtre pop-up qui va s'ouvrir. Vous cliquez dessus, vous vous laissez guider et vous réservez en ligne.
1: Merci Lucille.
0: Et merci Agnès Delbar pour ce Pense pas si bête sur Ici Nord. Vous laissez vos petits messages sur notre page Facebook, les commentaires pour nous dire quel temps il fait chez vous. Sabine, elle nous écoute à Brion et elle relève actuellement 17 degrés. On a Tata Arlette qui elle est à Valenciennes. À Valenciennes, on a 16 degrés actuellement. Marie-Paul à M, 18 degrés. Christine est à Merville, elle a 18 degrés aussi. Et puis on a Corinne à Vendevis au bois. Il fait actuellement 16 degrés sous un ciel bien gris. Et oui, la pluie arrive, on en parlait tout à l'heure et je vous confirmerai tout à l'heure avec les prévisions de Météo France. Pour aujourd'hui, c'est de la pluie. Pas suffisamment parce qu'on a vraiment besoin qu'il pleuve pour de vrai. Les agriculteurs le confirmeront. Mais on aura déjà un peu de pluie. C'est déjà ça de gagner avant le retour du beau temps à partir de demain et des températures qui vont grimper la semaine prochaine jusqu'à 34 degrés. C'est Ici Matin sur Ici Nord et dans un instant, on va retrouver Fred Ballard pour l'humour en tube.
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0: Et il nous faut un petit peu d'humour pour bien commencer cette journée de dimanche. Des générations entières ont été éduquées à l'humour grâce aux histoires de Toto et aux fameuses blagues carambars. Alors pour savoir si les devinettes et les blagues moisies nous font toujours marrer, Fred Ballard a fait appel à ses experts dans l'humour en tube.
11: C'est un hibou dans une casserole et du coup, hibou.
12: Voilà, un hibou et on rit donc. Non, les devinettes moisies et les jeux de mots pourris ne sont pas has-been du tout, bien au contraire. Hein. Plus c'est couillon, plus c'est drôle. Et plus on est fou, plus on rit. Donc après Cartman et son hibou, je demande à Artus et sa vache.
13: Tu fais une vache
8: quand elle a les yeux fermés.
13: Elle fabrique du lait concentré.
14: Artus,
13: oui,
14: qui est le copain du feu?
13: Je sais pas.
14: C'est le pote au feu.
8: Quelle star demande toujours deux glaçons dans son verre?
14: Ah, je ne sais pas.
13: Michael Douglas.
12: Voilà, pour passer, c'est une vanne qui fera peut-être pas rire les moins de 20 ans, hein, qui n'ont que Timothée Chalamet comme rêve d'acteur américain. Mais bon, on arrivera sûrement très vite à trouver une devinette pourrie avec Chalamet aussi. En attendant, on va laisser faire Arnaud de sa mère et Philippe Lelièvre.
14: Quels sont les travailleurs les plus forts en judo?
13: Les Japonais?
14: Non, les électriciens, parce qu'ils connaissent toutes les prises.
13: Que dit un Mexicain quand il lave son linge sale? C'est ça, ça!
11: Un jour, Dieu demanda à David de guetter, et David guetta.
12: Et l'hôtel Flore s'enflamma, évidemment, et la foule se bidonna aussi, comme quoi il n'y a pas d'âge hein, pour faire des blagues à deux balles. Le fou rire n'attend pas le nombre des années, et il n'y a pas de vanne à se faire du bien. Allez, j'arrête, sinon ça va faire trop.
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0: Nous sommes dimanche 26 juillet sur Ici Nord et il est 8h. L'info avec Juliette Penn et un jeune homme de 20 ans qui est décédé dans un accident de la route hier soir.
16: Il était au volant de sa voiture hier soir vers 20h à Estrévamain au sud de Saint-Paul-sur-Ternoise quand il a percuté la remorque d'un poids lourd. Les secours ont tenté de le réanimer. En vain, il est décédé sur place dans la voiture avec lui. Deux passagers, l'un a été légèrement blessé, l'autre de 18 ans dans un état grave, a été héliporté en urgence vers le centre hospitalier d'Amiens. Après la découverte d'un corps sans vie, celui d'une femme, mi-juillet, dans un Airbnb à Béthune, un homme a été mis en examen pour meurtre. Selon le parquet, il a reconnu avoir tué cette femme, probablement une prostituée de nationalité chinoise. Un autre homme a été interpellé pour proxénétisme aggravé. Il est suspecté d'avoir loué l'appartement dans lequel la victime a été retrouvée. Puis de plus en plus de pompiers du Nord et du Pas-de-Calais partent dans le Sud-Ouest pour lutter contre les incendies. Une centaine a été envoyée en Gironde, renfort exceptionnel face à une situation inédite. Le feu hors de contrôle près de Bordeaux a progressé très rapidement cette nuit. 42 000 hectares détruits au total.
0: C'est une plante qui fait des dégâts dans les cours d'eau de la région, la balsamine de l'Himalaya.
16: Une plante originaire d'Asie, importée en Europe au siècle dernier pour décorer les jardins avec ses petites fleurs roses. Elle nous envahit, sa prolifération est devenue incontrôlable et il est très difficile de l'éradiquer. Des opérations d'arrachage sont organisées par le parc naturel de l'Avesnois. Julien Pouvoyeur, vous avez participé à l'une de ces opérations le long du cours d'eau de la Honte au sud de Jeumont.
17: Pissard des waders enfilés, Damien s'aventure dans le cours d'eau scrutant les berges à la recherche de la balsamine.
18: Eh bien, on la reconnaît à ces feuilles qui sont assez ovales, qui sont insérées par trois. Et puis voilà, le port général de la plante, ça c'est caractéristique des feuilles dentées.
17: Car la plante produit beaucoup de graines transportées par l'eau, alors il ne suffit pas de la couper ou de l'arracher, explique Manon.
19: Là, donc je broie les racines et la tige pour que la plante puisse bien mourir, éviter qu'elle reprenne en fait sur les berges.
18: C'est pas suffisant. En fait, de l'arracher.
19: Non, parce qu'elle pourrait en fait avec ses racines recoloniser la berge.
17: Car cette plante envahit nos berges. Estelle Prigent est animatrice Nature à 2000 au parc naturel régional de l'Avesnois.
19: Et elle prend vraiment beaucoup de place. Elle a une croissance qui est très rapide et elle dissémine aussi très facilement et elle va vite prendre le dessus sur toutes les autres espèces qui va faire que finalement on ne retrouvera plus qu'elle et pour un écosystème sain, c'est pas l'idéal.
17: Cette opération, il faut la faire avant que la balsamine soit en fleur. C'est la première fois que l'arrachage est fait sur ce cours d'eau. Et l'équipe du parc devra intervenir 3 années de suite.
19: Comme c'est à échelle humaine, on ne va pas pouvoir faire des kilomètres et des kilomètres d'un coup. Donc repasser plusieurs années de suite, ça nous permet d'être certain d'effacer sa présence.
17: Sur la Hante, côté belge, la balsamine de l'Himalaya a été supprimée des berges après plusieurs années d'arrachage.
16: Un reportage à retrouver sur notre site ici.fr. Dernière étape du Tour de France aujourd'hui. Et peu de suspense quant au podium. Tadej Pogacar, le coureur slovène en maillot jaune, survole le classement général et le français Paul Sexas de la Décathlon CMA CGM bouclera son premier tour à la 4e place après avoir lâché du lest hier dans les Alpes. Anthony Rimbaud.
20: Tout s'est joué sur la dernière ascension du Tour de France, la montée inédite du col de Sarène. Paul Texas ne peut pas répondre à l'attaque du Mexicain Isaac Del Toro, son rival d'un jour, son rival du Tour, même pour le maillot blanc de meilleur jeune, et la place de troisième sur le podium à Paris. Le Français n'aura ni l'un ni l'autre.
21: Forcément déçu de ne pas avoir battre plus que ça pour le podium, mais bon, à la fin, je l'ai craqué, voilà, c'est comme ça, c'est pas du vélo.
20: La déception à chaud d'un surdoué du cyclisme qui en veut forcément toujours plus. Mais cette quatrième place pour un premier Tour de France à seulement 19 ans, c'est déjà énorme, rappelle son coéquipier chez Decathlon CMA CGM, Aurélien Paré-Peintre.
22: C'est incroyable ce qu'il fait, c'est vrai que c'est un super tour pour Paul, hein, c'est impressionnant.
20: La première des priorités était d'amener Paul à Paris, assure à l'heure du bilan le directeur général de l'équipe Decathlon CMA CGM, Dominique Seriès. Mission accomplie, ou presque. Il reste quelques kilomètres à parcourir pour rallier les Champs-Élysées. Le temps pour le phénomène français de profiter de sa nouvelle notoriété. Des fans bruyants tout le mois de juillet sur le bord des routes et déjà pressés de revoir Paul Sexas repartir pour un tour.
16: Et cette dernière étape à Paris a été réduite de 40 km pour soulager les secours largement mobilisés sur les incendies dans le sud de la France. Départ prévu sur les Champs-Élysées à 17h50 avec trois passages sur la butte Montmartre. Arrivée à 19h45, c'est à suivre évidemment avec Ici Nord. Autre course cycliste aujourd'hui chez nous dans le Nord, le Grand Prix de Péranchy, 178 km à parcourir. Courir avec un secteur pavé d'1,2 km sur les 7 derniers tours. Le départ est prévu à 13h30. Second match de reprise pour les Dogues hier et première défaite. Les footballeurs du LOSC se sont inclinés 2-1 face aux Belges de l'Union Saint-Gilloise. Prochain match de préparation le week-end prochain face à Louvain.
0: Il est 8h05 sur Ici Nord. C'est un café unique en France, le The Voice Café à Villeneuve-d'Ascq.
16: Et sa particularité, c'est un tremplin pour les émission télévisée The Voice. Tous les samedis, des présélections sont organisées, les performances des candidats et candidates sont filmées puis envoyées au casting de l'émission de chant. Déjà 5 fois qu'Hélène Debachy tente sa chance. 6e tentative hier, loin de désespérer, la nordiste s'accroche à son rêve.
23: J'ai toujours aimé la musique, j'adore aller dans des concerts, j'adore tout ça et j'adore chanter. C'est mon instrument préféré. Chantais beaucoup avec ma maman quand j'étais petite, donc peut-être que c'est ça. Et je suis aussi partie d'une troupe de chant qui fait un concert une fois par an. Et du coup, c'est comme ça que ça a commencé. Et, les premiers castings et ensuite, ils nous laissent retenter la chance. Donc bah voilà, je retente. c'est top, l'ambiance est sympa. The Voice aujourd'hui, c'est une émission que j'adore. Le concept me plaît beaucoup. Après voilà, je sais qu'il y a encore beaucoup, beaucoup d'étapes pour aller à la télé. Ça reste un plus, mais je suis contente qu'on ait beaucoup à tenter notre chance. Et on voit tellement de gens hyper talentueux passer. On n'est pas vraiment dans une condition de casting dans une pièce, juste avec un jury. On est aussi dans une condition de prestation et d'un moment qui est cool, quoi, qui est bien vivre avec les gens qui viennent manger, qui viennent écouter. Il y a toujours une ambiance très sympa ici.
16: Et si vous avez envie de jouer les coachs en herbe et d'assister aux prestations des candidats et candidates, ou de vous-même tenter votre chance, les auditions, c'est tous les samedis de 20h à 22h. À étape, le soirée de clôture du festival Rock en Stock ce soir, tête d'affiche, les Ramoneurs de Menhir, l'entrée est gratuite.
0: J'aime le nom du groupe, les Ramoneurs de Menhir, ça sonne bien.
16: Ça bouge bien en tout cas, hein. Je ne sais pas si vous avez déjà écouté, ça on voit.
0: À Rock en Stock à étape là.
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16: C'est le nuageux ce matin, Guillaume, hein, sur le nord et le Pas-de-Calais.
0: Ouais. C'est quand, Rock en Stock ? C'est aujourd'hui, vous avez dit ?
16: Oui, ce soir. Oups. Il risque d'y avoir de la pluie.
0: Ouais, pas de chance. Malheureusement, à Étaples, il a fait beau depuis pas mal de jours. Il refera beau à partir de demain, mais pas aujourd'hui. Les pauvres, les organisateurs sont tombés sur le mauvais jour. Des pluies éparses annoncées sous un ciel gris toute la journée. Ah, si, on retrouvera quand même un temps plus sec, normalement, en fin d'après-midi, nous dit les phénomènes météo France. Ouf, on est sauvés. Le vent, par contre, surtout sur les littoraux, un vent d'ouest assez fort, jusqu'à 55 km/h. Les températures respirables entre 23 et 25 degrés, ça c'est pour aujourd'hui. Demain matin, nous aurons des températures entre 13 degrés dans l'intérieur des terres et 19 en bord de mer. Demain, lundi, on va retrouver quelques nuages le matin. Normalement, ils devraient se dissiper rapidement en matinée. Et puis du temps ensoleillé s'impose l'après-midi. Après, c'est reparti pour du grand beau temps. Les températures demain, lundi, entre 24 24 et 26 degrés pour les maxis, donc ça va, tout va bien, mais c'est après qu'à nouveau les températures et le thermomètre grimpent. Nous aurons mardi une journée très ensoleillée, des températures maxis autour de 31 degrés, et mercredi, Météo France nous dit que ce sera la journée la plus chaude de la semaine prochaine, puisqu'on aura jusqu'à 34 voire 35 degrés mercredi après-midi. Merci Juliette, on se retrouve à 8h30.
16: Oui, à tout à l'heure.
0: Et à 8h09, l'inforoute ici nord, on avait un accident tout à l'heure sur la 25 en direction de Dunkerque. C'était dans le secteur du port de Lille. Plus de problèmes dans ce secteur, plus d'accidents. Il y avait deux voitures qui étaient concernées. On circule à nouveau normalement dans ce secteur et sur l'ensemble de la région. D'ailleurs, semble-t-il, si toutefois ça n'est pas le cas, si vous rencontrez des problèmes, n'hésitez pas à nous appeler partout dans le Nord et le Pas-de-Calais. 03 20 55 89 89. C'est Baptiste qui vous répond au téléphone. Mais vous pouvez aussi, grâce au même numéro, nous joindre vocal ou texto directement sur WhatsApp.
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0: Moi je me dis, un dimanche matin à 8h10, un petit Jimmy Cliff.

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1: Ici matin. Avez-vous déjà utilisé mon espace santé? Dans Vie numérique, vie privée, ce matin, Valentine Lettès, on parle de toutes nos données personnelles compilées dans ce fameux dossier médical partagé.
2: On l'appelle aussi mon espace santé. Et comme son nom l'indique, il permet de stocker toutes vos données de santé. Vos dernières prescriptions, vaccins et même vos rendez-vous chez le dentiste. Cet espace numérique lancé en 2022, piloté par le ministère de la Santé et l'Assurance Maladie, n'est pas obligatoire, mais il est créé pour chaque Français. À vous ensuite de l'activer ou non. Son objectif étant de remplacer le bon vieux carnet de santé physique, de permettre un suivi continu de vos soins où que vous soyez, le tout sans vous déplacer à chaque rendez-vous avec l'ensemble de vos dossiers médicaux.
1: Est-ce que c'est sans risque, Valentine ?
2: C'est vrai qu'il suscite beaucoup d'appréhension au premier abord, puisque tout se passe en ligne, avec pour premier risque la sécurisation de vos données médicales. Mais toutes ces données sensibles sont hébergées en France et sur des serveurs certifiés HDS. Littéralement, ça veut dire hébergeur de données de santé. Et c'est la garantie d'une très haute sécurité, explique la CNIL, la Commission nationale de l'informatique et des libertés, puisque pour l'obtenir, ces hébergeurs doivent répondre à de nombreuses exigences. Vous avez totalement la main d'ailleurs sur qui peut consulter vos données dans votre espace. Par défaut, votre médecin traitant y a accès, mais vous pouvez lui refuser, comme à n'importe quel professionnel de santé. C'est à vous de choisir. Comme en cas d'urgence, où deux cas de figure sont à trancher, souhaitez-vous donner l'accès au médecin régulateur du SAMU, si vous appelez le centre 15, et aux autres professionnels de santé, si votre état nécessite une prise en charge immédiate.
1: C'est important de le faire. Alors, pour en savoir plus sur la sécurisation de nos données de santé en ligne, sur mon espace santé, vous avez toutes les infos qu'on a publiées sur ici.fr, la page vie numérique, vie privée.

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1: Elle s'appelle Manon Lisa, c'est une star sur Internet. Avec ce titre, à l'instant, c'était le petit pêcheur sur Ici Nord. Chacun ses stars. Voici les bons plans de Pépé avec Emmanuel Bordeaux et Pépé en voiture. On part aujourd'hui à Cambrai, la maison de Marc, une adresse bien connue des amateurs de bonne cuisine, une table gastronomique raffinée, mais aussi une brasserie plus accessible pour se faire plaisir sans se ruiner.
2: Assez pratique parce qu'il y a une cour pour se garer, pour aller chez la maison de Marc, parce que là, on est dans des toutes petites rues de Cambrai. Hein,
3: oui, c'est les rues anciennes, la rue Saint-Paul, bah, c'est une rue très, très ancienne, pavée encore. Et puis, c'est très agréable avec des maisons cossues.
2: On va voir une belle maison tenue par la famille de Marc, père et fils. Allez, on y va.
3: Maison de maître en façade, arrière-cour verte. Ça, c'est super. Et dans les rues anciennes.
2: Exactement. Dans cette belle maison de maître.

0: Oh.
1: Et les maîtres de maison sont là. Dans la famille de Marc, je voudrais...
0: Le fils.
1: Bonjour.
2: Bonjour.
0: Bonjour Antoine.
1: Bonjour Pépé. Maison de Marc, je voudrais le père.
0: Oui, et bien je trouve Patrice.
3: Comment vas-tu?
0: Ça va Patrice et toi?
3: Ça va très bien.
1: Alors Patrice, faut décrire déjà la maison dans laquelle on est, qui est magnifique.
3: La maison, donc un lieu historique, une des plus vieilles rues de Cambrai, lieu de la signature de la paix des Dames en 1529. En 1800, a été construite cette demeure dans l'état actuel par Pierre-André Richard, qui était le maire de Cambrai.
1: On rentre déjà dans un univers chez vous.
3: C'est une maison qui a une âme. Et on essaye, par notre fonctionnement, par la cuisine, par l'accueil, de continuer à partager cette âme.
1: Alors Antoine, on peut dire deux types de restauration ici?
2: C'est ça, il y a la table gastronomique et la brasserie gourmande. Donc la brasserie gourmande, c'est la brasserie à l'ancienne où on mange des produits frais, locaux et du fait maison.
0: Alors vous, c'est ouvert midi et soir, on peut s'asseoir avec un menu qui est tout à fait abordable.
2: C'est ça, les plats commencent à partir de 14-15 euros.
1: Que je te propose Pépé? On s'installe, on déjeune et on vient revoir Demarc père et fils.
0: Oui, on va aller remplir son petit ventre de bonnes choses.
1: A tout de suite Pépé.
0: A tout de suite.
1: Allez Pépé, on va aller voir le chef en cuisine.
0: Ah oui, nous on aime bien faire les cuisines.
1: J'aime bien quand tu jettes ton œil là-dedans.
0: Ah ouais, moi c'est œil de lax.
1: Et Antoine, il est encore au fourneau. As-tu bien mangé Pépé?
0: Bah moi je me suis régalé.
1: J'ai pris ces tandouillettes. Et on regardait sur la carte avec Pépé, mais on dit elle vient d'où? Mais elle est faite ici.
2: L'andouillette est faite maison. Donc on reçoit les fraises, on reçoit les fraises, on les coupe et tout est fait suivant la recette de mon arrière-grand-père, donc la quatrième génération.
0: Oui, parce que j'ai remarqué qu'elle était bien longue l'andouillette.
2: Ben,
0: à l'époque conventionnelle.
2: Ben non, mais il faut ce qu'il faut. Quand c'est bon, on regarde pas la
0: quantité.
2: Taille. L'andouillette de Cambrai, c'est la fraise de veau. Il n'y a pas de porc du tout, c'est qu'avec du veau.
1: Elle est très très fine, elle est fondante.
2: C'est une cuisine gourmande. Vous avez des produits locaux, on fait travailler les maraîchers, on fait travailler notre boucher, la boucherie du Maille à Cambrai. Enfin voilà, quoi, c'est que du local et c'est important de s'y tenir parce que si nous, on va chercher à l'autre bout du monde, nos petits commerçants à côté qui transpirent et qui ont les mains dans la terre, ben ils vont mourir.
0: Alors moi, je vais manger une bavette parce que tu parles de ton andouillette. Moi, je peux parler de ma bavette avec une sauce béarnaise maison.
2: Voilà.
0: J'ai adoré parce que la plupart du temps c'est que industriel.
2: Je sais pas si t'entends mais Rémi est en train de le monter là-bas.
0: Bah voilà, c'est ce que j'allais dire. J'ai même le fouet là qui. Ah, il n'y a pas de problème, il n'y a pas d'arthrose dans le poignet. Hein.
2: Ah, mais voilà, c'est que du bon.
0: Voilà.
2: Que du beau, que du bon.
1: Et puis après, il y a aussi le côté gastronomique à partir du jeudi.
2: Voilà, là c'est quelque chose de différent. C'est une cuisine qui est beaucoup plus personnelle. Donc côté brasserie gourmande, on est plus sur Escoffier, sur les grands classiques de la cuisine. Et dans la partie gastronomique, là, on vient rechercher quelque chose, une expérience, et c'est une cuisine beaucoup plus personnelle.
1: Et puis, il y a un autre établissement aussi.
2: Voilà, Steak and Beer. Donc là, c'est plus côté rôtisserie, où, comme j'aime bien dire à nos clients, c'est une autre ambiance. On pose la bouteille sur la table, on rigole avec les copains. Donc, on a une cinquantaine de sortes de bières différentes, et on travaille à la broche devant les clients.
0: Et ça, c'est où ?
1: La grillée, toute simple.
2: Juste à la sortie d'autoroute, à Petitefontaine, là où mes parents étaient installés dans le temps.
1: Messieurs, merci. Ça, c'est des endroits qu'on adore, parce que c'est vraiment service, il y a la nappe, il y a tout, et les plats, ils sont aux alentours entre 15 et 17, 18 euros. Donc ça vaut vraiment le coup, et c'est délicieux, c'est de la vraie belle cuisine bistronomique.
0: Que je vous conseille, alors, un rapport qualité-prix exceptionnel, dans un cadre magnifique d'une maison avec une âme.
1: Maison de Marc. Pépé, je te dis à la semaine prochaine.
0: À la semaine prochaine, mon Manu.
4: Et voilà pour Emmanuel Bordeaux et Pépé Le Mat. La maison de Marc, c'est 21 rue des Rôtisseurs à Cambrai et c'est ouvert du mardi au dimanche midi. Juliette Penn, voulez-vous coucher avec moi?
0: Pardon?
4: Non, c'est le titre de la chanson. J'arrive maintenant. Voici Marmelade. Sur ici, non.
0: Vous m'avez fait peur.

0: Lady Marmalade, voulez-vous coucher avec moi ce soir qu'on vient d'écouter sur votre radio ici Nord. Je vous rappelle que tout à l'heure, nous aurons Julien Tétin qui sera avec nous. Ce sera entre 9h et 10h. Et quand Julien Tétin est avec nous, on parle de quoi? On parle d'informatique. Si vous avez des problèmes avec votre ordinateur, une question à poser à Julien, n'hésitez pas à le faire dès à présent. Vous appelez Baptiste qui vous attend au 03 20 55 89 89. Et ça marche aussi sur WhatsApp.
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0: Et il est 8h30, l'info d'ici à suivre, Juliette Pen.
8: On part à Mandelieu, la Napoule, pour notre série d'été sur les vacances à l'occasion des 90 ans des congés payés. Souvenir de Lydiane, une fille de mineur.
0: Nous sommes aujourd'hui dimanche 26 juillet sur ICI Nord et on fait un point sur l'info en français dans le monde en 90 secondes avec Céline Leloir Duo.
9: Le trafic ferroviaire totalement interrompu au sud de Bordeaux, rapporte ICI Pays Basque. Conséquence de l'incendie gigantesque parti du bassin d'Arcachon, 42 000 hectares de surface brûlée. D'après le dernier bilan de la préfecture, l'autoroute A63 est aussi coupée sur 60 km dans les deux sens. Les évacuations se poursuivent avec la progression du feu qui se rapproche de Bordeaux. Plus de 220 000 personnes ont été évacuées en tout dans le département. La fumée des feux provoque un pic de pollution aux particules. Résultat, 2,5 millions de masques FFP2 envoyés à Bordeaux, en priorité pour les personnes vulnérables. 8 départements du sud-ouest ont abaissé la vitesse de circulation de 20 km/h jusqu'à ce soir au moins. L'inquiétude dans le Var où le feu n'est toujours pas fixé au bout de 5 jours avec 4000 hectares parcourus. Le département toujours en risque élevé pour les feux de forêt. Tous ces massifs sont fermés au public aujourd'hui. 10 ans après, la France rend hommage au père Jacques Hamel. Le 26 juillet 2016, ce prêtre était égorgé par 2 djihadistes dans son église de Saint-Étienne-du-Rouvray près de Rouen, en Seine-Maritime. Une cérémonie se tient ce matin en présence du Premier ministre Sébastien Lecornu et de l'ancien président de la République, François Hollande. Un épilogue raccourci pour le Tour de France. La dernière étape passe de 133 à 89 km, une boucle parisienne entre la butte Montmartre et les Champs-Élysées. Départ à 17h50. À suivre sur votre radio ici, émission spéciale de 16h à 20h. Tadej Pogacar devrait remporter son 5e Tour de France.
8: 8h31 et comme chaque matin, place à notre série d'été sur les vacances. Souvenir de nordistes pour les 90 ans des congés payés. On part dans un château bien connu des mineurs du Nord et du Pas-de-Calais, le château de Mandelieu-la-Napoule sur la côte d'Azur. Pour y séjourner, les travailleurs et leurs familles étaient tirés au sort par les ouillères de la région pendant près de 40 étés. Ils sont nombreux à s'être succédés dans les couloirs du château. Lysiane, 72 ans, fille de mineur, se souvient au micro de Romain Porcon.
10: Lysiane a conservé précieusement les photos de ses vacances dans un album.
11: Ça a été franchement un vrai conte de fées. On est dans les années 59-60. Moi j'avais 5-6 ans. Habité pendant, je sais plus, c'était une semaine ou un peu plus dans un château. C'était vraiment féerique pour nous.
10: Vous avez des photos de votre arrivée à Mandelieu-la-Napoule?
11: Oui, oui. On voit que chacun a sorti ses plus beaux habits. Parce que c'est vraiment un événement. Moi je me vois là avec mes petites chaussures blanches, ma robe, ma veste et mon petit sac à main, ma sœur par
10: Avec ses parents et sa petite sœur,
11: il s'installe dans une chambre du château. On pouvait aller se balader, on prenait un escalier, on allait sur le toit du château. Et là, il y avait une vue qui était magnifique, quoi. On voyait loin, on voyait la mer et tout ça. Donc c'était vraiment, c'était peut-être même la première fois que je voyais la mer. Bah oui, puisqu'on n'est jamais parti avant.
9: Et puis on vous voit en maillot de bain alors.
11: En maillot de bain, c'est un grand mot, hein. C'était la petite culotte. On n'avait pas de maillot de bain. Et puis on n'était pas sûr de repartir en vacances.
8: Pour la première fois aussi, cette famille de mineurs découvre le plaisir de mettre les pieds sous la table.
11: Petit déjeuner le matin, hein, super. Des petits déjeuners comme on n'avait pas l'habitude aussi. Confiture, café, bien sûr, lait, chocolat. On ne croyait pas que c'était possible quoi, d'avoir des vacances comme ça.
8: À Mandelieu, à la poule, ils profitent de la plage, des excursions. Et puis il y a une soirée qui a particulièrement marqué Lisiane.
11: Bon, il y avait le thème du twist. Tout le monde avait dansé. Je me suis lancée sur la piste malgré ma timidité. Voilà, c'est Johnny Hallyday, l'État sauvage.
8: L'autre souvenir mémorable de ces vacances, c'est l'élection de Miss Annapoule.
11: Bah, ma maman s'est présentée. Bon, elle n'a pas gagné. Hein. À cette époque-là, les canons de la beauté étaient différents de l'heure actuelle. Hein.
9: Bah, vous n'êtes pas sympa avec votre maman.
11: Bah, elle était un peu ronde. Hein. En maillot de bain, bien sûr. Mais maillot de bain d'époque. Hein, en souliers blancs à haut talons. Elle était très coquette, hein. Elle a toujours été très coquette, maman. Donc, pendant des années, on l'a charriée avec ça. Je me souviens, il y avait quand même pas mal, il y avait plus d'une dizaine de dames qui avaient osé. Puis on entendait ou les sifflets, ou les applaudissements à chaque personne qui passait, si ça leur semblait bien ou pas bien. Enfin, voilà. Mais ces deux soirées-là, je m'en souviens vraiment. Parce que c'était pas des choses qu'on avait l'habitude de faire, quoi. Donc, c'était pour nous quelque chose vraiment inimaginable.
8: Et ses parents ont eu la chance d'être tirés une nouvelle fois au sort. Près de 30 ans plus tard, ils ont pu retourner à Mandelieu-la-Napoule.
12: Et le témoignage de Lisiane est à retrouver sur notre site ici.fr.
0: Et nous, on se retrouve tout à l'heure à 9h avec le journal.
12: Oui, témoignage d'une nordiste en vacances au Cap Ferret. Elle a été évacuée de son camping avec toute sa famille à cause des incendies. Incendies toujours en cours en Gironde.
0: Vous voulez savoir quel temps il va faire ?
12: Oui, s'il vous plaît, dites-nous. Va-t-il pleuvoir aujourd'hui ?
0: C'est ce qui est annoncé par Météo France. Et en effet, le ciel est bien gris sur l'ensemble de la région actuellement. On aura des pluies éparses toute la journée. Alors, comme je disais tout à l'heure, oui, il va pleuvoir, mais pas suffisamment. On a un déficit hein, de pluie. Il faut absolument qu'il pleuve plus que ça. Le temps redeviendra sec. En plus, dès la fin de l'après-midi, on retrouvera du grand beau temps pour les prochains jours. Cet après-midi, vent d'ouest assez fort, des rafales jusqu'à 55 km/h et les températures maxi entre 23 et 25 degrés. Pour demain, quelques nuages le matin, puis grand soleil, ça y est, c'est parti. Les températures demain restent respirables, 24 à 26 degrés pour les maxis, et puis ça s'emballe un peu. Mardi, 31 degrés, et mercredi, la journée la plus chaude de la semaine. D'après les prévisions de Météo France ce matin, on atteindra jusqu'à 35 degrés. Merci beaucoup, on se retrouve tout à l'heure à 9h du coup.
12: À tout à l'heure.
0: Merci Juliette. L'inforoute ici nord, alors qu'il est 8h37, cette voiture en panne, oui, véhicule en panne, signalé sur l'autoroute A25, direction Lille, et c'est dans le secteur de Steinvord. 03 20 55 89 89. Si vous avez des soucis, vous appelez Baptiste, des soucis sur la route, hein, je veux dire. Vous appelez Baptiste au 03 20 55 89 89, et ça marche aussi sur WhatsApp.
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0: Tout à l'heure, je vous ai proposé un truc, vous avez refusé. Julien, c'est ce qu'il vous propose cette fois-ci d'aller faire un tour en 1987, ça vous branche ou pas ?
12: Mais pourquoi pas ?
0: Alors allons-y, voici Calogero.

0: C'était bien, on était en 1987, c'était Calogero sur Ici Nord.
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0: Au programme sur Ici Nord, dans les prochaines 20 minutes, votre horoscope en ch'ti. Tout à l'heure, ce sera le retour de José Ambre pour ce dimanche 26 juillet. Aujourd'hui, dernier dimanche d'ailleurs du mois de juillet. On aura 2 minutes pour être en forme avec notre coach sportif Nordine Attab. Mais d'abord, c'est Michael Pachen qui vous emmène à la rencontre des gens du Nord. Chaque jour, aujourd'hui, c'est l'autrice d'un livre qui s'appelle « Les sites de rencontre et l'estime de soi ».
3: Vous avez peut-être du mal à trouver l'amour malgré de nombreuses tentatives, notamment sur les sites de rencontres. Il y a peut-être des raisons à ça.
4: Je m'appelle Hélène Bettens. Je suis fonctionnaire, mais aussi autrice et psychosexologue, hypnothérapeute.
3: Ça fait beaucoup de fonctions. Qu'est-ce que vous avez écrit ?
4: J'ai écrit un livre qui s'intitule « Les sites de rencontres et l'estime de soi, psychologie amoureuse à l'ère du numérique ».
3: Mais comment passe-t-on de fonctionnaire à autrice et psychosexologue ?
4: Je suis d'abord restée en couple pendant 23 ans et je me suis séparée. Au moment de la séparation, j'ai attendu 2 ans avant de m'inscrire sur un site de rencontre. Et là, ce que j'ai découvert, ça m'a paru trop compliqué. Alors, comme tout le monde, j'ai navigué entre des eaux troubles, on va dire. Et puis, j'ai décidé de me former en psychosexologie, puisque la psycho m'intéressait depuis toujours. Et la sexualité aussi, j'avais lu Freud, j'étais très très jeune. Comment rencontrer l'amour quand on a perdu les codes à une époque, en fait, où tout est sur le numérique et où dans la vraie vie, on ne sait pas qui est célibataire ou pas et où on ne va pas aborder quelqu'un en lui disant « Ben voilà, moi je suis seule ». Est-ce que ça te dit de faire connaissance ? Parce que c'est ce qu'on fait sur un site de rencontre. On écrit à quelqu'un et on lui demande en fait s'il a envie de faire connaissance.
3: Comment avez-vous vécu cette expérience particulière sur les sites de rencontre ?
4: Je constatais des choses un peu complexes qui peuvent s'apparenter à de l'adrénaline quand on fait du cardio, par exemple, une espèce d'excitation dès qu'on a un like, dès qu'on a un crush, un match. Pendant ma formation, je me suis dirigée vers des études et des recherches un peu plus scientifiques. Et ça a plein d'effets. En fait, les sites de rencontre, on ne s'en rend pas compte, mais on crée des hormones, de la dopamine, de l'adrénaline, et en fait, c'est les conditions de l'addiction.
3: Et c'est ce que vous expliquez dans le livre.
4: Je parle aussi de toutes les difficultés d'attachement qu'on peut avoir, parce que parfois, aimer ou être aimé, ça peut être une grande peur. Je parle aussi de nos schémas, parce que dans la rencontre amoureuse, on va souvent reproduire les mêmes schémas, on va être attiré par les mêmes personnes. Bah, c'est un petit peu comme dans la vie, tous les jours on prend le même chemin pour aller travailler et rarement on va essayer une nouvelle route. Alors moi c'est ici et aujourd'hui que je vous propose de commencer un travail pour vous aider dans vos rencontres.
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5: La circulation reprend tout doucement, nous avons pour le moment 7 km de bouchons.
0: Et comme d'habitude, si vous êtes témoin d'un événement sur votre trajet, appelez immédiatement le 03 20 55 89 89 ou réagissez via WhatsApp sur le même numéro.
6: C'est assez dangereux, il y avait un camion qui s'est détourné.
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0: On est avec U2, cette chanson à l'instant, We Were Without You sur East Timor. 8h49,
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0: 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Et on a souvent tendance à les éviter. Et c'est une erreur, les côtes peuvent être de formidables alliés pour renforcer les jambes. On en parle dans deux minutes pour être en forme avec notre coach sportif Nordine Attab. Comment profiter des bienfaits des côtes quand on marche ?
2: Oh là là, il y a une côte devant moi. Bon, j'imagine que comme moi, vous redoutez les montées. Pourtant, elle représente une excellente occasion de faire travailler les muscles des jambes et le système cardiovasculaire. Et la bonne nouvelle, c'est qu'il n'est pas nécessaire de courir ou d'aller très vite. En montée, l'essentiel est avant tout d'avancer à son rythme. On débute par un exercice que j'appelle la montée active. Et pour ça, rien de compliqué. On marche. Par contre, au lieu de chercher une grande amplitude, on réduit légèrement la longueur du pas et surtout, on active les bras. 3, 2, 1, c'est parti. Allez, on monte la côte. On met du rythme au niveau des pas et des bras. Et grâce à cet exercice, vous allez solliciter d'une manière générale les cuisses, les fessiers, surtout les mollets et bien sûr le système cardiovasculaire. Et vous pouvez effectuer cet exercice le temps de la montée ou environ sur 2 à 5 minutes.
0: Bon, si je comprends bien, pas besoin donc d'éviter les montées.
2: Au contraire, les côtes constituent de véritables salles de sport à ciel ouvert. Et en plus, elles permettent aussi de travailler son équilibre et sa stabilité. On continue par un deuxième exercice durant lequel, lorsque vous êtes arrivé en haut de la côte, vous allez descendre la côte, mais cette fois-ci en fléchissant légèrement les jambes constamment. J'insiste sur le constamment. Allez, on fléchit légèrement les jambes et là, je descends la côte avec les jambes légèrement fléchies. Et grâce à cet exercice, à cette variante, vous allez solliciter encore plus les cuisses et les fessiers. Et vous pouvez effectuer cet exercice le temps de la descente ou environ sur 2 à 5 minutes. Finalement, les montées ne sont pas des obstacles, mais de formidables occasions de travailler le corps d'une manière générale. Alors cet été, en randonnée ou simplement lors d'une promenade, n'hésitez plus à emprunter les côtes. Allez, à vous de jouer.
0: Il y a le Mont Cassel, par exemple, si vous voulez, c'est sympa comme côte. Puis c'est un petit peu long, vous allez pouvoir avoir des fessiers en masqué. Voici Louane avec Science Story.

0: et l'aboiement qui va bien. Louane, qu'on vient d'écouter à l'instant sur votre radio ici Nord, alors qu'il est 8h55. Tiens, je vous propose d'aller faire un tour à Hesdin-la-Forêt, puisque l'office de tourisme des Sept Vallées, le cercle historique de l'Hesdinois, vous invite à une visite guidée exceptionnelle au cœur de trois chantiers de restauration emblématiques actuellement. L'occasion de découvrir donc les chantiers de la chapelle Saint-Jean, du Beffroi et de la Bretèche, avec les compagnons qui œuvrent chaque jour à leur restauration. Vous allez découvrir les techniques, les savoir-faire et les anecdotes de ceux qui redonnent vie à ces monuments d'exception. Une occasion rare, faut le dire, de pénétrer dans les coulisses du patrimoine et d'échanger avec ceux qui le préservent. Trois visites sont donc organisées. Ce sera ce jeudi 30 juillet, puis le mardi 4 août et le mercredi 5, départ à 15h. Et rendez-vous devant la mairie d'Hesdin-la-Forêt. Ça peut être sympa pour les passionnés d'histoire. Réservation près de l'office de tourisme des Sept Vallées. Dans un instant, l'horoscope en ski avec José Rome sur ici Nord.
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0: Et bienvenue sur ici Nord. Alors qu'il est 8h57, vous l'attendez impatiemment, vous avez monté le son de la radio pour entendre ce qu'il a à nous dire. Mais oui, c'est José Ambre qui arrive. Voici votre horoscope en ski.
3: Bonjour mes gens, bonjour Terre tous. Sorti, bélier, t'as de bonnes idées. Mais te devront comprendre qu'elle ne peut pas faire passer un pour chaud dans le trou d'un aiguille. Taureau, tu vas avoir une invitation surprise qui va congeler tous tes plans. Mais trop petit, j'accepte en haut. Tu vas venir et tu vas sauter à le plein jusqu'au petit matin. Gémeaux, tu vas avoir une bonne surprise aujourd'hui. Surtout du côté de l'amitié. Tu vas trouver un camarade qui va bien te conseiller puis qui va t'admirer tellement et que tu vas t'être pommé tout le jour. Attention, cancer. Point de dépense inutile aujourd'hui. Eh, chez billets de banque, ça ne pousse pas comme des pots de chien comme étant de ta garde, hein. Ah là là, Lyon, tu respires la joie de vivre aujourd'hui. Alors, ne perds pas ta temps. Sois que dedans pour profiter au mieux des journées. Vierge, je suis trop petit, je profite trop des journées pour faire un monnaie d'exercice. Vu que t'as pas trop la forme, je suis un bon moyen pour partir d'un bon pied. Balance, t'es complètement bloqué par tes obligations familiales, type. Oh, t'aurais bien voulu prendre la clé des champs, hein. Eh ben, je sens pour un autre faux. Ah, Scorpio, t'es fort, fort raisonnable, aujourd'hui. Et puis, tu tiens parole, hein. N'est pas un premier tour de vieux jour. Tu vas terminer tout le travail que t'avais promis de faire aujourd'hui. Sagittaire, ta chair est tendre, il pourrait bien s'occuper tout seul de sa côté. Alors, qui te fait tout ce que tu veux du tien? Bon, ne t'inquiète pas, ça sera pour mieux vous y retrouver après. Oh, Capricorne, du côté des santé, c'est plutôt moyen, hein. T'as des petites de douleur qui remontent à la surface, mais ça ne va pas t'empêcher de faire tout ce que t'avais prévu de faire. Oh, Verseau, t'as bien envie de ripper des galoches dans un endroit du que t'as jamais été, t'y. T'es tellement curieux qu'à chaque fois qu'il y a une nouvelle aventure qui s'annonce, t'es reparti pour un tour. Pichon, c'est le famille qui va être le principal de tes occupations aujourd'hui. Surtout avec tes vieilles gens. Bah ouais, hein. T'es zacquaire, t'es bon vieux. Alors tu ne peux pas faire autrement que de t'occuper. Allez, au revoir mes gens, bien demain.
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0: Et vous écoutez Ici Matin sur Ici Nord. Et dans un instant, entre 9h et 10h, on a rendez-vous avec Julien Tétin et on va parler d'informatique. Bonjour Julien.
4: Bonjour Diane.
0: Il y a un sujet qui revient régulièrement en ce moment ou pas?
4: Quelle heure, on a chaud.
0: Et les ordinateurs aussi, ils ont chaud, j'imagine.
4: Exactement, exactement.
0: Et ils marchent moins bien.
4: Si
0: vous avez des problèmes informatiques, des questions à poser à Julien Tétin, 03 20 55 89 89, par téléphone ou sur WhatsApp.
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0: Merci d'être avec nous sur ici Nord, c'est dimanche et il est 9h. L'info avec Juliette Penn et 2 hectares de forêt ont été détruits sur la côte à Neuchâtel-Ardelot.
6: Des dizaines de pompiers sont mobilisés pour arrêter le feu. Un feu qui a commencé hier, qui a été fixé vers 6h. Ce matin, les opérations sont toujours en cours. 10 hectares restent menacés. Et en Gironde, une centaine de pompiers du Nord et du Pas-de-Calais sont partis pour lutter contre l'incendie. Ils rejoignent des renforts venus de toute la France. Renforts exceptionnels face à ce feu inédit, incontrôlable. 42 000 hectares de terrain sont partis en fumée selon un dernier bilan. De nouvelles communes près de Bordeaux ont été évacuées dans la nuit. 220 000 personnes évacuées depuis mercredi. Parmi elles, Yolande, la nordiste de 70 ans, était au Cap Ferret en vacances dans un camping. Elle a dû fuir avec son mari et ses 3 petits-enfants dans la précipitation.
7: Le plus stressant, c'est en fait voir les gens vite se précipiter, faire les valises, ceux qui n'avaient pas l'idée que ça aurait pu arriver si vite, quoi. Et après, les gens du camping ont commencé à évacuer, à vérifier les mobiliums, combien de personnes. Et nous, on a mis peut-être une petite demi-heure pour tout ranger, tout prendre et se mettre en route pour sortir. Et pour moi, le plus angoissant, ça a été le camping, le queue à queue, à l'arrêt même, hein, pour sortir du camping, comme il est immense. On était très inquiets, je me disais, on va sortir dans les derniers, et puis j'avais peur que les flammes arrivaient, parce que le ciel était très noir, ça sentait brûler, hop, les hélicoptères qui tournaient, les sirènes qui allaient, on aurait dit un film apocalyptique.
6: Et les fumées ont désormais envahi le ciel bordelais. Les conséquences de ce gigafeu sont nombreuses. La plus marquante peut-être, car c'est inédit, la modification de la dernière étape du Tour de France, réduit de 40 km pour soulager les secours mobilisés sur les incendies. Dans le Pas-de-Calais, un jeune automobiliste de 20 ans est mort hier soir à Étrévamin, au sud de Saint-Paul-sur-Ternoise. Sa voiture est entrée dans la remorque d'un poids lourd. Le jeune homme n'a pas survécu à l'accident. 2 autres passagers de 18 et 20 ans, les passagers de l'automobiliste, ont été blessés. L'un gravement, il a été héliporté au centre hospitalier d'Amiens. Un homme de 29 ans a été mis en examen pour meurtre 2 semaines après cette découverte macabre. Le corps d'une femme sans vie retrouvée dans un Airbnb de Béthune, une chinoise de 65 ans, probablement une prostituée. Selon le parquet, l'homme a reconnu l'avoir tuée. En parallèle, une autre enquête pour proxénétisme aggravé a été ouverte. Un suspect a été interpellé.
0: 9h03 sur ici Nord et direction les arènes de Nîmes, dans le sud.
6: Et le groupe de rock anglais The Cure est en concert et c'est un groupe nordiste qui assure sa première partie. Zélie Zéphir, c'est le nom de ce duo, une chanteuse et un musicien. Tous les 2 profs de musique à Orchy repérés grâce à une vidéo 800 vues sur YouTube seulement, mais une qui compte, le leader de The Cure, Robert Smith, qui les veut. Aurélie Delcourt et Guillaume Panquin ont appris il y a quelques mois qu'ils faisaient la première partie donc des Cure par un ami producteur, une vraie surprise pour eux.
8: Moi, en fait, j'ai appris ça en cours. J'ai eu une montre connectée, en fait, j'ai vu des messages qui commençaient à défiler sur ma montre et j'ai compris que en effet, on était parti pour faire la première partie de The Cure. Donc je me suis un peu décomposé devant mes élèves. J'ai fini mon cours comme je pouvais. Puis après, il a fallu encaisser la nouvelle, en fait, hein. Et puis se préparer pour ça.
9: C'est ça. Pour ma part, j'étais donc jeune maman depuis un peu plus d'un mois. Donc j'ai eu un petit peu de mal à réaliser. Mais il n'empêche que... Quand je l'ai appelé, moi je sais plus, j'étais trop fatiguée, mais quand je l'ai appelé, il ne me croyait pas.
6: 3 dates au total pour le duo depuis vendredi, dernière représentation ce soir dans les arènes de Nîmes devant des milliers de spectateurs entre 10 et 14 000. Le festival Rock en Stock se clôture ce soir à Étaples après 3 jours de festivités. Le groupe Les Ramoneurs de Menhir sont à l'affiche et l'entrée est gratuite. Et puis on l'a dit, dernière étape du Tour de France aujourd'hui, Grand Prix de Perrenchy aussi dans le Nord. 49e édition de la course cycliste. 120 coureurs sont attendus sur la ligne de départ. Le peloton prendra la route à 13h30 pour 13 boucles, dont la moitié avec un secteur pavé.
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6: Puis un peu de pluie hein, aujourd'hui prévu, Guillaume.
0: Ouais, les secteurs pavés risquent d'être un petit peu glissants pour le Grand Prix de Péranchy dont vous nous parliez à l'instant, puisqu'il y a des pluies éparses qui sont annoncées pour toute la journée sous un ciel gris. Le temps ne redevient sec qu'en fin d'après-midi, et puis on a un vent d'ouest qui souffle assez fort, jusqu'à 55 km/h. Les températures pour cet après-midi entre 23 et 25 degrés. Vous voyez, actuellement, il fait 17 degrés. Hein. Sur l'ensemble de la région, on a reçu un message de François qui habite à Avion, mais aussi de Christian à Abscon, 17 degrés, Alain à Achier-le-Grand avec une pluie fine déjà actuellement, et 17 degrés là aussi. Alors donc ça c'est pour aujourd'hui, un peu de pluie, mais pas assez, il faudrait qu'il pleuve beaucoup plus, vous savez qu'on manque d'eau en particulier dans les jardins et pour les agriculteurs. Les quelques nuages demain matin ne tiendront pas bien longtemps, puisqu'on aura dès l'après-midi un grand soleil qui va s'installer. Demain les températures restent respirables, entre 24 et 26 degrés, mais après, eh ben, ça augmente. Une journée ensoleillée pour le reste de la semaine, 31 degrés pour mardi après-midi et mercredi, pour l'instant c'est la journée la plus chaude de la semaine d'après Météo France, il fera 35 degrés. Juliette, on se retrouve à 10h.
6: À tout à l'heure.
0: Merci beaucoup Juliette. L'inforoute ici Nord, alors qu'il est 9h06 avec un obstacle signalé sur l'A23 en direction de Valenciennes. D'ailleurs c'est à Valenciennes que ça se passe, au PR 39. Soyez prudents dans ce secteur à l'entrée de Valenciennes en fait. En venant de Lille sur l'A23, c'est un événement signalé. Si vous en savez plus, n'hésitez pas à nous joindre. 0320 55 89 89, téléphone et WhatsApp.
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0: Et voici Alain Bachon qui arrive avec Gabi au Gabi sur Ici Nord. Et puis juste après, Julien Tétain nous rejoint, on va parler d'informatique. On répond à toutes vos questions, tous vos petits problèmes, on va les résoudre jusqu'à 10h sur Ici Nord.

0: Gabi au Gabi avec Alain Bachung. Merci d'être avec nous sur Ici Nord.
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0: On est ensemble jusqu'à 10h avec Julien Tétain et donc vous l'aurez compris, on parle aujourd'hui d'informatique. On a plein de questions qui arrivent sur WhatsApp. Nos auditeurs sont branchés sur WhatsApp.
3: Ouais, ils sont high-tech. Hein.
0: Et oui, bah tiens, forcément, Florie, qui a reçu, comme beaucoup de monde d'ailleurs, des emails, parfois de la banque, des assurances, enfin de gens normalement en qui on peut avoir confiance, oui. Qui nous parlent d'indicateurs de suivi avec des pixels invisibles. Alors qu'est-ce qu'il faut faire avec ça, Julien ?
3: Alors en fait, c'est une mise à jour, enfin c'est assez ancien, c'est la RGPD, non ? Ce qui permet une phase de règles, qui permet à tous ces organismes de respecter la captation de données personnelles. Et en gros, ce qui vous signale, c'est que bah, quand vous ouvrez un email qui vient d'une entreprise, voilà, qui vous envoie un mail, ils vont pouvoir voir quand vous ouvrez ou non le mail, quand vous utilisez un appareil, à l'IP. Alors ça permet de savoir si une campagne de mail permet de fonctionner ou pas. Alors, dans l'absolu, c'est ce que ça fait. Si ça vous perturbe, vous dites, bon, moi, j'ai pas envie qu'ils sachent quand j'ai ouvert le mail, etc., ben, il faut pas ouvrir le mail, il faut le supprimer. Tout simplement. Et si vous avez régulièrement des mails, je sais pas, vous êtes chez un opticien, on vous envoie régulièrement des pubs, normalement, dans la légalité, vous avez un lien, se désinscrire tout en bas, et ce qui permet de supprimer ces emails par la suite, ce qui évite d'en avoir toute une ribambelle qui revienne régulièrement dans la boîte. Mais voilà, dans l'absolu, c'est pas qu'ils vont vous épier, c'est juste qu'ils veulent savoir, en fait, en gros, est-ce que la campagne de mail vous a touché ou pas? Et est-ce que vous avez transféré, ouvert, ou lu le mail, combien de temps vous avez passé dessus? Il y a quand même pas mal de captation de données.
0: Ça peut être une accusé de réception, non?
3: C'est un peu comme l'accusé de réception, mais plus poussé. Parce que là, ils savent, ils ont l'IP, ils savent à quelle heure vous l'avez ouvert. Mm-hmm. En gros, s'ils ont envoyé le mailing à 9h, ben, est-ce que vous avez mis un quart d'heure, une demi-heure, une journée pour ouvrir le mail? Donc, ça donne un peu le profil. Est-ce qu'ils peuvent vous relancer pour d'autres produits, genre de choses, voilà.
0: À quelle heure vous êtes levé, à quelle heure vous couchez, par exemple?
3: Bon, peut-être pas à ce point-là, mais on va dire au moins vous avez ouvert le mail, c'est quand l'ordinateur est allumé, c'est que vous avez votre café. Voilà.
0: Nous avons Ashley qui a installé une imprimante. Alors, la marque de l'imprimante, c'est une Epson XP 3200. Ashley, elle réussit à la télécharger une application, elle réussit à scanner page par page, mais elle voudrait scanner plusieurs pages d'un coup. Comment faire pour réussir à faire un fichier avec plusieurs pages scannées?
3: Alors, il y a plusieurs manières. Si c'est une Epson, normalement, vous avez un outil qui permet de le faire directement avec l'Epson. C'est juste qu'au lieu de scanner en PDF, vous pouvez faire un PDF monté. Mais elle est un peu compliquée à trouver cette option. Et après, on a un excellent logiciel gratuit. Ouais, donc je suis sympa, je trouve des petits logiciels beaucoup, beaucoup, beaucoup pratiques. Donc, par exemple, on a le NA. Alors, toujours des noms compliqués. N comme Nathalie, APS2, NAPS2. Qui est un petit logiciel qui fonctionne avec n'importe quelle marque d'imprimante tant qu'elle est installée sur l'ordinateur. Et ce petit logiciel plutôt sympathique permet de numériser soit page par page, soit effectivement sur l'imprimante. En plus, si votre imprimante, elle s'avère, elle a un scanner à plat, donc on est obligé de mettre la feuille, de numériser, d'attendre, et ensuite on prend une deuxième page, et lui est capable de cumuler tous les scans. Donc même si vous avez un scan un peu ancien comme ça, ça fonctionne quand même, vous mettez vos pages, et en fait il vient additionner toutes les pages, et seulement à la fin il dit bon, ok, j'ai fini, on fait enregistrer au format PDF, et puis en fait si vous avez plusieurs pages, il va tout fusionner ensemble, et vous aurez un seul scan.
0: NAPS, c'est ça le nom?
3: NAPS 2, il est gratuit.
0: NAPS 2, on le note, et 03 20 55 89 89, ce numéro de téléphone, vous le notez aussi, c'est le numéro qui vous permet de nous joindre et de poser des questions à Julien Tétain. On parle d'informatique, hein, jusqu'à 10h sur Ici Nord. Voici Francis Cabrel.

0: Ma place dans le trafic, à l'instant, c'était Francis Cabrel sur ICI Nord à 9h18. Toutes les questions informatiques jusqu'à 10h. Julien Tétain vous répond 03 20 55 89 89. On part en Belgique. Bonjour Patrick.
1: Oui, bonjour. Patrick.
2: Alors, bonjour, Patrick. Merci de m'avoir reçu.
3: Mais de rien.
0: On vous écoute, Patrick.
2: Voilà, j'ai ma fille qui m'a payé un téléphone à nouveau.
3: Oui.
2: J'arrive pas à avoir ma boîte mail à la transférer sur celui-ci. Il est toujours marqué vous êtes à jour. Alors que je suis pas à jour parce que sur mon ancien téléphone, j'ai tous les mails que j'arrive pas à mettre sur le nouveau.
3: Surtout, vous ne donnez pas le mail complet, mais juste le fournisseur. C'est quoi? C'est Gmail? C'est quoi?
2: C'est Orange.
3: Orange. D'accord. Alors, vous utilisez. C'est quoi la marque du nouveau téléphone?
2: Je crois que c'est Orange, je crois.
3: Non, c'est Apple ou c'est Android? C'est Samsung? C'est quoi? C'est un iPhone?
2: Je sais pas.
3: Ok.
2: C'est pas.
3: Alors, Orange, ils ont fait des mises à jour de sécurité, je vous le dis. Donc, en gros, si vous voulez un truc simple pour que ça fonctionne tout de suite, Orange ont une application dédiée pour leur messagerie qui sera un peu plus sécurisée et un peu moins embêtant, à configurer. Parce que le problème, c'est que maintenant qu'ils ont mis des sécurités en plus, forcément, il suffit plus de mettre le mot de passe, l'identifiant pour que ça marche. Il y a une sécurité activée sur le portail directement. Le fait de passer par l'application de messagerie Orange vous évitera de faire toute cette bidouille et vous aurez les messages tout de suite. Donc là, ce que je vous propose, c'est d'aller directement sur le store, donc l'endroit où vous savez on peut télécharger des applications.
2: Ouais.
3: Et puis vous tapez Orange, Orange et moi, Orange, et vous avez facilement une application Orange Mail ou Orange à télécharger, ce qui permet de consulter la messagerie. Pour les autres personnes qui nous écoutent, Orange, dans leur bienveillance, ont installé une espèce de 2FA, donc en fait c'est une double sécurité. Et le fait de mettre ça en place, ça verrouille un petit peu les messageries qui ont eu des gros problèmes de sécurité sur leur messagerie. Et de ce fait-là, le téléphone croit qu'il arrive à se connecter, mais en fait, comme il manque le dernier rouage, donc cette fameuse sécurité, et de la messagerie ne télécharge pas les mails, tout simplement.
2: Ah ouais, d'accord.
3: Okay. Et après, à vue de nez, je pense que votre fille a cloné le téléphone, a récupéré toutes les photos, les documents, les SMS de l'autre. C'est ça.
2: Non, il était le nouveau téléphone. Il était
3: remis à zéro.
2: Ouais.
3: Vous partez de zéro. Alors après, il existe des applications qui permettent aussi de dupliquer le téléphone, de le réimporter sur le téléphone. Là, c'est une manip un peu technique, mais je pense qu'il y a peut-être quelque chose à faire par là aussi.
2: D'accord.
0: Voilà. Okay.
3: Voilà.
2: Okay, merci.
3: Vaut mieux aller à la boutique, et puis vous faire aider par quelqu'un qui est assez technique. Voilà.

0: D'accord, entendu.
1: Tout simplement.
0: Ok.
1: Voilà.
0: Merci beaucoup.
2: Bonne journée. Au revoir, Patrick.
0: Merci.
1: Au revoir, Patrick.
2: Vous aussi, si vous avez des problèmes, vous nous appelez 03 20 55 89 89 pour nous joindre. On a Marie qui nous demande quelle est la meilleure config pour un ordinateur portable pour un usage familial. C'est quoi le bon choix?
1: Alors pour un usage familial, un portable, c'est un peu fragile parce que effectivement tout le monde va l'avoir dans la main. Mais on va dire que c'est efficace parce que ça évite d'avoir des câbles à la maison. Voyez un écran 15 pouces, pas trop grand. Prenez pas un 17 parce qu'un 17 c'est un peu encombrant et puis l'écran est plus fragile vu qu'il est grand. Donc 15 pouces, 16 pouces grand maximum. Et au niveau des marques, vous avez plusieurs marques qui sont assez solides. Évitez certaines marques comme HP, mais on va dire un petit Asus ou un Lenovo, ça marche plutôt bien. Faut compter, alors malheureusement les ordinateurs ont monté au niveau du tarif, mais on va dire allez un i5 avec 16 gigas de mémoire minimum et un petit disque dur de 512 gigas. Vous en avez à peu près pour 800-900 euros à peu près l'ordinateur. Les composants ont fortement augmenté. Et donc on a un PC familial qui peut convenir un peu à tout le monde. C'est pas un PC gamer, attention. Si dans la famille il y a des petits gamers qui se baladent, vous pouvez tripler le prix, hein, c'est pas du tout le même tarif. Et puis surtout, en portable, c'est assez fragile. Donc vaut mieux un bon ordinateur familial, un peu fourre-tout, pour aller sur Internet, faire quelques montages photo. i5, 16 gigas de mémoire et 512 en disque dur. Vérifiez aussi que l'ordinateur est facilement réparable. Évitez les premiers prix. Malheureusement, je sais que c'est pas toujours facile pour les premières bourses. Et pour les gens qui n'ont pas trop de budget, qui n'ont pas 800 euros à mettre, il existe une deuxième chance possible pour vous. C'est de vous fournir en matériel professionnel reconditionné. Je m'explique, en fait, si vous prenez un ordinateur qui a 2-3 ans, on est capable d'avoir 16 gigas de mémoire, on est capable d'avoir un i5 qui a un petit peu de retard, et vous allez diviser par deux le prix. Mm-hmm. Et ça, il faut mieux se rapprocher de revendeurs qui revendent de l'occasion en boutique que sur Internet, parce que le problème sur Internet, c'est que c'est un peu la roulette russe, on ne sait pas trop quel ordinateur on va avoir. Il existe des plateformes, mais vous allez passer un peu de temps peut-être à renvoyer le produit dès que vous le réceptionnez. Il faut tout tester, les lettres, vérifier que la batterie tient bien. Et si c'est le cas, à ce moment-là, vous pouvez garder l'ordinateur et veiller à ce qu'il y ait une garantie d'un an minimum sur les produits d'occasion.
2: Ok, donc allez trouver un spécialiste pour acheter de l'occasion, pour avoir des PC portables qu'on peut utiliser tranquille à la maison, si j'ai bien tout compris.
1: C'est ça, exactement.
2: 03 20 55 89 89, vous posez toutes vos questions à Julien Tétain. On parle d'informatique ce matin et on écoute Charlotte Cardin sur Ici Nord. Voici The Way We Touch.

0: Christine Nord et Charlotte Cardin qu'on vient d'écouter avec The Way We Touch jusqu'à 10h. Bienvenue chez vous. On répond à vos questions informatiques, tous les problèmes informatiques au 03 20 55 89 89 avec notre spécialiste Julien Tétan. Et dans un instant, nous allons retrouver Christian qui habite à Lomme, qui a un problème de mise à jour avec sa version de Windows.
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5: 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On en parle dans un instant avec Frédéric Grosjean, responsable du service des legs.
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0: les 10 ans avec Alain Souchon à l'instant sur votre radio ici Nord, 9h31. Il est temps de faire un point info route avec deux incidents à vous signaler. Un véhicule en panne, c'est une voiture sur la 25 en direction de Lille à Sequedin. Et puis sur la 26, on n'a pas plus de détails, un animal errant qui a été signalé sur les voies de circulation dans les deux sens. C'est l'autoroute A26 dans le secteur de Arbres pour cet animal errant. Évidemment, soyez prudents, levez le pied. 03 20 55 89 89 pour l'inforoute et pour notre spécialiste informatique.
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0: C'est le numéro qu'a composé notre auditeur qu'on accueille tout de suite sur Ici Nord et qui s'appelle Christian, qui habite à l'Homme. Bonjour Christian.
2: Bonjour Christian.
0: Vous avez un problème de mise à jour, je crois.
2: J'ai un problème de mise à jour. J'ai un ordinateur portable équipé de Windows professionnel. Et depuis maintenant bien longtemps, quand je veux faire la mise à jour de la version Windows vers la version 25H2, donc la procédure se passe, il fait la mise à jour, etc. Et à la fin de la mise à jour, j'ai le message annulation de la mise à jour, récupération de l'ordinateur, et puis mon ordinateur revient à la version initiale.
3: Qui est quelle version? C'est
2: impossible de faire la mise à jour.
3: Qui est quelle version à l'origine de votre ordinateur? C'est Windows 10, Windows 11?
2: C'est Windows 10 qui a migré en Windows 11.
3: D'accord, qui avait déjà migré.
2: Oui.
3: D'accord. Et alors, ça peut être dû à plusieurs problèmes. Généralement, quand on fait une mise à jour, il faut beaucoup d'espace disque sur l'ordinateur. Il faut 40 gigas minimum.
2: Donc là, il n'y a pas de problème, j'ai 160.
3: C'est impeccable. Ça peut être aussi dû, justement, alors là, à mon avis, je pense que la piste est plutôt là-dessus. Comme c'est déjà une mise à niveau, c'est en fait, on était sur Windows 10 qui est passé Windows 11. Le problème de ces mises à niveau, c'est vachement pratique parce qu'il n'y a rien à réinstaller. Hein, c'est cool, ça garde les données, plus ou moins. Le problème, c'est que ça mélange un peu les pinceaux. Donc, à mon avis, ce que vous devez faire, là, c'est une piste que je vous donne, hein, vraiment, c'est, je pense pas que ça marche, mais on peut essayer. C'est de faire un petit propriété du lecteur C et de faire un nettoyage disque avec les, en nettoyant les fichiers système. Je pense qu'il doit rester un petit restant de Windows 10 qui doit se balader quelque part. Et lui, forcément, quand il installe, il dit, bon, c'est bizarre, j'ai plusieurs fichiers système qui ressemblent. Il doit annuler parce qu'il doit avoir des fichiers corrompus. Le fait de nettoyer le disque, ça permet peut-être d'aérer ça. J'y crois pas trop, mais on va dire, vous pouvez essayer. Et franchement, la meilleure méthode pour installer, on va dire, une mise à niveau à frais comme ça sur un ordinateur, c'est de le formater proprement. Donc, je vous donne vraiment les grosses lignes de ce que vous pouvez faire. C'est télécharger l'ISO gratuitement. Alors, l'ISO, c'est quoi? C'est l'exécutable qui permet d'installer proprement Windows 11. Vous pouvez aussi créer une clé USB si vous n'avez pas de lecteur CD. Donc, en fait, vous mettez votre clé USB. Il y a un utilitaire fourni par Microsoft. Vous tapez utilitaire, clé USB bootable sur Google. Vous allez tomber sur un utilitaire Windows qui va transformer votre clé. Alors, attention, il faut une clé minimum de 64 gigas en disque d'installation. Par contre, le fait d'installer Windows de zéro, c'est-à-dire formater, effacer le disque dur, il faut bien sûr récupérer vos données avant une copie de vos logiciels, parce que là, vous allez remettre à plat le disque dur. C'est un peu hard comme réinstallation, mais c'est la version la plus clean de pouvoir installer l'ordinateur. Typiquement, vous avez le problème d'une personne qui a fait une migration, parce que vous êtes passé d'un système Windows 10 à Windows 11. Bon, les ingénieurs qui ont fait Windows 11, forcément, ils ont prévu un peu le coup. Mais le problème, c'est que ça nettoie pas correctement le système. Donc vous avez un peu un resto de l'ancien mélangé avec le nouveau. Et donc forcément, quand vous essayez de faire la mise à niveau, vous vous dites, bon, je suis sur un système un peu bâtard, qui est un peu entre les deux, je trouve encore des vieux restants d'un système qui n'est pas Windows 11. Et du coup, bah, il y a des fichiers corrompus, et à la fin, bah, il annule l'installation, tout simplement, pour pas mettre en panne l'ordinateur, tout simplement.
2: D'accord.
3: Donc le meilleur de ce qu'on peut faire, c'est réinstaller proprement l'ordinateur de zéro. Alors par contre, si vous y connaissez pas du tout, que vos compétences s'arrêtent à faire une mise à jour et attendre que ça se passe, effectivement, là, il vaut mieux passer par une boutique qui vous formate, on appelle ça comme ça, formater l'ordinateur au propre avec la dernière version de Windows 11, tout simplement.
0: Et en boutique, ils vont faire la sauvegarde des données personnelles?
3: Il faut leur préciser, toujours pareil, hein. C'est toujours préciser qu'il y a des données importantes qu'il faut les récupérer, et surtout, j'insiste là-dessus, c'est quand on formate un ordinateur, imaginons que vous avez un logiciel qui est installé sur votre vieux Windows 10, j'ai déjà eu le cas avec un client qui avait un logiciel qui permettait de faire de la retouche photo. Le problème, c'est que les clients avaient perdu le CD d'installation, on ne pourra pas le réinstaller. Il faudra forcément avoir les CD d'installation ou les exécutables pour réinstaller les logiciels. Ça, c'est hyper important à savoir.
0: Et malheureusement, il y a toujours un truc qu'on oublie. À chaque
3: voilà,
0: fois.
3: C'est ça.
0: À tout de suite, Julien.
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0: Et merci à Christian qui nous a appelé pour son problème de mise à jour Windows. J'espère qu'on a répondu à sa question. Vous aussi, vous avez des questions informatiques à poser, vous appelez Julien Tétan 03 20 55 89 89 ou laissez des messages sur WhatsApp. Tiens, on ira sur WhatsApp dans un instant avec un problème avec la messagerie Thunderbird. Mais d'abord, voici Luz Casal. C'est Piensa Me qu'on écoute sur Ici Nord en ce dimanche matin pluvieux.

0: 91, la musique du film Talon Aiguille. Film de Pedro Almodovar, Los Casal et Piensa in Mi, qu'on vient d'écouter sur Ici Nord. 03 20 55 89 89, vos questions par téléphone et sur WhatsApp. Tiens, justement, sur WhatsApp, c'est une auditrice ou un auditeur qui essaie d'utiliser Thunderbirds, donc pour lire ses emails, hein, je pense. Et il y a un panneau qui s'affiche, c'est marqué, est-ce qu'il faut cocher lire les emails, les groupes de discussion, les flux, les agendas, les liens Thunderbirds personnalisés. Sur quoi il faut cliquer, qu'est-ce qu'il faut cocher ou pas?
1: Alors, on peut cocher de base hein, l'ensemble des options avec un problème. En gros, il vous demande s'il veut être la messagerie par défaut sur votre ordinateur. Et si vous avez un doute ou si vous utilisez justement les groupes avec un autre logiciel, vous pouvez effectivement laisser que la messagerie. Mais en cliquant par défaut, qui est quasiment 90% de l'usage de tout le monde, il n'y a pas de souci. C'est juste qu'il demande de confirmer qu'il est bien le programme par défaut, c'est tout.
0: C'est Patrice de Broukirque qui nous a posé cette question. Je viens de trouver son nom. Daniel à Coincy. Bonjour Daniel.
2: Oui, bonjour, Daniel. Bonjour Julien, bonjour Guillaume.
0: On vous écoute Daniel.
2: Petit problème, de temps en temps, devant la page internet, mon moteur de recherche Google est remplacé par un autre, actuellement c'est Yahoo. Donc, j'avais vu la procédure en allant dans les paramètres. Et puis la recherche, bon, j'arrivais à la remplacer, mais ici, c'est pas possible. Alors j'ai un ami qui m'a mis pour l'instant Google en favori, comme ça, ben j'ai un autre clic à faire. Mais à chaque fois que j'ouvre, alors c'est agaçant, je sais pas, voilà, j'y arrive pas.
1: En fait, vous avez un malware. J'explique un petit peu ce qui arrive. Ça arrive souvent quand on télécharge un logiciel pour lire un PDF ou pour visionner des PDF. Et je pense qu'entre temps, sur l'ordinateur, vous avez dû installer en fait un logiciel publicitaire qui est partenaire d'un autre logiciel qui vous sert à travailler. C'est pour ça que je vous dis des fois, mais on met ça en installant un lecteur PDF ou genre de choses. Ça y est, toujours une petite case qu'on doit décocher, mais on a l'habitude de faire suivant, terminé. Et du coup, ça a rajouté un logiciel publicitaire qui vient par derrière vous en fait remettre l'option par défaut Yahoo. Et donc, il faut chercher dans les derniers logiciels. Vous dites par exemple, tiens, c'est juste ces problèmes-là mi-juin. Et bien, vous regardez si un petit peu avant mi-juin, il n'y a pas quelque chose qui s'est mis à jour, qui s'est installé. Et souvent, c'est vraiment un peu étrange. Donc là, il faut dans le panneau de configuration, ajout, suppression de programme. Pas ou alors, si vous avez un Windows 11, vous allez dans le menu démarrer au milieu, paramètres. Et pareil, programme, vous tapez programme. Il va vous donner en fait l'endroit où justement les programmes sont installés. Et donc, ça s'appelle application, et puis vous allez dedans pour supprimer. Vous regardez un petit peu ce qu'il y a dedans, et des fois, vous avez des applications qui n'ont vraiment aucune utilité.
2: Ouais, des fois, des noms qu'on ne connaît pas, on ne sait pas d'où ça vient.
1: Et ben, ce que vous faites, c'est que vous prenez votre téléphone portable, vous faites ligne par ligne, vous regardez par rapport à la date, ben vous aidez. Si vous avez des problèmes à partir de mi-juin, ben vous regardez au mois de juin ce qui était installé un petit peu avant que les problèmes arrivent. Et vous regardez et vous tapez sur votre téléphone à quoi sert le programme. Et de ce fait, vous êtes sûr de ne pas supprimer quelque chose qui n'est pas qui est utile. Bon, après, je veux, franchement, sincèrement, on va vite. Hein. Les navigateurs, c'est Firefox, Google Chrome, Office, voilà, c'est les trois logiciels plus ou moins que tout le monde utilise. Vous avez Adobe PDF qui est un logiciel qui ne porte pas de publicité. Globalement, on a fait le tour. Donc, c'est-à-dire tout ce qui est autre chose que ça. C'est qu'il y a un loup, il y a quelque chose qui ne va pas. Et regardez la date. La date, forcément, va correspondre au moment où vous avez les problèmes. C'est ça qui est beaucoup. Et en tapant sur le téléphone, si vous trouvez sur Google avec le téléphone des gens qui se plaignent de publicité ou que ça vient modifier des paramètres de l'ordinateur, jackpot, c'est le bon logiciel. Là, vous cliquez sur la ligne, vous faites supprimer, vous redémarrez l'ordinateur, vous remettez Google en page d'accueil et vous fermez, rouvrez le navigateur, puis vous voyez si ça a été modifié.
0: On peut utiliser l'IA pour faire ça ou pas?
1: On peut utiliser l'IA, le problème c'est que l'IA va vous envoyer sur de fausses pistes, donc vaut mieux éviter. Et puis après, on peut demander à nos copains IA éventuellement d'identifier le logiciel, ça peut aller un peu plus vite. Mais ça fait fonctionner le cerveau, le fait de chercher par soi-même.
0: Allez, 03 20 55 89 89. Merci à Daniel pour sa question. J'espère qu'on vous a apporté une solution à Coincy. Vous aussi, 03 20 55 89 89. N'hésitez pas à nous appeler. Faites-le vite, parce qu'il nous reste 15 minutes à passer ensemble avec Julien Tétain pour l'informatique sur Ici Nord.
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0: Sonnen on est woman sur ICI Nord avec notre conseiller, notre spécialiste informatique Julien Tétin qui nous accompagne jusqu'à 9h. Toutes vos questions 0320 55 89 89. Il est temps de retrouver Patrick qui nous attend du côté du Standard à Arnes. Bonjour Patrick.
1: Bonjour Patrick.
2: Oui, bonjour. Bonjour Julien, bonjour Guillaume.
1: Alors, dites-moi.
2: Ah bon, j'explique mon problème ?
1: Oui.
2: Oui. Oui. Alors, ce que j'ai comme problème, si vous voulez, c'est que j'ai malencontreusement, si vous voulez, chargé, si vous voulez, peut-être un citron malveillant, mais pourtant, c'est un site qui est très bien connu, que j'utilise depuis des années, si vous voulez. Et je ne suis pas en Wi-Fi. Lorsque j'ai eu ce défilement exécuté sur mon ordinateur, j'ai déconnecté, si vous voulez, la liaison avec Internet. Donc ça a dû s'arrêter, on m'a dit que ça s'arrêtait automatiquement le chargement ou les prises de données. Oui. Je suis passé, si vous voulez, dans un... au niveau de...
1: Attendez, ça y est, je commence à comprendre. En fait, vous avez un numéro de téléphone qui s'est affiché sur l'écran.
2: Non, même pas. Si vous voulez. Non, même pas. Si vous voulez, ça a défilé, comme on voit sur la télé, des prises de données qui défilent. Moi, ce que j'ai fait, j'ai déconnecté, si vous voulez, tout de suite mon ordinateur, c'est un portable. Hein. Donc, j'ai déconnecté, je ne l'ai pas utilisé. Je me suis rapproché auprès d'une société informatique, quoi, si vous voulez, pour voir. Bon, ça a été vérifié. Et la personne m'a dit, si vous voulez, bon, ben, il n'y a pas de spam, il n'y a rien de chargé, ni rien. Ce que vous avez fait, c'est que le fait de déconnecter directement, il n'a pas pu rentrer à l'intérieur ou installer quelque chose.
1: Alors, je vais faire simple parce qu'on est un petit peu pressé par le temps. En gros, quand on a une attaque comme ça, il y a deux manières. Soit les gens étaient trop loin, ils ont commencé à travailler dessus et installer des choses sur l'ordinateur. Donc la seule méthode, c'est d'effacer l'ordi, de le remettre à zéro et passer par un professionnel pour le faire. Vous avez une bon réflexe, vous êtes passé par un pro. Ils n'ont pas eu le temps d'installer quoi que ce soit. Donc là, il faudra simplement être vigilant et puis mettre un antivirus digne de ce nom sur l'ordinateur et puis vérifier que les mots de passe n'ont pas été modifiés entre-temps, tout simplement.
0: Voilà, c'est ça. Mais par sécurité, donc on va avoir un spécialiste.
1: Par sécurité, c'est ça. Automatiquement. Je n'ai pas plus loin.
0: J'espère qu'on a répondu à la question de Patrick à Arnes. Merci beaucoup, Julien, et à très bientôt.
1: Et à très bientôt.
0: Les questions informatiques depuis 9h jusqu'à 10h hein, ce matin sur votre radio ICI Nord avec Julien Tétin, notre spécialiste que vous retrouvez en boutique. Jean-Jacques Goldman, voici Elle attend sur ICI Nord.

0: Jean-Jacques Goldman avec Elle attend sur Ici Nord. Qui attend? Zazie, elle attend son tour et elle arrive avec Peu importe sur Ici Nord avant 10h.
1: On en parle.
2: Ça fait 135 ans que l'Institut Pasteur œuvre pour un monde en meilleure santé. 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

0: C'est le nouveau Zazie qu'on vient d'écouter sur Ici Nord qui s'appelle Peu importe. Ce qui compte vraiment, c'est de passer un bon week-end ensemble avec Agnès Delbar qui arrive dans un instant. Bonjour Agnès.
1: Bonjour Guillaume, vous allez bien?
0: Pleine forme, et vous?
1: Bah oui, parfait. Je suis ravie d'ouvrir les portes du grand agenda. Toutes les activités que vous êtes en train de mettre sur pied pour animer ce mois de juillet, ce mois d'août, vous nous appelez 03 20 55 89 89. Bon dimanche Guillaume.
0: Merci beaucoup Agnès.
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0: Bon week-end avec nous sur Ici Nord alors qu'il est 10h. C'est l'info avec Juliette Penn et cet accident de la route qui a fait un mort et deux blessés au sud de Saint-Paul-sur-Ternoise.
3: À Étré-Vamin précisément, vers 20h hier soir, le conducteur d'une voiture, un jeune homme de 20 ans, percute la remorque d'un poids lourd. Le choc est brutal et malgré l'intervention des pompiers, l'automobiliste décède sur place. Deux autres personnes, les passagers du véhicule, sont blessés, dont un gravement. Il est transféré en urgence par hélicoptère au centre hospitalier d'Amiens. Deux feux ont détruit 3,5 hectares de forêt à Neuchâtel-Ardelot sur la côte d'Opale. Deux incendies successifs. Un premier maîtrisé hier soir vers 22h, puis un second qui a commencé dans la nuit. Fixé tôt ce matin, les pompiers sont toujours sur place pour le noyer entièrement. Les opérations vont encore prendre un peu de temps car il s'agit d'un espace d'une aire difficile d'accès. Il n'y a pas eu de blessés selon les secours. Des secours mobilisés en masse dans le sud-ouest de la France. Une centaine de sapeurs-pompiers du Nord et du Pas-de-Calais sont partis en renfort près de Bordeaux. L'incendie en cours est loin d'être maîtrisé. Plus de 220 000 personnes ont été évacuées, dont de nombreux vacanciers. Témoignages du nordiste à retrouver sur notre site ici.fr. Le parc naturel de l'Avesnois lutte contre une plante invasive. La balsamine de l'Himalaya, elle envahit les cours d'eau de la région et menace la biodiversité, mais difficile de l'éradiquer. Pour cela, il ne faut pas seulement l'arracher, mais aussi la broyer. C'est une journée résolument pour les amateurs de cyclisme. Entre le Grand Prix de Perrenchy et ses 13 boucles au nord de Lille et l'arrivée du Tour de France ce soir sur les Champs-Élysées à Paris, arrivée à suivre en direct avec Ici Nord à partir de 16h. Peu de suspense quant au gagnant. Le maillot jaune Tadej Pogacar a une large avance sur ses concurrents. La météo avec vous Agnès, il y a du vent, il y a des nuages hein, ce matin.
1: Oui, le ciel est voilé effectivement Juliette, merci. Avec un vent assez présent toute la journée d'ailleurs. Les températures sont donc un peu plus fraîches, un peu moins hautes qu'hier. On est autour des 23 degrés un peu partout dans la région. Au meilleur de la journée, là on est entre 20 et 21 degrés. Que vous soyez du côté d'Avesnes-sur-Helpe ou du côté de Calais, voilà, sur toute la région. C'est à peu près ça. Du nuage, du soleil par éclaircie et des températures autour de 20-21 degrés pour le moment. Pour ce dimanche, ils annoncent de la bruine. En avez-vous chez vous? N'hésitez pas à nous le dire. On sera intéressé de connaître les endroits où il y aurait un peu de pluie, mais même pas de la pluie, de la bruine. Hein. Aujourd'hui, pour le moment, en métropole lilloise, on l'attend, mais elle n'est pas présente. Merci beaucoup Juliette, on se retrouve pour le flash de 11h.
3: A tout à l'heure.
1: A tout à l'heure. Et puis on jette un coup d'œil sur le réseau routier autoroutier du Nord et du Pas-de-Calais à 10h03. Rien à signaler. En termes de trafic, si vous rencontrez une difficulté, n'hésitez pas à nous appeler, même numéro de téléphone. 03 20 55 89 89.
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1: On se déchaîne avec Alain Chamfort sur votre radio. Ici, non, on reste toujours bien coiffé quand c'est lui qui chante.

0: Les années 90 à Lynch en fort, déchaîne-moi sur votre radio Ici Nord.
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0: Le grand agenda qui ouvre ses portes au 03 20 55 89 89. Vous faites partie d'une association qui monte un son et lumière et vous cherchez des bénévoles, des costumières par exemple. Vous êtes en train de mettre sur pied un concours de pétanque pour votre comité des fêtes et vous voulez nous en parler, une braderie, une brocante, un brevet, une rando pédestre, n'hésitez pas, vous êtes les bienvenus. Jusqu'à midi, on est ravis de vous accueillir. Baptiste au standard, Cécile aux manettes et moi-même. On continue en musique si vous le voulez bien, mais avec vous aussi. Hein, je vous rappelle le numéro de téléphone 03 20 55 89 deux fois.

0: L'histoire de la vie, c'était Debbie Davis, ça fait évidemment partie de la comédie musicale Le Roi Lion, et on en rugit de plaisir.
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0: Et on va voir la vie avec plein de couleurs grâce à notre première participante du grand agenda qui nous appelle dans Bleuteux, c'est Annie. Bonjour Annie.
3: Bonjour Agnès.
0: Annie, vous voulez nous parler d'une exposition de peintres?
3: Oui, une exposition de peintres avec les peintres dans Bleuteux qui a lieu du 5 au 13 août à la salle des fêtes Imaginons à Ambleteuse.
0: D'accord. Alors, vous êtes, il y a combien de peintres? Vous faites partie des peintres, j'imagine,
3: Annie? Oui. Mm. Il y a une vingtaine de peintres.
0: Ah,
3: et
0: oui.
3: On sera tous là pour accueillir les gens.
0: D'accord. Sans une vingtaine aussi. De peintres, ça fait combien d'œuvres par peintre, ça?
3: Oh, il y en a plusieurs. Hein. Ça peut aller de 3 à 6 à 10, ça dépend. Hein.
0: Ah oui, donc c'est une belle et grande exposition que vous nous proposez à la salle des fêtes.
3: Oui, on occupe toute la salle.
0: Ah, super. Et alors donc avec, j'imagine, des thématiques et des styles très différents.
3: Oui. Pas de souci.
0: Et vous, par exemple, Annie, vous peignez quoi?
3: Je peins quoi?
0: Oui.
3: Alors, il y a des animaux, quelques animaux marins.
0: Oui.
3: Un peu d'oiseaux et après des paysages.
0: Paysages et, on va dire, peinture animalière pour vous, Annie. Et puis bien d'autres peintres avec leur univers. Donc, c'est à partir du 5 août à la salle des fêtes d'Ambleteuse. Les horaires, peut-être, d'ouverture, Annie?
3: Alors, de 10h30 à 12h30 et de 15h à 19h.
0: Et l'entrée est gratuite?
3: Oui, bien sûr.
0: Et il y a un vernissage de prévu, peut-être?
3: Oui, le 4 août, à 18h.
0: À 18h, avec tous vos invités. Très bien, Annie, merci beaucoup pour cette belle invitation à Ambleteuse, à la salle des fêtes. À partir du 5 août, découvrez tous ces grands talents picturaux. Bon dimanche, Annie.
3: Merci, Agnès.
0: 03 20 55 89 89 pour vous aussi participer au grand agenda. Ça, c'est un petit moment pour... se déhancher, se trémousser, cool on the gun, celebration.

0: Marine qui continue sa tournée, notre petite arrageoise. Elle sera à Boulogne-sur-Mer le 18 décembre prochain à l'Embarcadère. Et nous, nous avons toujours notre grand agenda d'ouvert et nous accueillons Christine. Bonjour Christine.
1: Bonjour Agnès.
0: Vous allez nous parler d'un très beau rendez-vous qui a lieu samedi prochain, le 1er août.
1: Oui, le samedi 1er août à l'abbaye Belleval dans le Pas-de-Calais, il y aura un marché médiéval et fantastique.
0: Ça doit être bien, avec en plus ce magnifique décor.
1: Oui, c'est un magnifique décor, c'est vraiment à découvrir et on va vraiment plonger dans le Moyen-Âge avec toute notre petite sorcière. Voilà, il y aura plein d'artisans, créateurs dans le domaine de du médiéval, bien sûr, tout un domaine de magie, on va plonger vraiment dans un univers très particulier. Et donc, il y aura aussi des spectacles, magie, hypnose, des contes, des jongleurs, des acrobates, des échassiers. On va ajouter à ça un spectacle de feu à 20h30. Et puis, des conférences, un escape game, une chasse aux sorcières. Et bien sûr...
0: Chasse aux sorcières, rassurez-moi, il n'y a pas des vraies sorcières qui vont être chassées.
1: Ah, on ne sait pas encore.
0: Voilà.
1: On va s'amuser en tout cas. En tout cas, c'est un événement familial vraiment réservé à tout le monde. Et d'ailleurs, l'entrée est de 5 euros et c'est gratuit pour les moins de 12 ans pour que les enfants puissent vraiment venir s'amuser aussi.
0: Ouais. Alors, ce marché médiéval, il a lieu samedi prochain.
1: Oui.
0: L'abbaye de Belleval est à Troyes, c'est ça ?
1: C'est à Troyes, dans le Pas-de-Calais.
0: Oui, vous nous rappelez dans quel coin c'est du Pas-de-Calais ?
1: C'est à côté de Saint-Paul-sur-Ternoise.
0: Voilà, on est dans le Ternois avec vous,
1: oui.
0: Ma chère Christine. L'entrée est à 5 euros, c'est de quelle heure à quelle heure ?
1: C'est de 12h à 22h.
0: Est-ce qu'on peut venir habiller et costumer ?
1: Ah, mais on invite justement les gens à venir costumer et habiller. D'ailleurs, il y aura un concours du meilleur costume avec beaucoup de l'eau à l'appui aussi. Donc oui, ce sera. Faut que tout le monde se plonge dans l'ambiance.
0: Ça oui. Ouais. Ça va être très bien. Donc, marché médiéval à l'abbaye de Belleval, et tout ça, ça rime en plus. Le samedi 1er août, c'est toute la journée à partir de 10h et l'entrée est à...
1: 12h,
0: pardon. Oui. Et l'entrée est à 5 euros. Merci beaucoup, Christine,
1: merci,
0: pour cette
1: Agnès,
0: belle invitation. Bon dimanche.
1: À vous aussi, merci. À bientôt.
0: À bientôt.
1: Au revoir.
0: 03 20 55 89 89, le grand agenda. D'ici Nord, c'est jusqu'à midi.
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0: Let's Dance, grand retour de David Bowie en 1983. Je ne sais pas si vous vous souvenez, il avait les cheveux blonds oxygénés et il jouait avec des gants blancs sur sa guitare. Dans le clip de Let's Dance, on doit ce grand succès à Nile Rodgers, le génie du groupe Chic, qui a remis le pied à l'étrier à de nombreux artistes. Et ça, c'est un cadeau ici Nord.
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0: On en profite aujourd'hui avec le très beau cortège nautique qui a lieu tout au long de la journée à Saint-Omer. C'est un rendez-vous traditionnel qui vous permet de découvrir des chars colorés qui défilent sur l'eau. Une fête qui a commencé il y a une demi-heure avec un grand marché du terroir. À partir de 15h30, défilé des chars fleuris sur le canal du Haut-Pont. Il y aura également un défilé des chars fleuris en nocturne à partir de 22h. Rendez-vous à Saint-Omer. Et n'oubliez pas de vous garer assez loin parce que tout le périmètre est bien sûr bloqué à la circulation pendant toute la journée. N'hésitez pas, c'est une très belle journée qui vous attend, magique, à Saint-Omer, dans ce très beau pays de l'Audomarois.
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0: Il en rêve encore, Gérald de Palmas. Le Grand Ajada, ici Nord, 03 20 55 89 89.

0: 10h35, il en rêve encore Gérald de Palmas et nous on continue de rêver, de chanter avec vous tout au long de cette matinée.
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0: Le grand agenda qui vous attend encore jusqu'à midi au 03 20 55 89 89. Vous avez prévu peut-être une sortie pour la fin du mois d'août. Vous êtes l'un des participants de balades cyclotouristes très régulièrement et vous voulez nous signaler vos sorties que vous proposez sur votre page Facebook. Vous avez monté un concours de bridge et vous cherchez encore des joueurs. Tout ça, ça fait partie des actualités que vous pouvez évoquer avec nous jusqu'à midi au 03 20 55 89 89. Aujourd'hui, on parle de la pluie. Avant, on parlait du soleil souvent dans le Nord, disant, mais quand est-ce qu'on va avoir un rayon de soleil? Aujourd'hui, c'est la pluie qui est un peu exceptionnelle. Merci à Pascal qui nous a appelé de son mobilhome pour nous dire qu'à Givelle, il commençait à pleuvoir et qu'il fait 22 dans son mobilhome. Claudette nous affirme, elle, que c'est à Avesnes-sur-Helpe qu'il pleut également. Et Monique, à Arras. Vous aussi, vous avez peut-être des histoires de pluie à nous raconter. Vous êtes les bienvenus. 03 20 55 89 89. De la musique et des cadeaux musicaux, on en a plein. Notre besace UB40, par exemple. 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

0: la symphonie des éclairs, Zao de Sagazan, sur votre radio ici au nord. On n'est pas dans l'éclair, hein, ni dans la tempête, ni dans l'orage, mais par contre, il y a des petites pluies un peu partout, comme nous l'annonçait Claudette à Avesnes-sur-Helpe, Monique Arras ou encore Pascal à Guiveld. Pourvu qu'il n'y ait pas de pluie, pour les arts d'Ayur, le jardin d'Ayur à Wai est ouvert tout au long de cette journée pour accueillir des artistes, des artisans, une petite restauration sur place, des animations pour les enfants, mais rien qu'aller visiter ce magnifique jardin privé avec ses côtés japonisants, vous allez vous régaler, c'est tout au long de la journée à partir de 10h et jusqu'à 17h30. L'entrée est à 5 euros. C'était Annie qui nous en avait parlé hier dans le grand agenda. Vous aussi, faites comme Annie. Annoncez tous vos rendez-vous aujourd'hui comme dans 15 jours. 03 20 55 89 89.
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0: C'était le moment Crooner sur votre radio ici Nord avec la voix incroyable de Chris Isaac, comme une caresse, comme un velours. Blue Hotel.
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0: Le grand agenda du week-end. Le grand agenda qui vous accueille jusqu'à midi au 03 20 55 89 89. L'occasion pour vous de parler de toutes les animations, les activités que vous mettez en place. Et là, on prend la direction de Saint-Sylvestre-Capelle. Alors, Saint-Sylvestre-Capelle, c'est un lieu magique. Il faut y aller déjà pour faire de la randonnée, pour profiter de la belle nature, de la belle campagne. Mais en plus, il y a un marché artisanal. Bonjour Eric.
2: Bonjour, c'est Juliette, hein, c'est ça?
0: Non, c'est Agnès.
2: C'est Agnès, excusez-moi, ouais, je ne savais plus, j'ai eu un trou de mémoire. Bonjour Agnès, comment allez-vous?
0: Très bien Eric. Alors, ce marché artisanal, racontez-nous.
2: Alors, nos exposants sont en place, ouais. Ils nous attendent avec des créations personnelles, si vous voulez un t-shirt personnalisé, si vous voulez des gravures, par exemple du harcèlement sur des porte-clés ou sur d'autres objets. Voilà, enfin, tous nos exposants sont en place. Là, je suis moi-même actuellement sur le parcours du Putting Golf en train de faire une initiation justement pour une famille.
0: Alors, on rappelle que l'initiation au golf est gratuite en plus, hein, Eric.
2: L'initiation au golf est entièrement gratuite, oui. Il y a une possibilité aussi de se restaurer sur place, hein, cet après-midi.
0: Oui, il y a l'air d'avoir du vent, dites donc. Dans votre téléphone.
2: Oui, il y a un peu de vent, oui. Mais il ne pleut pas. Donc,
0: Non.
2: Voilà.
0: Et donc, restauration sur place, je vous ai coupé dans votre élan, excusez-moi.
2: C'est pas grave. Restauration sur place, un bras zéro ou planche charcuterie, il y aura des gaufres, il y a un bar. Donc, on vous attend avec plaisir, hein. N'hésitez pas à faire le petit détour. En plus, quand on est sur le terrain du putting golf, je rappelle, hein, c'est le putting golf, ça se joue comme un golf normal sur de l'herbe, mais sur une surface qui est plus petite. Et en plus, on a un très beau panorama sur les monts de Flandre, hein, le mont Cassel et le mont des Récollets.
0: Oui, bien sûr. Donc, il y a le golf, il y a le marché, il y a la restauration, il y a plein d'activités pour les grands et les petits.
2: Voilà. Le golf, c'est ouvert à tout le monde. Je rappelle aussi qu'il y a toujours possibilité de participer à un concours de pétanque.
0: Pétanque, il faut s'inscrire là, par contre, Eric, j'imagine.
2: Oui, là, faut, voilà, la pétanque, c'est une petite participation.
0: Mais il faut expliquer pourquoi Eric hésite, c'est parce qu'il est en train de faire une initiation au golf en même temps. Donc le marché artisanal, c'est à Saint-Sylvestre-Capelle toute la journée. L'entrée est gratuite, Eric?
2: C'est ça, l'entrée est gratuite, on vous attend là depuis 10h jusqu'à 17h cet après-midi, donc n'hésitez pas à venir faire le détour.
0: Voilà, merci beaucoup Eric.
2: On vous attend avec plaisir.
0: Et bonne initiation au golf tout au long de la journée.
2: Merci bien, à très bientôt.
0: À très vite.
2: À très vite, merci, au revoir.
0: Alors vous avez le choix, la campagne, la verdure, Saint-Sylvestre-Capelle, par exemple avec Eric aujourd'hui, ou encore le bord de mer. On est comme ça dans le Nord et dans le Pas-de-Calais, on ne se refuse rien.

0: On regarde les bateaux quand il y a un bord de mer, comme nous chante Michel Jonas. Mais si par exemple vous êtes à l'intérieur des terres, dans le Nord-Pas-de-Calais, du côté de Caudry, où il y a un très beau musée de la dentelle et de la broderie, sachez qu'il y a une exposition qui va faire rêver tout le monde à découvrir encore jusqu'en octobre « Mariée 2.0 », une carte blanche à un créateur qui a revisité la robe de mariée, version bohème, glamour ou encore princesse. Tout le monde peut y trouver son compte. N'hésitez pas à vous rapprocher du musée de la dentelle, place démentie. C'est à découvrir encore jusqu'à fin août, mais même jusqu'en octobre. Et c'est vraiment un chouette rendez-vous.
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0: La 26, c'est avec Stone et Chardin. Le grand agenda, c'est avec qui sinon jusqu'à midi au 03 20 55 89 89. On vous attend, c'est Baptiste qui vous accueille ce matin au standard.
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0: Bientôt 11h, l'heure de faire un point sur l'actualité. Un point donc sur l'info avec vous, Juliette Penn. Bonjour.
2: Bonjour.
0: Une trentaine de pompiers se relaient depuis hier pour venir à bout de plusieurs incendies à Neuchâtel, Ardelot, sur la côte d'Opale.
2: Et deux incendies, un premier a pris hier après-midi. Les pompiers sont parvenus à le maîtriser vers 22h. Un second a démarré dans la nuit sur le même secteur un peu avant 3h du matin. Au total, c'est plus de 3 hectares qui ont été avalés par les flammes. Il n'y a pas eu de blessés, la zone touchée n'est pas habitée, précise la maire de la commune, Paulette Julien, qui rappelle l'importance de débroussailler pour éviter la propagation des incendies. Les détails sont à retrouver sur ici.fr. Un jeune automobiliste de 20 ans a perdu la vie hier soir à Étrévamain, au sud de Saint-Paul-sur-Ternoise. Il était aux alentours de 20h quand sa voiture a foncé droit dans la remorque d'un poids lourd sur la départementale 339. Le conducteur n'a pas survécu. Deux autres passagers à bord ont été blessés. L'un d'entre eux, âgé de 20 ans, a été pris en charge par le centre hospitalier d'Amiens. Et en Normandie, après 20 ans d'attente, les plages du débarquement sont enfin inscrites au patrimoine mondial de l'UNESCO. La décision est tombé ce matin. Sont concernées 5 plages dans la Manche et le Calvados, entre autres Utah et Omaha Beach, 5 plages où ont débarqué plus de 130 000 soldats le 6 juin 1944. Journée de clôture après 3 jours de festival à étapes près du Touquet. Rock en Stock se termine ce soir avec pour dernier concert les Ramoneurs de Menhirs. Avant sur scène, il y aura aussi le chanteur Bertrand Belin. Les footballeurs du LOSC se sont inclinés 2-1 face aux Belges de l'Union Saint-Gilloise hier. C'était leur second match de préparation de la saison. Le prochain est prévu le week-end prochain, justement, face à Louvain.
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2: Il y a des nuages aujourd'hui dans le ciel, Agnès.
0: Des nuages et même de la bruine et de la pluie. On annonce une petite pluie faible du côté de Malo-les-Bains, de Bray-Dunes. Mais on nous dit aussi qu'il pleut à Guivelde, à Arras et à Avesnes-sur-Helpe. Ça fait une bonne partie du Nord et du Pas-de-Calais. Merci à nos auditeurs qui nous ont appelés ou laissé des messages sur le WhatsApp. Bruine aussi attendue en métropole illoise. Les températures, elles sont au-dessus des 20 degrés, 21 à Fourmies au meilleur de la journée, 23 si vous êtes du côté de Saint-Amand-les-Eaux, 23 également métropole illoise, à Hazebrouck, un peu plus bas, 21 à Saint-Omer, 20 à Saint-Paul ou 21 encore à Arras. Voilà, au meilleur de la journée, les températures. Merci beaucoup, Juliette. Bonne journée à vous.
2: À tout à l'heure pour le journal de midi.
0: Ah, vous revenez
2: c'est moi aujourd'hui.
0: De midi. Et ben voilà, c'était la surprise, la bonne surprise du chef de ce 11h. Et puis, pour les routes, rien à signaler sur le réseau routier autoroutier du Nord et du Pas-de-Calais. N'hésitez pas à nous appeler au 03 20 55 89 89.
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0: Tristana, très beau film de Louise Buñuel avec Catherine Deneuve et très grand succès de Mylène Farmer sur votre radio Ici Nord.

0: Mylène Farmer sur votre radio ici Nord. Mylène Farmer qui fait partie des artistes que vous pouvez écouter régulièrement, aussi bien ses anciens succès que son actualité.
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0: Agnès Delbar.
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0: Braderie, brocante, concours de pétanque, sortie à vélo ou sortie en pédalo, n'hésitez pas à vous nous raconter tout ça jusqu'à midi au 03 20 55 89 89, le grand agenda du mois de juillet, du mois d'août, pour montrer à quel point le Nord et le Pas-de-Calais sont encore dynamiques dans cette période estivale. C'est vrai qu'il y a de plus en plus de propositions qui sont faites, d'invitations, si bien pour profiter de la nature que pour faire des activités sportives ou artistiques. 03 20 55 89 89, on vous attend au standard Baptiste ce matin. Vous accueille et en musique on continue avec Bruno Mars.

0: No Mars on My Soul sur votre radio. Ici, non, ça, ça vous a donné la patate. Ça vous donne peut-être l'envie d'aller sauter jusqu'à votre téléphone pour participer au Grand Agenda au 03 20 55 89 89. On est là jusqu'à midi.
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0: On prend la direction du musée de la vie rurale à Steinwerck avec Patrick. Bonjour Patrick.
3: Bonjour Agnès.
0: Alors le musée de la vie rurale à Steinwerck continue de fonctionner tout cet été et en plus vous proposez des nocturnes comme par exemple le 31 juillet.
3: Oui, vendredi 31 juillet.
0: Vendredi entre, prochain donc.
3: Voilà, entre 21h et 23h, nous avons invité des conteuses et des conteurs qui vont vous charmer. On va faire ça dans différentes pièces du musée, l'école, la serre, la grange, le fournil. Voilà, il y aura 4 lieux où on va se laisser bercer par les conteuses et conteurs. Et chaque prestation va durer un quart d'heure, 20 minutes. Et ensuite, eh bien, on passe à une autre prestation. Bref, sur une soirée, on rencontre 4 conteurs ou conteuses. C'est vraiment un moment merveilleux et qui est attendu chaque été.
0: Et je crois qu'il y a un entracte musical aussi, hein.
3: Oui, tout à fait. On a quelques bénévoles qui sont musiciens, guitaristes, accordéonistes, qui vont profiter de ce moment d'entracte dans l'estaminet pour poursuivre le rêve et le charme.
0: Mais voilà, donc on a à la fois la voix musicale des conteurs et la voix instrumentale aussi pour nous bercer pendant ce nocturne. Ça sera au musée de la vie rurale à Steinwerck vendredi prochain, le 31 juillet. Ça commence à partir de 21h. Patrick, j'imagine que comme c'est des petits groupes, c'est 4 groupes qui tournent, il faut réserver ses places.
3: Oui, il faut réserver ses places. On trouve toutes les infos sur le site musée Steinwerck.
0: Musée-Steinwerck.
3: Et je peux laisser un numéro de téléphone, c'est au 03.
0: Alors, le téléphone, on va le laisser au standard, comme ça les personnes qui veulent le retrouver vont appeler Baptiste. Patrick, juste, combien ça coûte?
3: Zéro.
0: Et ben
3: zéro,
0: voilà, c'était ça.
3: Oui.
0: Il fallait commencer par ça, formidable. Patrick, on vous souhaite un très beau nocturne, on vous souhaite un très beau dimanche.
3: Oui, je vais faire un autre petit clin d'œil. Tous les samedis de l'été, ça va intéresser les dames, il y a ce qu'on appelle un café tricot.
0: Ah, sympa, on ramène son tricot et on boit son petit café, on papote.
3: Voilà, tout. Alors là, c'est le bonheur.
0: C'est tous les samedis au musée de la vie rurale à Steinwerck.
3: Oui, tous les samedis après-midi, voilà.
0: Merci beaucoup, Patrick.
3: À bientôt, Agnès.
0: À bientôt. Et si vous aussi, vous organisez une activité liée à un musée, à un endroit précis de votre ville, une médiathèque, à une salle des fêtes, 03 20 55 89, deux fois. Alors, Laurent vous le dit, pour faire des déclarations d'amour, il écrit des chansons. Celle-là s'adresse directement à une certaine artiste anglaise. Les nuits sont Kim Wilde sur votre radio, ici Nord.

0: Nathalie Broglia, Torn, vous écoutez votre radio ici Nord, 11h23. On a encore une demi-heure devant nous pour vous accueillir dans le grand agenda. Si vous êtes en train de préparer quelque chose pour le 15 août, par exemple dans votre commune, une fête particulière, inédite peut-être, ou alors encore une fête traditionnelle, un rendez-vous qui s'étoffe d'année en année, vous pouvez nous appeler, bien sûr, on sera ravis de vous accueillir pour tous les rendez-vous du mois d'août aussi. Il n'est jamais trop tôt pour en parler au 03 20 55 89 89, comme il n'est jamais trop tôt pour jouer sur votre antenne. 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

0: Harry Styles, pour vous, rien que pour vous, sur votre radio, ici dans la radio de vos chansons préférées. La radio qui vous accompagne, qui continue de vous accompagner tout au long de cet été, avec des températures qui aujourd'hui sont autour de 21 à 23 degrés, et de la bruine, voire des averses annoncées du côté de la côte. Alors n'hésitez pas à nous tenir au courant si la pluie est déjà arrivée chez vous, 03 20 55 89 89.
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0: Une visite guidée à Arras qui vous permet de plonger dans la grande histoire d'une manière un peu atypique. Voilà ce que vous propose l'Office du Tourisme tout cet été avec la visite guidée Graffiti Discovery. Les témoignages qui sont gravés dans la craie et que vous allez pouvoir découvrir lors de votre visite, une visite insolite à la carrière Wellington. Cette carrière, elle est évidemment un témoignage de la Première Guerre mondiale et vous pouvez la visiter tous les mercredis et vendredis à 16h lors de cette visite guidée Graffiti Discovery. Rapprochez-vous de l'Office du Tourisme du Pays d'Arras pour en savoir un peu plus. Les visites guidées qui sont très nombreuses proposées par l'Office du Tourisme d'Arras tout au long de cet été pour replonger dans la grande histoire. N'hésitez pas à aller sur le site aussi pour découvrir toutes ces entrées possibles et insolites.
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0: L'Amérique version Joe Dassin, c'est sur votre radio Ici Nord.
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0: Le grand agenda qui vous ouvre les bras encore jusqu'à midi au 03 20 55 89 89. Cette tournée d'été vous accompagne dans le Nord, dans le Pas-de-Calais, dans tous les départements des Hauts-de-France. Au mois de juillet et au mois d'août, c'est la tournée d'été de la région Hauts-de-France avec Christophe, qui est le capitaine à bord de ce grand paquebot du rêve et de l'animation. Bonjour Christophe.
2: Bonjour Agnès.
0: Alors Christophe, hier vous étiez à Isberg, ça s'est bien passé ?
2: Ça s'est très très bien passé, on a eu du monde, tout s'est bien passé à Isberg.
0: Et aujourd'hui vous êtes à Hesdin, Hesdin-la-Forêt.
2: Exactement, je suis là où il y a le plus beau marché de France.
0: Eh bien oui, il faut se rappeler bien sûr qu'il a été élu par les Français, hein.
2: Et oui, j'étais en train de discuter justement avec une adjointe ici à Hesdin qui me disait depuis l'élection de ce marché, ça vient de partout.
0: Ah oui,
2: pour voir, là, ça vient de Boulogne, d'Arras en train, de partout. C'est impressionnant.
0: Comme quoi, hein, c'est important aussi de mettre en avant ses atouts, son charme particulier. Et puis Hesdin, c'est une très belle ville dans une campagne absolument incroyable. Donc à partir de 15h, Christophe, vous êtes sur le podium et il y a des jeux.
2: Tout à fait, on est place d'armes donc ici à Hesdin. À partir de 15h, on va jouer pour de nouveau offrir des cadeaux de la région avec les frisbees, les éco-cups. On n'oublie pas bien sûr avec Ici Nord les fameuses lunettes pour l'éclipse totale du soleil du 12 août.
0: Eh bah oui, qui ça se rapproche tout doucement mais sûrement.
2: Exactement, et on aura également des places de parcs d'attractions, Nausicaa, Bagatelle et bien d'autres à offrir durant l'après-midi. Et ce soir, eh bien, on a la soirée avec, à partir de 20h jusqu'à 21h, la soirée karaoké, et à 21h jusqu'à 22h30, la soirée DJ, donc pour mettre l'ambiance, ici place d'armes à Hesdin.
0: Bon, ça promet encore un bon moment heureux, joyeux, pas de pluie annoncée pour Hesdin-la-Forêt.
2: Écoutez, là, c'est couvert. Normalement, on devrait éviter la pluie. Mais
0: passer au travers des gouttes. Bon, je crois que c'est ça pour vous. Et puis, la semaine prochaine, il y a déjà des dates à noter. Vous êtes à Solesmes mercredi et à Fourmies jeudi.
2: Exactement. C'est ça, on reprend après deux petites journées de repos. On reprend mercredi, direction le Cambrésis. Pour Solesmes, là aussi, passer une très belle journée avec les Solesmois.
0: Voilà, et puis jeudi donc à Fourmies, on aura le temps d'y revenir, bien entendu. Hein, oui. La radio raconte toujours tout ce que vous faites, Christophe. Vous êtes suivi de près, vous le savez. Hein.
2: Ah, je le sais, je le sais. Et ici à Hesdin, j'espère croiser le Conchot Rose.
0: D'accord.
2: Vous savez, vous connaissez le Conchot Rose à Hesdin ?
0: Racontez-moi, rappelez-moi.
2: Ah bah, et tous les ans, il y a la fête du Conchot Rose. Donc c'est au mois d'août, ici à Hesdin, et ben voilà, il y a l'emblématique Conchot Rose, il y a plein de festivités durant quelques jours ici à Hesdin, ici en plein centre-ville.
0: Et si vous regardez
2: le replay du marché, le plus beau marché de France, et bien vous allez voir que le Conchot Rose était à l'honneur.
0: Bon, et ben je vais vérifier tout ça. Merci beaucoup Christophe. Et puis on rappelle qu'il y a des jeux gonflables pour les enfants, hein, avec la tournée d'été, hein, des Hauts-de-France. Il y en a pour les adultes, les adolescents et les enfants. Tout le monde s'y retrouve.
2: Voilà.
0: Bon dimanche à Hesdin-la-Forêt. Amusez-vous bien et rendez-vous très vite sur l'antenne d'Ici Nord.
2: Merci Agnès. Bon dimanche.
0: Merci Christophe.

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1: C'est le titre de cette chanson de Florent Pagny. Merci d'écouter votre radio ici Nord. Merci d'avoir choisi le Grand Agenda. Vous voulez d'ailleurs y participer, vous n'hésitez pas, vous nous appelez 03 20 55 89 89 pour en savoir plus. Vous n'hésitez pas à vous rapprocher de Baptiste pour savoir si vous pouvez annoncer votre concours de pétanque ou votre brevet à vélo. Tout ça, c'est possible, mais vous nous appelez d'abord et on prend contact ensemble.
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0: vous vous souvenez peut-être des chorégraphies des Claudettes on aimait bien les refaire à ce moment-là. Le temps de Claude François, d'Alexandrie à Alexandra, c'était les années 70.
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0: Alors, nous avons Christophe de la tournée d'été région Hauts-de-France qui est aujourd'hui à Hesdin-la-Forêt et qui nous a mis l'eau à la bouche avec ses fêtes du cochon rose. Les fêtes du cochon rose ont lieu du 10 au 15 août. La famille, les amis, vous participez tous aux 6 jours de fête avec au programme des concerts, une exposition, plein de jeux pour les enfants et les petits, des spectacles. La fête des cochons roses, donc c'est du 10 au 15 août, c'est avec la belle ville d'Hesdin, profitez-en. Et le programme est bien sûr disponible en mairie d'Hesdin d'ores et déjà. 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

0: and Queens, Ava Max sur votre radio ici Nord. Dans 7 minutes, le journal.
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0: version anglophone de Starmania avec Cyndi Lauper, The World is Stone.
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0: Midi, l'heure de l'info. Le journal Juliette Penn. Bonjour Juliette.
2: Bonjour.
0: Plus de 3 hectares de forêt sont partis en fumée sur la côte d'Opale.
2: 3 hectares brûlés à Neuchâtel-Ardelot, au sud de Boulogne-sur-Mer. Des dizaines de pompiers ont été mobilisés pour venir à bout des flammes, car il y a eu plusieurs incendies dans le même secteur. Le premier s'est déclaré hier après-midi, Léa Oudouard.
3: Vers 14h, les pompiers reçoivent un premier coup de téléphone. Un départ de feu est signalé au niveau de l'avenue Joseph-Lesur, au sud du golfe d'Ardelot. Il s'agit d'un espace de forêt dunaire, donc très vallonné, ce qui rend l'intervention des pompiers très compliquée. Leurs engins ne peuvent pas accéder à la zone, alors un drone est envoyé en reconnaissance. Deux foyers sont localisés à une centaine de mètres l'un de l'autre. Plus d'un hectare d'herbes sèches et de pins est totalement calciné. Les secours réussissent à fixer le feu dès 18h et à l'éteindre 4h plus tard. Oui, mais voilà, vers 2h du matin, nouveau coup de téléphone, un autre feu s'est déclaré sur le même secteur. Une nouvelle équipe d'une trentaine de pompiers s'y rend en urgence. Cette fois, plusieurs foyers sont localisés. Les soldats du feu se relayent toute la nuit pour fixer le feu qui n'est toujours pas éteint. Ils vont poursuivre leurs opérations de noyage toute la journée et se méfient particulièrement du vent, puisque des bourrasques trop fortes pourraient aggraver la situation.
2: Et la maire de Neuchâtel-Ardelot, Paulette Julien-Peuvion, rappelle aux propriétaires l'importance de débroussailler pour éviter la propagation de ces feux. Des feux qui dévorent toujours le sud de la France, dans le Var, les Landes et en Gironde. Situation particulièrement préoccupante. Près de Bordeaux, 42 000 hectares déjà détruits. Le feu reste extrêmement virulent, imprévisible, constate le ministre de l'Intérieur, Laurent Nunez. Dans le Pas-de-Calais, près de Saint-Paul-sur-Ternoise, un accident de la route a fait un mort et deux blessés hier soir. Un jeune homme de 20 ans a percuté en voiture la remorque d'un poids lourd sur la départementale D339. Un choc brutal, le conducteur est décédé sur place. Deux autres personnes, les passagers du véhicule, ont été blessés, dont un gravement, transféré en urgence au centre hospitalier d'Amiens.
0: Zélie Zéphir, groupe de musique de nordistes, a tapé dans l'œil des Cure.
2: À tel point qu'ils ont été conviés pour faire la première partie du groupe de rock anglais aux arènes de Nîmes. 3 jours de festival et une grosse pression pour le duo originaire d'Orchy, repéré grâce à une vidéo de leur performance postée sur YouTube, et notamment grâce à un morceau écrit par Aurélie Delcourt, la chanteuse de Zélie Zéphir, morceau où elle parle de son parcours de PMA.
4: C'est un morceau qui a été écrit au moment où je pensais que j'en aurais jamais d'enfant. Donc je parle à mon mari en lui disant si ces graines-là elles poussent pas, il faudra qu'on en plante d'autres et qu'on réinvente notre vie. Ce qui a été fou, c'est que je suis tombée enceinte 2 mois et naturellement plus 2 mois après. J'avoue que j'ai été très touchée que ça fasse partie des 2 morceaux qui ont plu. J'ai envie de chanter cette chanson pour toutes ces personnes-là parce que je sais à quel point c'est dur comme parcours. Donc c'est un moment qui me fait un petit peu peur parce que j'ai vraiment envie de bien la faire cette chanson. J'ai vraiment envie de la donner comme j'en ai envie et de ne pas me laisser submerger par l'émotion. Surtout qu'on aura nos familles dans les gradins, donc il va falloir respirer un bon coup avant ça, quoi.
2: Leur famille est aussi 10 à 14 000 spectateurs. Ils ont déjà fait 2 premières parties hier et vendredi. Dernière représentation prévue ce soir. Autre groupe de rock de la région, lui aussi sur scène ce soir à Étaples, cette fois sur la côte d'Opale. Marcel et son orchestre attendus sur la scène de Rock en Stock. Concert prévu à 22h et c'est gratuit. Dans 1h30, top départ du Grand Prix de Perrenchy dans le Nord, 49e édition de la course cycliste, au programme 13 boucles sur la moitié, un secteur pavé d'un kilomètre. Et puis on enchaîne avec le Tour de France. Rendez-vous sur Ici Nord dès 16h pour vivre en direct l'arrivée du peloton sur les Champs-Élysées à Paris, arrivée prévue à 19h45. Sauf grande surprise, Tadej Pogacar sera sacré champion pour la 5e fois de sa carrière et pas de podium pour le Français Paul Sexas, il devra se contenter d'une 4e place.
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2: Oui, des nuages hein, aujourd'hui.
0: Oui,
2: sur la région.
0: Des nuages, un ciel voilé, des températures entre 22 et 23 degrés au meilleur de la journée. Un petit 21 du côté d'Avesnes-sur-Helpe. Autant dire qu'on sera bien pour écouter l'émission spéciale entre 16h et 20h du Tour de France sur ICI Nord. Quoi. Et rien n'a signalé sur le réseau routier autoroutier du Nord et du Pas-de-Calais. On rejoint Willy Rovelli.
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7: Bonjour, bon dimanche. Sous vos applaudissements, c'est Willy vient déjeuner chez vous, numéro 1074. Et oui, ça filoche, mes amis. Très heureux de vous retrouver. Très heureux de passer cette nouvelle heure avec vous en direct. Ici, pas de best-of. On reste ensemble tout l'été. La pause fraîcheur, elle est là. C'est reparti pour vos 55 minutes utiles sur votre radio utile. On va prendre de l'actu avec nos invités, des questions simples, des réponses simples, de la musique, des cadeaux. Alors notez bien les dossiers du jour, s'il vous plaît. Dans un instant, on va bien évidemment revenir sur les feux de forêt. La France brûle. La Gironde, les Landes, le Var, 1400 sapeurs-pompiers, 1500 militaires mobilisés, 200 000 personnes évacuées, c'est du jamais vu. On va prendre de leurs nouvelles dans une minute. Et à 12h30, tout autre chose, le Tour de France arrive cet après-midi à Paris, Paris, capitale de la France. Une arrivée que vous pourrez suivre évidemment en direct dès 17h50 sur votre radio. Ici, c'est certainement le sport le plus populaire de France, populaire dans le sens où il attire toute la France sur le bord des routes. Toutes les couches sociales sont réunies devant la télé ou à l'écoute de votre radio, bien évidemment. Alors, qu'est-ce que ça apporte à une ville qui reçoit le Tour? Comment on s'y prépare? Quelles sont les retombées? La réponse avec un exemple à Aurillac, dans le Cantal, d'ici 20 minutes. Et bien sûr, on ne change pas une formule gagnante, mes amis, on fait cette émission ensemble. Notez bien le numéro, s'il vous plaît. Tu as pris ton stylo? J'attends. Tu as pris ton papier? Bon, tu notes. 0810 055 056, c'est la libre antenne de l'été. Vous m'appelez pour discuter de ce que vous voulez. Si vous voulez réagir sur les thèmes du jour, les feux de forêt, est-ce que ça vous inquiète? Est-ce que vous avez été témoin ou même victime? Venez nous raconter ça. Réagissez aussi sur le Tour de France. Est-ce que vous avez regardé? Est-ce que vous avez assisté à une étape? Pourquoi? Est-ce que vous aimez ce sport? Et puis si vous êtes en vacances, sur la route des vacances, si vous êtes à la maison, bref, quoi que vous fassiez, 0810 055 056. Et lorsque vous passez à l'antenne, mes amis, vous repartirez aujourd'hui avec votre sélection pour une carte carburant au teint allé comme moi. Vous voyez, c'est une belle carte carburant canon comme moi. Moi, j'ai une peau d'italien, tu vois, une peau mate comme ça. Peau douce en plus, c'est fou ça, parce que je mets de la crème Nivea qui me rend, enfin voilà. 0810 055 056, la carte carburant a une valeur de 200 €, mes amis. Je crois que c'est surtout ça le plus important. Est-ce que j'ai tout dit? Oui. Alors jingle, démarrons. Allez.
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7: Et ouvrons notre premier dossier. Bonjour Eric Brocardi.
8: Bonjour.
7: Bienvenue ici, mon cher Eric. Vous êtes le porte-parole de la Fédération nationale des sapeurs-pompiers de France. Je l'ai dit, ce qui se passe en France en ce moment, c'est du jamais vu. Alors, avant toute chose, mon cher Eric, comment allez-vous? Comment vont nos sapeurs-pompiers, là?
8: Écoutez, les sapeurs-pompiers, aujourd'hui, sont toujours sur une motivation importante, malgré, effectivement, ce champ d'action qui paraît interminable. Ouais. Aujourd'hui, continuons malheureusement la lutte parce que les conditions météorologiques ne permettent pas aujourd'hui d'avoir le positionnement du ciel comme un allié. Le seul allié que nous avons, ce reste toujours les pilotes de la sécurité civile, les pilotes de Canadair aussi, qui sont, on va dire, en œuvre en permanence avec eux. Ouais. Donc nous sommes pleinement mobilisés, évidemment.
7: Bah ouais.
8: Les relèves s'effectuent toujours. Des renforts arrivant de toutes parts continuent à exercer, on va dire, le renouvellement à la fois du personnel déjà assez fatigué.
7: Ouais.
8: Mais pour autant, ils ont toujours envie, la force d'en découdre. Et ils vivent à plein poumon leur engagement et la signature de l'engagement, c'est-à-dire protéger, secourir et sauver.
7: On en est où, là, alors? Parce que je voyais, là, en Gironde, quand on regarde les personnes déplacées, les fumées, les flammes, on a l'impression que...
8: Écoutez, vous l'avez bien décrit tout à l'heure dans votre brève d'actualité. Le sujet, c'est ce qu'on compte aujourd'hui par des centaines de milliers de nombre de personnes déplacées. On est sur 43 000 hectares. Donc vous voyez, les chiffres hors normes poussent aujourd'hui effectivement à considérer qu'à l'avenir, il va falloir malheureusement tenter le tout pour éviter ce genre de drame. Et si ce drame risque de se renouveler, évidemment, il va falloir encore mieux s'y préparer.
9: S'y préparer, tenter le tout pour le tout, ça veut dire quoi ?
8: S'y préparer, ça veut dire qu'il va falloir continuer à exercer une pression de la part de la Fédération nationale des pompiers de France pour que, un, déjà d'une part, nous ayons beaucoup plus, on va dire, de possibilités de pouvoir engager des sapeurs-pompiers volontaires comme professionnels, continuer à armer l'ensemble des services départementaux des services de secours dans la lignée de ce qu'avait évoqué le président de la République lors des incendies de 2022, c'est-à-dire offrir un pacte capacitaire plus important pour armer les centres de secours. Mais je rappelle que les véhicules à eux seuls ne suffisent pas. Il faut nécessairement avoir du personnel en plus, des hommes et des femmes. Il ne faut pas hésiter à frapper aux portes des casernes pour pouvoir s'engager, parce qu'aujourd'hui, vous avez l'exemple type de ce pourquoi aujourd'hui les sapeurs-pompiers sont engagés, c'est-à-dire sauver coûte que coûte la population, les biens et l'environnement.
9: Bon. Dans les Landes, là, je voyais maigre consolation parce qu'il y a 30 000 personnes qui ont été déplacées, mais 3 000 qui ont pu regagner leur domicile du côté de Biscarrosse.
8: Écoutez, c'est toujours une victoire. Voilà. Il faut le considérer comme cela. Il faut parler de victoire. C'est pas maigre. Il va falloir changer les superlatifs dans l'ensemble des médias parce qu'aujourd'hui.
9: Alors, pardon, je retire même... maigre. Excusez-moi, Eric.
8: Il va falloir continuer à les encourager parce qu'on a l'impression qu'on. Voilà, que beaucoup, enfin pas pour vous, hein, mais pour beaucoup, on est sur des choses hors normes. Évidemment, c'est ce que nous, on considère d'un point de vue technique. Mais quand vous voyez les images de ce qui est mené sur le sol, aussi bien de la part des agriculteurs que l'ensemble des concitoyens bénévoles qui soutiennent les actions des pompiers, on ne peut qu'être fiers d'avoir le drapeau tricolore en nous et de porter le courage de la nation au travers de ce qui se passe en Gironde.
9: Ouais, quand vous demandez à des gens de se déplacer, ils le font, ils vous écoutent facilement?
8: Bien sûr qu'ils le font parce qu'ils ont compris, ils savent que c'est aussi pour nous aider, donc ils nous écoutent.
9: Ouais. Ça vous touche, pardon pour faire juste un tout petit pas de côté, mais ça vous touche toute cette solidarité qu'il y a avec les soldats du feu? Vous parliez des agriculteurs, les populations qui s'entraident aussi.
8: Ce qui touche, et notamment ceux qui sont sur le front des flammes, c'est évidemment ce côté solidarité qui est parfois pas palpable quand on se fait agresser parfois au quotidien, quand on parle d'autre chose que simplement des missions des sapeurs-pompiers, parce que voilà, parfois nous sommes simplement relégués à une place de taxi ou de carrossier d'ambulance. Donc le sujet aujourd'hui, c'est effectivement ça. Ça fait pas du bien, mais quelque part, là, on reprend le sens et on replace les sapeurs-pompiers là où ils sont, c'est-à-dire comme protecteurs des territoires et protecteurs des concitoyens.
9: Ouais. Vous le disiez, donc là, voilà, les hommes et les femmes qui sont engagés, là, sont fatigués. Moi, je voyais, quand je vois des images de sapeurs-pompiers qui sont crevés et qui continuent, ça, c'est fou. Alors, vous allez me dire, oui, c'est votre mission. Mais
8: il faut bien comprendre qu'on est face à une situation particulière où le simple travail et la simple flamme éteinte, ça va être déjà pour nous une grande victoire. Et c'est en pilonnant le feu qu'on va pouvoir l'abattre.
9: Et donc là, vous êtes encore en plein dessus. Là, aujourd'hui...
8: On ne relâche pas les efforts. De toute façon, c'est impossible. Et puis, de toute façon, même ceux qui ont la nécessité de se reposer, vous ne pouvez pas les laisser se reposer. Ils ont envie encore de monter au front. Donc, c'est hors de question aujourd'hui de parler, on va dire, d'aspects qui ne relèvent pas, ne serait-ce que de toute petite victoire sur les médias. Donc, c'est vrai qu'on parle beaucoup de maisons brûlées, mais quand je vais vous dire le nombre de milliers de maisons qui ont été sauvées par les sapeurs-pompiers, c'est ça aussi qu'il faut regarder. Il faut prendre la carte à l'envers.
9: Bon, j'allais dire, qu'est-ce qu'on peut faire, nous, voilà, les auditeurs, on vous écoute, qu'est-ce qu'on peut faire pour vous aider, là?
8: Déjà, il faut penser une chose, c'est que nous avons déjà 3 pompiers disparus, et on pense encore à leur famille, aux collègues de Savoie, aux collègues de Gironde, et à mon ami, le chef de centre de Saint-Médard, Vincent Lator, qui a subi de plein choc ce qu'on ne devrait jamais vivre dans une carrière. Ce que je peux vous dire aujourd'hui, c'est que le sujet pour aider les sapeurs-pompiers, vous allez sur pompiers.fr, l'œuvre des pupilles, vous faites un don, et ça ira très bien, parce que c'est ce qui permettra, au travers de la solidarité pompiers de France, de pouvoir déjà aussi aider les sapeurs-pompiers qui ont vu leur maison brûlée alors qu'ils protégeaient celle des autres.
9: Celle des autres, ouais. Merci beaucoup, Eric Brocardi. Merci d'avoir pris quelques minutes pour nous. Porte-parole de la Fédération nationale des sapeurs-pompiers. Voilà, je voulais faire un point avec vous sur la situation, sur évidemment les feux de forêt, et puis en profiter pour remercier, encourager tous les soldats du feu, les militaires, les agriculteurs, vous, les auditeurs, qui êtes extrêmement mobilisés, puis également féliciter, nos collègues voilà, un petit salut amical à nos collègues, entre autres, de ICI Gironde, ICI Provence, ICI Azur, à vos côtés, pour vous renseigner et vous aider. Merci Eric, hein, merci pour tout. Passez un bon dimanche malgré tout. Allez, dans un instant, c'est vous que je veux entendre, mes amis. C'est la libre antenne du week-end, 0810 055 056. Si vous voulez réagir sur ce qu'on vient de dire, voilà, si vous êtes touchés, évidemment, on l'est tous, mais par ces incendies incroyables, si vous voulez réagir, si vous avez été témoin de choses et d'autres, venez nous en parler. 0810 055 056. En attendant, on va écouter, c'est le groupe Indochine avec Troisième Sexe. Merci d'avoir choisi votre radio ici. On est ensemble, quoi qu'il arrive, pour la vie. Rencontre à la vie.

0: Voilà. C'était le groupe Indochine, bien évidemment. Voilà, voilà, voilà.
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0: Cécile est avec nous, ça va ma Cécile?
3: Oui, bonjour Willy, bonjour l'équipe.
0: Bonjour ma Cécile, tu nous appelles d'où?
3: Moi je vous appelle de l'Isère, oui. Je suis entre Grenoble et Vicentaine. Là,
0: très bien.
3: Je devais aller faire un saut à parapente gagné sur Ici-Isère il y a plusieurs mois.
0: Ouais, et puis...
3: Et ça a été annulé à cause de la météo, Bon. Côté positif, c'est que je peux vous écouter.
0: Ah, voilà, ça c'est très très bien. Alors, mais attends, c'est quoi que tu as gagné avec Ici-Isère? Alors, un saut en quoi?
3: Un baptême en parapente. C'est presque non, j'avais gagné ça, il fallait que je le fasse. Et je viens de faire 50 ans, et voilà, je me dis, je vais le faire aujourd'hui.
0: Oh là là, ma Cécile, mais tu n'as pas peur de
3: ce sacré cadeau, hein?
0: Oh là là, là, là disons, c'est un beau cadeau, ça. Hein. Mais alors, et puis, tu aurais été attachée à quelqu'un, non? Avec un gars, non?
3: Ah oui, oui, oui, j'aurais été attachée à quelqu'un.
0: Ah, c'est pour ça que tu voulais le faire, hein, Cécile.
3: Exactement,
0: ah,
3: ça, Willy.
0: T'as vu?
3: À 50 ans, on essaie de s'approcher comme on peut du...
0: Bon, arrête, arrête. 50 ans, c'est rien, c'est le début de la vie, Cécile. Tu voulais nous parler de cette forêt, c'est ça? Tu voulais réagir là-dessus?
3: Oui, je voulais faire un gros bisou. Ouais. Alors, je vais essayer de ne pas pleurer, parce que c'est difficile.
0: Vas-y.
3: Moi, je suis du Sud-Ouest.
0: Ouais.
3: Voilà. On a été fortement touchés il y a 4 ans, sur Hortense, dans les Landes. Je voulais faire un gros soutien à des amis au Porge, Fabi, Sarah, Sabrina, Thomas, Charlie et ses filles. Et Florent qui a perdu son restaurant, qui était toute sa vie, il avait mis tout son cœur. Il a ouvert il y a quelques années, je pense fort à eux. Je voulais remercier les soldats du feu de toute la France et de l'étranger aussi qui viennent pour nous soutenir. Je suis admirative du soutien. Je vois les élans de solidarité qui sont déclenchés par les habitants. Mes parents vont loger, qui habitent un peu avant Bordeaux, vers un peu plus près du Lot-et-Garonne, que voilà, mais en Gironde, qui sont impactés par les fumées aussi, notamment. J'ai des amis qui ont perdu leur maison au Porge et qui risquent d'être évacués de Mérignac.
0: Et leur propre maison. Ouais, là, mais tes amis, physiquement, ils vont bien. Évidemment, moralement, non, mais physiquement, ils vont bien.
3: Physiquement, il n'y a pas physiquement,
0: voilà.
3: Heureusement, tout le monde va bien.
0: Ouais.
3: Et c'est que une maison, c'est pas que des briques, en fait.
0: Non, bien sûr. Il y a
3: tout ce qu'il y a dedans, en fait.
0: Et puis ton ami qui a travaillé, qui a monté son resto, forcément.
3: Oui, pendant des années, il a été employé et ça fait 5 ans qu'il était, il avait réussi à monter son restaurant.
0: Et Cécile, je te rejoins évidemment. Alors sur deux choses. D'abord, quand tu embrasses et que tu salues tous les soldats du feu, comme on dit évidemment. Et puis quand tu dis pour la solidarité, parce que c'est vrai que très souvent, parce que nous les Français, on aime bien se flageller en permanence, on aime bien dire que ça va jamais, qu'on n'est jamais content. Oui. Et ben là, tu vois, quand il y a des situations comme celle-ci, malheureusement, et ben voilà, il y a cette solidarité. Je trouve.
3: Et la vie.
0: C'est vrai.
3: C'est dingue la solidarité qui est déclenchée, des gens qui vont aussi chercher les animaux de compagnie, parce que ça aussi, beaucoup de gens ont dû partir en laissant leurs animaux, et c'est vrai que ce sont des animaux, mais c'est terrible pour certaines personnes. Merci beaucoup en tout cas aux radios aussi de relayer ces informations, parce qu'à distance c'est difficile. Moi je vais jeudi, parce que j'ai mon petit garçon qui est à côté de Bordeaux en
0: vacances
3: et mamie.
0: Donc toi tu y vas jeudi.
3: Ils sont à trois quarts d'heure de Bordeaux.
0: De Bordeaux.
3: Ils sont impactés par les odeurs de fumée. Ma fille est dans Bordeaux et c'est vrai qu'il fait nuit. C'est terrible. Je pensais pas que ça pouvait être si terrible en si peu de temps, encore plus. À chaque fois on se dit c'est terrible. Il y a 4 ans c'était terrible dans les Landes. Mais c'est partout, beaucoup en France.
0: Beaucoup en France.
3: On parle beaucoup de
0: Sud-Ouest. Parce qu'il y a encore dans le Var, effectivement.
3: On en pense fort à eux.
0: Merci beaucoup, Cécile. Le message est passé. Voilà, on pense fort à tes amis. Et puis bon courage pour la semaine prochaine quand toi tu vas y aller, et puis voilà, et on le redit, merci à tous ceux qui se battent contre ces phénomènes qui sont incroyables. C'est vrai que moi effectivement quand on voit les images on n'en revient pas. Merci Cécile, je t'embrasse fort et tu repars évidemment avec ta sélection pour la carte carburant. Le tirage c'est vers 12h50. Allez, dans un instant je vais vous présenter une invitée pas banale, parce que j'aime vous présenter des invités pas banaux. Mais d'abord, tiens, on va écouter Pierre Demar. Ah, mais il est là, Pierre Demar.

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0: Allez, comme promis, place à la personne pas banale du dimanche. Bonjour Claire Aupert.
3: Bonjour.
0: Bienvenue ici, ma chère Claire. Alors, tout au long de cet été, on va en profiter pour prendre des nouvelles de quelques invités pas banaux qu'on a eu, histoire de savoir ce qu'ils sont devenus depuis tout ce temps. Alors, ma chère Claire, on avait fait connaissance ensemble le 12 octobre 2024. Voilà, ça passe vite. Hein. Vous êtes violoncelliste, vous n'avez pas changé de métier, vous faites toujours cet incroyable métier.
3: Je n'ai pas changé de métier
0: voilà.
3: Du tout.
0: Vous jouez dans le monde entier. Vous êtes où, là, par exemple? Aujourd'hui, vous êtes...
3: Alors, aujourd'hui, je suis à Paris.
0: Oh, Paris
3: du tout, ça n'arrive pas tous les jours.
0: Bon, eh ben, c'est quelque part dans le monde, Paris. Alors,
3: absolument.
0: Vous êtes violoncelliste de talent, mais violoncelliste soignante. C'est-à-dire, expliquez-nous.
3: Alors, je suis violoncelliste, j'ai été formée au conservatoire Tchaïkovski de Moscou il y a de cela pas mal d'années. Et j'ai toujours eu en moi un rêve d'alliance de l'art et du soin, c'est-à-dire de donner à la musique une place, de prendre soin, une place qui va relier les êtres, ce qu'elle fait déjà, mais aussi une place de diminution de la douleur, de diminution des anxiétés, c'est-à-dire pousser les portes des lieux de soins et œuvrer avec la force vivante de la musique auprès des malades, auprès des soignants, auprès des familles.
0: Voilà. Donc vous allez dans des chambres d'hôpitaux, enfin à l'hôpital, dans des chambres, et vous jouez de la musique auprès de qui?
3: Alors, mon expérience depuis maintenant 30 ans couvre à la fois la rencontre avec les grands autistes avec lesquels j'ai eu l'honneur de travailler, avec Howard Buten pendant 7 ans dans son centre pour jeunes autistes Adam Shelton à Saint-Denis. Ça couvre aussi les personnes atteintes de démence, puisque j'ai travaillé 5 ans dans un EHPAD parisien, où j'ai monté des spectacles avec des résidents déments. Et puis, enfin, depuis maintenant 16 ans, je travaille et j'interviens en soins palliatifs, c'est-à-dire dans les chambres de personnes qui sont en fin de vie, afin de participer avec l'équipe soignante à la prise en soin globale de ces personnes.
0: Voilà.
3: Qui sont, pour certaines, vraiment arrivées tout au bout de leur vie.
0: Voilà, parce que ça a l'air comme ça, mais c'est pas du pipeau, hein, parce que les études sont claires, jouer devant des malades diminue la douleur de 10 à 50%.
3: Alors voilà, ça, ce sont les résultats de l'étude clinique que j'ai menée dès 2013 pour montrer que effectivement la musique vivante peut avoir un impact massif sur la douleur des patients pendant un soin douloureux. Et cette étude a été présentée, a été publiée, et elle montre que sur 112 soins douloureux ou potentiellement douloureux qui ont été analysés en comparant deux séances, l'une avec le violoncelle et une autre à 24 heures d'intervalle sans, on a pu montrer que la douleur des patients qui, attention, sont déjà pris en charge avec la morphine, c'est dans un cadre thérapeutique, ce n'est pas un médicament miracle qui sort du sac, mais c'est vraiment un complément thérapeutique extrêmement puissant pour les diminutions de la douleur, donc
0: incroyable.
3: 10 à 50%.
0: Imagine, 10 à 50%. Alors, donc, vous rentrez dans la chambre, vous jouez combien de temps? Par exemple, vous pouvez jouer combien de temps? C'est quoi, normalement, la moyenne
3: d'un concert? Je peux jouer quelques secondes, je peux jouer aussi une heure entière.
0: Ah oui, une heure entière. Alors, et puis, il paraît que vous jouez de tout, du rap, du Claude François, tout.
3: Absolument, moi qui ai été élevée dans la discipline de l'école russe et de la musique classique, j'ai ouvert mes horizons, Dieu soit loué. Pour pouvoir jouer toutes sortes de musiques
0: extraordinaires,
3: aller rencontrer les patients dans leur histoire, dans leur culture, mais aussi dans l'intimité profonde de leur identité.
0: Bravo, ma chère Claire. Ça fait deux fois que je vous pose presque les mêmes questions, mais à chaque fois, je suis fascinée. Merci infiniment, ma chère Claire, d'être passée nous voir.
3: C'est moi qui vous remercie.
0: Violoncelliste soignante. T'imagines, quand tu joues devant des malades, ça diminue leur douleur de 10 à 50% de voir comme ça quelqu'un jouer devant toi de la musique live. C'est incroyable. Merci, Claire. Merci infiniment. Si vous aimez les pubs, elles sont là. Si vous aimez les infos pratiques près de chez vous, elles sont là aussi. À tout de suite, juste après ça, mes amis.
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9: ICI à vos côtés vous propose aujourd'hui de célébrer le 90e anniversaire de l'été 1936 à Lille. Porté par la victoire du Front Populaire et un vaste mouvement social, cet été a été celui des conquêtes majeures pour le monde du travail. Les congés payés, la semaine de 40 heures, la reconnaissance du droit syndical. L'été 36 a également constitué une révolution dans l'accès aux loisirs, au sport, à la culture et aux vacances. Pour la première fois, des millions de Français ont pu bénéficier d'un temps de repos sans perte de salaire. Le temps libre devenait un droit pour tous. La ville de Lille propose jusqu'au 13 septembre, avec des associations et partenaires locaux, une programmation culturelle et festive dédiée au 90e anniversaire de l'été 36, dont une exposition visible actuellement, Passage de l'International. Cette exposition retrace l'année 1936 à travers les photographies et documents conservés par la ville. Elle raconte les grèves, la victoire du Front Populaire, puis les premiers départs en vacances.
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0: Allez, partons gaiement vers la deuxième demi-heure de votre grand talk show du week-end en direct partout en France. Hein. Ici, l'été, c'est pas fermé. Dans un instant, on va évoquer le Tour de France. Il se termine aujourd'hui. L'arrivée est à suivre dès 16h sur votre radio ici, présentée par Fabien et Mo. Oui, le même Fabien qui a l'habitude ici avec moi. Et bah là, t'as vu, il s'est barré. Il a tué le père, le salaud. Tu vois comme ils sont. Oui, je veux dire, je le nourris au sein. C'est des années. Puis dès que j'ai le dos tourné, paf, saloperie. Bon, bah, il sera là à 16h pour vous faire vivre donc cette arrivée en direct du Tour de France. Quelles sont les retombées pour une ville qui reçoit le Tour? On en parle dans un instant. Et bien sûr, on fait cette émission ensemble, mes amis. Je vous le dis tout le temps. Ben oui, mais il y en a qui ne comprennent pas bien. Alors je te le redis, tu fais partie de cette émission, toi qui m'écoutes, où que tu sois. Prends ton téléphone, 0810 055 056. C'est la libre antenne du week-end. Tu passes à l'antenne, on discute de ce que tu veux. Si tu veux réagir sur les feux de forêt, tu es le bienvenu ou la bienvenue. Si tu veux nous parler également des vacances, es-tu en vacances, tu pars pas, qu'est-ce que tu fais aujourd'hui? Tu veux réagir sur le Tour de France, 0810 055 056. Mais d'abord, si tu n'as pas suivi l'actu, pas de panique, l'actu vous suit. Il est temps pour moi de mettre les points sur les i.
2: Oui, les revues.
4: Mets les points sur les i.
0: Et on commence avec ces feux de forêt qui ravagent le pays. C'est bien le seul barbecue de l'été auquel on n'a pas envie d'être invité. Les campings du Sud-Ouest qui proposent enfin une vraie formule feu de camp. Le problème, c'est qu'il n'y a plus de camping. Seule lueur d'espoir dans toute cette horreur, c'est qu'il n'y aura pas de camping 4. Les incendies qui se rapprochent de Bordeaux, en plus d'avoir brûlé des milliers d'arbres à Gland, le feu pourrait donc s'en prendre maintenant au Mocassin à Gland. 659 personnes ont reçu la Légion d'honneur le 14 juillet dernier. Alors attendez, je regarde un petit truc là. Pierre Arditi, Christine Lagarde, Nathalie Portman. Ah bah non, pas un pompier ne mérite la Légion d'honneur. Bah oui, mais faut dire que Nathalie Portman, actrice américaine, mérite bien mieux la Légion que nos pompiers. Bah oui, évidemment, évidemment. Témoignage de cette Provençale au micro de ICI Provence. À cause de la canicule, la peau des testicules de mon chien est restée collée au bitume brûlant. Oui. Il paraît que la même mésaventure est arrivée à Patrick Bruel, le pauvre. La maîtresse de ce pauvre chien est passée de Rex, va chercher la baballe, à Rex, va chercher ta bouboule. Selon Elon Musk, Marine Le Pen serait le dernier espoir de la France. On rappelle qu'Elon Musk avait dit la même chose de Donald Trump aux États-Unis. L'interdiction des réseaux sociaux moins de 15 ans adoptée cette semaine. semaine en France, 98% des pédocriminels interrogés ne sont pas d'accord. Ah non, ils veulent pas. Une grand-mère de 96 ans menacée d'expulsion de sa maison de retraite car elle organise des fêtes à l'intérieur de sa chambre. Les fameuses soirées Fuck Mamie, I'm Famous. L'avantage des fêtes en maison de retraite, c'est qu'elles touchent toutes les couches de la population. Cette semaine, cela faisait 26 ans que le Concorde se crashait à Gonesse. Le Concorde, un avion révolutionnaire, hein, parce qu'il était supersonique, bien sûr, mais aussi parce qu'on s'est rendu compte qu'il était capable de déposer directement les passagers dans leur chambre d'hôtel. Un moustique ayant piqué Christine Bravo, arrêtée pour conduite en état d'ivresse. En Charente-Maritime, un homme a demandé en mariage de sa compagne au rayon lingerie d'un hypermarché. Pour le meilleur et pour le string. Enfin, le saviez-vous ? En 1925, un escroc a essayé de vendre la tour Eiffel. Et vu les prix pratiqués aujourd'hui à l'entrée, apparemment, l'escroc sévit toujours. Allez, heureusement, dans 158 jours, c'est fini 2026. Ah ben, t'imagines, et demander en mariage au rayon lingerie d'un... Dis donc, c'est pas... Moi, franchement, quelqu'un me fait ça, mais je dis « Oh !» Qu'est-ce que c'est que ça? Mes amis, si vous n'avez pas le moral, alors là, je vais te dire, oublie ça tout de suite. Alors là, je vais te dire, oublie ça tout de suite, parce que dans un instant, je vais te donner le truc qui va te libérer des toxines. À mettre dans 20 secondes, là. Quand je vais te dire à toi, tu vas me faire un palababababa, et tout ira beaucoup mieux. Tu ne me crois pas? Tiens, bah vas-y. Tiens, mets ça, là, regarde. Là, tu vas pas bien. T'as le moral un peu. Tu vas pas bien. Tu vas pas bien. À toi! Et voilà, tu vas beaucoup mieux. Ah, c'est ça la vie. C'est la seule émission, la seule radio du monde où quand tu passes un jingle, tout va beaucoup mieux. Mes amis, dans un instant, nous allons parler du Tour de France. Mais d'abord, je t'emmène au vent. Voici Louise Attac sur votre radio ici. Merci d'être avec nous, mes amis.
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0: faire tuer, mes amis. Là, c'était évidemment Louise Attaque avec Je vais me faire tuer, mes amis, les 12h40. Et là, aujourd'hui, c'est la Sainte-Anne. Et Anne, c'est qui? C'est la Mamma Rovelli qui s'appelle Anna. Et je ne l'ai pas appelée. Je vais l'appeler tout de suite. Je vais me faire tuer la tête. Tuer, je vais me faire tuer. Attends. Comment ça va décrocher? Alors, moi, je suis obligée de l'appeler. Vous savez que je l'appelle que en direct dans cette émission, parce que je ne l'appelle jamais en dehors. Hein. Oh, bah, non. Elle décroche même pas. T'as vu, elle voit mon nom, elle fait ah non.
1: Ah, ça y est. Allô.
0: Ça va, Anna?
1: Alors, ça va?
0: Et toi, tu vas bien?
1: Mais j'écoute la radio.
0: Ah, tu m'écoutes? Et je voulais juste t'embrasser. Et dis donc, il paraît que c'est la Sainte-Anne, non?
1: C'est Sainte-Anne aujourd'hui.
0: Eh ben, je t'embrasse. Tout le monde t'embrasse, Anna. Ah.
1: Merci beaucoup.
0: Voilà, je t'aime merci fort, ma chérie.
1: Restaurant, la
0: Passerelle. Ah, bah très bien, j'aime bien, parce que ma mère fait toujours la promotion de tous les restaurants. Ma mère passe sa vie dans les restaurants, vous l'avez compris. Et donc voilà, bah t'embrasses tout le monde, hein. Je t'embrasse, Anna. Ciao, ciao, Bella. Ciao, ciao.
1: Ciao, ciao.
0: Ciao, ciao. Je te rappelle plus tard, ciao. Évidemment, pas non plus.
1: Oui, ok.
0: Ciao, amore. Ah, voilà, voilà, c'est bon, c'est fait. C'est fait, c'est bon.
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0: Si je veux rester sur son testament, je suis obligée de rien rater, hein, parce que ma mère, elle est comme ça. Tac. Allez, ouvrons notre nouveau dossier. Bonjour, Franck Ray.
3: Bonjour, bien merci pour l'invitation.
0: Mais avec beaucoup de plaisir, mon cher Franck. Vous êtes directeur de l'Office du tourisme du pays d'Aurillac. Alors, le Tour de France, cet après-midi, arrive sur les Champs-Élysées, mais le 14 juillet dernier, il est passé chez vous, dans le Cantal, entre Aurillac et le Lorient. Alors, un peu plus de 10 jours après, mon cher Franck, vous en avez tiré quel bilan, alors, de cet incroyable moment que vous avez tous vécu là-bas?
3: Juste avant de démarrer et de parler du Tour de France, oui. Willy, permettez-moi de m'associer et d'avoir une pensée pour les habitants
0: merci
3: touchés
0: beaucoup.
3: Par les incendies.
0: Oui, c'est très
3: et d'apporter
0: bien.
3: Notre soutien aux sapeurs-pompiers, à l'ensemble des personnes mobilisées, et bien sûr, en particulier, les professionnels du tourisme. Voilà, donc une pensée du Cantal pour toutes ces personnes qui vivent des moments très difficiles.
0: Merci pour eux. Donc, ce Tour de France qui est passé chez vous le 14 juillet, quel bilan alors, vous pouvez en tirer déjà?
3: Bah c'est un bilan très important, ouais. et de grande qualité. On a été gâtés cette année puisqu'on a eu le Tour de France un 14 juillet, ouais. Avec une journée de repos la veille. Et donc les premiers chiffres, hein, puisqu'ils sont encore à travailler, mais donnent une fréquentation de plus de 60% par rapport à d'habitude,
0: ouais.
3: De l'hôtellerie complet, 100% des hôtels étaient complets pendant les 2 jours du Tour de France.
0: Ouais.
3: Et puis on avait reçu déjà le Tour de France, mais sans la journée repos veille.
0: Et là, ça
3: on est à plus de 30%.
0: Là, ça fait une différence.
3: Pardon.
0: Le fait qu'il y ait une journée de repos, ça fait la différence.
3: Plus 30% sur la fréquentation du 13 et du 14 juillet sur le pays d'Aurillac, c'est-à-dire l'agglomération d'Aurillac.
0: Ouais.
3: Après, il faut dire qu'Aurillac avait mis de nombreuses animations en place tout au long de la journée du 13, de façon à divertir les différents touristes et les différents passionnés du Tour de France qui étaient venus et qui anticipent leur arrivée pour être présents sur le parcours le 14 juillet.
0: Et ce qui est dingue, c'est que vraiment, Tour de France, ça a un effet immédiat. Par exemple, je le disais, il y a un gîte à Murat, qui s'est rempli 10 minutes après la publication du tracé. Voilà, dès que les gens ont vu que ça passait par là-bas, bim, le gîte, il a été rempli en 10 minutes. Enfin, c'est ça qui est fou, quoi. C'est que ça a vraiment un impact immédiat. Dès que c'est le Tour de France, bim, hein, c'est immédiat.
3: C'est exactement ça. Le Tour de France, c'est une grande fête populaire. Il y a les amoureux du vélo, mais il y a aussi les amoureux de la caravane publicitaire, beaucoup de sourires, beaucoup de joie sur l'ensemble
0: Franck,
3: du trajet.
0: Franck, et entre nous, Franck, est-ce que vous l'avez eu, le Bob Cochonou?
3: Ben, alors, je...
0: Il l'a, je suis sûr qu'il l'a. Et voilà, j'étais sûr.
3: Je l'ai.
0: Je reconnais quand quelqu'un a le Bob Cochonou parce qu'il a un petit sourire dans la voix. Ah, le salopard. Franck, tu me le vends combien, Franck?
3: On négocie hors antenne.
0: On va négocier hors antenne. Je veux mon Bob Cochonou. Vous savez combien il y avait de personnes, tiens, justement, combien de personnes il y avait sur le bord des routes? On peut le savoir, ça, à peu près?
3: Alors, avec mes collègues des offices de tourisme du département, on travaillera les chiffres, on va affiner.
0: Ouais.
3: Mais les premiers chiffres sur l'agglomération d'Aurillac, sur les 2 jours, 13 et 14 juillet, en visiteurs, on parle en visiteurs, on est au-dessus des 60 000 visiteurs sur les 2 jours. Et on ne parle que de l'agglomération, donc une fréquentation, on est à plus de 60% hein, par rapport à une semaine classique du mois de juillet. Donc c'est exceptionnel pour nous, et puis ça permet aussi, et ça il faut le dire, de montrer nos beaux paysages, ben voilà, nos lacs, nos montagnes, toute une journée à la télé.
0: Voilà, et de le montrer dans le monde entier, puisque la retransmission est mondiale. Est-ce que, je sais pas, vous avez déjà eu d'appels d'étrangers qui se disent, tiens, on va peut-être aller visiter le Cantal bientôt?
3: Alors, on est une terre agricole dans le Cantal, on sème pour récolter. Mais ouais, ce qui est sûr, c'est que quand on regarde les chiffres de fréquentation, on est à 20% d'étrangers classiques. De ouais, façon classique, on est entre 8 et 10, ouais, et là, sur le Tour de France, on était à 20%.
0: Ah, voilà.
3: Donc on peut imaginer que c'est ces pays qui sont venus ou qui ont découvert le Cantal et oui, le pays d'Aurillac sur cette manifestation auront envie de revenir.
0: Ouais, c'est trop bien. Et puis alors moi j'ai appris, mon cher Franck, je sais, j'ai la honte, hein, tant pis, hein, c'est pas grave, mais j'ai appris qu'Aurillac est la capitale du parapluie.
3: Exactement.
0: C'est pas Cherbourg.
3: Non, c'est Aurillac. Oui. On a d'ailleurs une manufacture qui se visite, hein, la manufacture Pigagnol, que vous pouvez venir découvrir à Aurillac. Okay. Et on se fera un plaisir, Willy, de vous la faire visiter.
0: Alors d'accord,
3: et de
0: Franck,
3: vous montrer le savoir-faire cantalien.
0: Franck, je le visite avec vous, mais je veux que vous mettiez ce Bob Cochonou. Sinon, je ne viens pas.
3: Avec plaisir.
0: Donc, il y a ça. Et puis alors, allez, si je ne connais pas le Cantal, je viens, je visite quoi alors? Allez-y, faites un petit peu votre promotion. Là. On en profite.
3: Aurillac, il y a le centre historique à visiter. Et puis, il y a tous ces grands événements. Mais au-delà, nous avons bien sûr de nombreuses montagnes. Hein, les monts du Cantal avec le Puy-Mary, le Pertus. Vous avez parlé, donc, l'étape arrivée dans la station du Luron, hein, qui oui, nous permet de faire du ski l'hiver. Et puis, de nombreux lacs aussi pour se rafraîchir sur les périodes caniculaire. Je rappelle que nous avons sur ce département et Aurillac la chance d'avoir de la fraîcheur. Les nuits sont fraîches, les matins aussi, ce qui permet de passer d'agréables vacances même en période caniculaire.
0: Eh bien écoutez, c'est noté, hein, mon cher Franck. Tout est noté. Merci. J'ai surtout noté que vous aviez donc ce Bob Cochonou et un jour je m'en fous, je l'aurai.
3: Et moi, l'invitation est lancée, donc n'hésitez pas, on ira visiter la manufacture de parapluies à Aurillac.
0: Allez, c'est noté, mon cher Franck. Merci beaucoup. Hein. Donc, directeur de l'Office du Tourisme du Pays d'Aurillac, Franck Ray, voilà, que vous avez donc reçu le Tour de France le 14 juillet dernier, et donc on voit à quel point, enfin voilà, ça a un impact mais immédiat dès que le Tour de France passe quelque part, et c'est normal, c'est un sport populaire à vivre en direct dès 16h, c'est votre radio ici. Merci Franck, passez un bon dimanche. Allez, on va faire
2: un week-end.
0: Oui,
2: j'ai un déjeuner chez vous.
0: Tout à fait, on va faire un petit coucou rapide à Sylvie. Ça va, ma Sylvie?
4: Oui, bonjour Willy, ça va?
0: Alors, tu vas bien? Ah, Sylvie, elle est heureuse. Tu vas, tu t'appelles d'où, ma Sylvie?
4: Dans la Drôme, c'est un petit village qui s'appelle Parnant.
0: Bon, c'est bien, c'est très bien. Vive les petits villages. Qu'est-ce que tu fais aujourd'hui?
4: Du carrelage.
0: Mais
4: vu qu'elle m'écoute, je souhaite une très bonne fête à ta maman, Anne.
0: Ah, oui, oui, il vaut mieux lui fêter, j'en ai obligé.
4: Voilà, bah, joyeuse fête à elle. Bah, et merci. Le Cantal, c'est vrai que les nuits sont fraîches et c'est une belle région à découvrir. Et je suis très contente pour eux que ça leur a apporté du monde. C'est bravo à eux.
0: Bah, moi, j'ai honte, mais c'est vrai que je connais pas bien.
4: C'est très atypique. Hein. Il y a les salers, hein, les vaches, des montagnes, des champs, les anciens volcans. Et
0: Ah ben tu vois, Marion,
4: on dans un autre monde.
0: Marion, que tu as eu, est-ce que tu as bien été reçue par Marion au standard? Dis la vérité.
4: Ah, il est parfait.
0: Ah.
4: Je
0: l'adore.
4: Il est adorable. Je
0: l'adore, Marion.
4: Regardez-le bien.
0: Oui. Donc t'es du Cantal, Marion? Attends, excuse-moi, je parle à Marion même. Bah, viens là,
4: Attends,
0: il va faire le tour, hein, parce que je veux savoir d'où il est. C'est depuis tout à l'heure, je n'arrête pas de voir danser dès que j'ai le mot Cantal. T'es du Cantal, toi, Marion?
5: Non, je suis du Puy-de-Dôme, mais on est voisins.
0: D'accord. Bah, alors lui, là, tu es un citoyen du monde, mon Marion.
5: Mais oui.
0: Voilà. Donc, carrelage, Sylvie, c'est ça?
4: Oui, carrelage. Et donc, alors, quel plaisir, du coup, que tu m'apportes. Voilà, quand je peux être tranquille et que je peux écouter la radio, voilà, c'est toujours France Bleu. Les points sur les i, c'est magnifique. La bonne humeur. Et bah, du coup, c'est vrai que bon, je remercie les pompiers, tout ce que les gens ont déjà tout dit, mais merci aussi à vous, à l'équipe France Bleu, parce que c'est vraiment
0: un
4: plaisir de vous entendre.
0: Merci. Alors, tu sais qu'on a changé de nom il y a déjà 8 ans. On s'appelle ici, mais ça va rentrer. Non, mais on s'est compris. Tout va bien, ma Sylvie. Merci beaucoup, en tout cas. T'es adorable. Merci, Marion. Marion, d'avoir choisi Sylvie.
5: Avec grand plaisir.
0: Vraiment, bravo.
4: Et merci à toute l'équipe. Vraiment, beaucoup. Ça fait du bien de vous écouter.
0: Bah, merci, Sylvie, de ta fidélité. On t'embrasse très, très fort. Repars pas, tout peut-être qu'on va te rappeler dans 5 minutes pour le tirage au sort de la carte carburant. Merci. Hein. Ici, c'est chez toi. Allez, on va écouter Taylor Swift. Swift, c'est comme Swiffer, c'est un truc pour faire le ménage. C'est Taylor Ménage avec Opalich. Je ne sais pas ce que ça veut dire. Mais écoutez, oui.

0: bon, j'ai dit Opalite, c'est Opalite, évidemment, avec Taylor Swift and Radio. Dites-moi, mes amis, si vous ne connaissez pas les paillassons de la République, eh ben, dans moins d'une minute, vous les connaîtrez. À tout.
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0: De retour ici, c'est Willy vient déjeuner chez vous. Nous sommes en direct tout cet été, la pause fraîcheur du week-end, les samedis et dimanches, entre midi et 13h. Alors mes amis, vous le savez, normalement à 7h06, je dis toujours vite, ce sont les 5 dernières minutes à la place, alors place à la bonne initiative. Mais là, on a un petit peu de galère pour joindre notre nouvel invité. Je vais pas vous mentir, en fait, il est du côté des Landes. Alors bon, voilà, comme en ce moment là-bas, il se passe pas mal de choses un peu compliquées. Peut-être qu'il peut plus se rendre disponible. Donc, ce qu'on va faire, mon cher Marion, tu as un auditeur sous la main. Il y a Cédric qui est là. Prenons Cédric tranquillement. Ça va, mon Cédric?
5: Oui, ça va, mon Willy, et toi?
0: Ça va très bien, mon Cédric. Merci d'être avec nous. Tu nous appelles d'où, mon bébé?
5: J'appelle de Puteaux, tu connais?
0: Oui, je connais Puteaux. Puteaux bien.
5: Oui.
0: Puteaux bien. Hein.
5: Puteaux bien.
0: Puteaux bien. Puteaux pas mal. Qu'est-ce que tu fais de bois, Puteaux, mon Cédric?
5: Oh, là, c'est week-end, et d'ailleurs, dans une semaine, je suis en vacances, on est en vacances.
0: Tu vas partir où dans une semaine?
5: Oui, on part dans le sud, on part un petit peu dans le sud, là, sur la côte d'Azur, et puis ça va faire du bien, là.
0: Ouais, ça va faire du... Parce que tu fais quoi dans la vie, Cédric, du côté de Puteaux?
5: Je suis chef d'équipe, je travaille dans le secteur de la livraison.
0: De la livraison, très bien. Et donc c'est les vacances où, exactement?
5: Exactement, et j'aime bien Gros du Roi, Grand de Motte.
0: Ah oui, c'est bien là-bas, Gros du Roi, c'est bien, je note, parce que je vois si je peux m'incruster. Parce que tu pars de quand à quand?
5: Eh bien, on part, du coup, je suis en vacances, donc en une semaine, on part alors du 1er août jusqu'au 7.
0: Écoute, moi ça me va. Hein. Mais tu pars avec qui?
5: Je pars avec mon ami et ses enfants.
0: Ah, avec ton ami et son enfant. Ce ne sont pas tes enfants, mais ce sont ses enfants.
5: C'est ça. Tu peux venir avec nous.
0: Avec beaucoup de plaisir.
5: Il y a une chambre supplémentaire.
0: Moi je peux dormir avec ton ami, t'inquiète.
5: Et moi je dors sur le canapé alors.
0: Cédric, tu sais ce qu'on va faire. Moi je dors avec ton ami et toi tu dors dans la chambre d'amis. Et puis voilà, tu vois, on va pas...
5: Parfait.
0: Mais faisons les choses simples, bon Cédric. Hein. Et alors, dis-moi, je peux te poser une question un petit peu personnelle.
5: Oui, je t'écoute.
0: Alors, ton ami, quand tu as reconnu ton ami, les enfants étaient déjà grands?
5: Alors aujourd'hui, les enfants, ils ont. Attends, je ne me trompe pas.
0: Ah oui.
5: Augustin.
0: On voit que ce ne sont pas tes enfants. Alors.
5: Augustin, il a 7 ans.
0: Ah oui, 7 ans.
5: Et,
0: ah oui,
5: c'est petit. Et Zoé, du coup, 2 ans de moins, Zoé.
0: Ah voilà. Et ça s'est bien passé? Tu sais, parce que quand t'as un nouveau papa qui arrive, tout ça, c'est peut-être.
5: Oui, ils sont adorables, les enfants.
0: Ah, bien.
5: Après, c'est sûr que. C'est toujours difficile de trouver une place de beau papa, entre guillemets, si tu peux me permettre. Mais oui, ça se passe bien. Une famille recomposée, équilibrée.
0: Super.
5: Et que tout se passe bien pour le
0: bien,
5: mieux.
0: C'est bien, t'as réussi à
5: trouver. Pour le pire.
0: C'est la vie, après, voilà, il y a des hauts et des bas, c'est la vie. Mais en tout cas, voilà, soit ça s'est bien passé dans la famille, t'as été bien accueilli. Et alors, comment ça se passe avec l'ex? Avec l'ex?
5: Je vais pas en parler. Non, oui, tu sais, dans la vie, il y a des cons, il n'y a pas des cons,
0: c'est comme ça. Bon, en tout cas, voilà, c'est bien. Tu vas partir avec donc ton ami du côté du Gros du Roi pendant une petite semaine. Ça va bien vous faire du bien, dis donc. C'est bien que vous ayez pu. Parce que c'est pas évident, tout le monde n'a pas la chance de partir. Donc toi, c'est bien, t'as la chance de le faire.
5: Oui. C'est sûr, bah, surtout en plus là, bah, il va y avoir les frais d'essence, d'autoroute, ça va faire mal, hein, l'essence. Hein. Mais bon, on est
0: ah habitué. Oui, tu pars en bagnole
5: Oui.
0: Pauvre, mon pauvre, il faut que tu vendes quelque chose. Non, t'as vendu ta maison pour payer ton essence
5: Non. Peut-être que j'irai vendre des glaces, tu sais, sur le bord. Je ferais ça pendant mes vacances à la mer. J'irai vendre des glaces là.
0: Ah oui, chouchou donuts. Voilà, tu vois, on est obligé d'en être là pour payer son essence. Eh ben, écoute, bonne chance. Tu penseras à moi dès que tu seras dans une station totale et que t'auras les boules. Moi, je t'embrasse fort, mon Cédric. Merci d'être passé nous voir.
5: Avec la carte carburant, c'est vrai que ce serait pas mal aussi.
0: Eh ben, tu sais quoi, mon Cédric? Peut-être, ne raccroche peut-être pas parce que le tirage, il va se faire là. Dans deux secondes, on fait le tirage. Et peut-être que ce soit encore appel. On ne sait pas. En tout cas, merci beaucoup. Hein. Tu prends bien soin de toi, mon Cédric. Et merci pour ta fidélité et ta gentillesse et d'avoir si bien accepté l'ex de ton chéri. Voilà. Billy, hop.
2: Chaque week-end.
4: Oui, Billy, j'ai un déjeuner chez vous.
0: On l'a pas entendu, mais il a souhaité bonne fête à ma mère. Ah, bah alors ça c'est bien. Ça, il marque un point, Cédric. Bah, c'est le moment du tirage. Alors, qui qu'on va appeler? On ne sait pas. Ça va si. Je découvre le nom en même temps que vous. Alors.
3: Allô?
0: Allô?
3: C'est pas vrai.
0: Non, c'est pas vrai. En fait, j'appelle que les perdants. J'appelle. C'est en fait ce nouveau. On n'appelle plus les gagnants, maintenant on appelle les perdants.
3: Je sais pas combien il y en a appelé.
0: Ah bah tant pis, je vous les appellerai tous un par un, parce que j'en ai marre d'entendre les gens heureux. Vous comprenez, je veux entendre des gens malheureux. Sylvie. Sylvie, t'es où là maintenant, t'es encore devant ton carrelage à la maison?
3: Du coup, je viens sortir dehors pour bien t'entendre.
0: Oui, alors sors dehors, va vite dehors, t'écoutes. Oui. C'est une maison, un immeuble? Non, c'était dans une maison.
3: C'est une maison?
0: Une maison, il y a des voisins.
3: Oui, il y a des voisins.
0: Vas-y. Sors, je veux que tu te mettes devant les voisins. J'en ai rien à foutre. Tu te mets devant les voisins.
3: Putain, mais alors attends, le portail, il est fermé.
0: Oh là.
3: Mets devant la clôture, c'est pas grave.
0: Mets dans la clôture et je veux que tu hurles le plus fort possible. Je veux que tu hurles « Ici !» Vas-y.
3: Mais Sylvie, prépare tes oreilles. Hein.
0: Vas-y, ma Sylvie, vas-y. «
3: Ici !»
0: Hé, Sylvie! Eh, c'est le meilleur ici de tous les temps. C'est très bien, ma Sylvie, bravo. Alors là, franchement, eh, tu la mérites, ta carte carburant. Maintenant, tu seras
3: bon,
0: un fou.
3: Et tu l'as gagnée?
0: Ben oui, tu l'as gagnée. Oui, voilà. Ce sera un faux nazi, mais elle aura de l'essence. Merci, ma Sylvie, je t'embrasse fort. Merci pour ta fidélité. Ciao, ma belle. Ciao.
6: Elle est sympa, hein?
0: Elle est sympa. Oh, c'est fini, la barbe.
4: Une appli.
0: Ah, la barbe. Oui, cette émission est déjà finie. Merci infiniment à toute l'équipe. Passez une belle semaine ici et pas ailleurs. Tout de suite, ma France l'été avec Sophie Nolvo. Il est tout pile 13h, à samedi prochain.
7: Les flammes se rapprochent de plus en plus de Bordeaux. L'incendie qui dure depuis 4 jours en Gironde continue de progresser. 42 000 hectares brûlés à ce stade. Le maire de Bordeaux, Thomas Cazenave, vient de faire un point de situation depuis le parc des expositions de la ville. Où vous vous trouvez, Nicolas Joly?
8: Oui, il a d'abord donné le nombre de personnes accueillies en ce moment dans cette halle de Bordeaux. 2500 personnes avec l'objectif de désengorger un petit peu les milliers de chaises et de lits de camp qui sont installés devant moi. Thomas Cazenave annonce une grande opération de relogement à destination des personnes valides et en bonne santé.
9: Nous avons recensé plus de 2600 couchages dans la métropole bordelaise ou à proximité immédiate, naturellement pas dans les zones qui font l'objet d'évacuation. C'est à peu près 800 logements chez les particuliers, dans les CROUS, dans les lycées, dans les CFA, avec l'idée maintenant de permettre, parce que ça dure, aux personnes qui sont ici d'être plus confortablement installées.
8: Des annonces sont donc régulièrement faites au micro dans cette halle pour inviter les personnes qui le peuvent à se diriger vers ces logements, à se rapprocher de ces opportunités. Les personnes fragiles, les résidents d'EHPAD pourront bien sûr rester ici avec les soignants qui sont mobilisés dans une aile un peu médicalisée. Autre annonce du maire de Bordeaux, la demande auprès du ministre de l'économie de créer une cellule de crise économique.
9: Nous sommes demain lundi, se pose la question du retour au travail. Nous avons un grand nombre d'entreprises qui sont dans les secteurs évacués. Nous avons une situation particulière sur le secteur du tourisme, l'hôtellerie, la restauration qui sont impactées. Moi, je souhaite que très vite, nous puissions, autour du ministre, de la préfète, avec tous les représentants du monde économique, on partage ensemble à la fois les contraintes, l'impact économique et comment est-ce qu'on assure une forme de continuité économique dans une crise qui dure.
8: L'impact économique de l'incendie qui n'est évidemment pas encore chiffré, mais on redoute bien sûr des conséquences à long terme au vu de la durée exceptionnelle du brasier.
7: Merci Nicolas Joly, vous étiez en direct du Parc Expo de Bordeaux et vous évoquiez à l'instant des solutions de relogement qui sont proposées par le maire de Bordeaux. C'est une priorité hein, puisqu'il y a eu 220 000 personnes évacuées rien qu'en Gironde, dont 55 000 la nuit dernière. En tout, 152 habitations ont été détruites rien qu'au Porge, l'une des premières communes ravagées par cet incendie, où Christian, un riverain, a vu sa maison réduite en cendres juste avant que l'accès y soit interdit.
6: J'ai pu constater qu'il ne restait quasiment que les murs et l'intérieur complètement brûlé et un peu de forte intensité certainement puisque on ne retrouve pas de traces de meubles ou de vaisselle ou de quoi que ce soit. Tout est réduit en cendres sur 10 cm sur le sol et c'est tout ce qui reste. Des murs et des murs. Même mes voisins qui ont subi le même sort. Des murs, le noir. Personnellement, je ne pensais pas que le feu aurait pris jusque chez moi, mais bon, dans les airs, ça vient quand même.
7: Mais la désolation de ce riverain qui a perdu sa maison dans cet incendie. Et justement, au vu de l'évolution du feu, en Gironde, le trafic ferroviaire est interrompu au sud de Bordeaux jusqu'à nouvel ordre. Dans le département voisin, dans les Landes, le feu est lui mieux contenu, mais pas fixé. Il a parcouru 3600 hectares. 10 ans après l'attentat de Saint-Étienne-du-Rouvray, la France rend hommage au père Jacques Hamel. Le 26 juillet 2016, ce prêtre a été égorgé pendant la messe dans une église de cette commune de Seine-Maritime, tué par deux jeunes radicalisés. La cérémonie pour lui rendre hommage a débuté il y a 2 heures. Une dernière étape raccourcie à Paris sur le Tour de France, 89 km au lieu des 133 prévus initialement. Solution trouvée au pied levé hier après-midi pour maintenir le parcours et soulager les secours déjà bien sollicités sur les incendies. Les coureurs vont s'élancer depuis la ligne d'arrivée aux Champs-Élysées à 17h50. La butte Montmartre est maintenue dans l'itinéraire et comme l'année dernière et lors des JO de Paris, ce passage est devenu un petit peu mythique, surtout dans la rue qui mène au Sacré-Cœur, Marion Ferrer.
10: C'est en bas de la rue Lepic, à quelques pas du Moulin Rouge, que nous retrouvons Édouard Blancard et son vélo.
11: C'est pas là que ça va faire mal, mais ça commence à monter quand même.
10: Secrétaire général du Montmartre Vélo Club, il connaît bien la célèbre rue aux pavés irréguliers, un tronçon qu'il emprunte fréquemment.
11: Il est vraiment dur, il est pas agréable, ça ressemble un peu au boss qu'il peut y avoir sur le Tour des Flandres en fait.
10: La rue Lepic, c'est 6% de pente en moyenne, et Édouard l'assure, c'est après le premier virage que les choses vont se compliquer pour les cyclistes.
11: Là on est au 78 rue Lepic, c'est là où les coureurs commencent à attaquer parce que c'est là où ils sont tous un peu dans le rouge, et c'est là où ils peuvent faire la différence.
10: Il faut 3 à 4 minutes au meilleur coureur pour grimper la rue Lepic, un effort intense à réaliser 3 fois avant de terminer définitivement le Tour de France sur les Champs-Élysées, une boucle qui a transformé cette dernière étape.
11: C'était la parade, et là il y a beaucoup plus d'enjeux.
10: Jean-Christophe Baïcro est lui aussi membre du Montmartre Vélo Club, ce passionné le rappelle, ici rue Lepic, dans ce décor de carte postale, les coureurs vont devoir composer avec un autre élément, le public, une ferveur populaire comme nulle part ailleurs.
11: Un peu comme dans un stade où on peut avoir une hola, en fait on entend la foule crier avant de voir les coureurs.
10: L'année dernière, près de 500 000 personnes s'étaient amassées dans les rues de la capitale pour acclamer les cyclistes du Tour de France, dont près de 180 000 dans celle de Montmartre, selon la mairie de Paris.
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0: Vous écoutez votre radio ici, soyez les bienvenus, c'est Sophie Nolvaux pour vous accompagner cet après-midi. Et ce dimanche est un grand jour, c'est la dernière étape du Tour de France, avec une arrivée tant attendue sur la plus belle avenue du monde, les Champs-Élysées. Le podcast Partir nous emmène donc sur une étape de la Grande Boucle à Versailles, avec ICI Paris-Île-de-France.
12: La ville de Versailles, c'est son château, symbole du pouvoir royal et du luxe. Ce sont ses avenues, ses balades à vélo, ses jardins dessinés par le nôtre et la splendeur de la Galerie des Glaces. Mais moi, j'ai envie de vous faire découvrir Versailles à travers le cheval. Animal noble et puissant à l'image de cette ville qui a su marquer de son sabot l'histoire de ce lieu. Je vais vous emmener découvrir la grande place d'armes devant le château, la Galerie des Carrosses et le manège de l'Académie équestre de Versailles. Et à la fin de cet épisode, vous connaîtrez le point commun entre le carrosse du roi et les Rolls-Royce d'aujourd'hui. Je m'appelle Romain Bruneau, je suis animateur à ICI Paris-Île-de-France. J'adore la ville de Versailles, peut-être parce que je suis né à Saumur, la capitale du cheval, et qu'à Versailles, on aime aussi cet animal.
13: Ici, le cheval est partout. En peinture, en sculpture et en vrai. En résumé, Versailles, c'est un mélange rare d'histoire, de nature et de douceur de vivre. Bienvenue dans Partir, Versailles, une histoire à cheval. Notre point de départ, c'est la statue équestre de Louis XIV. Le roi maîtrise parfaitement son cheval, comme il maîtrise ses sujets et le monde. Il trône majestueusement sur la gigantesque place d'armes à l'entrée du château. Derrière nous, il y a trois puissantes avenues, bordées d'arbres et de bâtiments élégants, qui se rassemblent en un axe, l'avenue de Paris. Elle sépare la petite de la grande écurie. Une grande écurie qui cache un lieu féerique. Je vous en parle plus tard. Mais qu'est-ce qui brille devant la façade du château? Ce sont les grilles en or qui scintillent, tout comme le toit rénové de la chapelle royale. Le roi soleil vous salue. Tout ça crée une ambiance dorée au coucher du soleil, éclatante en plein jour ou plus solennelle sous un ciel gris. Oui, tout est parfaitement ordonné, presque théâtral, rythmé par le bruit des pas sur les pavés. Avant d'entamer notre balade, j'ai un premier conseil à vous donner. Si vous venez en transport en commun, en RER avec la ligne C, descendez à la gare Versailles-Château-Rive-Gauche, qui est la plus proche du château. 10 minutes de marche, avec en bonus une vue plein axe sur le château depuis l'avenue de Paris. En voiture, il existe des parkings payants à l'intérieur et à l'extérieur du domaine. L'accès est même gratuit pour les véhicules des personnes en situation de handicap. Je me trouve donc face au château. Et j'avance sur les pavés. Je traverse la grille d'honneur et me dirige vers la grille royale. Créée dans les années 1780, puis détruite à la Révolution, cette grille a été entièrement reconstruite après plus de 2 ans de travaux. 80 mètres de long, des tonnes de fer et surtout 100 000 feuilles d'or qui la recouvrent et captent la lumière. Regardez, au-dessus du portail, il y a une grande couronne royale et de chaque côté, un soleil, emblème de Louis XIV, entouré du sceptre et de la main de justice. En avançant, on ne traverse pas seulement une grille, on entre dans l'histoire. Et si vous souhaitez visiter gratuitement le château et voir ce qui se cache derrière cette grille, sachez que tous les premiers dimanches des mois de novembre à mars, l'ensemble du domaine, y compris le château et le domaine de Trianon, est ouvert à tous. Mais attention, cela attire la foule. Et pensez toujours à bien réserver un créneau horaire pour la visite du château. C'est obligatoire. J'en profite, soyez vigilants aux faux sites de réservation. Réservez uniquement sur le site officiel. Il n'y a pas que le château qui est historique. À une dizaine de minutes à pied d'ici, il y a le marché Notre-Dame, élu le plus beau marché d'Île-de-France, qui occupe le même emplacement depuis le XVIIe siècle. Je vous conseille d'aller saluer Giuseppe, avec ses belles moustaches et son triporteur rouge. C'est le roi du café, parfait pour vous redonner des forces. Et si vous avez un petit creux, rendez-vous au hall du marché, à la rôtissaille, la rôtisserie de Versailles. Ici, pas de fifi, ça sent bon les petits plats maison et la bonne humeur du marché. Mais je vous avais promis de vous faire découvrir un lieu magique, digne d'un conte de fées, où le cheval a toute sa place. Retournons sur nos pas, au pied de la statue de Louis XIV, devant le château. Quand vous serez sur place, suivez attentivement le regard du roi. Il vous guidera vers la gauche, à la galerie des carrosses, à seulement 3 minutes à pied.
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13: Nous sommes maintenant dans la galerie des carrosses. À l'époque, c'était la grande écurie du roi, où on trouvait les chevaux de chasse et de guerre. À l'intérieur, les murs en pierre sont voûtés. Ça résonne. On y trouve aujourd'hui l'une des plus grandes collections de carrosses d'Europe sur près de 1000 mètres carrés. Des carrosses, des chaises à porteurs, des voitures d'enfants, un char funèbre. On pourrait dire que c'est le salon de l'auto des 18 et 19e siècles. Et sur votre droite, tout le long de cette galerie, vous trouverez une estrade en bois, parfaite pour vous déplacer et admirer d'un peu plus haut les carrosses. Au fait, la galerie des carrosses est totalement gratuite. Ça, c'est royal. Elle est ouverte tous les week-ends de 12h30 à 17h30. Et pour la visiter dans les meilleures conditions, je vous conseille de télécharger l'application du Château de Versailles, comprenant un super audio guide. Et tant que j'y pense, ne vous prenez pas pour le roi. Il est interdit de monter dans les carrosses. Mais certains ont été modélisés en 3D. Et grâce aux écrans tactiles sur le parcours, vous découvrirez l'intérieur de ces chefs-d'œuvre comme si vous y étiez.
7: Moi, je dis toujours, ce genre de collection, c'est de 7 à 77 ans.
13: Nous sommes avec Hélène Delalex, conservatrice en chef du Château de Versailles.
7: C'est à la fois les amateurs d'histoire, les amateurs de voitures, d'histoire de l'art aussi, parce que ce sont des chefs-d'œuvre de l'art. Et puis, évidemment, ça fait rêver. On est immédiatement projeté dans ce qu'était la vie de cour. C'est assez rare. À Versailles, on a beaucoup d'œuvres d'art, des tableaux, des sculptures, mais peu d'objets comme ça qui ont servi. Et donc, pour les enfants, évidemment, c'est encore plus extraordinaire. Ça fait partie des icônes, en fait, de leur royauté. Vous demandez à un enfant de dessiner un roi, il vous dessine une couronne, un trône, un carrosse. Ça fait vraiment partie des icônes de la royauté.
13: Ce qui m'a vraiment ému lors de cette balade se trouve derrière une vitrine. Ce sont des carrosses miniatures ayant appartenu aux enfants de Marie-Antoinette et de Louis XVI. Et oui, même à cette époque, les petites voitures avaient la cote. Bois sculpté, bronze ciselé et doré, garniture en cuir, ils avaient tous des grands carrosses, mais pour enfants. À la différence majeure que ces petites voitures étaient tirées à bras d'homme ou attelées à des animaux, moutons ou chèvres. C'est un véritable miracle que ces deux petits carrosses aient survécu au temps qui passe et à la douceur légendaire des enfants avec leurs jouets. Avant que j'oublie, pour faire plaisir à la famille et surtout aux enfants, vous pourrez acheter des carrosses miniatures et des objets à l'image de la galerie des carrosses. Mais attention, il n'y a pas de boutique sur place. Rendez-vous directement dans la boutique Souvenir, située dans la cour du château et accessible sans billet. On avance maintenant vers le fond de la galerie et on tombe sur le monstre. L'un des plus grands carrosses d'Europe, celui du sacre de Charles X en 1825. Imaginez, presque 7 mètres de long, 5 mètres de haut. Il est recouvert de sculptures. Un aigle en bronze doré déployant ses ailes. 4 chimères ailées à tête de panthère et d'autres à corps de femme. Au sommet du carrosse s'élève la couronne impériale. Et à travers ses 8 vitres, on peut distinguer l'intérieur, garni de velours de soie avec une riche broderie de fil d'or. Un carrosse resplendissant, ne demandant que 2 chevaux pour le tirer. Mais pour le prestige, ils en mettaient 8. Et oui, un véritable chef-d'œuvre mécanique, déjà à la pointe de la sécurité routière.
7: Le grand risque quand une voiture se renversait, c'était des glaces très coupantes qui menaçaient d'égorger. Donc l'une des premières sécurités était que toutes les glaces rentraient à l'intérieur des portières. Et donc ça permettait de rafraîchir l'habitacle comme aujourd'hui quand ça le nécessitait. Mais surtout quand il y avait les chevaux s'emballaient, eh bien, tout le monde baissait les glaces à l'intérieur des portières pour protéger les occupants.
13: Et au centre des roues, un détail attire mon attention.
14: Non mais ça m'impressionne.
7: Impressionnant, cette grande tête de lion comme ça qui est entourée de feuilles de laurier entièrement en bronze doré, qui est donc la partie au centre de la roue, ce qu'on appelle le moyeu. Hein. Et lorsque la roue tourne, eh bien, il y a un système mécanique qui fait que c'est découplé, le lion il ne tourne pas la tête. Le lion ça représente la royauté, ce qui fait que même quand le carrosse roule, la tête de lion reste droite.
13: Eh oui, je vous avais dit au début de l'épisode qu'il existait un point commun entre le carrosse du roi et les Rolls-Royce. La réponse est bel et bien au centre de la roue du carrosse.
7: Alors c'est très amusant parce que je faisais visiter la galerie au président de Rolls-Royce un jour et qui m'a dit mais c'est exactement pareil. Dans les voitures Rolls-Royce, vous avez le R qui est au centre de la roue. Quand la voiture tourne, le R reste droit évidemment pour que jamais elle ne soit renversée. Donc c'est tout à fait amusant de voir que les grands codes du luxe et en fait la voiture c'est le premier élément aussi de sa position sociale, hein, déjà depuis toujours, encore aujourd'hui, et bien sont restés les mêmes.
13: Un dernier conseil concernant la galerie des carrosses. En allant jusqu'au bout, vous découvrirez l'un des trésors de la collection. Et ce n'est pas un carrosse. Ce sont de véritables traîneaux du règne de Louis XV pour faire des courses endiablées sur les allées enneigées de Versailles et même sur le Grand Canal gelé. Un divertissement d'hiver pour les gentilshommes givrés. Si vous avez encore un peu de temps devant vous, j'ai une dernière idée. Parler de chevaux, c'est bien, mais les voir en vrai, c'est mieux. Suivez-moi c'est à 2 minutes à pied, toujours dans la grande écurie.
7: Comme vous pouvez voir, il y a tous ces miroirs sur les côtés. Vous avez 8 très grands miroirs. Et puis, ces lustres absolument merveilleux qui sont faits en verre de Murano. C'est des feuilles d'acanthe. Il y a 150 ampoules par lustre, en hommage à la Galerie des Glaces.
13: Bienvenue dans le manège de l'Académie équestre de Versailles, avec Laure Guillaume, écuyère en chef.
7: Je ne me rends pas s'il y a des trous, mais parce que les enfants qui sont là, ils sont habitués, je trouve ça habituel.
13: Ici, les cavalières s'entraînent et vous proposent un spectacle qui a pour nom la voix de l'écuyère. Face à vous, entre 20 et 25 chevaux, pour un spectacle aussi grandiose qu'intimiste. Vous pourrez admirer, par exemple, 6 écuyères faire de l'escrime à cheval ou danser sur leur monture au galop avec leur reine à la ceinture.
7: Il y a de la musique, bien sûr en audio, mais aussi en live, puisqu'on chante. La plupart des gens sont vraiment enchantés par le moment qu'ils ont passé avec nous. Par ouais, ce lieu magique, l'ambiance, ce qu'ils ont vu, la connexion avec les chevaux, les écuyères, etc.
13: J'ai trouvé pour vous le cadeau insolite. Ils vendent dans la boutique d'authentiques fers à cheval pour

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1: On écoutait Occupé sur votre radio ici. Une nouveauté signée Marc Lavoine et Patrick Fiori. Et j'espère que vous passez un excellent week-end avec nous.
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1: Voici Expression Directe, une émission réservée aux formations politiques, aux organisations syndicales et aux groupes professionnels représentatifs. Aujourd'hui, cette émission est assurée par la CFTC.
10: Bonjour à toutes et à tous. Bonjour à la secrétaire générale adjointe de la CFTC, Iman Haraoui.
11: Bonjour.
10: Nous sommes en plein cœur de l'été. Aussi, vous souhaitiez débuter cette émission avec un anniversaire un peu particulier.
11: Oui, je voulais saluer ici la création des congés payés. 90 ans. 90 ans déjà que cette immense conquête sociale rythme nos étés, nos vies, façonne nos territoires, le tourisme et l'économie qui en découle.
10: Les congés payés l'été, c'est bien, mais vous attendez aussi la rentrée.
11: C'est certain. Si l'été s'annonce chaud, la rentrée politique devrait elle aussi faire monter la température. Nos parlementaires vont débattre des budgets de l'État et de la sécurité sociale sous haute tension. Et face à cela, la CFTC sera vigilante et force de proposition, car prolonger l'attentisme ambiant, c'est quelque part insulter l'avenir.
10: Vous parliez d'un été chaud. Les canicules du mois de juin, aussi longues que précoces, nous posent aussi la question des conditions de travail, non ?
11: Exactement. Ces fortes chaleurs nous rappellent brutalement l'importance de l'urgence écologique, mais aussi du dialogue social pour adapter les conditions de travail. Et j'ai une pensée toute particulière pour les salariés du BTP ou de l'agriculture qui ont été en première ligne face à ces chaleurs et qui, cet été encore, sont confrontés à des températures très élevées.
10: Autre bouleversement pour les travailleurs, le numérique, l'intelligence artificielle déferle de partout. C'est une menace ?
11: Ça peut être une formidable opportunité. L'IA peut générer, on le sait, d'énormes gains de temps, de productivité et des économies. Mais pour que ça fonctionne, il faut que l'IA sorte de la clandestinité. Elle doit devenir un véritable objet de dialogue social, de formation, d'élévation, et non un outil pour mettre les travailleurs en concurrence.
10: C'est donc l'entreprise qui doit former le salarié à l'IA et lui financer l'équipement.
11: Exactement. Sinon, il y a un risque de concurrence malsaine entre les salariés qui n'ont pas tous le même niveau de connaissance sur le sujet. Et puis, il y a un autre risque avec l'IA. Il faut éviter à tout prix de tomber dans le management à l'algorithme. La règle est simple à la CFTC, c'est la machine qui doit être au service de l'homme et jamais l'inverse. À la fin, c'est l'humain qui doit prendre et assumer la décision.
10: Alors justement, l'État a annoncé que tous les agents publics allaient être équipés d'une IA. C'est une bonne nouvelle, non ?
11: Ça peut être une formidable opportunité si les agents, là encore, sont formés, accompagnés, s'ils sont volontaires et qu'ils n'aient pas l'impression de former l'IA qui les remplacera plus tard. Mais pour être tout à fait franche avec vous, après 11 ans d'un point d'indice gelé alors que l'inflation galopait, je crois que beaucoup d'agents préféraient une reconnaissance financière.
10: Vous pensez notamment à ceux qui sont sur le pont tout l'été ?
11: Bien sûr, les agents de la fonction publique nous accompagnent partout dans notre quotidien. Les pompiers qui luttent contre les feux de forêt et qui n'ont cessé de pointer le manque d'effectifs et leurs conditions de travail. Avec le dérèglement climatique et ces étés très chauds qui vont se répéter, il faut anticiper et recruter d'urgence. Pensons aussi au CRS maître-nageur qui assure la sécurité des baignades sur les littoraux ou les agents du périscolaire municipal qui accompagnent nos enfants en sortie ou en vacances.
10: Et certains de ces agents restent très discrets pour ne pas dire invisibles.
11: C'est un triste constat. Pourtant, ces agents sont indispensables. On pense aux AESH dans les écoles, aux agents d'entretien, au personnel de l'état civil, aux gardiens de prison, à la cantinière du collège ou encore aux agents des espaces verts municipaux. Et j'en passe là encore.
10: Pourquoi a-t-on l'impression qu'ils sont oubliés ?
11: Par qu'à vouloir toujours limiter les effectifs de la fonction publique à tout prix, on a oublié de rendre ces métiers attractifs, de les valoriser, de reconnaître leur immense utilité sociale. C'est vrai pour les professeurs, c'est vrai pour les personnels hospitaliers, les acteurs du social, les éboueurs. Je pourrais vous faire toute une liste de ces métiers, de ces agents oubliés, mais qu'on qualifie, nous, à la CFTC, d'inestimable.
10: Et vous aviez déjà dénoncé ces situations au moment du Covid. Comment inverser la tendance ?
11: Alors, je dirais à l'essentiel, en se mobilisant, en nous donnant le pouvoir de défendre ces travailleurs et travailleuses. Les élections de la fonction publique arrivent en fin d'année. Le message est simple. Choisir la CFTC, c'est choisir un syndicalisme humain qui place au cœur de son action la défense de l'intérêt général et du bien commun. Les agents de la fonction publique sont d'ailleurs les premiers garants de ces valeurs. Voter CFTC en décembre 2026, c'est voter pour un service public à l'image de ses agents, efficace, humain et responsable.
10: Le message a le mérite d'être clair. Merci beaucoup, Imane Haraoui. Je rappelle que vous êtes secrétaire générale adjointe de la CFTC.
1: C'était Expression Directe avec la CFTC.
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0: Bonjour et bienvenue sur la route du Tour, place à la 21e et dernière étape de ce Tour de France 2026, 89 km dans Paris. Paris intramuros, étape, vous le savez, raccourcie qui va débuter sur les Champs-Élysées et qui va se terminer également sur la plus belle avenue du monde. Un Tour de France totalement singulier parce que, eh bien, il va permettre à Tadej Pogacar d'entrer un petit peu plus dans l'histoire de la Grande Boucle notamment. Et même du cyclisme en général, parce que le Slovène va remporter tout à l'heure son 5e Tour de France. Et ça, peu d'hommes l'ont fait. Ils ne sont que 4 jusqu'à présent. Et Pogacar sera le 5e tout à l'heure. Il va rejoindre le Slovène, tout simplement, Bernard Hinault, Jacques Anquetil. Il va rejoindre Eddy Merckx ou encore Miguel Indurain au palmarès de ce Tour de France avec 5 Tours de France remportés. Et on le sait, Pogacar a envie d'entrer encore plus dans l'histoire du vélo avec ses 26 victoires d'étape sur le Tour de France, les 5 cette année, lui qui a dominé encore une fois de la tête et des épaules cette grande boucle, et encore on le trouve très facile, il n'y a pas de mauvais moment, de jour sans pour Tadej Pogacar qui une nouvelle fois domine très très largement ses adversaires. On l'a vu même offrir une victoire d'étape lors du deuxième jour de course à son jeune équipier Del Toro, on l'a vu hier encore une fois par exemple à l'Alpe d'Huez tracter son jeune équipier mexicain pour lui assurer sa place sur le podium. Tadej Pogacar largement au-dessus et qui va donc tout à l'heure lever les bras et fêter son 5e sacre, et ce n'est probablement pas terminé parce que on le sait, il a largement les capacités d'aller gagner un 6e voire pourquoi pas un 7e ou un 8e Tour de France.
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6: Le Beffroi de Béthune se met à l'heure d'été et vous accueille plusieurs jours par semaine. Le Beffroi, c'est le principal monument de la ville. Le premier Beffroi de Béthune voit le jour en 1346. Il est alors construit en bois. À la suite d'un incendie, il est détruit et reconstruit en grès en 1388. Il possède aussi une tour surélevée d'un étage en 1437, haute de 33 mètres. Ne manquez pas la visite guidée de ce monument emblématique, inscrit sur la liste du patrimoine mondial de l'UNESCO depuis 2005, pour profiter d'une vue imprenable sur la Grand Place du haut du chemin de Ronde après une ascension de 133 marches. Il faut donc avoir une bonne condition physique pour découvrir son carillon qui comporte aujourd'hui 35 cloches. Si vous souhaitez grimper dans le Beffroi, rendez-vous à l'office de tourisme Destination Béthune, 3 rue Aristide Briand. Tarif adulte, c'est 7 euros. Mais si vous venez en famille, il existe un billet tribu pour 2 adultes et 2 enfants, prix de 18 euros.
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On ira tous au paradis avec Michel Paul Naref pour débuter notre émission que nous passons ensemble en ce dimanche après-midi sur votre radio. Ici Nord, une émission à nouveau rythmée par le Tour de France, avec la dernière étape d'ailleurs du Tour de France, la 21e étape qui nous attend aujourd'hui entre Thoiry et les Champs-Élysées. La course qui sera à suivre en direct sur Ici Nord entre 16 et 20 heures. Ce sera d'ailleurs une émission spéciale et on ira sur la route du Tour aussi à 14 heures, juste après les infos et toutes les demi-heures cet après-midi. Thank you.

0: ce duo magique Youssou N'Dour avec Néné Chéri pour 7 Seconds qu'on vient d'écouter à l'instant sur Ici Nord. Et c'est l'heure où Philippe Salé nous rejoint et nous raconte l'histoire méconnue des tubes de l'été. Aujourd'hui, Philippe, est-ce que tu viens pour les vacances ?
1: L'été 88, dans la région, c'est Miles Davis et sa trompette qui faisaient vibrer le festival de la Côte d'Opale. Il était l'invité. Et Pink Floyd investissait le 28 juillet le Stadium Nord de Villeneuve-d'Ascq pour un méga concert. Pendant que sur les radios, le tube de l'été, c'était ça.
2: Est-ce que tu viens pour les vacances ? Moi, je n'ai pas changé d'adresse.
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1: Alors, si les paroles sont de Didier Barbelivien, la musique, c'est le tout jeune David Marouani qui l'a composée.
4: D'abord, j'avais 15 ans.
1: 15 ans ?
4: Ouais, j'avais 15 ans quand j'ai composé cette chanson. Et voilà, j'ai composé ça chez mes parents. Et effectivement, bon, j'ai commencé par...

0: quand je l'ai composé, j'ai ressenti quelque chose d'assez fort en fait. Mais quand j'ai trouvé le refrain, je me suis dit, je crois que j'ai trouvé un gros truc.
1: La musique de David va arriver sur le bureau du parolier en vogue de l'époque, qui n'est autre qu'un certain Didier Barbelivien, qui va donc proposer un premier texte.
0: À l'époque, je compose cette chanson et je veux pas forcément être chanteur. Mais je cherche quelqu'un pour la chanter éventuellement. Donc on me dit, il y a un petit gars au lycée qui chante très bien, tu devrais le rencontrer. Donc je le rencontre, je lui montre la chanson, il la chante et je trouve ça très beau. Et je me dis, ce serait pas mal qu'il y ait un deuxième mec qui la chante avec lui.
1: Et ce deuxième mec, eh bien, ce sera David. Donc le duo David et Jonathan est formé. Maintenant, reste à faire connaître le titre au public, car ça n'intéresse visiblement pas grand monde.
0: On vend 91 disques en 8 mois. Et puis notre producteur demande à Michel Drucker à l'époque, c'était l'émission Champs-Élysées. Il écoute et il dit, bon, écoute, c'est pas mal la chanson, on va la passer.
2: Alors, ils sont deux, ils sont connus au lycée Jean de Sailly. Il y en a un qui s'appelle David, qui doit avoir 18-19 ans. Il avait dit à ses parents pour son anniversaire, je veux un synthétiseur. Résultat, il a eu son synthétiseur, il sait bien s'en servir car il compose avec son copain Jean de Sailly, qui s'appelle Jonathan. À mon avis, ils ont été virés du lycée, mais je crois qu'ils vont pas le regretter.
0: Et la semaine, on a vendu 20 ou 30 000 disques.
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0: un des nouveaux titres de Céline Dion, qui annonce un album et les concerts à Paris bientôt dès le 12 septembre. La chanson est signée Goldman. C'était Dansons sur Ici Nord. Et vous savez certainement qu'un autre nouveau titre est disponible qui s'appelle lui Bonjour, Pardon, Merci sur un texte signé Icar.
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0: Hot Damn Girl de Billy Joel, 83, qu'on vient d'écouter à l'instant sur Ici Nord. Dans le clip, c'est la top modèle Christy Brinkley qui joue la Hot Damn Girl. La complicité à l'écran était bien réelle puisque Billy Joel et Christy Brinkley sont tombés amoureux sur le tournage et se sont mariés 2 ans plus tard, en 1985. Il est 14h sur Ici Nord, on retrouve l'info en français dans Le Monde et le point sur le Tour de France. C'est le dénouement de la course aujourd'hui.
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0: Et le feu se propage de plus en plus de Bordeaux, se rapproche de plus en plus de Bordeaux. L'incendie se trouve à 15 km de la métropole et continue de progresser. 42 000 hectares brûlés, 220 000 personnes évacuées. Pas d'évacuation en revanche envisagée pour Bordeaux, mais le maire annonce proposer des solutions de relogement pour toutes les personnes valides qui n'ont pas de problème de santé. En raison de ces incendies, plus aucun train ne circule entre Bordeaux et Arcachon et entre Bordeaux et Mortsanx dans les Landes. Circulation interrompue pour les lignes Bordeaux-Arcachon, Bordeaux-Mont-de-Marsan et Bordeaux-Andaille. Tous les trains qui partent de Paris font leur terminus à Bordeaux. Dans le département voisin, dans les Landes, le feu est mieux contenu mais pas encore fixé. Il a parcouru 3600 hectares. 10 ans après l'attentat de Saint-Étienne-du-Rouvray, une cérémonie d'hommage au père Jacques Hamel a lieu aujourd'hui sur les lieux du drame. C'était en 2016. Ce prêtre a été tué par deux jeunes radicalisés dans une église de cette commune de Seine-Maritime. La dernière étape du Tour de France, c'est aujourd'hui à Paris. Une étape raccourcie pour soulager les secours mobilisés sur les incendies. 89 km au lieu des 133 prévus initialement. Le départ et l'arrivée se feront aux Champs-Élysées. Ça démarre à 17h50 et c'est à vivre en direct sur votre radio ici. Une consécration pour les plages normandes. Les plages du département viennent d'être classées au patrimoine mondial de l'UNESCO. C'était attendu depuis 20 ans. C'est désormais officiel. Ça a été validé ce matin lors d'une commission en Corée du Sud. En Normandie, 3 sites sont déjà ainsi au patrimoine mondial de l'UNESCO.
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2: Et tout à l'heure, les meilleurs coureurs de la planète monteront sur un des plus beaux podiums du sport mondial, celui du Tour de France, sur les Champs-Élysées. Paul Sexas restera au pied. Il termine quatrième du Tour à 12 minutes de Tadej Pogacar. Alors, peut-on être déçu ? Pas vraiment, parce que le Lyonnais de 19 ans, le plus jeune à participer à un Tour de France depuis 1937, a joué avec les Cadors en montagne. Il a presque toujours terminé avec eux ou quelques secondes derrière eux, à part hier à l'Alpe d'Huez. Mais il n'avait jamais disputé une course de plus de 8 jours. Là, c'était 3 semaines et c'est justement dans cette troisième semaine que ses jambes ont quelque peu flanché. Paul Sexas qui arrive aussi diminué, une chute sur le Dauphiné juste avant le Tour, une autre quelques heures avant le grand départ à Barcelone, un virus également qui l'a accompagné, qui l'a poussé à porter un masque FFP2. Il reviendra plus fort, il a pris la température du Tour de ses obligations médiatiques. On va encore entendre parler de Paul Sexas pendant les prochaines années.
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0: Blondie.
1: Sur Ici Nord, à l'instant, c'était Art of Glass. Bon dimanche après-midi, bonnes vacances. Merci d'être avec nous. À suivre les trois chansons françaises à la suite. On écoutera Axel Bauer, Éteins la lumière. Il sera en concert d'ailleurs à Lille. Notez le rendez-vous, ce sera le mardi 1er décembre à 20h. Il sera en concert au Splendide. On l'écoute dans un instant, Axel Bauer, suivi de Vita et Daniel Balavoine, qui arrive aussi sur Ici Nord.
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0: avec Daniel Balavoine. À l'instant, on a sauvé l'amour dans les trois chansons françaises à la suite sur Ici Nord. Et maintenant que l'amour est sauvé, on peut en profiter et plus si affinité. Ce sera avec Alain Bachung, Vertige de l'amour, après le point Tour de France.
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3: Thomas Coignac. Un peu plus de 3 heures avant le départ de la dernière étape du Tour à Paris et on n'a toujours pas vu de victoire d'étape française, sauf miracle entre Montmartre et les Champs-Élysées tout à l'heure. On n'en verra pas du tout en 2026. Et ça, c'est super rare. Rendez-vous compte, depuis la création du Tour en 1903 quand même, il n'y a eu que deux années, 1922 et 1999, sans succès tricolore. Et le pire, c'est que cette année, les Bleus n'ont même pas été proches de le faire. Seul Lenny Martinez, qui était échappé sur l'Alpe d'Huez, y a cru, avant de se faire manger par Tadej Pogacar dans les derniers kilomètres. Alors, comment expliquer cette disette sur les étapes ? Ben déjà, il y en avait moins des Français au départ, il y a 3 semaines à Barcelone. Il n'y en avait que 30, et ça, c'est le total le plus bas depuis 1968. Certaines équipes ont aussi raté leur Tour de France, il faut le dire. On peut citer par exemple Groupama FDJ, l'équipe du champion de France Romain Grégoire. Elle n'a jamais vraiment pesé sur la course, malgré une belle présence dans les échappées. Il manque aussi un grand sprinter côté français, parce que les sprinteurs ont tout de même gagné 5 voire 6 étapes sur ce tour et qu'à ce petit jeu-là, aucun français n'est capable de rivaliser avec les meilleurs. Et puis, cette année, les victoires d'étape, c'était pour les cadors, vraiment. Quand un Tadej Pogacar en gagne 5 sur 21, plus 3 pour le sprinter belge Tim Merlier, eh ben, ça ne fait que des miettes pour les autres. Et puis, ceux qui étaient habitués à gagner chez les Français ne sont plus dans le coup. Prenez par exemple deux noms très connus du grand public, Julian Alaphilippe et Warren Barguil. Ils ont 34 ans tous les deux. Alors, ils ont un petit peu essayé, ils ont un peu essayé d'attaquer, mais finalement, ils ont plus souvent terminé parmi les derniers dans le groupe Eto qu'avec ceux qui se jouaient la victoire d'étape. Hier, Alaphilippe et Barguil ont passé la ligne d'arrivée main dans la main à l'Alpe d'Huez. Les deux disent que c'est peut-être leur dernier Tour de France. On les retrouvera donc tout à l'heure pour un possible ultime tour de piste sur les Champs-Élysées.
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4: On prend la direction de Arras pour participer à un Escape Game cet été. Track Game, l'Escape Game Bataille d'Arras de la carrière Wellington. Votre mission, si vous l'acceptez, est de retrouver les plans de la Bataille d'Arras du 9 avril 1917, avant qu'il ne tombe entre eux de mauvaises mains. Vous avez une heure pour réussir votre mission en résolvant quelques énigmes avant que les 24 000 soldats britanniques cachés dans les carrières ne partent à l'assaut. La survie de ces hommes est donc entre vos mains. Pour participer à cette aventure, il faut venir en équipe de 2 à 6 personnes et réserver vos places sur arraspaysdartois.com. Jusqu'au 30 août, des sessions sont organisées du lundi au vendredi à 18h. Et rendez-vous à la carrière Wellington, rue Arthur de l'Étoile à Arras. Dernière info, info pratique, prévoyez un vêtement chaud car il fait frais dans les souterrains.
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0: Maxime Le Forestier en ce dimanche après-midi tranquille sur Ici Nord. Maxime Le Forestier qu'on vient d'écouter avec San Francisco. 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Avant 15h, on écoute Enrique Iglesias, Benjamin Biolay et un groupe américain qui s'appelle Quator Flash sur Ici Nord.
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0: un groupe américain. Ce groupe Quatorflash, qu'on vient d'écouter à l'instant sur Ici Nord, c'était leur premier single et de loin, de très très loin, leur plus gros succès, peut-être même le seul d'ailleurs. Harden My Heart sur Ici Nord, on était en 1981. À 15h, c'est l'heure de faire un point sur l'info et juste après, le Tour de France.
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0: La circulation des trains est fortement perturbée en raison des incendies dans le sud-ouest. Trafic ferroviaire interrompu depuis ce matin et jusqu'à nouvel ordre au sud de Bordeaux. Aucun train ne roule vers les Landes ou vers le Pays Basque et le nombre de trains reste limité entre Paris et Bordeaux. L'autoroute A63 reste par ailleurs fermée entre Bordeaux et l'Espagne sur une soixantaine de kilomètres. Le feu se trouve désormais à 15 kilomètres de la métropole bordelaise et continue de progresser. 220 000 personnes ont déjà dû quitter leur logement, 240 habitations ont été détruites et 75 pompiers blessés. La lutte se poursuit. Plus de 5000 pompiers, militaires, policiers et gendarmes restent mobilisés sur place. Une longue marche silencieuse et un hommage national rendu au père Jacques Hamel, ce prêtre tué il y a 10 ans jour pour jour par deux jeunes radicalisés lors d'une messe à Saint-Étienne-du-Rouvray. Cérémonie dans la commune en présence du Premier ministre Sébastien Lecornu et de l'ancien président de la République François Hollande. Emmanuel Macron exprime son émotion et sa solidarité après l'attaque à la voiture Bélier lors de la Gay Pride à Berlin. Elle a fait au moins un mort et 16 blessés hier soir. Tout indique qu'il s'agit d'un attentat terroriste islamiste, selon le ministre de l'Intérieur allemand. Dernière étape du Tour de France à Paris aujourd'hui, avec un départ et une arrivée sur les Champs-Élysées. Étape raccourcie, 89 km au lieu des 133 prévus. Elle sera à vivre en direct sur votre radio ici, émission spéciale de 16h à 20h. Et puis elles attirent de nombreux touristes l'été. Les plages du débarquement sont désormais inscrites au patrimoine mondial de l'UNESCO.
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2: Et en attendant le départ de cette 21e et dernière étape de ce Tour de France, 89 km dans Paris avec un départ depuis les Champs-Élysées et une arrivée également sur les Champs, eh bien nous allons peut-être voir Baptiste Westhoffer à l'attaque aujourd'hui. Allez savoir, lui, eh bien qui est l'un des foufous sur cette grande boucle du public après Paul Sextas. On a vu énormément de panneaux Baptiste Westhoffer ou même Baptiste Président, parce que, eh bien, on l'a souvent vu à l'attaque, lui le Breton, le Finistérien, surnommé le sanglier de Fouesnant. On l'a même vu faire 140 km tout seul en début de Tour de France lors des étapes les plus chaudes avec la canicule. Il s'est fait un nom, le connaissait peu, Baptiste Westhoffer, avant ce Tour de France, et il va être en lice tout à l'heure pour être élu super combatif de ce Tour, et tout cela vous le saurez en écoutant votre radio ici. À tout à l'heure.
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ce Kind of Magic avec Queen qu'on vient d'écouter sur votre radio ici Nord. Vous savez que l'après-midi, notre petit plaisir, ce sont nos trois chansons françaises à la suite qui arrivent dans un instant avec cette fois-ci Julie Pietri, avec William Scheller et avec Gauvin Serres. Le nouveau Gauvin Serres qui s'appelle 4 enfants plus loin. Gauvin Serres qui sera en concert à Lens le 10 octobre au théâtre municipal, à Hasbrouck le 20 novembre à l'espace Flandre, ça c'est pour 2026. Et il revient en 2027, 23 janvier 2027 à Saint-Martin-Boulogne, au centre Georges Brassens. Et puis on le retrouvera aussi à Béthune.

0: Encore un petit effort pour William Scheller qu'on vient d'écouter sur Ici Nord à l'instant. C'était Rock and Dollar. Florent Pagny, Teddy Swims sont au programme des prochaines minutes. Mais d'abord à 15h30, on part sur la route du Tour de France.
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3: Les Champs-Élysées pour terminer ce 113e Tour de France en ce dimanche 26 juillet. Ça, c'était prévu. Il y a eu quelques petits changements tout de même depuis hier, puisque en raison des incendies qui touchent la France, notamment la Gironde, eh bien, les policiers qui devaient assurer la bonne marche du Tour de France ont été redéployés, notamment pour sécuriser les évacuations. Conséquence, le Tour ne partira pas de Thoiry dans les Yvelines comme c'était prévu. Il y a tout de même des choses qui se passent en ce moment même à Thoiry, la présentation des équipes qui se termine dans 10 minutes, les coureurs acclamés par la foule sur le podium, ils vont signer la feuille de départ et ensuite ils vont venir sur les Champs-Élysées en bus pour un départ des Champs-Élysées, ce sera prévu à 17h50 et on aura en gros 2 heures d'étape, d'abord 7 tours des Champs-Élysées, c'est-à-dire 2 de plus que prévu, et puis on aura tout de même l'intérêt sportif de cette étape, Montmartre, la côte de la butte Montmartre, notamment par la rue Le Pic. C'était une nouveauté l'an dernier et ça avait séduit tout le monde avec cette victoire d'étape de Wout van Aert qui avait réussi à décrocher Tadej Pogacar dans la montée. Ça s'est donc maintenu, 3 passages en haut de la côte de la butte Montmartre, classée en quatrième catégorie avec énormément de public à prévoir et bien derrière les barrières. Ce sera donc l'intérêt sportif puisque en haut de la côte, il restera 10 km pour arriver sur la ligne d'arrivée. Alors les sprinteurs réussiront-ils à s'expliquer pour un sprint royal sur les champs comme c'était le classique, ou bien est-ce que les favoris, est-ce qu'un Tadej Pogacar, est-ce qu'un Mathieu Van Der Poel vont avoir à cœur de briller dans cette butte Montmartre? Ça, on le saura donc dans les 2 prochaines heures. D'ici là, on va vivre cette étape tous ensemble. Ce sera à partir de 16h sur votre radio Ici. Restez à l'écoute donc pour les dernières heures de ce Tour de France qui va être remporté par Tadej Pogacar.
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0: Le Beffroi de Béthune se met à l'heure d'été et vous accueille plusieurs jours par semaine. Le Beffroi, c'est le principal monument de la ville. Le premier Beffroi de Béthune voit le jour en 1346. Il est alors construit en bois. À la suite d'un incendie, il est détruit et reconstruit en grès en 1388. Il possède aussi une tour surélevée d'un étage en 1437, haute de 33 mètres. Ne manquez pas la visite guidée de ce monument emblématique, inscrit sur la liste du patrimoine mondial de l'UNESCO depuis 2005, pour profiter d'une vue imprenable sur la Grand Place, du haut du chemin de Ronde, après une ascension de 133 marches. Il faut donc avoir une bonne condition physique pour découvrir son carillon, qui comporte aujourd'hui 35 cloches. Si vous souhaitez grimper dans le Beffroi, rendez-vous à l'office de tourisme Destination Béthune, 3 rue Aristide Briand. Tarif adulte, c'est 7 euros. Mais si vous venez en famille, il existe un billet tribu pour 2 adultes et 2 enfants, au prix de 18 euros.
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0: le Bagad de Lan Biwe. C'est Alain Souchon qu'on vient d'écouter à l'instant sur Ici Nord. Je ne sais pas si vous réalisez bien, demain nous serons le 27 juillet et ce sera le début de la dernière semaine déjà du mois de juillet. On a fait la moitié de l'été. Tous les jours, il y a Bienvenue chez vous entre 9h et 11h. Vous retrouvez Louise Petit et Emmanuel Bordeaux qui sillonnent la région en long, en large et en travers. Demain, Emmanuel Bordeaux vous invite à visiter le château d'Arbelot. Ce sera entre 9 et 11h sur votre radio Ici Nord. Restez avec nous, 16h ce sera l'info, puis notre émission spéciale, nous vivrons ensemble, en direct, l'arrivée du Tour de France.
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0: Michael Jackson sur votre radio ici Nord avec ce titre. À l'instant, c'était Liberian Girl, la suite du programme. L'info, et juste après, on part en direct pour une émission spéciale pour l'arrivée du Tour de France sur les Champs-Élysées. Belle fin de journée sur ici Nord, il est 16h.
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0: Le trafic ferroviaire est totalement interrompu au sud de Bordeaux à cause de l'incendie qui se propage toujours en Gironde. La circulation des trains est suspendue depuis ce matin entre Bordeaux, Hendaye et Tarbes. Dans les deux sens, c'est jusqu'à nouvel ordre. Ce feu d'une ampleur exceptionnelle qui n'est plus qu'à une quinzaine de kilomètres de Bordeaux. 42 000 hectares ont brûlé et les flammes ont détruit 240 habitations. 75 pompiers ont par ailleurs été blessés depuis le début de l'incendie. C'était il y a 10 ans l'assassinat du père Jacques Hamel dans une église à Saint-Étienne-du-Rouvray. Plus de 500 personnes étaient présentes ce matin pour la cérémonie d'hommage dans la commune de Seine-Maritime. Une commémoration en présence du Premier ministre Sébastien Lecornu et de l'ancien président François Hollande. Tout indique que l'attaque de la Gay Pride à Berlin était un attentat terroriste islamiste. C'est le ministre allemand de l'Intérieur qui l'affirme. Une camionnette a foncé sur la foule hier soir dans la capitale allemande. Attaque qui a fait un mort et 29 blessés. Emmanuel Macron exprime son émotion et sa solidarité. C'est une consécration pour la région Normandie. Les plages du débarquement viennent d'être classées au patrimoine mondial de l'UNESCO. C'était attendu depuis 20 ans. Et puis, le public commence déjà à affluer petit à petit sur les Champs-Élysées à Paris, 2 heures avant le départ de la dernière étape du Tour de France. Étape rabotée en raison des incendies qui mobilisent beaucoup de pompiers et de gendarmes. 89 kilomètres au lieu des 133 prévus initialement. Et l'émission spéciale Tour de France qui commence dès à présent et jusqu'à 20 heures sur votre radio locale ici.
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2: Et effectivement, la caravane publicitaire qui est en train de défiler sur les Champs-Élysées. Et les coureurs, eux, pendant ce temps-là, sont dans un bus pour venir ici sur cette ligne d'arrivée qui sera aussi la ligne de départ. Vous l'avez compris, c'est pas tout à fait ce qui était prévu, mais les forces de l'ordre qui devaient sécuriser le parcours depuis Thoiry dans les Yvelines ont été redéployées en Gironde, notamment pour les incendies. 89 kilomètres donc au programme au lieu des 133 qui étaient prévus et un départ d'étape de cette 21e et dernière étape du Tour de France qui est donc prévu dans un tout petit peu moins de 2 heures à 17h50 avec évidemment Tadej Pogacar en tête de peloton, maillot jaune. Il va conquérir tout à l'heure officiellement son 5e Tour de France, le co-recordman avec Jacques Anquetil, avec Eddy Merckx, avec Bernard Hinault et avec Miguel Indurain. Bouquet final que vous suivez dès maintenant et tout l'après-midi sur votre radio ici.
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0: On peut dire que le temps de ce dimanche est un temps à mettre un parapluie dehors, puisqu'effectivement, on annonce des averses faibles un peu partout dans la région. Pour toute l'après-midi, des averses en métropole lilloise, du côté de Valenciennes, du Quesnoy, d'Arras ou encore de Béthune. Les températures, elles sont de saison, avec un joli 24 degrés si vous êtes en métropole lilloise, 21, 22, 23, partout ailleurs pour un ciel variable.
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2: Bonjour, bienvenue, c'est parti pour 4 heures de direct. Nous allons vivre ensemble la dernière étape du Tour de France 2026. Départ tout à l'heure à 17h50 sur les Champs-Élysées. Alors étape modifiée en raison des incendies, vous le savez, qui mobilisent les forces de l'ordre. Et j'en profite pour saluer les pompiers, les secouristes et toutes les personnes voilà, touchées par ces incendies. Sachez que votre radio est là et se mobilise pour être à vos côtés. Et nous sommes justement à vos côtés toute l'après-midi, également pour vous faire vivre voilà, un moment un petit peu plus festif. Le Tour de France, dispositif exceptionnel. Journalistes, reporters, animateurs, chroniqueurs, tout le monde mobilisé pour l'arrivée tout à l'heure sur les Champs-Élysées du Tour. Avec moi en studio, Thomas Echeverry, d'ici Paris, Île-de-France. Bonjour Thomas.
4: Bonjour Fabien, bonjour à tous.
2: Merci d'être avec moi. Alors Thomas va nous tenir au courant de l'évolution de la météo. Si on espère pas avoir de pluie, normalement c'est plutôt bien parti.
4: On devrait pas trop mal s'en sortir. Peut-être une petite ondée entre 19h et 20h, pile poil au moment de l'arrivée.
2: L'arrivée, ah, et là il va falloir faire attention parce que ça glisse.
4: Ça glisse sur les pavés, absolument. Ouais.
2: Thomas, un œil également sur le trafic et sur WhatsApp, parce que Thomas va lire tous les messages. Vous avez la parole, hein. Vous pouvez nous envoyer des messages, des vocaux au 0810 055 056. Vous pouvez également nous appeler au même numéro 0810 055 056. Tiens, avez-vous suivi le Tour de France cette année? Qu'en avez-vous pensé? Paul Sextas est-il l'avenir du cyclisme français? Vous avez la parole, 0810 055 056. On est ensemble jusqu'à 20h pour vivre ensemble la dernière étape du Tour de France, dispositif exceptionnel. On revient juste après Julien Clerc. On écoute Hélène, idée 16h05 sur votre radio ici. On profite, c'est le Tour de France, c'est l'été, c'est les vacances.

0: Eh bien, c'était la voix de Julien Clerc avec Hélène sur votre radio ici.
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0: Et en direct, hein, jusqu'à 20h pour vous faire vivre la dernière étape de ce Tour de France 2026, événement festif qui rassemble toutes les générations. Départ tout à l'heure, hein, des coureurs des Champs-Élysées à 17h50. Et on retrouve tout de suite notre reporter Bernard Adam d'ici Paris-Île-de-France. Bonjour Bernard.
3: Bonjour Fabien, bonjour à vous tous. Alors, et vous, on est sur les champs avec la caravane qui est passée devant moi à l'instant. Ah, là, et continue de passer sur ces champs. Les gens s'installent dans les tribunes. Ah, évidemment, et puis je suis avec David qui est à côté de moi. Bonjour David.
4: Bonjour.
3: Ah, vous êtes venu d'Espagne, c'est ça?
4: C'est ça, je suis venu exprès pour le Tour de France.
3: Alors, ça vous fait quoi de participer à cette 113e édition?
4: Ah bah, incroyable. Je suis jamais venu, c'est la première fois, et pour moi ça c'est vraiment un événement exceptionnel, à refaire.
3: Alors, quels sont vos favoris? Pogacar?
4: Oui, oui, sans doute. C'est oui. Le meilleur.
5: C'est le bon choix.
3: Voilà. Merci à vous, David. On est d'accord. Pogacar, certainement, sur la ligne d'arrivée. Et puis, on va passer une bonne soirée avec vous, hein, bien sûr, David.
4: Merci à vous.
3: Voilà, on est d'accord.
0: Bon, l'ambiance commence à monter tranquillement, Bernard.
3: Ah oui, bah, je vois les chars passer devant moi. Il y a Vico là qui passe, et qui d'autre.
0: Et ça. Ah oui, il y a du son. Eh, c'est une boîte de nuit, là, Bernard. En fait, vous êtes en boîte de nuit,
3: ah,
0: Bernard.
3: Ah oui, exactement.
0: Et niveau météo, ça va pour l'instant, le temps se maintient?
3: Ah, vous pouvez dire à Thomas, pour le moment, il n'y a pas de pluie. Mais l'année dernière, j'ai dit qu'il n'y a pas de pleuvoir, et je me suis pris une grosse chaussée, donc on va essayer.
0: Et puis, c'est comme ça. Et Bernard, vous avez passé aussi ce début de journée à Thoiry, parce qu'il faut le savoir, le village départ, hein, était installé à Thoiry dans les Yvelines. Comment était l'ambiance ce matin?
3: Ah, exceptionnel, avec beaucoup de monde. On est venu pour la caravane, on est venu pour applaudir les coureurs qui se sont présentés, bien sûr, à Thoiry. Et puis, bien sûr, à Thoiry, il y avait les animaux qui étaient là aussi. Donc, une ambiance particulière. Moi, j'ai pu dormir hier soir.
0: Mais non.
3: Dans un lodge, avec des loups.
0: Ah bah, ils n'ont pas été...
3: Oui, c'était bien. Ils n'ont pas croqué.
0: Et le pâté est en vie, donc tout va bien. Très bien, Bernard. Dans d'ici Paris-Île-de-France, on va vous retrouver dans quelques minutes également pour faire un point, voilà, tout au long de cette journée spéciale. Départ 17h50. Et Thomas, là, niveau circulation, voilà, c'est bouché.
5: On pouvait s'y attendre, évidemment, autour des Champs-Élysées. Je ne vais pas vous le cacher. On ne circule pas. Hein, c'est évident. Pour des raisons de sécurité assez évidentes, en tout cas. C'est bloqué, évidemment, sur les Champs-Élysées, sur le rond-point de l'Étoile et toutes les avenues autour du rond-point de l'Étoile. Donc, cette partie nord-ouest de Paris, complètement bloqué à la circulation. Attention à ne pas vous y rendre, évidemment, avec un véhicule. Et puis attention également dans les métros, il y a certaines stations qui sont coupées. Sur la ligne 6, notamment entre Kléber et Charles de Gaulle Étoile, ça ne circule plus. Puis sur la ligne 12 également du métro, on ne peut pas circuler entre Jules Joffrin et Concorde.
0: Jusqu'à 20h, nous sommes ensemble pour vous faire vivre la dernière étape de ce Tour de France édition 2026. Et vous avez la parole à tout moment. 0810 055 056, voilà, appelez-nous. Merci de passer cette journée festive avec nous. On revient juste après Grand Corps Malade et Stiletto.

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0: encore malade, Stilto sur votre radio ici. On est ensemble jusqu'à 20h pour vivre la dernière étape du Tour de France.
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3: Avant d'arriver dans nos assiettes, comment se différencie la fleur de sel du gros sel dans les bassins? J'ai posé la question à Benoît Poitevin, le directeur de l'écomusée des Marais Salants.
4: Quand le sel va atteindre à peu près 250 à 300 grammes de sel par litre d'eau, suivant la température de l'eau, on va avoir formation de cristaux qui vont s'amalgamer entre eux pour former le grain de sel. Et là, le gros sel va se déposer sur le fond de l'argile, puisque tous ces marais, tout l'ensemble du nord de l'île de Ré, c'est de l'argile. Et suivant les conditions météorologiques, le vent et le soleil, la fleur de sel va cristalliser à la surface de l'eau. Et donc, la deuxième tâche du saunier, en fait, ça va être récolter la fleur de sel en premier, bien sûr, et le gros sel ensuite au fond. Le gros sel contenant un peu d'argile est un peu gris. La fleur de sel, elle, elle est blanche, puisqu'elle n'a jamais touché le fond d'argile, elle est restée à la surface de l'eau.
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0: Dernière étape aujourd'hui, émission spéciale jusqu'à 20h, départ des coureurs tout à l'heure, 17h50 des Champs-Élysées, étape raccourcie pour soulager les secours engagés sur les incendies dans le sud-ouest, bien sûr, vous l'avez entendu dans les infos tout à l'heure. C'est la dernière étape là du Tour et nous avons Thomas Cognac avec nous, notre commentateur. Bonjour Thomas.
6: Bonjour, bonjour à tous.
0: Alors déjà, merci Thomas de nous avoir fait vivre voilà, ces trois semaines, franchement, moi j'ai adoré vous écouter.
6: C'est gentil, et c'est un plaisir de vous les faire vivre et de les vivre aussi.
0: Ça s'est entendu Thomas, on fait un point avec vous déjà un petit peu sur le parcours. Voilà qui a été modifié. Concrètement, là, qu'est-ce qui va se passer?
6: Alors, concrètement, les coureurs vont parcourir 89 km au lieu de 133. En fait, on annule toute la partie qui était prévue entre Thoiry et les Champs-Élysées. Les Champs-Élysées, ça devient le départ en plus d'être l'arrivée de l'étape. Pourquoi? Parce que vous savez que pour sécuriser un Tour de France, il faut fermer des routes, il faut mettre des policiers, il faut mettre des gendarmes, etc. Il y a 28 000 personnes des forces de l'ordre qui sont mobilisées au total sur le Tour. Et vu que certains ont été redéployés vers les incendies, notamment vers la Gironde, et bien pour les soulager un petit peu, on a décidé et bien d'annuler toute la partie qui était entre les Yvelines et la capitale. Et donc, ça se courra cette étape seulement autour des Champs-Élysées et vers Montmartre. Donc, ça fait évidemment moins de forces de l'ordre à mobiliser. À noter que c'est la première fois depuis 2003 qu'il y a un départ d'étape de Paris. Les arrivées d'étape à Paris, c'est tous les ans. C'est la première fois depuis 2003 qu'une étape va partir de Paris à ce moment-là. C'était sous la Tour Eiffel. C'était le tour du centenaire en 2003.
0: Et une étape très rapide alors?
6: Ah oui, oui, très rapide, 89 km, ça va se courir en 2 heures à peu près. Alors après, la petite incertitude, c'est, vous savez, d'habitude, avant d'arriver à Paris, la dernière étape du Tour de France, les coureurs posent pour des photos, boivent quelques petites coupes de champagne tout en roulant, etc. etc. Et là, on peut se demander si tout ça aura lieu,
0: oui,
6: peut-être sur les premiers tours des Champs-Élysées, parce que pour qu'on ait quand même quelques kilomètres, on a ajouté 2 tours des Champs-Élysées, donc il y en aura 9 au total, au lieu de 7 avant le dernier passage. Et donc peut-être que sur les premiers, deuxième tours, il y aura toute cette parade entre guillemets, parce que c'est la fête, on célèbre quand on est coureur le fait d'avoir réussi à arriver sur les Champs-Élysées, d'avoir passé ces trois semaines de tour. Il y a des maillots un petit peu spéciaux, des bus un petit peu spéciaux qui ont été repeints, notamment en jaune, celui de l'équipe UAE de Tadej Pogacar. Donc il faut qu'il y ait une partie fête et elle se déroulera probablement sur les Champs-Élysées. À noter qu'on l'a entendu, il ne s'est pas non plus rien passé à Thoiry. Il y a eu la présentation des équipes et puis les gens qui avaient prévu d'y aller ont pu voir quelques coureurs tout de même.
0: Eh bien on est ensemble jusqu'à 20h, on va vivre ça avec vous Thomas Cognac. Merci d'être avec nous, on est ensemble jusqu'à 20h, émission spéciale, dernière étape du Tour de France. Allez, on se retrouve juste après votre musique sur votre radio. On écoute Thomas.
7: Better Burning, une des premières chansons écolo.
0: Eh bien c'est parti, on se retrouve juste après ça.

0: C'était Midnight Wise sur votre radio ici. Merci d'être avec nous, émission spéciale en direct.
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0: Mais oui, dernière étape du Tour de France, jusqu'à 20h, on est ensemble. Vous le savez, ici, c'est une grande famille. Dans cette famille, il y a Maxime Dillinger d'ici Alsace. Bonjour Maxime.
3: Bonjour Fabien, bonjour à toutes celles et ceux qui nous écoutent.
0: Merci d'être en direct avec nous, de prendre du temps. Maxime, vous avez passé alors tout le Tour de France à suivre les caravanes du Tour, c'est bien ça?
3: Exactement, on était dans les travers avec les caravaniers, on était avec celles et ceux qui font vivre le Tour depuis le tout début quasiment, puisqu'on a pris la main une fois passé dans le côté français avec mes collègues et l'équipe, les caravaniers de la caravane ici qui elle a traversé la France, qui a fait les étapes à travers la France, qui a été rencontrer les Français au bord des routes, au village départ, au village arrivée. En fait, on a fait toutes les étapes ensemble, mais pour une chose surtout, c'était de nous faire connaître auprès de notre public, nous les rencontrer, mais nous aussi montrer à travers les réseaux sociaux ce que peut procurer le
0: Tour de France,
3: le réseau, mais le Tour de France. Il y a des choses qu'on a pu voir, qu'on a pu observer, qui étaient juste exceptionnelles.
0: Vous avez posté plein de vidéos sur les réseaux sociaux de la radio. Voilà comment ça s'est passé ces trois semaines. Quel était votre rôle et est-ce que vous avez des anecdotes? Voilà, on veut des choses un peu croustillantes, Maxime.
3: Alors, c'est sûr, quand on est sur le bord de la route, on en voit des dizaines des choses, alors, notamment les pancartes. C'est sûr que c'est la première chose que l'on constate quand on est sur l'étape. On voit sur le bord des routes des milliers de personnes qui nous présentent des astuces pour essayer d'attraper des goodies.
0: Alors, comment fait-on pour attraper le plus de goodies, alors, Maxime?
4: Il y a une technique.
3: Alors, il y a des techniques. Il y a beaucoup de personnes qui créent des cibles. Il y en a qui aussi... des cibles. On a aussi des personnes qui indiquent que c'est leur anniversaire, mais ça, on en a vraiment jamais la preuve officiellement. Et puis il y a plein d'autres choses qui se passent aussi. C'est des réunions de public, de familles qui sont ensemble et qui vont crier le nom de la marque qui va passer pour essayer de récupérer le goodies en question. Et puis alors ça, ce sont les techniques, mais ce qu'on voit surtout, c'est au-delà de ça, des goodies, c'est surtout les sourires qui sont là. Les gens sont vraiment heureux de voir la caravane passer. Et je dis bien la caravane parce que il y a certes la course qui suit derrière, mais il y a surtout ce public qui attend une chose, c'est de croiser cette caravane qui passe dans leur commune, dans leur rue, en bas de chez eux, en face de chez eux, et qui regarde les voisins en face, et avec cette ferveur qui nous font des sourires, qui nous font des coucous, qui... Je vous assure, il y a un amour ce matin en quittant Thoiry, et j'étais en larmes, littéralement, parce que...
0: Ah oui, vous êtes triste, parce que c'est vraiment une colonie de vacances, hein. Tout le monde se connaît, tout le monde se rejoint le soir, c'est vraiment une bonne ambiance.
3: Oui, et c'est surtout de recevoir autant d'amour de la part du public. Et à chaque fois que la caravane ici passait devant le public, il faut voir les sourires, comment les visages s'éclairent, comment ça s'illumine. On voit que les gens nous aiment, on voit que le public nous aime. Et on en fait partie, c'est-à-dire que j'en fais partie. Nous en faisons, vous, toi, moi, on fait tous partie de cet univers-là. Nous sommes des gens qui avons grandi avec le Tour de France. Et de croiser dans le regard des gens cette ferveur, cet amour pour le Tour de France, le temps s'arrête, tout s'arrête, on est tous ensemble, on se sourit, on s'aime. Et c'est pas juste une histoire de caravanier, hein. C'est juste une histoire de France.

0: tout bon. Simplement.
1: Et alors là, moi, j'ai une question très importante, Maxime. Comment fait-on quand on a envie de faire pipi et on est sur la caravane du Tour de France? Elle peut pas s'arrêter comme ça, la caravane. Non, mais c'est vrai. La caravane ne peut pas s'arrêter sur le bord de la route comme ça, parce qu'il y a des horaires à respecter, etc.
2: Il n'y a pas de toilette intégrée. Hein.
1: Eh ben non, alors comment fait-on, Maxime?
0: Ah bah oui, parce que c'est une question qui est quand même très cruciale, parce qu'ils sont quand même plusieurs centaines de caravaniers. Alors on va pas utiliser le mot pause pipi, on va utiliser le mot pause technique.
1: Pause technique.
0: Ils ont les petits walkies et tout ça, ils vont se dire bon bah allez maintenant pause technique, ils vont s'arrêter sur le côté et là top chrono, homme, femme, tout le monde déboule et en quelques secondes il faut aller faire ses besoins derrière un petit arbuste, derrière un petit talus, etc. Tout le monde y va comme il peut et lorsqu'il remonte bah il faut repartir parce que la caravane bah elle continue, donc l'espace entre deux chars se réduit et là il faut vite remonter et hop c'est reparti. Donc voilà, faut pas être trop pudique en effet quand on est caravane. C'est clair.
2: Il y a un esprit de communion quoi.
0: Oui, complet. Mais après, je pense que quand on voit les caravaniers au début du Tour de France et quand on les voit à la fin, il y a une proximité naturelle qui se fait et je crois qu'à la fin, ça ne les dérange plus vraiment. Je pense qu'ils leur passent un peu au-dessus de la tête.
1: Alors, et quel goodies vous avez distribué avec la caravane ici? Le goodies que tout le monde s'est
0: arraché. On avait une idée exceptionnelle, c'est-à-dire qu'il y a beaucoup, il y a quand même 40 marques hein, sur le Tour de France qui vont donner des goodies. Mais alors, une fois que vous avez votre bob, que vous avez votre porte-clé, qu'est-ce que vous faites? Eh bien, nous, on a trouvé la bonne idée. Enfin, les personnes ont réfléchi dans notre réseau à ce qu'il y ait un sac ici que l'on distribuait pour, évidemment, mettre quoi?
2: Apporter tous les goodies.
1: Ah, mais c'est pas bête, ça.
2: Je l'ai pas eu, moi, le sac.
0: Alors, tout le long voilà, des parcours, on voyait des sacs qui étaient remplis de goodies, mais c'était des sacs ici. Pas mal, hein?
1: Pas mal, merci, Maxime, d'être passé ici, justement. Vous pouvez retrouver toutes ces vidéos sur les réseaux sociaux de votre radio, ici, ICI, même sur l'application. Et on vous retrouve, tiens, tout à l'heure, on va vous repasser un petit coup de fil, Maxime Dillinger, que vous pouvez aussi retrouver la voix, entre autres, sur ICI Alsace. Merci beaucoup, Maxime, on revient juste après ça.
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1: Merci d'être avec nous. Il est 16h30 sur votre radio ICI en direct jusqu'à 20h pour vous faire vivre la dernière étape de ce Tour de France édition 2026. Et nous retrouvons notre commentateur à nous, Thomas Coignac, déjà sur place dans sa cabine sur les Champs-Élysées. Thomas?
8: Ouais, et avec un petit rayon de soleil.
1: Ah, ça me fait plaisir.
8: Ça, c'est sympa. Effectivement, c'est assez couvert, c'est assez voilé depuis tout à l'heure. Et puis là, bah, joli rayon de soleil. Ça change de l'année dernière, évidemment, où il y avait une sacrée pluie pour la première fois que le Tour visitait Montmartre. Et ben là, Montmartre sous le soleil, ça nous donnera peut-être des images encore plus sympas. On sait qu'on attend du monde, beaucoup de monde dans cette rue Le Pic, sur cette butte Montmartre. L'an dernier, les chiffres de la mairie de Paris, c'était 500 000 personnes dans la capitale pour l'arrivée du Tour, dont 180 000 à Montmartre.
1: Wow.
8: Donc c'était une sacrée réussite populaire. Vous imaginez 180 000 personnes,
1: ça faire du monde
8: sur seulement quelques centaines de mètres, hein, finalement. Mm. Pour comparer, on était à l'Alpe d'Huez, nous, vous savez, là, ces deux derniers jours. Et ben, l'étape de l'Alpe d'Huez avec les 21 lacets, il y avait 600 000 personnes.
1: Wow.
8: C'est énorme, mais c'était sur 20 km. Là, 180 000 sur 2 km, c'est vrai que ça vous donne une idée de la densité. Côte de la Butte Montmartre qu'on va franchir trois fois aujourd'hui, comme l'an dernier. Avant ça, il y aura donc sept tours des Champs-Élysées. Tout ça démarre donc dans un petit peu plus de deux heures.
1: Et qu'est-ce qu'on on peut le dire déjà?
8: 17h50,
1: oui, en direct. On va vivre ça avec vous. Et on peut dire aussi déjà les enjeux de cette course d'aujourd'hui. Il y a quand même même si on connaît normalement le gagnant.
2: A priori,
8: on connaît le vainqueur du tour. On va pas jouer les faux suspens, évidemment. Hein,
2: est-ce qu'il y a un léger suspense quand même? Est-ce qu'il peut y avoir une catastrophe qui provoquerait.
8: Il peut toujours, on va pas le souhaiter, mais si Tadej Pogacar il se pète la clavicule dans la descente de Montmartre, il gagne pas le Tour de France. On lui souhaite évidemment pas, sa victoire est tout à fait méritée, mais pour, je vais dire une banalité, mais pour gagner le Tour de France, il faut franchir la ligne. Donc si jamais il se passe un accident ou quelque chose comme ça.
2: On l'a vu encore hier, rien n'est fait.
8: Mais tout à fait. Après, le vrai enjeu, c'est sur la victoire d'étape. Parce que vous gagnez sur les Champs-Élysées, vous montez sur le podium sur les Champs-Élysées, ce sont des émotions que vous créez à vie. Et Tadej Pogacar, en fait, il aime bien gagner là où il n'a jamais gagné. Et il n'a jamais gagné sur les Champs-Élysées. Donc peut-être qu'il va vouloir
1: on va vivre ça avec...
8: en remportant le tour et en gagnant aujourd'hui.
1: On lui souhaite, on va vivre ça tout ça avec vous. Hein. Thomas Coignac en direct dans sa cabine des Champs-Élysées. Le départ, c'est à 17h50.
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10: Avec votre radio Ici Nord, vous faites la route chaque jour à nos côtés au 03 20 55 89 89. Voilà pourquoi on vous parle d'une zone de chantier à venir, la zone de chantier sur la RN 356 autour de Lille au niveau de Mons-en-Barœul entre autres et de Villeneuve-d'Ascq. Cette zone de travaux s'est terminée ce matin. Une autre zone en rénovation va avoir lieu sur l'autoroute A1 entre Dourges et Carvin du 2 au 14 août. Les opérations de l'été donc sur cette zone vont se dérouler 24 heures sur 24 et 7 jours sur 7 dans le sens Paris-Lille entre la liaison A1 A21 jusqu'à l'échangeur numéro 18 au niveau de Carvin et Libercourt. Bien entendu, on vous tiendra au courant des différentes phases de travaux et on vous souhaite une très belle route en notre compagnie.
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1: Et dernière étape aujourd'hui, hein, émission spéciale jusqu'à 20h. On est ensemble, on vous lâche pas. Départ des coureurs, 17h50 sur les Champs-Élysées. Étape raccourcie pour soulager bien sûr les secours engagés sur les incendies dans le sud-ouest. Bien sûr, on fera un point également sur ces incendies dans les infos de 17h. C'est la dernière étape du Tour de France, arrivée tout à l'heure donc sur les Champs-Élysées. On va vivre ça ensemble. Je ne suis pas seul pour vous faire vivre cette émission. Thomas Etchebéry est avec moi.
11: Coucou.
1: Merci Thomas d'être ici. Alors vous avez suivi la construction d'une caravane du Tour de France.
2: Oui, effectivement, je vais répondre aujourd'hui à une question dont je suis sûr que vous êtes déjà posé le soir dans votre lit avant de dormir peut-être. Comment fabrique-t-on un paquet de chips géants?
1: Vous
2: aimez l'apéro, je suis sûr que ça va vous toucher.
1: Avec modération.
2: Alors, je me suis rendu effectivement à Pantin. Pantin, c'est en banlieue de Paris, en Seine-Saint-Denis, dans l'atelier Mandarine. Alors, l'atelier Mandarine, c'est une zone, un atelier spécialisé dans les chars événementiels que vous pouvez voir dans les parades, dans les parcs d'attractions et évidemment sur le Tour de France. Cette année, la marque Vico a intégré donc la caravane pour la première fois, et Filico, vous le savez, on aime la patate. Donc forcément, c'est elle qu'on met en avance, qu'on met à l'honneur, notamment sous forme de chips. Donc Vico a contacté l'atelier, ils ont sorti plusieurs dessins en disant, tiens, on aimerait bien avoir un camion avec un gros bol, un paquet, des chips qui sortent de partout. Et Olivier Chirignan, donc le directeur de l'atelier Mandarine, il a dit, bah ouais, pas de souci, on fait ça. Et voici comment ils ont procédé pour créer un véritable trompe-l'œil bluffant, même quand on le voit de près.
12: Le défi, c'était de rendre le paquet le plus naturel possible, donc avec les déformations qu'on observe sur un paquet de chips traditionnel. Donc on a fait une sculpture au départ, on a fait un moule. Donc un moule, on le fait à partir d'un bloc de polystyrène qu'on vient sculpter pour lui donner la forme attendue. Et ce moule, on vient ensuite y couler de la résine dedans, qui va donc nous donner une empreinte. Donc on travaille avec deux demi-coques, et ensuite on assemble ces deux demi-coques. On vient ensuite y mettre de la fibre de verre, et à l'intérieur, parce que c'est à la fois un élément de décoration mais aussi de sécurité, on vient l'armaturer avec tout un ferraillage assez complexe pour pouvoir en assurer à la fois la résistance et faire de ce paquet de chips un élément de sécurité du véhicule.
2: Oui, parce qu'on peut rentrer dans ce paquet de chips, il y a une petite porte secrète, et on peut surtout y stocker plein d'échantillons qui seront distribués évidemment à la foule par les animateurs lors du Tour de France. Alors il n'y a pas que le camion paquet de chips, il y a aussi le quad patate.
1: Le quad passager,
2: même principe, on superpose deux coques autour d'un quad, on rajoute un réservoir, hein, parce qu'évidemment, ça consomme un peu plus, et résultat est saisissant, ça fait une patate pelée qui roule, et c'est plutôt sympathique. Alors les chips, comment on les fait?
1: Comment on les fait,
2: le procédé, il est différent, mais tout aussi impressionnant. Les ouvriers de l'atelier, qui sont de véritables artistes, intermittents du spectacle, hein, pour le coup, mettent un point d'honneur à réaliser l'illusion parfaite.
12: On part de plaques de plastazote, qu'on vient contre-coller sur un matériau résistant. Et ensuite, on vient les découper à la forme. On vient leur donner aussi différentes déformations pour pouvoir figurer une substance normale. Et puis ensuite, il y a un gros travail au niveau de la peinture. Les équipes de peinture vont appliquer 3 à 5 couches pour retrouver à la fois la couleur, les contrastes qu'on a sur une substance normale.
2: Wow. Et une fois que tout ça est construit sur le camion, il faut quand même s'assurer qu'il puisse prendre la route. Hein. On ne va pas faire n'importe quoi, évidemment, il faut que ça soit homologué. C'est sympa de faire des décors rigolos, mais si on ne peut pas rouler parce qu'il y a un truc qui dépasse, évidemment, c'est quand même embêtant. Alors, il est homologué et vérifié plusieurs fois durant la fabrication du char, peut-être pour être sûr évidemment que la sécurité soit respectée, parce que créer un décor en mouvement, c'est tout de même un vrai défi qui a son lot de difficultés et qu'il faut surmonter.
12: À la fois la résistance, mais pas trop de poids, puisqu'on ne peut pas dépasser les poids autorisés sur les véhicules, la capacité à résister aux vibrations, notamment sur les structures, quand vous avez un bras, c'est une structure qui est assez fine, au bout de quelques temps, avec les vibrations, vous pouvez avoir une fragilité, donc on vient armaturer les structures, donc voilà, c'est fait partie des défis auxquels on fait face quotidiennement.
2: Alors je suis pas assermenté, mais en tout cas j'ai pu voir de près et je peux vous dire que vraiment ça fonctionnait très bien. Donc vous allez pouvoir la voir évidemment cette caravane, hein, si vous êtes autour des Champs-Élysées. Je crois que Bernard Adam d'ailleurs l'a aperçu, hein, caravane Bitou avec cet énorme paquet de chips et ces chips qui donnent presque envie de croquer dedans, hein, tellement elles font vrai.
1: Merci Thomas Etcheberry, bravo bien sûr à tous ces artisans car c'est grâce à eux aussi que la caravane existe. Maintenant on file à Montmartre avec Marion Ferrer, notre journaliste. Bonjour Marion.
11: Bonjour.
1: Alors Marion, ça y est, vous êtes à Montmartre, l'ambiance commence à monter petit à petit.
11: Ah, l'ambiance, elle est là, hein. Ambiance très très festive sur la rue Le Pic. On est toute la rue, hein, qui mène au Sacré-Cœur et aux couleurs du Tour de France, avec des maillots à pois un peu partout sur les spectateurs. Il y a des banderoles, il y a des pancartes, des drapeaux accrochés partout où on peut en accrocher. Et ça devient, je peux vous le dire, de plus en plus compliqué aussi de se profiler sur le trottoir pour trouver une place le long du trajet. Alors moi j'ai de la chance parce que j'ai été accueillie au 69 rue Le Pic à la cave Baila, c'est une cave à vin, et je suis aux côtés de Rebecca qui est la petite ou la grande sœur. Je ne sais pas, je n'ai pas la précision de la gérante, c'est du boulot aujourd'hui, mais on est contents, c'est une ambiance incroyable.
13: C'est une ambiance incroyable, et moi je suis hyper contente de connaître Myriam et Julien qui ont ouvert cette cave à vin et qui permettent aux gens du quartier de pouvoir profiter de ce Tour de France, soutenir Paul Sextas pour pouvoir enfin avoir le drapeau français qui flotte quotidiennement rue Le Pic grâce à eux avec des méga produits, un bon moment. Enfin voilà, les entrepreneurs du quartier font vivre ce moment et c'est une vraie joie.
11: L'ambiance, si on peut la décrire, quand il y a une hola, là c'est assez dingue, on s'entend plus parler.
13: On s'entend plus parler, c'est une ambiance vraiment de fou. Et en plus, on peut partager ces moments. On peut partager ces moments, pourquoi? Parce qu'ils sont là justement, ils ont ouvert ces bars et ils sont là pour nous permettre de le partager ensemble. Et c'est une ambiance incroyable. On voit des gens aux fenêtres, il y a une vraie vie de quartier aussi. Il n'y a pas que le soutien aux sportifs, il y a cette vie de quartier qui se régénère, qui s'anime. Et les lieux comme la cave Baila, c'est des lieux de rencontre pour ça. Et c'est incroyable.
11: Alors vous avez prononcé le prénom d'un certain Français. C'est la vedette de ce tour, Paul Sextas. On attend de le voir.
13: Ah mais on attend de le voir. Et il y a un endroit où il faut le voir. C'est ici, rue Le Pic, au 69. C'est vraiment l'endroit pour admirer ce pilote en ligne qui va, je l'espère et je le sais, gagner évidemment.
11: Alors on espère à une victoire, hein, parce que c'est vrai qu'on n'a pas eu de victoire des Français sur ce Tour de France. Mais Paul Sextas, il est 4e au classement général et toute la foule hurle son nom, hein, depuis tout à l'heure. Est-ce que on a des petits secrets pour garder sa voix jusqu'à ce soir?
13: Ah bah il y a plein de secrets. Il y a moi je vois mes soeurs par exemple, Myriam, elle a mis des pierres dans la caisse pour pouvoir être sûre que les Français vont gagner et Paul Sextas va gagner. Il y a aussi le fait de discuter, il y a le fait de l'encourager et puis il y a le fait d'être tous réunis présents pour que ça marche.
11: Bah, vous l'avez entendu, hein, Fabien, je crois qu'on est au taquet là, on attend que le soir arrive, c'est vers 18h30, 19h si je ne me trompe pas, s'ils viennent assez vite depuis les Champs-Élysées. Mais il y a du monde, donc c'est assez impressionnant.
1: Là, ça s'entend. Mais il y a l'ambiance populaire dans le bon sens du terme, bien évidemment. Merci Marion Ferrer, notre journaliste en direct de Montmartre. On la retrouve tout à l'heure.
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1: Eh bien, après Montmartre, là, on file sur les Champs-Élysées avec notre commentateur Thomas Coignac. Thomas, les coureurs, je crois, commencent à arriver, c'est ça, sur les champs?
8: Je pense qu'il y a un petit peu le temps, ils sont encore dans leur bus.
1: Dans leur bus,
8: c'est rigolo, c'est que nous, pour rien vous cacher, quand on est à l'arrivée comme ça, on fait quoi? On regarde la course sur des écrans pour voir ce qui se passe un peu dans les kilomètres qui précèdent. Nos écrans, ils diffusent les bus des coureurs sur l'autoroute. Donc
1: c'est original.
8: Ça c'est sur une autre course, mais c'est quand même UAE, l'équipe de Pogacar qui est devant. Vous voyez, donc comme quoi il y a quand même des choses qui restent. Oui, mais leur bus est devant les autres. C'est ça qui est assez beau, même cette course-là, il la gagne. Non, mais blague à part, les coureurs du Tour, ils sont habitués de toute façon à passer du temps dans leur bus. C'est pas les bus que vous et moi on prend. Hein. À l'intérieur, là, il y a des douches, il y a des fauteuils bien confortables, etc. C'est leur deuxième maison. Hein. C'est ça, exactement. Et donc là, ce qui s'est passé, c'est qu'ils sont allés à Thoiry, ils ont fait la présentation des équipes, etc. Et puis là, ils ont tous pris leur bus pour aller venir sur les Champs-Élysées. Ouais. Puis ils sont au milieu de la circulation. Comme ça. Alors il y a une escorte qui. Alors il y a les bouchons sur la file de gauche et puis eux ils ont la file de droite qui leur est réservée.
1: Et Thomas, vous qui avez forcément suivi toutes les étapes, vous qu'est-ce que vous allez retenir de ce Tour de France?
8: L'inédit, parce qu'en fait il y a eu pas mal de choses qu'on n'avait jamais vues, de cols d'endroits qu'on n'avait jamais venus. En Alsace on a eu le droit au col du Hague, qui est en fait une piste cyclable à l'année. C'est même pas une route sur laquelle passent les voitures. C'était très étroit et il y avait un monde fou. Probablement la plus belle ambiance de ce Tour avant aujourd'hui, parce que j'attends de voir Montmartre.
1: Oui, oui.
8: Mais ce col du Hague en Alsace était vraiment impressionnant. Il y a eu bien sûr avant-hier il y a eu deux montées de l'Alpe d'Huez, avant-hier et hier. Avant-hier c'était celle du bruit, parce que il y avait, donc je vous ai dit, 600 000 personnes, la folie, les déguisements, les cris, etc. Et le lendemain, hier, on est monté par le col de Sarennes, et là c'est une zone protégée, le col de Sarennes, donc là il n'y avait pas de public. Et là c'était vraiment, on était dans une ambiance de montagne sans un bruit, avec seulement la nature face à nous, et le contraste entre ces deux était assez saisissant. Les deux étaient magnifiques, et c'est aussi ça le Tour de France, c'est pouvoir offrir ces deux types de décors et qu'on se régale avec les deux. Donc voilà, il y a eu le col de Sarennes qui était inédit, je vous ai dit, le col du Hague, il y a eu la montée de Gavarnie aussi dans les Pyrénées dans la première semaine, le grand départ de Barcelone. Enfin, il y avait plein de choses un petit peu nouvelles, un petit peu qui changeaient d'habitude sur ce Tour de France, et ça nous a vraiment fait plaisir.
1: Eh bien merci Thomas Coignac, on vous retrouve tout à l'heure bien sûr pour le départ 17h50 en direct à vivre sur votre radio ici. Vous avez la parole aussi, vous pouvez nous appeler à tout moment 0810 055 056, on est ensemble jusqu'à 20h.
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16: Ce que vous entendez là, ce sont les ruches du jardin qui produisent le miel du palais. La récolte est encore confidentielle, mais on trouve quelques pots à la boutique de l'office de tourisme d'Avignon. Je vous propose de redescendre vers le palais des papes. On passe l'entrée, on s'acquitte de nos billets, et on se dirige vers la chambre à coucher du pape. Une chambre à coucher comme un jardin. Partout, sur les tentures et les sculptures, des feuilles de vigne, des feuilles de chêne, des arabesques végétales dorées sur fond bleu pour représenter le ciel, des écureuils, des chouettes, des oiseaux. Du sol au plafond, la nature est omniprésente. Témoignage du travail des plus grandes écoles de peinture française et italienne du Moyen-Âge.
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1: Oui, je ne suis pas seul, bien sûr, je suis avec Bernard Adam, reporter sur les Champs-Élysées. Bernard, tout se passe bien ? Bernard, est-ce que l'ambiance monte, Bernard ?
8: Oui, on est sur les Champs-Élysées avec une ambiance de folie. Il y a beaucoup, beaucoup de monde dans les gradins déjà. On a vu la caravane qui passe. Et je suis avec Stéphane, Hugues, Guillaume et Tom. Bonjour, messieurs, bonjour.
18: Bonjour.
19: Bonjour.
8: Alors, comment vous vivez cette ambiance survoltée de l'arrivée du Tour de France ? Vous le partagez avec vos copains ?
18: Bah oui, on est un peu survoltés, parce qu'enfin, à la fin, on va voir la rue de Pic à la télé. Il y a une bonne ambiance, c'est chouette, on est détendu, c'est l'été, quoi.
8: Et de l'autre côté ?
18: Ouais, c'est l'arrivée, ces derniers jours, après 3 semaines devant sa télé, on voit finalement, effectivement, l'arrivée sur les champs, donc très impatient, et l'ambiance est bonne.
19: Nous, ce qu'on adore, c'est le fait que ce soit une arrivée aussi mythique sur les Champs-Élysées. Et puis en plus, comme il y a la montée de la rue Le Pic, ça a donné une couleur vraiment singulière à cette arrivée. Donc c'est voilà, un grand enthousiasme pour tous les spectateurs aujourd'hui.
18: Alors, une 113e étape qui était un peu particulière, avec beaucoup de canicules, qui était donc aussi aujourd'hui un peu écourtée. Vous vivez comment cette histoire ?
20: Bah, il y a eu un bon arbitrage, c'est sympa, parce que c'est vrai que c'est pas très drôle ce qui se passe dans le sud-ouest. Mais je trouve que c'est bien que tout le monde ait accepté qu'effectivement les forces de l'ordre soient mobilisées pour autre chose, et ça permet d'apporter peut-être un petit témoignage de sympathie à tous ceux qui bossent dur contre le flou en ce moment.
18: Dites-moi, quelle étape a été votre cas de coup de cœur ?
19: Ah, moi je dirais que c'est celle d'hier. J'ai trouvé que c'était beaucoup de panache de la part de Paul Sextas, qui a essayé. Alors malheureusement il a échoué, mais on réussit pas tout le temps. Mais j'ai trouvé que l'étape d'hier était assez incroyable, et avec un final, avec un coureur en plus génial qui est Carapaz. Et puis malheureusement la chute de Sepkoski, qui est un fait de course un peu malheureux, mais ça a rendu l'étape assez mythique, j'ai trouvé.
18: Et pour vous Tom, quel est votre pronostic pour cette arrivée là sur les champs?
21: Moi je pense que c'est Pogacar qui a gagné, parce qu'il a quand même 7 minutes d'avance, et ça me paraît compliqué de le rattraper sauf qu'il y a une chute.
18: Eh bien voilà, on va savoir ça dans quelques minutes.
1: Mais oui, hein,
18: bien sûr,
1: on va vivre
18: on va suivre ensemble. Le Tour de France, il fait beau, il y a du soleil.
19: Ah, il y a du soleil pour l'instant.
1: Donc, parce que Thomas, on nous avait dit un risque peut-être de pluie sur les Champs-Élysées.
2: C'est pas impossible aux alentours de 19-20 heures.
1: Pas pour le moment.
2: Très très légère.
18: Grand soleil.
1: Protégez-vous la peau, Bernard. Vous commencez à rougir, attention.
2: Parce que vous lui parlez.
1: Et Thomas Echeverry avec moi aussi en direct. Pourquoi tiens, l'arrivée se fait sur les Champs-Élysées? Est-ce que ça a toujours été le cas?
2: Non, ça n'a pas toujours été le cas. Il y a eu plusieurs étapes en fait dans l'histoire du Tour de France. Alors on le sait, ça a commencé en 1903. De 1903 à 1967, ça a été tout d'abord le Parc des Princes, donc l'actuel stade du Paris Saint-Germain, le club de foot de Paris, qui effectivement accueillait donc cette arrivée. Et puis après, ça a migré pendant une dizaine d'années, on va dire de 68 à 74, à la Cipale. La Cipale, c'est le Vélodrome de Vincennes, donc on est vraiment juste à côté effectivement de Paris. On est même techniquement dans Paris, puisque c'est dans le bois de Vincennes. Et donc effectivement, jusqu'en 74, ça a été à la Cipale. Et puis après, il y a en 74 un monsieur qui s'appelle Félix Lévitant, qui était le co-directeur du Tour, qui s'est dit, bon, il faudrait quand même un cadre beaucoup plus grandiose pour accueillir quand même une fête comme celle-ci.
1: Ah oui, il faut un truc qui pète quand même.
2: Et là, pourquoi pas la plus belle avenue du monde. Et c'est là que Yves Mourouzi, le journaliste du 13h de l'époque, il s'est dit, tiens, ça va être la gueule quand même cette idée, ça serait bien quand même de la mettre. Alors il a commencé à faire un peu du lobbying, à dire, ça serait bien, il en a pas beaucoup parlé. Si bien que c'est monté directement aux oreilles de l'actuel président de la République, à savoir Valéry Giscard d'Estaing, qui a été convaincu. Et en 1975, et bien c'est parti, c'est devenu finalement l'avenue la plus belle du monde, c'est-à-dire les Champs-Élysées, qui reçoit l'arrivée du Tour de France. Et ça a duré jusqu'à maintenant, sauf une année, laquelle ?
1: Pour les JO ?
2: Bien sûr, 2024.
1: Voilà, là, il veut me la faire à l'envers.
2: Ou l'arrivée, c'était à Nice.
1: Je suis l'actu, mon petit coco. Non, merci.
2: Ah, vous l'avez pas.
1: Non, mais grâce à vous, je vais me coucher moins bête ce soir. Allez, vous pouvez également nous appeler, tiens, on fait cette émission ensemble, 0810 055 056. Avez-vous, tiens, suivi le Tour de France cette année ? Qu'en avez-vous pensé? Paul Sextas est-il l'avenir du cyclisme français? On vous attend. 0810 055 056. On fait une petite pause musicale, on écoute Soft Cell et on revient juste après ça. Merci d'être avec nous, on est ensemble jusqu'à 20h.

0: C'était Softel sur votre radio ici. Merci d'être avec nous. Nous sommes en direct jusqu'à 20h. Il y a Thomas Etcheverry qui est avec moi pour la dernière étape.
1: Toujours fait le poste.
0: Du Tour de France. Dernière étape aujourd'hui. Un moment festif à vivre ensemble dans la région parisienne. Les coureurs voilà, arrivent très bientôt sur les Champs-Élysées. Vous pouvez nous appeler aussi 0810 055 056. On fait cette émission ensemble. Voilà, avez-vous suivi le Tour de France cette année? Voilà, qu'est-ce que vous en avez pensé? Est-ce qu'il y a quelque chose voilà, qui vous a marqué? Eh bien, venez nous le dire. 0810 055 056, on est ensemble jusqu'à 20h.
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0: Et nous vivons ensemble cette dernière étape du Tour de France avec moi, Thomas Etcheverry, pour vous accompagner. Là, niveau circulation, faut pas se rendre vers les Champs-Élysées.
6: N'allez pas dans le 8e arrondissement de Paris, c'est absolument. Voilà. C'est totalement bloqué autour du rond-point de l'Étoile.
0: Eh bien, parfait. Et continuez à nous appeler 0810 055 056. On vous prend juste après la musique de votre radio. Ah tiens, bah ça j'aime bien. Ça me donne envie de danser. Tiens, monter un petit peu. Ah, ça, c'est pas mal, ça.
6: Vraiment l'huile.
0: Et Grant, sur votre radio ici, on est ensemble jusqu'à 20h.

0: Ça, c'était la voix de M. Pokora avec la chanson Quand même sur votre radio ici.
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0: Merci d'être ici sur votre radio, c'est la vôtre, il est 17h. 17h, les infos avec vous, Morgane Guillaumard.
2: La circulation des trains est fortement perturbée en raison des incendies dans le sud-ouest. Trafic ferroviaire interrompu depuis ce matin et jusqu'à nouvel ordre au sud de Bordeaux. Aucun train ne roule vers les Landes ou vers le Pays Basque et le nombre de trains reste limité entre Paris et Bordeaux. Incidence aussi pour ceux qui prennent le volant. L'autoroute A63 reste fermée sur une soixantaine de kilomètres entre Bordeaux et l'Espagne. Des nuages de cendres atteignent Bordeaux. Le feu est très proche, à seulement 15 kilomètres de la métropole. 220 000 personnes ont déjà dû quitter leur logement en Gironde et elles ne pourront pas y retourner tant que le feu n'est pas fixé. En revanche, aucune évacuation n'est prévue à Bordeaux, c'est ce que rappelle le maire de la ville, Thomas Cazenave.
3: Il n'y a pas d'évacuation de Bordeaux à l'ordre du jour, je le redis. Naturellement, on est très vigilant, on est prêt à tout, hein, je le redis ici. C'est pour ça qu'il faut aussi organiser des opérations d'hébergement et de logement temporaire pour ceux qui sont ici, pour être aussi en capacité, et c'est notre boussole depuis le premier jour, à accueillir de nouvelles personnes si nous devions accueillir de nouvelles personnes. Mais je le redis ici, il y a quelques fausses informations qui circulent, notamment dans certains médias étrangers, il n'y a pas d'évacuation de Bordeaux en cours.
2: Et le feu a aussi détruit 240 habitations en Gironde et blessé 75 pompiers. 42 000 hectares partis en fumée, soit 4 fois la superficie de Paris. La lutte se poursuit. Plus de 5 000 pompiers, militaires, policiers et gendarmes restent mobilisés sur place. Dans les Landes, département voisin, le feu de Biscarrosse est contenu, mais pas encore fixé. Il a parcouru 3 600 hectares. L'enquête s'oriente vers un départ de feu d'origine accidentelle. Selon les premiers éléments de l'enquête, l'incendie est parti d'une camionnette il y a 3 jours vers Biscarrosse. La situation demeure très défavorable aussi dans le Var et les pompiers craignent un risque élevé de réactivation du feu en raison du vent. L'incendie de Pontevès a parcouru 4 500 hectares au total. Une longue marche silencieuse et un hommage national rendu ce matin au père Jacques Hamel, ce prêtre tué il y a 10 ans, jour pour jour, lors d'une messe à Saint-Étienne-de-Rouvray. Il avait été égorgé dans une église par 2 jeunes radicalisés. Cérémonie qui se poursuit cet après-midi en présence du Premier ministre Sébastien Lecornu et de l'ancien président de la République François Hollande. Emmanuel Macron exprime son émotion et sa solidarité après l'attaque à la voiture Bélier lors de la Gay Pride à Berlin. Elle a fait au moins 1 mort et 29 blessés hier soir. Tout indique qu'il s'agit d'un attentat terroriste islamiste, selon le ministre de l'Intérieur allemand. La police est toujours à la recherche du suspect, un homme de 21 ans. Elle attire de nombreux touristes l'été. Les plages du département en Normandie sont désormais inscrites au patrimoine mondial de l'UNESCO. Après plus de 20 ans d'attente, la décision a été prise ce matin lors d'une commission en Corée du Sud. Et puis la dernière étape du Tour de France, c'est aujourd'hui à Paris. Une étape raccourcie. Le départ et l'arrivée se feront aux Champs-Élysées. Ça démarre à 17h50. Et puis, vous la vivez déjà en direct avec nous sur votre radio ici. Cette émission spéciale en direct Tour de France depuis 1h et jusqu'à 20h.
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2: Pour cette fin de journée de dimanche, on vous conseille de garder votre parapluie sous le coude, même si les averses devraient s'arrêter vers 19h-20h. Elles peuvent être encore possibles. En ce qui concerne les températures au-dessus de 20 pour la métropole lilloise, du côté de Saint-Amand-les-Eaux et sur la côte d'Opale de Malo-les-Bains à Berthe-sur-Mer, en dessous de 20, si vous êtes à Arras-Saint-Omer ou Béthune, on vous souhaite une excellente fin de journée avec votre radio ici Nord.
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0: Bienvenue, merci d'être avec nous. Je ne suis pas seul pour vous faire vivre cette dernière étape du Tour de France. Dispositif exceptionnel jusqu'à 20h. Nous sommes en direct avec vous ensemble pour vous faire vivre voilà, ce moment festif avec moi. Thomas Etcheverry, merci Thomas d'être ici. Vous avez un œil sur la météo, sur le trafic. Mm-hmm. Pour l'instant, la météo, non, on est content parce que météo, hier déjà, avait annoncé de la pluie.
4: Oui, c'est vrai. Et là, a priori, c'est plutôt stable, même si on n'est pas à l'abri d'avoir une petite ondée qui arriverait entre 19h et 20h, c'est-à-dire au moment de l'arrivée.
0: Ah bah merci de nous porter la poisse.
4: C'est pas encore totalement confirmé.
0: Pour vivre cette dernière étape, nous avons aussi avec nous Marion Ferrer en direct de Montmartre, hein, car les coureurs vont passer à Montmartre. Il y a Bernard Adam sur les Champs-Élysées. Les voix aussi, nos commentateurs, voilà, ils nous ont fait vivre ce Tour de France tout l'été sur votre radio ici. Il y a Bruno Blanza et Thomas Coignac. Thomas Coignac, vous êtes dans la cabine sur les Champs-Élysées ?
5: Toujours.
0: Ouais. Vous nous confirmez, il fait beau.
5: Ouais, il peut. Ah, il pleut pas.
0: Il pleut pas, en tout cas, il pleut pas.
5: Si vous voulez. Alors, un petit rayon de soleil, là, c'est un petit peu plus couvert, ouais.
0: Alors, Thomas, moi, je vais me confier. Vous m'avez fait aimer le vélo. Cet été, grâce à vous, j'ai aimé suivre le Tour de France.
5: C'est gentil, merci beaucoup.
0: Et alors, il va falloir m'expliquer quelque chose. Là, on connaît maintenant le nom du super combatif. Alors, moi, je n'y connais rien. C'est quoi le super combatif?
5: Alors, il s'est battu avec personne, déjà. Rassurez-vous, pas que je sache, en tout cas. Non, c'est un prix qu'on donne au coureur le plus offensif, c'est-à-dire qui essaye le plus de créer du mouvement, de s'échapper. Le fait qu'il se passe quelque chose sur les étapes du Tour de France, c'est le panache, un petit peu, quelque part, qui est récompensé. Ça permet de monter sur le podium à la fin de l'étape, hein, sur les Champs-Élysées, dans ce décor magnifique. Ça permet aussi de récupérer une petite prime, hein, mais c'est un prix qui est attribué chaque année par un jury composé de journalistes, et il y a une partie vote du public également. Et donc c'est Richard Carapaz, on l'a appris aujourd'hui, l'équatorien, qui a été désigné super combatif du Tour de France, parce que il a attaqué beaucoup, notamment ces derniers jours, les trois derniers jours. Sur les deux étapes de l'Alpe d'Huez et celle d'Orcières-Merlette, il était à l'avant, il a attaqué et il en a gagné deux sur les trois, d'ailleurs, à Orcières-Merlette et hier à l'Alpe d'Huez. L'Équatorien qui avait déjà gagné ce prix en 2024, il était donc déjà monté sur le podium, mais c'est, petite particularité, en 2024, en raison des Jeux Olympiques, l'arrivée du Tour, elle était à Nice. Il n'était pas monté sur ce podium des Champs-Élysées, ce sera une découverte pour lui. Et puis il montera même deux fois, puisqu'il a remporté aussi le maillot à poids qui récompense le meilleur grimpeur. C'était un peu l'homme de la troisième semaine, Richard Carapaz. Il a vraiment animé ces derniers jours de course, et il avait aussi fait un petit peu en début de tour. À chaque fois, il se faisait manger sur la fin par Tadej Pogacar. Sur ces derniers jours là, il a réussi à lui résister pour remporter ces deux étapes. C'est vraiment un nom qu'on a beaucoup prononcé effectivement à l'antenne ces derniers jours, et ça fait plaisir parce que c'est vraiment un coureur qu'on aime regarder, et c'est ça qui est récompensé avec le prix du super combatif que d'autres Français ont gagné, hein. Je vais vous donner quelques noms qui vont vous parler, des Julien Alaphilippe, des Sylvain Chavanel, des Romain Bardet, des Laurent Jalabert, des Richard Virenque avaient gagné ce prix du super combatif, et Richard Carapaz entre donc carrément dans cette catégorie.
0: Eh bien, merci beaucoup Thomas Coignac, grâce à vous, encore j'ai appris quelque chose, je vais me coucher moins bête ce soir. Eh bien, dis donc, il y avait du boulot. Hein. Allez, on continue, vous pouvez nous appeler 0810 055 056, voilà, est-ce que vous avez suivi le Tour de France cette année? Eh bien, on vous attend, c'est Oumaïma au standard, on revient après Jean-Jacques Goldman.

0: Jean-Jacques Goldman pour vous accompagner les 17h10 sur votre radio ici.
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0: Et on est ensemble, en direct, jusqu'à 20h. Vous êtes tous les bienvenus. Vous pouvez nous appeler, tiens, 0810 055 056. Et nous avons avec nous Maxime Dillinger.
3: Salut Fabien.
0: Salut Maxime. Maxime fait partie, bien sûr, de cette radio animateur chroniqueur. Maxime, alors vous avez fait partie, alors vous, un truc extraordinaire. Vous avez suivi, en fait, la caravane du Tour de France pendant 3 semaines. Vous êtes resté, voilà, avec les caravaniers. Vous avez publié sur nos réseaux sociaux, sur la page Facebook ici, par exemple, ou sur Instagram, eh bien, des vidéos, etc. Qu'est-ce que vous allez retenir de cette... De cette expérience et vraiment, voilà, parce que c'est une... 3 semaines, c'était une 3 semaines intense, j'imagine.
3: Ouais, c'était 3 semaines très intenses, hein. On peut appeler ça comme une grande lessiveuse pour beaucoup de personnes. Alors certes, il y a les coureurs qui sont là, ils sont dans leur bulle, hein, les coureurs avec les équipes, et puis derrière il y a toute la machine de la caravane, des caravaniers, c'est des centaines de personnes, hein, qui sont là, et c'est toute une énorme logistique. Et derrière cette logistique, eh ben, il y a des garçons, il y a des filles, il y a des habitués, il y a des novices, il y a des tout nouveaux qui arrivent, et en fait tout ça se mélange très très bien, et ça fait parfois des très belles rencontres. Il y a des caravaniers qui se sont rencontrés, qui se sont mariés même, qui ont même eu des enfants après par la suite.
0: Ah ouais,
3: il y a des caravaniers. Ah ouais, ouais, non, mais il y a des histoires qui sont super belles. Il y a aussi des caravaniers. Ah ouais. Eh ben, en fait, vous commencez comme caravanier. Alors, ce qu'on appelle un caravanier, c'est par exemple la personne qui va envoyer les goodies, hein, par exemple, de son véhicule. Et puis après, au-dessus, après le caravanier, bah, il y a les chefs caravaniers. Ceux qui vont dire au caravanier, bah, comment se placer, bien conduire, bien respecter la conduite, etc. Et ben, dans ces chefs caravaniers-là, j'en ai rencontré souvent, voilà, des chefs caravaniers qui, après 2, 3, 4, 5 Tours de France, bah, ont commencé à se rapprocher. Et puis après, bah, se sont mariés. Et il y a eu des enfants, des bébés Tours de France qui sont nés. Ouais, ouais, ça existe. Et puis des anciens. Hier, par exemple, j'ai tourné avec des caravaniers. C'était pour notamment Pierrot, son 27e Tour de France. 27 ans. Vous imaginez, 27 fois à faire plus de 20 étapes. Et puis, bah, d'enchaîner ce rythme, hein, quand même.
0: Comment on devient caravanier? Enfin, je sais pas, tout le monde peut postuler. Comment ça se passe?
3: Ah, ben, c'est quand même très demandé. Par exemple, voilà, il y a des sociétés qui sont spécialisées, d'accord, justement dans l'organisation de ces caravanes, hein. Et pour postuler, ben, il y a des offres qui sont proposées sur Internet. Mais après, il y a beaucoup de bouche à oreille parce que, évidemment, il y a peu de postes pour beaucoup d'offres. Par exemple, dans les caravaniers, il y a ceux qui distribuent des goodies, mais il y a aussi des speakers, ceux qui vont animer la caravane, qui vont demander au public de frapper dans les mains, qui vont interagir avec eux. Le nôtre, il s'appelle Fabien, et il était exceptionnel.
0: Sont les meilleurs,
3: vraiment, c'était le meilleur. Vous êtes les meilleurs. Franchement, Fabien est incroyable. Et là, ce sont des places qui sont très demandées, hein. Ceux qui sont speakers, généralement, reviennent, hein, les années. D'accord. Ils essayent. Ah ouais, ouais, ils ont un talent incroyable, hein. Et imaginez quand même pendant six heures sur des chars, hein, à tenir la parole, à parler avec les gens, à faire de l'animation, c'est très très demandant.
0: Eh bien, merci beaucoup Maxime Dillinger, animateur, chroniqueur sur votre radio ici. Merci de nous avoir fait vivre ces 3 semaines voilà, de folie. Et bien sûr, vos vidéos, on peut les retrouver sur nos réseaux sociaux, hein, sur la page Facebook ici, et même sur Instagram ici, ICI. Merci beaucoup Maxime Dillinger. Nous sommes en direct jusqu'à 20h. On se retrouve après ça.
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0: Et nous sommes
2: Fabien Imo.
0: Oui, c'est moi, merci, bonjour. Et il y a Thomas Chéberry aussi qui est là.
7: Coucou.
0: Et bien voilà, nous sommes ensemble jusqu'à 20h pour vous faire vivre. Voilà cette dernière étape du Tour de France édition 2026. Nous allons retrouver notre commentateur Thomas Coignac qui est en direct à des Champs-Elysées dans sa cabine. Il se prépare, hein, c'est à 17h50 le départ de la course. Et donc là, ça y est, bah, les coureurs vont repasser pour une deuxième fois à Montmartre, Thomas.
7: Oui, bah, comme l'an dernier, c'est ça sera la deuxième fois sur le Tour de France. Ce sera la troisième fois pour certains, parce que vous savez que ces rues-là pour le vélo, on les avait découvert pour les JO. Les JO de 2024, c'est là où est né l'engouement, et c'est ce qui avait donné envie à Christian Prudhomme, le directeur du Tour, de mettre Montmartre sur la carte du Tour de France. Écoutez-le d'ailleurs, parce qu'il se réjouit qu'on puisse y revenir, Christian Prudhomme.
8: Encore trois tours par la rue Le Pic, qui avait été un succès merveilleux, phénoménal, la plus forte audience du Tour depuis 25 ans, et puis au-delà de ça, c'est en fait Montmartre, c'est recréer le Tour dans Paris. Les Champs-Élysées sont magnifiques, ils sont emblématiques, mais c'est très large et on ne voit pas le monde sous les arbres sur les prises de vue aériennes. Alors qu'à Montmartre, ben, on voit le monde. C'est-à-dire que c'est recréer la Côte d'Huez à Montmartre. C'est évidemment un moment absolument magique, donc qu'on a envie de revivre.
7: Voilà, l'Alpe d'Huez à Montmartre, on a envie de le revivre. Ce sera aux alentours de 7h-10 à peu près. C'est annoncé entre 18h49 et 18h57, le premier passage à Montmartre. On l'attend tous avec impatience, mais parce que c'est ce qui avait redonné un intérêt sportif à cette étape qui, avant, se limitait à un sprint sur les Champs-Élysées. Il ne se passait pas grand-chose sur les premières heures de course. Là, avec Montmartre, c'est spectacle garanti.
0: Mais oui, on sent un engouement, hein, ce qu'on a eu Marion Ferrer tout à l'heure. C'est vrai, tout le monde se presse à Montmartre pour voir les coureurs.
7: Oui, ah bah ça c'est sûr, hein, c'est le temps fort, hein, je vous disais tout à l'heure, 180 000 personnes hein, tout de même l'an dernier selon la mairie de Paris, et puis qui sont déjà là quoi, donc installés en début d'après-midi pour les premiers. Donc on imagine leur état d'excitation quand les coureurs vont arriver. D'ailleurs, je vous parlais des bus tout à l'heure, je les vois dans les rues de Paris, les bus. J'étais un petit peu inquiet,
0: parce que là
7: ils étaient encore sur l'autoroute. Je me disais, il reste quand même que trois quarts d'heure avant.
0: Ce sont les boutons parisiens, qu'est-ce que les joueurs disent.
9: C'est bien, la course est terminée, ils sont arrivés à Paris. Bravo, félicitations.
0: Voilà, 17h50, là ça commence un petit peu, il y a une effervescence là, qui, j'imagine, sur les Champs-Elysées.
7: Ouais, bah en fait on commence à voir un petit peu des véhicules. En fait, si vous avez déjà attendu le Tour de France au bord de la route, vous savez, avant que les coureurs arrivent, vous voyez plusieurs voitures, plusieurs motos, il y a des gens de la sécurité, il y a nous, hein, les motos radio notamment, les motos télé qui passent, qui précèdent les coureurs, et là on commence à les voir arriver. Donc en général, c'est quand même.
9: Ça devient bon, ça sent bon, ça prémit. C'est un peu les holà.
7: C'est le moment où il faut se lever de la chaise pliante et rapprocher du bord de la route.
0: Eh bien, on va suivre ça avec vous, Thomas Coignac, et aussi votre acolyte Bruno Blanza sur la moto de la radio ici. Il est vraiment au cœur de l'événement. Sur la moto, on va vivre tout ça ensemble. C'est
9: plus simple.
0: Oui, c'est plus simple.

0: aussi. Et puis à côté de moi, il y a Pierre qui est arrivé depuis 14 heures avec des amis. On a tout préparé. Il y a la chaise de camping, on est bien, on est parti.
1: Ouais, on s'est mis sur un jeu de cette famille à partir de 14 heures du Tour de France. Et puis on s'est mis à boire des petites canettes d'Orangina, à attendre les maillots à poids qui jetaient. Et ça passe vite finalement.
0: Ça passe vite, qu'est-ce qu'on attend? Parce que comment on peut décrire cette ambiance? C'est la première fois qu'ils ne mettront pas à dire que vous venez rue Le Pic.
1: Ouais, c'est la première fois que je ne vis pas à la campagne, autre part qu'à Paris en fait. Moi j'attends surtout de voir du spectacle, des grosses attaques dans les gros pourcentages là où on est. Et peut-être sûrement une attaque de Mathieu Van Der Poel ou de Remco Evenepoel. C'est les deux que j'attends dans cette montée.
0: Un beau 4 stars, un Texas aussi quand même.
1: Ah oui, ouais, quand même la France en support, surtout Texas. Après il a l'air fatigué, donc peut-être que sur la dernière étape il ne va pas faire grand chose, mais on est quand même super content de lui.
0: Ça va l'aider parce que là vraiment il faut décrire aux auditeurs quand il y a une hola rue Le Pic, on n'entend plus rien.
1: Concrètement, je ne sais pas comment on arrive à faire une interview, mais je pense que tout le monde a crié pour Sexas dès qu'il va arriver, et les autres joueurs, ça va s'arrêter pour Kogi, pour Remco ou quoi, ça va être que Sexas, c'est là que ça va être super.
0: Donc c'est, vous l'avez compris, hein, aux alentours de 18h50-19h ici rue Le Pic, on est pile 69 rue Le Pic à la cave Baïla, là où ça va, la pente va accentuer, hein, on va être aux alentours de 9-10% ici, les choses sérieuses vont commencer, c'est ici que ça va attaquer, et on a hâte, en fait, on a hâte que ça arrive.
2: C'est bouillant, hein.
3: C'est chaud bouillant l'ambiance aussi.
0: C'est que le début.
2: Soyez prudente, Marion Ferrer. On vous retrouve tout à l'heure en direct de Montmartre. On est ensemble jusqu'à 20h hein, en direct. Nous vivons actuellement la dernière étape du Tour de France édition 2026. Alors le parcours va se dérouler uniquement dans Paris. Normalement, le village départ était installé à Thoiry. Alors les caravaniers ont pu se rendre à Thoiry, hein, tous les coureurs. Mais forcément, il y a eu un petit changement de dernière minute.
4: Lié aux incendies, bien sûr, qui frappe la Gironde en ce moment. On pense très fort aux forces de l'ordre, aux pompiers hein, qui luttent contre les flammes en ce moment dans le 33. Mais pour l'instant, forcément, on ne pouvait pas organiser un Tour de France voilà. Dans le 78, dans le 92, dans tous les départements voilà. Qui traversaient en fait l'ouest parisien pour rejoindre Paris. Et c'est pour ça que cette étape finalement est circonscrite à Paris intramuros.
2: Et justement, là autour de Paris, ça va pas de difficultés majeures, c'est vraiment dans le centre de Paris.
4: Difficultés pour rejoindre Paris par l'ouest, on sait jamais. Si vous vouliez assister au Tour de France, ça coince un petit peu avec un accident à la hauteur de Saint-Cloud hein, sur la 13. Donc faites attention, on perd un peu de temps. Mais sinon, après, évidemment, les fermetures attendues du côté des Champs-Élysées. Hein. C'est évident, on ne pouvait pas circuler en plein Tour de France, donc c'était complètement fermé autour du rond-point de l'Étoile. Et puis dans l'ouest et le nord parisien, bien sûr, notamment au niveau de l'avenue de Clichy, où on aura des difficultés pour circuler vraiment sur cette partie nord de Paris. Attention aussi, si vous aviez l'intention de prendre les lignes de métro, elles sont coupées à certains secteurs, notamment la ligne 12. Évidemment, Concorde n'est pas desservie, hein. On est vraiment en plein Champs-Élysées, donc on ne peut pas s'arrêter à la station Concorde. Et sur la ligne 6 également, c'est coupé entre les stations Kléber et Charles de Gaulle Étoile.
2: Eh bien, merci Thomas Etcheverry. Vous avez la parole aussi chez vous, 0810 055 056. Vous pouvez nous appeler. Avez-vous suivi tiens, ce Tour de France 2026 voilà, est-ce que, on a senti aussi un engouement autour du français Paul Sexas. Donc voilà, venez nous en parler. 0810 055 056. On se retrouve juste après votre musique. On écoute Bon Entendeur avec L'Amour. L'Amour, ah bah l'amour, on aime ça. Bon Entendeur et Mouloudji.
4: Oui, absolument.
2: A tout de suite sur votre radio, il est 17h25.

0: L'amour avec la voix de Mouloudji, remixé par Bon Entendeur, et on vous en donne de l'amour sur votre radio ici, il est 17h30.
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1: Et c'est la dernière étape aujourd'hui à 17h30. Merci d'être avec nous en direct. Émission spéciale jusqu'à 20h. Départ des coureurs. Là, ça approche, hein, Thomas Etcheverry. 17h50, le départ sur les Champs-Élysées. Étape, on vous l'a dit, raccourci pour soulager, vous savez, les secours engagés sur les incendies. Bref, c'est la dernière étape du Tour de France. Arrivée tout à l'heure sur les Champs-Élysées à vivre en direct avec nous. On a prévu un dispositif exceptionnel, voilà, pour vous faire vivre cette dernière étape. On retrouve tout de suite notre reporter Bernard Adam qui est sur les Champs-Élysées. Alors Bernard, il y a de l'ambiance sur les Champs-Élysées.
2: Il y a des gens.
1: En tout cas, il y a des gens. Je ne sais pas si Bernard nous entend.
2: Il a laissé le micro quelque part. C'est possible.
3: Il est à la buvette.
1: Il est parti à la buvette, Bernard. Non.
3: Eh bien, Bernard, on a dit après 20h.
1: Alors, bon, bah, Bernard, vous inquiétez pas, restez à la buvette tranquillement, on reviendra vers vous tout à l'heure.
2: Non, mais Bernard, on peut le comprendre, il faut
1: faire l'ambiance. En même temps, voilà. Bernard, il est au cœur de l'action depuis ce matin. Il a dormi même aux eaux de Thoiry, nous a dit tout à l'heure, parce que le village départ, avec la présentation des équipes, c'était tout à l'heure dans les Yvelines ce matin, aux eaux de Thoiry.
2: À côté des loups,
1: Et en tout cas, Thomas Etcheverry, vous avez une info concernant
2: les Champs-Élysées, oui, parce que les coureurs. On faisait allusion tout à l'heure au fait qu'effectivement, ça perdait un petit peu d'intérêt au cours de ces dernières années, cette dernière étape parisienne jusqu'à l'arrivée des Champs-Élysées, puisqu'on avait très peu dénivelé et que finalement, l'arrivée justement de cette étape et de ce quartier de Montmartre rajoutait du dénivelé, rajoutait des pavés, donc forcément un peu plus de suspense. Mais il ne faut pas oublier que les Champs-Élysées, eux aussi, ont des pavés qui peuvent être vraiment pour le coup très piégeux, notamment pour les sprinteurs sur les 600 derniers mètres. C'est un véritable défi puisque les vibrations rendent le sprint plus difficile, donc parfois on peut vraiment avoir de mauvaises surprises. Donc c'est à la fois une des arrivées les plus prestigieuses, mais aussi une des plus techniques.
1: Oui, c'est ça, parce que le vélo tremble vachement.
2: Et oui, absolument.
1: Des pavés, donc il faut faire très attention. Est-ce que nous avons retrouvé Bernard? Non, Bernard n'est toujours pas là. Eh bien, c'est pas grave, on va le retrouver tout à l'heure. Mais nous sommes en direct en même temps.
2: Je vais à notre santé, Bernard.
1: Avec modération, bien sûr. Non, il ne boit pas d'alcool. Alors, jusqu'à 20h, nous sommes ensemble en direct pour vivre la dernière étape du Tour de France. Vous avez la parole également, parce que c'est votre émission. On fait cette émission ensemble. Appelez-nous 0810 055 056. Avez-vous suivi le Tour cette année? Qu'avez-vous pensé de cette édition 2026? Voilà, est-ce qu'il y a quelque chose qui a retenu votre attention? Une étape peut-être qui vous a peut-être séduite plus qu'une autre? Eh bien, appelez-nous 0810 055 056. Et maintenant, de la musique. Alors, on écoute l'histoire de la vie, une chanson qu'on retrouve dans le dessin animé Le Roi Lion.
2: Ah oui,
1: et c'est pour vous.

0: Carla sur votre radio ici.
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0: Oui, dernière étape jusqu'à 20h. Nous sommes ensemble les amis, on ne vous lâche pas, on va vivre ça ensemble, cet événement festif avec entre autres Thomas Coignac, notre commentateur qui est déjà sur les Champs-Élysées. Et je crois que ça y est, le bus de Pogacar, c'est ça, est arrivé Thomas?
3: Ah ouais, ça y est, je pense que tous les bus sont arrivés maintenant et les mécaniciens qui sont en train de sortir les vélos et on voit les coureurs qui retrouvent leur famille. Hein. Souvent, bah, c'est ça, hein, les familles, les proches, les enfants, on voit beaucoup de coureurs avec des bébés dans les bras viennent à Paris, c'est un moment de fête, un moment où on célèbre le fait d'avoir résisté pendant ces trois semaines, d'avoir terminé le Tour de France. Alors, je n'ai pas d'infos, mais ça m'étonnerait que ça commence à 17h50. Pour vous dire la vérité, parce que les coureurs ne sont pas encore prêts. C'est dans 10 minutes, hein, 17h50, et je ne vois aucun coureur sur la ligne. Les vélos sont encore bien rangés au bus. On va peut-être prendre un petit peu de retard.
0: D'accord, ok. Ils ne sont peut-être pas motivés. En même temps, après trois semaines de course, Thomas, mettez-vous à ça à leur place.
4: Ah bah oui, bah, ils ont réalisé que le bus, c'était mieux, finalement.
3: Ouais, bah, c'est ça. Hein, l'année prochaine, on fera trois semaines comme ça.
0: Alors, on parle beaucoup des coureurs, etc. Mais vous, Thomas Coignac, vous, votre ressenti et c'est votre fatigue aussi parce que vous n'avez pas arrêté non plus pendant trois semaines. Vous, comment ça va?
3: Ça va, franchement, ça va. Je pense que j'aurai un petit contre-coup après.
0: C'est ça.
3: Mais là, pour l'instant, ça va. Très heureux d'être là, très heureux d'avoir vécu ça. Et puis, c'est l'apothéose sur les champs. Donc, disons que le soir, j'avais pas de mal à m'endormir. Mais là,
0: vous allez bien dormir. Après, là, vous avez mérité vos vacances.
3: Une petite semaine. Je pense.
0: Merci beaucoup. Bon, on vous retrouve aux alentours de 17h50 quand même pour faire un point pour voir si les vélos.
3: Je vous dirai si les vélos sont sortis.
0: J'ai vu un coureur.
3: Parce que pour l'instant, j'en ai pas vu. Là, je vois des voitures, je vois des motos, mais j'ai pas vu un coureur.
0: Merci beaucoup, Thomas Coignac. On vous retrouve tout à l'heure. On retrouve aussi votre complice Bruno Blanza sur la moto ici au cœur de la course pour nous faire revivre, pour nous vivre. Je vais y arriver, Thomas, vous me troublez en même temps. Pour vivre ça en direct avec vous jusqu'à 20h, émission spéciale Tour de France, vous avez la parole également. Vous pouvez nous appeler 0810 055 056. Oui, Thomas.
5: Bon, des restrictions de circulation, bien évidemment, autour des Champs-Élysées. Sachez-le, c'est évidemment très très compliqué de circuler sur cette partie ouest de Paris. Il faut d'ailleurs absolument pas aller dans cette zone-là du 16e et du 8e arrondissement autour des Champs-Élysées qui ont été complètement bloqués et fermés. L'avenue de la Grande Armée, l'avenue Foch, l'avenue Iéna également. Et puis, toutes les accès qu'on peut retrouver notamment au niveau de la porte de Saint-Ouen et de la porte de Clichy. Attention donc si vous êtes véhiculé et notamment sur l'ouest parisien. On a aussi des coupures au niveau des métros. La ligne 6 hein, qui est coupée évidemment à la hauteur des Champs-Élysées, on n'est pas surpris, entre Kléber et Charles de Gaulle Étoile. Donc ça ne circule plus, on ne pourra pas sortir au niveau de cette station. Comme la station Concorde qui est bloquée. Là aussi on est en plein sur les Champs-Élysées, sur la ligne 12 du métro. Donc attention. En revanche, côté météo, on a plutôt là, visiblement
0: de bonnes nouvelles.
5: On devrait passer à travers les gouttes. J'ai regardez le radar, a priori, il y a un léger nuage qui va passer peut-être au-dessus, notamment à Paris,
0: mais
5: ça devrait quand même plutôt bien se passer.
0: Pour l'instant, pas de pluie,
5: peut-être un petit peu de soleil à 20h sur le podium.
0: Et là, vous me faites plaisir, Thomas. Ouais. Là, vous me redonnez le sourire.
5: J'ai fait jouer les contacts.
0: Hein. bravo, vous avez des contacts à Radio France. Météo France aussi. Merci, Thomas Etcheverry. Et bien sûr, nous allons vivre là dans un instant, 17h50, ça va peut-être être retardé un petit peu, le départ des coureurs pour cette dernière étape. On la vit ensemble jusqu'à 20h.
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7: Nous sommes ici à 45 minutes en voiture au nord de l'île, juste à côté de la Belgique, au sommet de ce qu'on appelle l'Everest des Flandres, 176 mètres d'altitude. Ouais, c'est peut-être pas très haut, mais ici c'est le roi des monts. Tout en haut de ce village de 2000 habitants, élu village préféré des Français il y a quelques années, le spectacle est grandiose. Le bocage, ses haies et ses petits coins sinueux, les grandes plaines verdoyantes qui s'étendent à perte de vue, les villages typiques et les grandes fermes carrées. Et avec une bonne paire de jumelles, on peut voir jusqu'à la mer du Nord. Si vous venez à Cassel en voiture, votre premier réflexe ce sera sûrement de vous garer sur la Grande Place. Mais attendez, j'ai un meilleur plan pour vous. Plutôt que de chercher une place en plein centre, je vous conseille de monter directement jusqu'à la place du Général Vandamme, au pied du Belvédère. Il y a souvent de la place, et en plus vous serez déjà à un point de vue magnifique.
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0: écoutez Tina Turner sur votre radio ici.
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0: Mais oui, nous sommes ensemble. Jusqu'à 20h, nous sommes ensemble en direct pour vous faire vivre cette dernière étape du Tour de France. Et bonne nouvelle, Thomas Chubéry qui est avec moi. Nous avons retrouvé Bernard Adam, notre porteur.
2: Non, c'est vrai.
0: Oui, sur les Champs-Élysées, Bernard.
2: Ah bien, évidemment, il y a beaucoup de monde connecté sur les Champs-Élysées. Donc, comme il y a beaucoup de monde connecté, c'est compliqué.
0: Mais oui, mais on vous a retrouvé par le, avec le bon vieux téléphone, Bernard. Alors, qu'est-ce qui se passe?
3: On est avec Paul et Antoine. Bonjour.
4: Bonjour.
5: Bonjour.
3: Alors, vous êtes venu pour assister à ce tour, cette 113e étape, avec une ambiance assez survoltée aujourd'hui.
4: Ouais, c'est très cool de les pouvoir les voir à Paris. Il y a une super ambiance. On est très contents.
5: Oui, un beau dimanche. Ça fait toujours plaisir de voir autant de monde sur les Champs-Élysées.
3: Alors, quel est votre sprinter qui peut peut-être franchir la ligne finale?
4: Je pense que ça va être Pedersen facilement. Il l'a déjà gagné. Pour le prestige, il va vouloir gagner à Paris. Donc, moi, je mettrai Pedersen.
3: Et de l'autre côté?
5: Alors, rien de très original, mais la même chose. C'est vrai que Montmartre va faire un peu mal aux jambes, mais globalement, difficile de voir une autre personne gagner sur cette étape.
3: Donc, on attend les coureurs. Là, on est en train de les entraîner, ils vont passer et ils s'apprêtent à franchir. Donc, à se mettre sur la ligne d'arrivée, hein.
5: Oui, oui.
3: De départ.
5: Exactement. Étape un peu atypique avec un départ arrêté à cause de la réorganisation de l'étape. Mais c'est intéressant. Ça permet de les voir déjà un peu mieux et à une vitesse un peu plus réduite.
3: D'après vous, quelle a été la plus grosse difficulté pour cette 113e édition?
4: Je pense que les deux dernières étapes avec un double Alpe d'Huez ont bien piqué dans les jambes. Ça a commencé fort dans les Pyrénées. Ça a terminé fort dans les Alpes. Je sais pas combien en pourcentage on a encore de coureurs par rapport au départ, mais à mon avis ça les a bien tués.
3: Est-ce qu'il y a une chute qui vous a marqué?
5: Oh, les chutes, il y en a toujours, ça marque toujours, mais on parlait en une en particulier, Vingegaard en plus, bon, favori du tour, qui sort en plus sur un virage assez anodin, et malheureusement il y a quand même beaucoup de chutes qui sont comme ça. Effectivement, les chutes générales, toujours impressionnant, mais malheureusement,
0: merci.
5: Effectivement, Vingegaard.
0: Priorité au direct. Merci Bernard Adam. En direct des Champs-Élysées, on retrouve tout de suite notre commentateur Thomas Coignac. Hein. Les coureurs arrivent là. Le départ, c'est dans quelques secondes normalement.
6: Ouais, bah c'est ça. Il est 17h51. On a pris un tout petit peu de retard.
0: Oui.
6: On attend le patron en fait. Tadej Pogacar, maillot jaune. Il est en train de passer devant moi là, sous mes yeux. Donc nous, on est à 150 mètres du départ. Donc le voilà, Tadej Pogacar, il va aller se positionner en première ligne sur la ligne de départ et d'arrivée, hein, puisque c'est la même aujourd'hui. Et puis on voit les coureurs passer là devant nous, venir se mettre en place. Départ qui va donc se dérouler dans les prochaines secondes avec les quatre porteurs de maillots distinctifs. Au premier rang, le maillot jaune Tadej Pogacar, le maillot à pois Richard Carapaz, le maillot vert Mats Pedersen, on en parlait, et le maillot blanc Isaac Del Toro, le Mexicain, le coéquipier de Tadej Pogacar. Ça y est, ils sont tous les quatre positionnés sur la ligne de départ. C'est vraiment maintenant une question de secondes. Départ donc atypique, on le disait, avec ce tour des Champs-Élysées qui commence directement. D'habitude, on arrive dans Paris, on arrive sur le circuit des Champs, et puis on finit aux Champs-Élysées. Mais là, on part directement. On va retrouver la moto ici, qui ne doit pas être bien loin, avec un petit intérim pour Anthony Rimbaud, en attendant de retrouver Bruno Blanza. Anthony Rimbaud, vous êtes sur la moto ici, pas loin du départ, donc les coureurs sont prêts.
0: Oui, effectivement. Bonjour Thomas,
6: Anthony
0: bonjour
6: Rimbaud
0: à tous.
6: Sur la moto,
0: on va se retrouver plus tard. Après tout, on le disait, c'est du jamais vu ce départ sur les Champs-Élysées. Il faut encore quelques petits réglages. Anthony.
7: Oui Thomas, je suis bien là pour le
6: départ. Toujours pas dans ton...
7: Oui, il est là. En face de nous, et bien l'Arc de Triomphe et les coureurs effectivement qui sont prêts. On a vu Tadej Pogacar venir féliciter, taper dans la main de tous les maillots distinctifs Mats Pedersen, et puis évidemment son coéquipier, le maillot blanc Isaac Del Toro. On a pris un petit peu de retard pour le départ réel de cette étape, dernière étape, pas comme les autres, avec la plus belle avenue du monde comme décor, mais mais ça va bien partir. Hein. Beaucoup de sourire en tout cas de la part de Tadej Pogacar et des autres cyclistes du peloton. Du sourire pour Tadej parce qu'il sait qu'il va gagner son 5e Tour de France. Du sourire aussi peut-être chez d'autres cyclistes parce qu'ils en terminent avec ce Tour de France qui a été particulièrement fatigant pour beaucoup de cyclistes du peloton.
8: Ah, 5 Tours de France, c'est un record. Hein. Il devient le co-recordman Tadej Pogacar à égalité avec Jacques Anquetil, avec Eddy Merckx, avec Bernard Hinault et avec Miguel Indurain. Vous savez que l'Américain Lance Armstrong en avait gagné 7, mais que ses titres lui ont été retirés pour dopage. Donc le record désormais est à 5 et Tadej Pogacar va détenir officiellement ce record, le co-détenir dans 2 heures environ, une fois qu'on sera revenu ici pour le dernier passage sur les Champs-Élysées. Encore beaucoup de monde devant les coureurs, donc le départ n'est pas encore donné. On voit beaucoup de coureurs qui se sont fait faire des vélos spéciaux. Hein. Tous les coéquipiers de Tadej Pogacar, de l'équipe UAE, ont des vélos avec du jaune hein, sur le guidon au niveau des poignées. La guidoline hein, qu'on met autour des poignées de guidon est jaune. Il y a Mats Pedersen, le maillot vert, qui avait un vélo tout vert aux couleurs donc de son maillot. Et on voit là le maire de Paris, Emmanuel Grégoire, avec le drapeau en main pour baisser le drapeau. D'habitude, c'est une tâche qui est réservée effectivement aux maires des communes sur le départ fictif, parce que vous savez que d'habitude sur les étapes du Tour de France, on part pour quelques kilomètres de défilé. Bon, là, on a déjà raccourci l'étape, donc on n'allait pas en plus faire quelques kilomètres neutralisés. Ce sera ces 88,7 kilomètres très précisément qui nous attendent, avec d'abord ces 7 tours de Champs-Élysées et puis ces passages par la butte Montmartre qui fait un petit peu moins de 7 kilomètres. Le circuit autour des Champs qui est évidemment un classique de ce Tour de France, c'est le cas depuis 1975. Ça y est, sous nos yeux, 17h55, c'est parti pour cette 21e et dernière étape du Tour de France 2026 entre donc les Champs-Élysées et les Champs-Élysées.
9: Eh bien, nous vivons en direct. Hein, voilà, ça y est, c'est le départ. Hein, Thomas Etcheverry sur les Champs-Élysées. Merci à Thomas Cognac de nous faire vivre ça. On va vous retrouver aussi dans quelques instants là pour nous commenter ce début de course hein, qui démarre sur les Champs-Élysées. C'est parti pour 88 km, un peu plus de 88 km, avec bien sûr un passage donc à Montmartre.
10: Oui, bien sûr, on va pouvoir profiter des magnifiques rues de ce quartier parisien hein, dans le 18e arrondissement, dans le nord de Paris, et ces rues pavées et son dénivelé, bien sûr, qui vont donner un véritable suspense, en tout cas, dans cette étape.
9: Eh bien, on va vivre ça ensemble. On se retrouve dans un instant. Maintenant, on écoute Police sur votre radio ici.

0: C'était le groupe Police sur votre radio ici.
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0: Merci d'être ici sur votre radio. Il est 18h. Les infos présentées avec Morgane Guillaumard.
4: 220 000 sinistrés évacués en Gironde et personne ne pourra rentrer chez soi tant que l'incendie au nord du bassin d'Arcachon n'est pas fixé. La préfète du département l'a dit en conférence de presse il y a une heure. Sophie Broca précise que 3 personnes ont été interpellées en marge de cet incendie XXL.
5: Malgré la gravité incroyable de la situation, on constate encore des comportements, comment on va les qualifier, des comportements inadmissibles et je dirais presque criminels. Dans le langage courant, sans qualification pénale, je ne suis pas procureur de la République. Pensez que ont été interpellés par les forces de sécurité intérieure hier un individu qui fumait dans la forêt et 2 autres qui étaient en train de faire un barbecue dans la forêt. Voilà, les bras nous en tombent. Et évidemment, ces personnes ont été immédiatement interpellées et placées en garde à vue. Je ne doute pas que le procureur de la République ait la réponse ferme qui s'impose.
4: La préfète de Gironde a dit aussi qu'il n'y aurait pas de travail demain dans les entreprises des communes touchées par le feu. Ce feu incontrôlable qui continue de progresser, il est à 15 km de Bordeaux. 42 000 hectares partis en fumée dans le département de la Gironde et une météo défavorable pour les jours à venir. 240 maisons ont été ravagées par les flammes et 75 pompiers ont été blessés. Ce feu dans le sud-ouest qui perturbe aussi le trafic ferroviaire. Aucun train depuis ce matin et jusqu'à nouvel ordre au sud de Bordeaux. Impossible de rallier les Landes ou le Pays Basque par les rails et le nombre de trains reste limité entre Paris et Bordeaux. Difficile d'y accéder aussi en voiture. L'autoroute A63 reste fermée sur une 60aine de kilomètres entre Bordeaux et l'Espagne. Dans les Landes, le feu de Biscarrosse est contenu mais pas encore fixé. L'enquête s'oriente vers un départ de feu d'origine accidentelle. C'était il y a 10 ans, jour pour jour, l'assassinat du père Jacques Hamel dans une église à Saint-Étienne-du-Rouvray. Une commémoration en sa mémoire a lieu aujourd'hui dans la commune de Seine-Maritime en présence du Premier ministre Sébastien Lecornu et de l'ancien président François Hollande. Plus de 500 personnes étaient présentes ce matin pour la messe et la marche pour lui rendre hommage. Tout indique que l'attaque de la Gay Pride à Berlin était un attentat terroriste islamiste. C'est le ministre allemand de l'Intérieur qui l'affirme. Une camionnette a foncé sur la foule hier soir dans la capitale allemande. Attaque qui a fait 1 mort et 29 blessés. Emmanuel Macron exprime son émotion et sa solidarité. Le suspect, un homme de 21 ans, est toujours recherché. Et ça y est, le top départ de la dernière étape du Tour de France a été donné il y a quelques minutes seulement. Vous l'avez vécu en direct sur votre radio ici. Les coureurs sont partis des Champs-Élysées pour 89 km de parcours à Paris. Avec un retour aux Champs-Élysées. Notre émission spéciale se poursuit jusqu'à 20h ce soir. Et puis c'est une consécration pour la région Normandie. Les plages du département viennent d'être classées au patrimoine mondial de l'UNESCO. C'était attendu depuis 20 ans.
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6: On peut dire que le temps de ce dimanche est un temps à mettre un parapluie dehors, puisqu'effectivement on annonce des averses faibles un peu partout dans la région. Pour toute l'après-midi, des averses en métropole lilloise, du côté de Valenciennes, du Quesnoy, d'Arras ou encore de Béthune. Les températures, elles sont de saison, avec un joli 24 degrés si vous êtes en métropole lilloise, 21, 22, 23 partout ailleurs pour un ciel varié.
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0: Merci d'être avec nous en direct. On est ensemble jusqu'à 20h. Émission spéciale, dispositif exceptionnel. Jusqu'à 20h, départ de la course. Ça y est, nous avons vécu ça ensemble il y a quelques minutes avec Thomas Coignac. Étape raccourcie, vous savez, les coureurs sont partis en direct là, des Champs-Élysées. Étape raccourcie pour soulager, je le rappelle, les secours engagés sur les incendies en ce moment dans le sud-ouest de la France. C'est la dernière étape du Tour de France, arrivée tout à l'heure sur les Champs-Élysées. Thomas Coignac, ça y est, là, c'est parti. Les coureurs ont vécu le départ, on a vécu le départ ouais. avec vous. Là, on en est où ?
7: Oh, on est tranquille là.
0: Tranquille, c'est
7: un défilé. Voilà, on se demandait en fait s'il y aurait un défilé comme d'habitude.
0: Ah oui.
7: Et ce moment où les coureurs en profitent, prennent des photos ensemble, et la réponse c'est clairement oui.
0: Là, on voit
7: toute l'équipe UAE, l'équipe de Tadej Pogacar, le maillot jaune, qui a pris quelques mètres d'avance. Évidemment, tout le reste du peloton les a laissés faire et ils se sont mis assis sur leur vélo en se tenant par les épaules pour qu'on puisse avoir la belle photo des sept coureurs de l'équipe UAE, parce qu'ils étaient partis à 8 et ils sont plus que 7. Il y a eu l'abandon de l'Américain Brandon McNulty. Mais donc on ne sait pas combien de temps ça va durer, combien de tours ça va durer, mais on va avoir un début d'étape neutralisé avec des discussions, des sourires, des petites blagues, des petites photos. Alors j'ai pas vu de coupe de champagne.
0: Ça,
7: normalement ça se fait. Enfin, ça s'était pas fait l'an dernier avec Montmartre quand même, hein, parce que là les coureurs ils savaient qu'ils avaient quand même un petit peu d'effort physique à faire pour monter la butte et donc ils étaient restés sérieux. Ce circuit des Champs-Élysées, il est classique, mais on va quand même vous le redonner. Il y a l'avenue des Champs-Élysées, on fait le tour de l'Arc de Triomphe, de la place de l'Étoile, on passe devant le Grand Palais et ensuite on fait le tour aussi du Jardin des Tuileries, on passe par le quai des Tuileries, le quai Aimé Césaire, et on remonte par la rue de Rivoli de l'autre côté après avoir pris le tunnel pour revenir à la Concorde et repartir sur les Champs. Anthony Rimbaud sur la moto ici, vous êtes en train de le parcourir ce circuit des Champs-Élysées. Vous avez de la chance Anthony, vous êtes en moto sur la plus belle avenue du monde.
8: Effectivement, et c'est toujours un moment très spécial pour les coureurs, évidemment pour tous ceux qui ont accompagné ce Tour de France sur la plus belle avenue du monde, vous avez dit les Champs-Élysées, où ça va accélérer, en tout cas on l'espère tout à l'heure, parce que là eh bien c'est beaucoup de discussions. Vous avez raconté la photo avec l'équipe du maillot jaune, Tadej Pogacar, bras dessus avec ses coéquipiers, mais je peux vous dire qu'au milieu du peloton on est en train de peut-être se raconter les meilleurs souvenirs du Tour de France. Il y avait beaucoup de sourires, on a vu le maillot de champion de France de Romain Grégoire et qui avait le sourire, qui nous a jeté un petit regard et un petit sourire au moment de passer sur les premiers mètres de cette dernière étape du Tour de France. Romain Grégoire qui n'a pas vécu un tour tous les jours facile, mais là on sent un vrai soulagement. Et sur le bord de la route, eh bien, il y a beaucoup de monde sur ce circuit des Champs-Élysées. On prend des photos, on essaye d'interpeller les coureurs parce qu'ils ne roulent pas vite. Hein. On était à moins de 30 km/h hein, sur la moto pilotée par Alexandre Abergel. C'est pour vous dire qu'on est vraiment très, très, très tranquille pour ce début d'étape.
7: Ouais, et là, c'est à présent l'équipe Lidl Trek qui prend la pause pour la photo. Lidl Trek qui remporte le classement par équipe. C'est un classement dont on ne parle pas beaucoup dans le Tour de France. Mais en fait, on additionne les temps des trois meilleurs au classement général de l'équipe. Et puis voilà, ça permet d'établir un classement entre toutes les formations. Elle remporte aussi le maillot vert avec le Danois Mats Pedersen. Et là, on s'amuse à faire un faux sprint entre Quinn Simmons. C'est l'un des autres visages marquants de cette équipe avec son maillot de champion des États-Unis aux couleurs du drapeau américain qui était là avec son coéquipier Matthias Vacek, lui le champion de République tchèque, pour faire ce faux sprint sur l'avenue des Champs-Élysées. Ils étaient rue de Rivoli. Les coureurs, ils vont pas tarder à boucler leur premier tour des Champs. On le rappelle, il y en aura 7 à faire avant d'attaquer le deuxième circuit, Fabien, celui qui passe par Montmartre.
0: Eh bien, merci Thomas Coignac, on vous retrouve tout à l'heure en direct pour un nouveau point sur la course. Maintenant, on enchaîne avec votre musique sur votre radio ici. On écoute Claudio Capeo, il est 18h08, merci d'être avec nous.

0: avec la voix de Claudio Capéo pour vous accompagner sur votre radio ici, il est 18h10.
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0: Et ça y est, on y est, on vit cette étape, cette dernière étape ensemble et nous on retrouve tout de suite notre journaliste Marion Ferrer. Marion, vous êtes à Montmartre, les coureurs vont bientôt arriver.
3: Ah oui, d'ici trois quarts d'heure, hein, on a là où je suis situé, le bar qui nous a accueillis, rediffuse aussi sur grand écran, donc on mais peut oui. voir aussi en même temps ce qui se passe sur les Champs-Élysées. Et à côté de moi, sur la rue Le Pic, dans un trottoir bondé aux couleurs du Tour de France, j'ai Audrey qui a les yeux rivés sur grand écran et qui me dit, Audrey, bon, il faudrait qu'ils accélèrent, nous les attend là.
4: Ah ouais, ça commence à être un petit peu long là. Ça fait deux heures qu'on est là, mais bon, l'ambiance est très sympa, ça se passe assez bien et c'est vrai qu'eux prennent leur temps sur les champs, mais il est temps qu'ils arrivent à Montmartre. Elle est comment cette ambiance ici, rue Le Pic? C'est quand même une ferveur.
5: Ah oui, oui, c'est bon enfant, il y a des étrangers, des gens, des Parisiens, un petit peu tout le monde quoi.
3: Vous me disiez, c'est pas votre premier Tour de France, est-ce que c'est la première fois que vous venez rue Le Pic pour assister à cette dernière étape?
5: Alors oui, c'est la première fois parce que c'est seulement la deuxième édition à Montmartre et l'année dernière j'étais pas là. Mais sinon, oui, ça fait 45 ans que je suis au Tour de France donc. Mais pas à Paris, c'est la première fois.
3: Et vous l'entendez hein, justement, oui. Fabien, derrière nous, il y a des holà, ça se répond du trottoir de gauche au trottoir de droite. On patiente, on fait comme on peut. On répond aux personnes qui sont sur les balcons adossées aux fenêtres. On leur envoie des goodies aussi. C'est très animé, mais en effet, c'est vrai, on a envie là. Qu'ils arrivent, on a envie de voir un beau 4 stars remonter la rue Le Pic. Et peut-être Audrey un poil s'écrase.
5: Ouais, ou Carapace, ça me ferait plaisir, même s'il n'est pas français.
3: Il a marqué ce Tour de France 2026. Voilà, on les attend, on est impatients.
0: Mais oui, nous aussi, nous sommes impatients de les voir hein, remonter voilà, cette rue Le Pic. Jusqu'à 20h, nous sommes ensemble en direct pour vous faire vivre la dernière étape de ce Tour de France. Et bien sûr, n'hésitez pas à nous appeler, on fait l'émission aussi ensemble. 0810 055 056. Avez-vous suivi le Tour de France? Est-ce que vous êtes un fan de vélo? Est-ce que vous aimez faire des petites balades aussi? Tiens, donnez-nous aussi vos coins préférés.
6: Bon plan.
0: Des bons plans. Allez, appelez-nous 0810 055 056.
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0: Et nous vivons cette étape ensemble avec Thomas Etcheberry à mes côtés. Et c'est vrai, quand on est à Paris, il y a toujours les monuments aussi. Là, on a vu la Vasque aussi qui est de retour aussi à Paris.
16: Et ça rentre très bien.
0: Et ça rentre très bien,
16: ça va. Ça donne de belles images et un beau patrimoine parisien, francilien et français.
0: Merci d'être avec nous. Mais on écoute France Gall. On est de retour dans quelques minutes pour vivre ensemble cette dernière étape.

0: La chanson Famille ou pas famille avec la voix de Charles Doré sur votre radio ici.
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0: Oui, en direct jusqu'à 20h pour vous faire vivre la dernière étape de ce Tour de France 2026. Ça y est, les coureurs sont partis.

0: plus belle équipe du monde et plus beau tour du monde. Et donc, en faisant, on est très satisfait de les voir aussi bien, d'aussi près et pouvoir profiter d'eux sur une étape mythique, sur un tour mythique.
1: C'est vrai que c'est chouette. Est-ce que vous ressentez une énergie différente par rapport aux éditions précédentes ?
2: Ah, pas du tout. Moi, j'ai eu la chance de voir les éditions précédentes au même endroit, là où on est, sur les Champs-Élysées. Maintenant, je pense qu'il y a encore plus de ferveur, peut-être, mais en tout cas, ça se perd pas. Et au contraire, ça continue. Et il y a des choses qui entretiennent tout ça. Il y a Paul Stexas, il y a Pogacar, il y a de belles équipes, il y a de beaux coureurs. Donc, une très très belle ferveur.
1: Vous avez suivi le tour depuis le début. Vous avez des préférences hein?
2: Paul Stexas. oui, préférence. Préférence pour notre Français qui a beaucoup d'avenir devant lui, qui est jeune, qui a beaucoup de potentiel. Et puis évidemment, on va suivre les performances des meilleurs, Pogacar, Del Toro, Evenepoel, c'est très chouette.
1: Quel est le secret d'après vous pour remporter cette étape mythique aujourd'hui?
0: Il va falloir s'économiser sur les premiers tours, hein, parce que ça va très vite, ça roule très vite. Donc c'est la dernière course, c'est la dernière étape, donc tout le monde est fatigué. Donc je pense qu'il va falloir gérer son effort. Il y a trois montées là à Montmartre qui vont être assez costauds. Et puis c'est une arrivée au sprint, donc c'est assez dangereux. Donc il faut être malin, hein, et puis il faut être prudent, et il va falloir tout donner sur le dernier kilomètre. C'est ça qui va être le secret, je pense, de la victoire.
1: Et comment vous jugez le parcours par rapport aux années précédentes?
2: Le parcours dans sa globalité?
1: Exactement.
2: Il était difficile cette année parce qu'il y avait quand même pas mal de montagnes. Je pense que là les organismes sont bien fatigués. Maintenant pour le spectacle c'est quand même magnifique. Ne serait-ce que les étapes qu'on voit, les difficultés qu'il y a, fait que du coup les coureurs se donnent encore plus et ça donne des choses magnifiques comme Pogacar qui gagne à l'Alpe d'Huez devant Lenny Martinez. Voilà, ça, c'est très très beau.
1: Merci à vous Jacqueline, merci à vous Philippe. On va continuer de regarder ces coureurs qui passent devant nous, oui, avec le maillot jaune. Ça se passe ici, sur ici, bien sûr, votre radio. Oui.
3: Merci Bernard Adam, en direct des Champs-Élysées. Et Thomas Etcheverry, à niveau météo, on est toujours bon, hein, il n'y a pas de pluie, parce que Météo France avait annoncé hier de la pluie.
4: Absolument, finalement, Météo France était trompé. Les nuages se sont dispersés plutôt que prévu. Donc finalement, même cette petite ondée qui était possible entre 19h et 20h, visiblement, n'aura pas lieu. On devrait même avoir de plus en plus un beau temps, a priori, sur Paris, sur cette arrivée aux Champs-Élysées.
3: Et pour cette dernière étape à Paris, Thomas, vous avez une anecdote assez drôle qui s'est passée il y a quelques années.
4: Oui, on espère que les coureurs respecteront les règles cette année, parce que c'est vrai qu'en 1904, a priori, il y a eu un petit peu de triche.
3: Mais non, comment ça ?
4: Accusation de triche, notamment d'avoir emprunté le métro parisien.
3: Mais non !
4: Pour couper dans Paris, dans la ville, et gagner quelques mètres, voilà, quelques kilomètres même. Bon, là, ça sert à rien.
3: Le métro est bougé.
4: La ligne 6, par exemple, entre Kléber et Charles de Gaulle, c'est coupé, donc ça ne sert à rien. Ne trichez pas.
3: Voilà, ne prenez pas le métro avec vos vélos, messieurs. Allez, jusqu'à 20h, nous sommes ensemble pour vous faire vivre la dernière étape de ce Tour de France. Et vous avez également la parole. Vous pouvez nous appeler à tout moment, 0810 055 056. Merci Thomas Etcheverry d'être ici. Et dans un instant, 18h30, mais le temps pour nous d'écouter un peu de votre musique, la playlist de votre été avec ABBA. Merci d'être avec nous.

0: Le groupe ABBA sur votre radio ici avec la chanson Monnaie, Monnaie, Monnaie. Restez avec nous dans un instant. Point complet sur cette dernière étape du Tour de France.
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4: 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On en parle dans un instant avec Florence Desparmet, chargée des relations avec les testateurs.
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0: Si vous nous rejoignez, soyez les bienvenus. Émission spéciale donc jusqu'à 20h en direct. Nous vivons ensemble cette dernière étape du Tour de France, événement qui rassemble des millions de Français tous les étés sur les bords des routes. Et bien là, Thomas Coignac, notre commentateur, est sur les Champs-Élysées pour cette dernière étape.
6: Oui, et on y est encore sur ces Champs-Élysées, évidemment, avec ces 7 tours à parcourir avant d'aller chercher Montmartre. On a fait 2 boucles, dirons-nous, de défilés, de parades. On le décrivait tout à l'heure avec les photos. Et puis là, ça y est, la course est partie avec des échappées qui tente de se faire la malle. Et qui d'autre, Anthony Rimbaud, sur la moto ici, que Baptiste Westhoffer?
7: Ouais, le sanglier est parti, ça y est, au moment où ça a accéléré, tout le monde la tête dans le guidon, fini les embrassades, et c'est la course qui reprend le dessus avec Baptiste Westhoffer, l'infatigable attaquant, plus de 400 bornes déjà en échappé sur ce Tour de France, l'un des chouchous du public qui a pris quelques longueurs d'avance. Il revient sur l'avenue des Champs-Élysées avec le peloton à ses trousses. On a vu en plusieurs groupes depuis quelques minutes et essayer de partir, notamment Benjamin Thomas qui était aux avant-postes tout à l'heure. Il a été rattrapé par le peloton. Cette fois, ça ne rigole plus. On roule très très vite maintenant sur les Champs-Élysées.
6: Ouais, et Anthony, information importante, là, dans quelques secondes, eh bien, les temps seront gelés. On va dire ça comme ça. Expliquez-nous un petit peu ce que ça signifie pour les gens qui sont pas forcément au courant de cette règle.
7: Eh bien, ça veut dire qu'on va arrêter les temps pour le classement général. Il ne restera plus que la victoire d'étape de prestige ici à Paris. Le classement ne bougera plus après ce troisième tour et le passage sur la ligne d'arrivée. Ce sera donc la bataille pour une victoire de prestige, parce que ça, tous les cyclistes en rêvent. Il y a évidemment les grands cols. On en a vu ces derniers jours, l'Alpe d'Huez notamment, où tout le monde rêve de s'imposer chez les grimpeurs. Eh bien, une victoire à Paris, ça aussi, c'est une victoire de prestige qui reste dans les mémoires. Donc ce sera désormais cette bataille-là. Et ça veut dire que Tadej Pogacar sera désigné vainqueur de ce Tour de France, son 5e Tour de France.
6: Exactement, il pourrait arriver 20 minutes après le peloton, Tadej Pogacar, qu'il aurait quand même gagné le Tour de France. Ça y est, c'est officiel, encore faut-il qu'il arrive. Ceci dit, évidemment, on souhaite à personne une chute ou un accident, mais il faut passer pour la dernière fois la ligne sur les Champs-Élysées pour remporter ce Tour de France. Mais tous ceux qui finiront cette étape, eh bien, garderont le même classement qu'au début de l'étape. Voilà ce qu'ont décidé les commissaires de course après 3 tours de Champs-Élysées. Toujours Baptiste Westhoffer en tête avec 15 secondes d'avance sur le peloton.
0: Merci Thomas Coignac. On suit bien sûr cette dernière étape ensemble, en direct, un dispositif exceptionnel, émission en direct jusqu'à 20h avec moi aussi en studio. Thomas Etcheverry est avec moi, voilà, il suit aussi le Tour de France.
8: Ah, bien sûr.
0: Et vous aviez une anecdote à propos de l'Arc de Triomphe.
8: Tout à fait, au niveau du tracé, parce qu'il faut savoir que c'est depuis pas si longtemps que ça qu'on a le droit en fait de voir les coureurs faire tout le tour de l'Arc de Triomphe.
0: Avant on n'avait pas le droit.
8: D'ailleurs des images assez spectaculaires, non. Avant on faisait demi-tour en fait sur les Champs-Élysées, on arrivait au bout des temps, et puis dès qu'on était en haut de la montée, devant l'Arc de Triomphe, hop, il y avait une sorte de chicane, et puis il fallait repartir et redescendre sur les Champs-Élysées. Et en fait, ça a été autorisé en 2013 pour le centenaire du Tour, en fait, pour la 100e en fait du Tour. Et visiblement, ça a tellement plu que ça a continué en 2014, en 2015, et depuis maintenant, on fait le tour du rond-point de l'Arc de Triomphe.
0: Merci à Thomas Etcheverry pour cette précision. On revient juste après ça.
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10: Avec votre radio Ici Nord, vous faites la route chaque jour à nos côtés au 03 20 55 89 89. Voilà pourquoi on vous parle d'une zone de chantier à venir, la zone de chantier sur la RN 356 autour de Lille, au niveau de Mons-en-Barœul, entre autres, et de Villeneuve-d'Ascq. Cette zone de travaux s'est terminée ce matin. Une autre zone en rénovation va avoir lieu sur l'autoroute A1 entre Dourges et Carvin du 2 au 14 août. Les opérations de l'été donc sur cette zone vont se dérouler 24 heures sur 24 et 7 jours sur 7 dans le sens Paris-Lille entre la liaison A1-A21 jusqu'à l'échangeur numéro 18 au niveau de Carvin et Libercourt. Bien entendu, on vous tiendra au courant des différentes phases de travaux et on vous souhaite une très belle route en notre compagnie.
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0: Whitney Houston sur votre radio ici.
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0: On est ensemble jusqu'à 20h, émission spéciale, dernière étape du Tour de France. Chaque été, le Tour attire entre 10 et 12 millions de spectateurs au bord des routes. C'est tout simplement le plus grand événement sportif gratuit au monde. Et ça, il faut le souligner, mon cher Thomas Etchebéry.
2: Il est le troisième au monde le plus suivi.
0: Mais non.
2: Absolument. Les deux après autres. Bah, la Coupe du Monde et les Jeux Olympiques, bien évidemment.
0: Eh bien, merci Thomas pour ce sport.
2: Attention, trois compétitions inventées par des Français. Si on considère que les Jeux Olympiques modernes, évidemment, ont été inventés par un Français.
0: C'est important de le souligner. Nous allons vivre l'arrivée sur les Champs-Élysées tout à l'heure en direct, un peu avant 20h, grâce à nos journalistes, reporters qui sont sur place. Nous avons Thomas Coignac que nous allons retrouver dans un instant, qui est en cabine sur les Champs-Élysées. Mais un point à Montmartre avec Marion Ferrer, notre journaliste. Alors là, là le public est impatient, je crois. Hein.
3: Ah oui, là on n'en peut plus. On a les yeux rivés, en effet, sur les écrans géants dans les bars qui retransmettent le long de la rue Le Pic. On garde un œil sur ce qui se passe sur les Champs-Élysées. Oui. Ça va plus trop tarder maintenant, ça devrait être d'ici un petit quart d'heure, 20 minutes, on espère, rue Le Pic. Et à côté de moi, j'ai Christophe, justement. C'est pas la première fois que vous venez sur la rue Le Pic. Vous avez été convaincu l'année dernière, vous êtes revenu.
4: Oui, je suis revenu l'année dernière. Il y avait vraiment une très belle ambiance l'année dernière. Et là, je me suis dit, avec un groupe de copains, qu'on voulait revenir.
3: Alors, en plus, cette année, point Bennett, il y a le soleil.
4: Exactement. En plus, c'était beau. C'était pas gagné, mais finalement, le soleil est de la partie.
3: Et elle est comment cette ambiance? On sent que ça monte.
4: Ah, c'est super. Il y a une bonne ambiance. Tout le monde est super festif. C'est top. Vraiment, c'est trop bien.
3: Il y en a un qu'on attend en particulier quand même, c'est son prénom revient.
4: C'est plutôt Paul Sextas, je pense.
3: Paul Sextas, le français, on a envie de voir arriver en bas de ce virage de la rue Le Pic. C'est un français, hein, en ce moment, si je ne me trompe pas, qui est en tête sur les Champs-Élysées. On a hâte ici, rue Le Pic, on a envie que ça arrive. En tout cas, je peux vous dire qu'ils sont chauffés à blanc, la voie est prête, et il n'y a plus qu'à.
0: Il n'y a plus qu'à, donc alors qu'est-ce qu'on retrouve? On retrouve des familles, on vient entre amis.
3: Oui, il y a tout. Il y a des familles, il y a des groupes d'amis comme Christophe avec ses copains. Il y a des gens qui sont là depuis un midi, hein, qui ont les chefs de camping qui sont installés, qui ont sorti les jeux de cartes pour patienter. Mais je peux vous dire que là, depuis une petite demi-heure, plus personne n'est assis.
0: On a commencé à se lever.
3: On est debout, près des barrières. On a les yeux vraiment fixés sur ces écrans géants qui sont dans les bars. C'est le cas derrière moi sur la cave Baila. Mais on attend. On attend et on est fébrile.
0: Est-ce que vous avez croisé les danseuses du Moulin Rouge? Parce que j'ai vu tout à l'heure, ils sont sortis du Moulin Rouge. Ils ont fait un French Cancan sur la voie publique.
3: Elles ne sont pas montées jusqu'à nous. Moi, je suis vraiment dans le premier. Après le premier virage de la rue Le Pic, là où ça commence vraiment à se corser. On est plus sur un 6% de pente ici. On est à 9-10. Et donc, c'est vraiment ici, en fait, c'est l'endroit stratégique aussi pour les Pérus du Tour de France. C'est ici que ça va attaquer, que ça va se détacher.
0: Bon, merci Marion Ferrer pour ce point. Vous êtes en direct de Montmartre. Maintenant, on file direction les Champs-Élysées avec Thomas Coignac. Thomas.
5: Exactement, il reste 60 km à parcourir. On vient de faire le quatrième tour des Champs-Élysées. On est passé au sprint intermédiaire. Il y en a tous les jours des sprints intermédiaires sur le tour. Ça rapporte des points pour le classement par points, le meilleur sprinter. Et c'est Baptiste Westhoffer, le breton, le finistérien, qui est passé en tête. Il était échappé. Il vient d'être repris, Anthony Rimbaud, sur la moto ici.
6: Oui, effectivement, il vient d'être repris, Baptiste Westhoffer, mais il aura, on l'imagine, adoré ce moment. Il adore jouer avec le public, il adore jouer avec la foule. Il aura adoré ce moment. Il est resté à plus d'un tour des Champs-Élysées en tête de ce peloton, mais derrière, ça roule vraiment très vite. Pour vous dire, on est sur un circuit sur les Champs-Élysées, on s'est arrêté juste à côté pour voir passer le peloton, et on a senti un souffle d'un coup avec ce peloton qui est passé à toute vitesse devant nous. C'est pour vous dire que ça a accéléré là, ces derniers kilomètres, et Baptiste Westhoffer tout seul devant n'a pas résisté au retour du peloton.
5: Et vous l'entendez à la voix un peu tremblante d'Anthony Rimbaud, et puis vous le savez, les Champs-Élysées c'est des pavés. Les pavés, alors c'est pas aussi difficile que Paris-Roubaix par exemple, comme peuvent l'être les grandes classiques flandriennes comme on les appelle, mais c'est quand même pavé et ça provoque, et ben, comme tous les ans, quelques petites crevaisons, quelques petits soucis mécaniques. Liam Slok, notamment le coureur de l'équipe Lotto, a crevé. Tout à l'heure c'était Alex Kirch, le luxembourgeois de la Cofidis. Bon, on l'a dit, tout ça n'a pas d'incidence puisque ce ne sont pas des coureurs qu'on imaginait gagner aujourd'hui, et encore une fois que le classement général ne bougera plus, mais voilà, ce sont des petits faits de course alors que plusieurs coureurs là tentent de relancer une échappée. J'aperçois un coureur de l'équipe Picnic, un coureur de l'équipe Soudal et un coureur de l'équipe Lotto. Il y a pas mal de ces cyclistes qui vont essayer de prendre un petit peu d'avance pour eh bien se montrer et essayer de creuser un petit écart pour aborder pourquoi pas Montmartre en tête. On le disait avec Baptiste Westhofer, faire un tour des Champs-Élysées tout seul en tête, c'est exceptionnel. Alors imaginez celui qui abordera la butte Montmartre en tête tout à l'heure. Il reste encore deux tours et puis on sortira de ce circuit des Champs pour aller sur Montmartre.
0: Et nous vivons ça ensemble en direct sur votre radio ici. Merci Thomas Cognac, on vous retrouve tout à l'heure depuis les Champs-Élysées. Thomas Echeverri, vous vouliez rajouter quelque chose?
2: Oui, a priori c'est quand même assez rare qu'une échappée arrive à terme sur les Champs-Élysées. C'est quand même assez compliqué. A priori c'est quand même plutôt une épreuve, on va dire en tout cas une étape de sprinter, et c'est souvent les sprinters qui arrivent à avoir le dernier mot.
0: Si vous aimez le vélo, si vous aimez le Tour de France, eh bien vous avez la parole également. Vous pouvez nous appeler à tout moment, 0810 055 056.
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0: Back in Band sur votre radio ici.
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0: Mais oui, dernière étape que nous vivons ensemble avec moi, j'ai Thomas Etcheverry, qu'on fait toute cette émission, voilà, tous ensemble, il y a une équipe derrière. Thomas Etcheverry, donc déjà soulagé parce que la météo, là, il fait beau, donc c'est super pour les coureurs. On avait peur que l'arrivée se fasse sous la pluie.
3: Surtout mais à Montmartre.
0: Surtout à Montmartre, avec les pavés, c'est assez dangereux. Donc ça, déjà, on est rassuré. On va retrouver aussi notre reporter Bernard Adam en direct des Champs-Élysées, sous le soleil également.
4: Ah, je confirme, exactement, quelques nuages, mais un beau ciel bleu, et puis beaucoup de monde sur l'avenue des Champs-Élysées pour applaudir les coureurs qui passent devant nous là, pour cette boucle. Oui, on est avec Marion, Mathieu et Louison. Bonjour et bienvenue.
5: Bonjour.
6: Bonjour.
4: Bonjour. Alors, qu'est-ce qu'on ressent quand on est sur ce moment de l'arrivée du Tour de France? Quelle ambiance?
5: Ah, une super ambiance, très festive, avec très familiale.
6: Ouais, une chance de voir le Tour de France comme chaque année arriver à Paris et voir tous ces gens qui accablent les coureurs, c'est vraiment génial.
4: Qu'est-ce qui rend cette course cycliste si spectaculaire par rapport à un autre sport?
7: Déjà, c'est des souvenirs, je pense, pour beaucoup, des souvenirs d'enfance, en famille, de pouvoir regarder le Tour de France à la télévision, etc. Et là, de pouvoir le vivre sur les champs pour l'arrivée finale, c'est quand même un moment grandiose et magique tous ensemble.
4: Vous avez des souvenirs, oui, Louison, de Tour de France avec la famille, les amis?
7: Bien sûr, tout à fait. L'été, à faire la sieste devant le Tour de France et à la fois de pouvoir regarder ses étapes quand il fait chaud, beau, comme cette année. Donc c'est quand même de chouettes moments. Et puis là, sur les champs, ça reste une étape mythique et grandiose du Tour de France.
4: Quel est le coureur qui vous a le plus bluffé cette année?
6: Ah, ça va être facile, hein, mais Paul Sexas a 19 ans, son premier Tour de France, la première fois qu'il fait une course de 3 semaines, et on voit qu'il n'est pas si loin, et ça donne beaucoup d'espoir pour avoir enfin un Français vainqueur du Tour de France dans les années à venir.
4: Et d'après vous, quel est le coureur qui vous a le plus bluffé?
7: Alors pour moi, ça serait, pour ne pas dire Paul Sexas, ça serait Lenny Martinez, qui fait quand même un super Tour de France, une très belle 5e place juste derrière Paul Sexas. Il nous a quand même bien surpris, tout le monde attendait Paul Sexas, et il fait un très beau Tour de France, donc c'est agréable de voir 3 Français dans le top 10 cette année.
4: C'est qui le plus stylé?
7: Oh waouh, c'est une très bonne question.
4: Vous laissez réfléchir.
3: Il est plus looké.
6: J'ai plus le nom en tête, mais l'Américain qui est champion des États-Unis et qui a été assez à l'offensive dans les Alpes et un coureur avec du style.
7: Je le rejoins tout à fait, la coupe mulet et des ronds plaquettes, c'est quand même ce qu'on fait de mieux dans le cyclisme.
4: Ah bien voilà, on est bien sur le Tour de France, sur les Champs-Élysées.
3: Sur les Champs-Élysées.
4: Ensemble,
0: merci.
4: Ce moment unique.
0: Oui, des moments uniques, grâce à vous Bernard Adam, entre autres, en direct des Champs-Élysées pour nous faire vivre voilà cette dernière étape que nous vivons ensemble. Nous retrouvons justement, on reste sur les Champs-Élysées, Thomas Coignac. Avec toujours ces coureurs là qui sont, ils sont partis des Champs-Élysées là?
8: Non, ils y sont toujours. Ils vont encore passer une dernière fois sur la ligne d'arrivée, d'accord. Et ensuite ils vont sortir du circuit pour aller chercher Montmartre. Une échappée qui a 30 secondes d'avance, deux hommes en tête, le Basque Xabier Asparren, l'Espagnol. Et puis on parlait tout à l'heure de Baptiste Westhoffer, un petit coup de Bretagne sur ces Champs-Élysées. Anthony Rimbaud sur la moto ici, c'est Thibaut Guernalec qui est devant.
9: Ouais, effectivement, Thibaut Guernalec qui est parti devant avec un autre cycliste. Et ils ont réussi à prendre de l'avance tout simplement parce que le peloton a décidé de lever un peu le pied derrière parce qu'on roulait vraiment à la queue leu-leu en début d'étape. On s'est accéléré. Là, le peloton était un peu plus se regrouper. Et Thibaut Guernalec, il va pouvoir se faire son petit plaisir, creuser l'écart. Et pourquoi pas parce que Thomas, c'est vrai qu'on en rêve aussi aujourd'hui. C'est la première occasion. On n'a pas eu de victoire française. Pourquoi pas aujourd'hui, ça paraît compliqué, mais on ne sait jamais. En tout cas, les Français sont très revenants. Thibaut Guernalec en ce moment fait la course en tête. Et puis, vous l'avez dit, Baptiste Westhoffer qui a tenté à 2 reprises de s'échapper. Il s'est replacé en queue de peloton et il est allé là discuter un peu avec ses coéquipiers.
8: De toute façon, c'est le meilleur moyen d'être reconnu par le public. Hein. Il faut ou être devant ou être tout derrière. Si vous êtes au milieu du peloton, les gens ne vous reconnaissent pas forcément. En tout cas, sacrée histoire hein, pour Thibaut Guernalec. Rendez-vous compte, il a 10 ans de plus que Paul Sexas par exemple, et lui aussi fait son premier tour. C'est la première fois qu'il dispute ce Tour de France. Il était déjà très fier de lui d'être arrivé au bout, et en plus il s'offre un petit bain de foule là, en prenant un petit peu d'avance sur les Champs-Élysées. Un petit cadeau d'anniversaire en avance aussi, ce sera vendredi l'anniversaire de Thibaut Guernalec, qui fêtera donc ses 29 ans, le Finistérien. Et oui, pas de victoire française pour l'instant, nous rappelait Anthony Rimbaud. Le Tour de France a été créé en 1903. C'est arrivé que deux fois que les Français ne gagnent pas d'étape, en 1922 et en 1999. Ouais, donc là, ce serait une troisième fois qui ferait un petit peu tâche, même si rappelons-le, il y a quand même deux Français dans les cinq premiers du classement général, hein, Paul Sexas 4e et Lenny Martinez 5e. On n'est pas très bon sur les étapes cette année, sur le général on assure.
0: Hein. Mais on a senti vraiment un engouement autour de Paul Sexas, hein. Les fans du Tour de France vraiment se sont mobilisés derrière ce coureur. C'est l'avenir du cyclisme français, Thomas.
8: Ah bah, c'est l'avenir, c'est sûr, c'est le présent déjà. Il va finir 4e du Tour de France et c'est déjà exceptionnel à 19 ans. Et puis oui, on l'imagine forcément grimper à de nombreuses reprises sur les podiums, vu son âge, vu ce qu'il est capable de faire à 10 ans. On se dit qu'est-ce que ce sera quand il aura 24, 25 ans, 27 comme Tadej Pogacar aujourd'hui. On se demande presque combien de Tours de France il aura gagné, parce qu'une telle précocité, être capable de jouer le classement général du Tour de France à cet âge-là, c'est exceptionnel. Donc forcément, on se dit c'est l'avenir du cyclisme français. Après, ça fait beaucoup de pression sur les épaules, beaucoup de choses à assumer quand
0: à 19 ans. Ouais, c'est ça, seulement 19 ans.
8: Il a découvert beaucoup de choses, hein, Paul Sexas, pendant ces trois semaines. Le public, l'attente, nous aussi, les médias qui voulions lui poser des questions.
3: Qu'est-ce qui a manqué d'ailleurs ? Qu'est-ce qui a manqué pour arriver à ce podium ?
8: Bah, il est un tout petit peu moins fort, et c'est normal.
3: C'est un peu l'expérience aussi, le côté un peu roublardise.
8: Il n'avait jamais fait plus de 8 jours consécutifs sur un vélo en compétition, Paul Sexas. Là, il en a fait 21 de suite. Donc, il y a énormément de choses qu'il a découvertes. Il ne savait pas, je pense, lui-même, comment ses jambes allaient réagir au bout de 3 semaines de Tour de France. Et la réponse est un petit peu moins bien que ceux qui ont l'habitude. Et finalement, c'est tout naturel.
0: On va le suivre de près. Merci beaucoup, Thomas Cognac. On se retrouve tout à l'heure en direct.
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0: sommes en direct pour vous faire vivre le Tour de France. C'est une émission exceptionnelle jusqu'à 20h en direct. C'était Damiano David.
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0: Merci d'être ici sur votre radio. Il est 19h. Les infos avec Morgane Guillaumard.
2: Les 220 000 personnes évacuées en Gironde ne pourront pas retourner chez elles tant que l'incendie dans le département n'est pas fixé. Ce feu au nord du bassin d'Arcachon a brûlé en 4 jours 42 000 hectares et détruit 240 habitations. Les sinistrés sont contraints de dormir dans des salles bondées transformées en centres d'accueil, à attendre de pouvoir constater les dégâts, comme Laure, une habitante du Porge qui a perdu sa maison.
3: C'est mon voisin qui est allé, qui a perdu sa maison lui aussi, et qui est allé faire des photos, mais c'est bizarre parce que sur la photo on voyait rien, quoi, parce que la maison elle n'était plus là. Ma famille elle est là depuis 1690 au Porge, donc c'est toute l'histoire d'une commune qui... Mais bon, notre famille est en sécurité, nos amis sont en sécurité. Effectivement, il n'y a pas eu de blessés, c'est le principal, quoi. Et puis, porger un jour, porger toujours. Donc, on va y arriver, on se remettra debout.
2: Et pas de blessés dans la population, en effet, mais 75 pompiers mobilisés sur ce feu ont dû être pris en charge par les secours. Et l'incendie est loin d'être fixé. Emmanuel Macron organise demain matin une nouvelle cellule de crise interministérielle. La lutte des 5000 pompiers, militaires et gendarmes sur place se poursuit parce que le risque de reprise de feu est important, favorisé par une végétation sèche et un vent qui continue de pousser, notamment à Somos, Erwan Chassin.
4: Cet après-midi, d'importantes reprises se sont produites sous nos yeux, ce qui était d'ailleurs tristement impressionnant puisque il n'a fallu que quelques minutes au feu pour sauter un chemin et enflammer la broussaille à plus de 200 mètres du foyer. Une épaisse fumée grise a ensuite complètement recouvert le ciel. La reprise était telle que très rapidement des moyens aériens ont été déployés sur zone, deux Canadair et un avion d'âge. Au sol, les pompiers ont même disparu dans la fumée durant de longues minutes. Pendant ce temps-là, une dizaine de civils, des charpentiers, des mécaniciens, des viticulteurs, loin donc d'être des professionnels de la lutte contre le feu, sont arrivés avec leurs tonnes à eau pour ravitailler sur place les camions de pompiers. Alors que le vent, lui, eh bien, il a continué de souffler. Et c'est tout le problème, ce vent. L'un de ces civils compare d'ailleurs son effet au souffle d'un sèche-cheveux sur des braises. Et on comprend bien la comparaison cet après-midi, puisque malgré tous ces efforts déployés, eh bien, ce vent il a continué d'attiser le brasier. Situation qui montre encore toute la complexité de combattre cet incendie massif, tant il est rapide et imprévisible. D'ailleurs, nous avons dû en vitesse nous évacuer la zone, puisque le vent a soudainement tourné, poussant le feu vers nous, avec un vrai risque, nous a dit un pompier, d'être littéralement encerclé.
2: Et un risque de reprise de feu renforcé par des comportements à risque. 3 personnes ont été interpellées pour avoir fumé une cigarette et allumé un barbecue au milieu de la forêt. Un incendie qui provoque aussi de grosses perturbations pour les trains dans le sud-ouest. Trafic ferroviaire interrompu jusqu'à nouvel ordre au sud de Bordeaux. Aucun train ne roule vers les Landes ou vers le Pays Basque et le nombre de trains reste limité entre Paris et Bordeaux. Pour ceux qui prennent le volant, l'autoroute A63 reste fermée sur une 60aine de kilomètres entre Bordeaux et l'Espagne. Et puis, toutes les infos quasiment en temps réel sur cet incendie sont à suivre sur notre site ICI, ICI. On vous y a mis aussi des numéros à contacter si jamais vous voulez proposer votre aide pour les sinistrés. C'était il y a 10 ans, jour pour jour, l'assassinat du père Jacques Hamel dans une église à Saint-Étienne-du-Rouvray. Une commémoration en sa mémoire a eu lieu aujourd'hui dans la commune de Seine-Maritime en présence du Premier ministre Sébastien Lecornu et de l'ancien président François Hollande. Le public est déjà très nombreux à Paris pour la dernière étape du Tour de France. Une étape raccourcie, 89 km et non 133, pour solliciter le moins possible les secours mobilisés sur les incendies dans le sud-ouest. Cette dernière journée sur la Grande Boucle, on la vit ensemble sur votre radio ici. Avec vous notamment Thomas Coignac, vous êtes normalement dans le quartier Montmartre où le passage des coureurs est imminent.
5: Ah bah ça y est, ils y sont là, ils sont en train de monter cette butte Montmartre comme
0: l'année dernière. C'était la nouveauté qui avait enchanté les foules et c'est à nouveau le cas. Énormément de monde dans la rue Le Pic pour le premier des trois passages des coureurs sur la butte Montmartre. Et eh bien les hommes forts de ce Tour de France continuent de s'expliquer avec le maillot vert Mats Pedersen qui attaque, suivi par le maillot jaune Tadej Pogacar, suivi également par le néerlandais Mathieu Van Der Poel qui eh bien là sont en train de faire une vraie course dans Paris, tandis qu'il restait un échappé, l'Espagnol Asparren, qui lui harangue le public pour lui demander de faire plus de bruit. Bref, à nouveau devant les rangées et les rangées de spectateurs massés rue Le Pic, c'est le show du Tour de France au cœur de Paris, près du Sacré-Cœur et de la butte Montmartre. Il reste encore 42 km dans cette dernière étape, environ une heure de course.
2: Merci Thomas Cognac, on vous retrouve dans un instant pour notre émission spéciale Tour de France qui se poursuit jusqu'à 20h.
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2: Pour cette fin de journée de dimanche, on vous conseille de garder votre parapluie sous le coude, même si les averses devraient s'arrêter vers 19h-20h. Elles peuvent être encore possibles. En ce qui concerne les températures au-dessus de 20 pour la métropole lilloise, du côté de Saint-Amand-les-Eaux et sur la côte d'Opale de Malo-les-Bains à Berck-sur-Mer, en dessous de 20, si vous êtes à Arras, Saint-Omer ou Béthune, on vous souhaite une excellente fin de journée avec votre radio Ici Nord. À Marseille.
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0: Eh bien, merci d'être avec nous. On est ensemble jusqu'à 20h pour vivre cette dernière étape du Tour de France en direct. Nous sommes en direct, dispositif exceptionnel avec nos journalistes, chroniqueurs, reporters. Votre radio est mobilisée cette année. Donc, les coureurs, vous le savez, restent dans Paris. Parcours modifié en raison des incendies dans le sud-ouest. Je cite, la décision a été prise dans un souci de solidarité nationale avec les territoires et les populations touchées. On pense bien évidemment à nos pompiers qui se donnent jour et nuit pour tenter de maîtriser tous ces incendies. Allez, on file maintenant sur les Champs-Élysées. On va retrouver notre reporter Bernard Adam pour... Thomas Cognac, pardon, excusez-moi, nous sommes en direct, il n'y a pas de souci.
6: C'est ça.
0: Exceptionnel. Et on retrouve Thomas Cognac, parce que ça y est, les coureurs sont arrivés à Montmartre, et ça grimpe. Ah bah ça y est, ils ont fait le tour de la butte Montmartre, ils sont passés devant le Sacré-Cœur dans une ambiance assez exceptionnelle, comme l'an dernier pour le Tour de France, comme il y a deux ans pour les Jeux Olympiques, et c'est dur, hein, Montmartre, c'est dur, la rue Le Pic. Il ne reste plus qu'une dizaine de coureurs, là, qui se sont extirpés du peloton à la faveur de cette côte, et parmi eux des stars, le maillot jaune Pogacar. On se demandait s'il voulait gagner aujourd'hui sur les Champs-Élysées. Il ne l'a évidemment jamais fait. La réponse, c'est plutôt oui. Visiblement, il s'est retrouvé à l'avant avec aussi Mathieu Van Der Poel, vous le connaissez, le néerlandais, le petit-fils de Raymond Poulidor, qui a gagné une étape déjà sur ce Tour de France. C'était justement dans le Limousin, sur les terres de son grand-père, c'était à Ussel. Ils sont neuf devant, avec aussi l'Australien Michael Matthews, le Belge Jasper Stuyven notamment, et le maillot vert Mats Pedersen. Que des costauds. Il faut donc s'attendre à une vraie course. Il reste encore deux passages par Montmartre, et l'enjeu c'est ça. Tout à l'heure on disait traditionnellement ce sont des sprinteurs qui gagnent sur les Champs-Élysées. Oui, mais parce que jusqu'à présent il n'y avait pas Montmartre, et l'an dernier la première fois qu'on a eu Montmartre, eh bien il n'y a pas eu de sprint sur les Champs-Élysées. C'est un homme en solitaire qui s'est imposé, donc on peut imaginer peut-être le même scénario, même si il y a un petit détail qui finalement n'en est pas un. Quand on est au sommet de la butte Montmartre, il reste 10 km à faire. L'année dernière c'était 6, donc là c'est un petit peu plus long, ça laisse un peu plus de temps à un peloton et à des sprinteurs de revenir. Si vous connaissez Paris, le nouveau circuit qu'on a emprunté là pour la première fois, c'est quand vous arrivez au bout des Champs-Élysées sur la place de l'Étoile, au lieu d'en faire le tour, vous tournez à droite, vous allez place des Ternes, boulevard de Courcelles, boulevard des Batignolles, place de Clichy, et là ensuite, vous pouvez passer par la place Blanche et la rue Le Pic pour monter Montmartre. Vous faites le tour par la rue Caulaincourt et puis vous revenez sur les Champs-Élysées. Voilà le circuit qu'on a déjà parcouru une fois. Il faudra le faire encore deux, mais vu le premier passage et vu les rangées de spectateurs qu'il y avait dans la rue Le Pic, ça donne déjà envie d'y revenir.
4: Bah oui. Et vous prévoyez à peu près une arrivée pour quelle heure, Thomas? On sait déjà un petit peu ou pas?
0: Ah, ce sera petit peu avant 20h, je pense.
4: D'accord, très bien. Et bien, on suit ça avec
0: ça
4: vous.
0: Ça nous arrange finalement.
4: Alors, je ne vous cache pas que oui, ça m'arrange. Donc, je compte sur vous.
0: Je leur dirai là quand ils repasseront sur les Champs-Élysées. Là, je leur dirai, les gars, L'émission, c'est jusqu'à 20h. Voilà, donc
6: ça nous arrange.
0: Activer un peu.
6: Merci beaucoup, Thomas Cognac. On suit ça, bien sûr, avec vous jusqu'à 20h. On ne vous lâche pas. On suit cette dernière étape du Tour de France. Thomas Echeverri, toujours avec moi. Ça va, Thomas?
7: Bah, écoutez, très bien.
6: Je vous ai réveillé peut-être.
7: Mais non, mais pas du tout. Au contraire, je suis à fond dedans. Je regarde évidemment cette montée avec grande attention.
6: Non, mais franchement, c'est impressionnant à la vitesse à laquelle il monte la rue.
7: Même moi, avec un Vélib électrique, je ne pense pas que je suis
6: très rapide. En voiture, j'ai du mal à monter la côte. Allez, retour dans un instant, on écoute Madonna et on revient bien sûr pour vous faire vivre cette fin de course, cette dernière étape du Tour de France jusqu'à 20h.

0: C'est la voix de Madonna pour vous accompagner à 19h15 sur votre radio ici.
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0: Et bien sûr, 19h15, vous êtes peut-être en famille. Bon début de soirée, vous nous écoutez peut-être, vous suivez peut-être actuellement le Tour de France. Appelez-nous 0810 055 056. Tiens, qu'avez-vous pensé de ce Tour de France? On va retrouver tout de suite notre reporter, Bernard Adam, sur les Champs-Élysées. Ils sont repassés devant vous, là, les coureurs.
3: Ah, ils sont passés devant nous, exactement, on les a vus. On les a applaudis aussi très fort. Et ils vont aller donc maintenant vers les champs, vers Montmartre. Et donc on est avec Jacques et Greg. Bonjour Jacques.
4: Oui, bonjour.
3: Bonjour à tous.
0: Bonjour à tous. Bonjour.
3: Et merci d'être avec nous. Alors comment vous pourriez décrire l'énergie de la foule aujourd'hui? C'est une ambiance assez spéciale.
4: Exceptionnelle, chaque année c'est pareil. Moi je vais vous dire quelque chose, le Tour de France, j'y ai été l'année dernière, rue Lepic. Et aujourd'hui on le fait les Champs-Élysées, à chaque fois on ressent une passion populaire. Et aujourd'hui, on voit, à chaque fois, on voit les drapeaux tricolores qui sont encore là depuis le 14 juillet. Et c'est quelque chose pour la vie. C'est une vitrine, c'est une belle vitrine pour la France. Et c'est magnifique de voir le monde entier regarder ça.
3: Est-ce que vous mettiez à venir chaque année ici sur les Champs-Élysées?
4: Je suis passionné de cyclisme depuis tout petit. Je regarde le Tour depuis tout petit. Donc oui. Évidemment, c'est quelque chose d'exceptionnel à chaque fois pour moi. Et là, cette année, il y avait un intérêt sportif exceptionnel avec notre nouveau prodige Paul Sexas.
5: Effectivement, moi j'étais avec mon cousin rue Lepic l'année dernière. On n'a pas eu la chance de voir toute la caravane comme cette année et c'est vraiment une ambiance très particulière. Et je voudrais faire un gros remerciement aux pompiers qu'on a vus qui sont passés dans la caravane et qui font un super boulot aujourd'hui dans la situation compliquée qu'on vit en France dans certaines régions et c'est important de le dire.
3: Jacques, dites-moi, est-ce que vous êtes plutôt maillot à pois ou maillot jaune?
4: C'est une question difficile. En tout cas, le plus beau maillot qui soit sur le Tour de France, c'est évidemment le maillot jaune. Pogacar aujourd'hui, il est au-dessus de tout le monde. Il est à près de 7 minutes de son dauphin. Donc voilà, mais je pense qu'aujourd'hui, ce qu'il faut retenir, c'est qu'on a un prodige de 19 ans, encore une fois, je me répète, mais qui, à 19 ans, fait quelque chose d'incroyable que Pogacar, à la même époque et au même âge, ne faisait pas. Donc potentiellement, on a peut-être un nouveau Bernard Hinault.
3: Voilà, très bien. Merci à vous deux. Merci. Et belle course, on va poursuivre. Ah, il passe devant nous, regarde.
0: Ah,
3: magnifique.
0: Applaudissez.
3: Le coureur qui passe devant nous, ici en direct sur les Champs-Élysées.
6: C'était qui, vous avez reconnu? Non, il avait beaucoup, c'était trop vite, c'était trop rapide.
0: Il a eu un point jaune passé.
6: Il est trop rapide,
0: bien sûr. On vous l'embrasse, Bernard Adam, vous taquine. Merci Bernard Adam d'avoir été avec nous. Bien sûr, on va peut-être vous retrouver tout à l'heure sur les Champs-Élysées. On va retrouver aussi dans un instant Thomas Coignac, notre commentateur, pour vivre l'avancée de cette course. On vit ça ensemble. Et également Marion Ferrer, notre journaliste qui est en direct de Montmartre. Parce que là, à Montmartre, là, c'est
6: la folie.
0: On en parle juste après Soprano.

0: chanson DJ avec Soprano à 19h20 sur votre radio ici.
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0: Bon début de soirée, on est ensemble, 19h20, en direct avec Marion Ferrer. Vous êtes à Montmartre, et ça y est, les coureurs passent devant vous.
2: La deuxième boucle, oui, va passer. Il y a la rue, vous allez l'entendre, d'une minute à l'autre, va se soulever littéralement.
0: Ah oui,
2: le premier passage était très très impressionnant. À côté de moi, j'ai Cécile qui était là depuis le début de l'après-midi, de la mi-journée. C'était comment, Cécile? C'était vraiment impressionnant, tout le monde s'est mis à crier, c'est vraiment une ambiance extraordinaire. On s'entendait plus du tout. La rue vraiment s'est soulevée, c'est vraiment assez magique comme moment. Paris 2024, hein, c'est la même chose, il faut s'imaginer tous ces supporters qui se mettent à crier, à faire la hola. On ne pouvait pas vraiment distinguer qui est en train de passer devant nous, je ne vais pas vous mentir. On a vu le maillot jaune de Tadej Pogacar, ça c'est sûr, mais c'est vraiment un moment incroyable qu'a vécu la rue de Pic et qu'on va revivre encore deux fois de suite, hein, parce qu'ils ne vont pas tarder là. J'ai un œil aussi sur l'écran géant qui est derrière moi.
0: Ça va pas trop tasser, Marion?
2: Alors là où moi je suis, ça va, parce que j'ai mes amis du bar de la cave Veila qui me
0: suivent
2: depuis la mi-journée,
0: oui, et
2: j'ai un peu en hauteur qui me protège. Je suis idéalement placée, mais c'est vrai que sur le bord même de la pique, il n'y a plus de place, tout le monde est collé aux barrières, mais ça se fait de manière aussi, je dois le dire, très respectueuse. Il n'y a pas de mouvement de foule, c'est vraiment très joyeux et c'est bon enfant.
0: Bon bah très bien, merci Marion Ferrer d'être avec nous en direct de Montmartre pour nous faire vivre. Voilà cet événement festif, c'est l'événement de l'été, hein, le Tour de France, c'est l'un des plus grands événements sportifs, vous l'avez dit Thomas.
3: Vu dans le monde, absolument, le troisième vu dans le monde, c'est assez incroyable quand même, juste après la Coupe du Monde de foot et les Jeux Olympiques.
0: Et bien continuez à réagir, vous pouvez nous appeler à tout moment 0810 055 056. On écoute Gérard Blanc et on revient tout de suite après avec Thomas Coignac, notre commentateur, voilà, pour nous dire l'avancée de cette course. Nous vivons ensemble jusqu'à 20h, cette dernière étape du Tour de France, on est ensemble, voilà, et on est bien ensemble. Gérard Blanc maintenant.

0: La voix de Gérard Blanc avec la chanson Une autre histoire sur votre radio ici.
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0: Et priorité au direct, on retrouve tout de suite Thomas Coignac, car là ça attaque à Montmartre. Hein.
3: Ouais, vous avez tout simplement les trois meilleurs coureurs du monde à l'avant.
0: Super.
3: Tadej Pogacar, Mathieu Van Der Poel, Remco Evenepoel. Ce sont les trois meilleurs coureurs, notamment sur les classiques qui se déroulent au printemps en Belgique, en France, Paris-Roubaix, le Tour des Flandres notamment. Ça ressemble vraiment à la butte Montmartre. C'est un kilomètre de montée en général sur des pavés. Et ben là, c'est exactement leur terrain. Et c'est là qu'ils ont fait la différence. Tadej Pogacar, le maillot jaune, a attaqué. Il a été suivi comme son ombre par Mathieu Van Der Poel. Les deux ont gagné trois fois ce Tour des Flandres. Ce sont des artistes, des stars du vélo. Et Remco Evenepoel, le Belge, est revenu. Il avait été champion olympique à Paris en 2024. Lui aussi, c'est son jardin, cette rue Le Pic. Et on a donc ces trois-là à l'avant. Et bientôt quatre, probablement, puisque c'est le maillot vert Mats Pedersen qui est en train de revenir dans le retour vers les Champs-Élysées. Et ces quatre-là ont vraiment creusé l'écart avec le peloton. Il doit y avoir une vingtaine de secondes maintenant d'avance pour les quatre hommes de tête. Alors, il restera encore un tour des Champs-Élysées, plus un retour à Montmartre à réaliser. Mais ces quatre-là, ils ont envie d'aller s'imposer et ils collaborent pour que ce soit le cas. Ils prennent des relais tous les quatre, alors que derrière, ce sont l'équipe Decathlon CMA-CGM, l'équipe française, l'équipe de Paul Sexas qui roule. Mais pas pour Paul Sexas, pour le néerlandais Olaf Kooi, le sprinter, parce que les sprinteurs, ils ne peuvent pas suivre les Pogacar, les Van Der Poel dans la rue Le Pic. Eux, leur chance, c'est d'essayer de revenir sur ces hommes-là dans le retour vers les Champs-Élysées. 16 secondes de retard pour le peloton à 23 km de l'arrivée. Je vous parlais de Remco Evenepoel, le Belge. Les Champs-Élysées, ces derniers temps, c'est une histoire belge. Les 4 dernières fois qu'on est venu aux Champs-Élysées sur le Tour de France, ce sont des Belges qui se sont imposés, plus Remco Evenepoel donc aux Jeux Olympiques. Il y a donc à l'avant un Belge, un Danois, un Néerlandais et un Slovène, tout simplement les quatre meilleurs coureurs du monde. C'est le scénario dont on rêvait dans la rue Le Pic. On l'a ce soir.
0: Très belle image en tout cas.
4: Ça sera de la prise plutôt que du champagne du coup au Champs-Élysées, si j'ai bien compris.
0: On vous fait vivre voilà cette dernière étape du Tour de France en direct ici sur votre radio, car ici c'est la radio officielle du Tour. Et bien sûr, on retrouve Thomas Coignac dans un instant pour l'arrivée.
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0: Jusqu'à 20h pour vivre cette dernière étape du Tour de France, dispositif exceptionnel avec nos journalistes, chroniqueurs, reporters. Votre radio est mobilisée, Thomas Echeverri en studio avec moi. Merci Thomas d'être là.
1: Mais avec plaisir, c'est toujours un grand moment de suivre cette étape mythique.
0: Oui, la dernière étape du Tour de France car ici, c'est la radio officielle du Tour. Il est 19h30, on retrouve Thomas Coignac. Thomas, ça y est, toujours les coureurs, ça attaque toujours à Montmartre.
2: Vous avez toujours les quatre premiers qui sont devant. L'écart réduit, 10 secondes d'avance présent sur le peloton. Et forcément, quand vous êtes à 4 contre 160, le combat est un petit peu déséquilibré. Donc, ils perdent forcément du temps quand c'est plat. Ils le regagneront tout à l'heure quand ça va remonter. Ils seront probablement repris par le peloton. L'idée pour eux, ce sera de refaire la différence sur le troisième et dernier passage de la butte Montmartre. Là, ils vont pas tarder à repasser devant nous là, sur le retour vers la place de la Concorde avant de faire le tour et de revenir sur la ligne d'arrivée pour repartir, vous l'aurez compris, c'est un circuit vers la butte Montmartre.
0: Parfait, encore un peu plus de 21 km avant l'arrivée. On va vivre ça avec Thomas Coignac en direct avec les équipes aussi sur place. Merci d'être avec nous. On est ensemble en direct jusqu'à 20h. On revient juste après. Les Hanson sur votre radio ici.

0: C'était Léon Hansen sur votre radio ici, il est 19h33. Merci d'être là, en direct.
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0: Et oui, c'est la dernière étape du Tour de France. Nous vivons actuellement les derniers kilomètres de ce Tour de France. Marion Ferrer, notre journaliste, est en direct à Montmartre, un lieu d'exception pour admirer le Tour de France.
3: Ah oui, c'est incroyable. Là, on attend le dernier, l'ultime passage sur la rue Le Pic. Tout le monde est un peu en train de reprendre ses esprits et se préparer au dernier passage parce que vraiment, ça donne de la voix, c'est assez impressionnant. À côté de moi, j'ai Chris qui habite à Paris, mais qui vient d'Allemagne. Sa maman est venue exprès. Comment vous avez trouvé ça, cette ambiance?
4: Bah, l'ambiance, c'est magnifique, c'est vraiment trop cool. C'est la première fois que je suis assis ici à Montmartre. Je l'ai vu les derniers deux années. J'étais pas à Paris durant l'été. Du coup, c'est vraiment, c'est une opportunité magnifique. Ma mère est venue pour ça. Et ouais, il y a des pois rouges partout. Et bah, c'est un peu dommage que l'hypophyse n'est pas là. Mais bon, l'ambiance, c'est trop cool. Ouais.
3: Pas déçu d'être venu?
4: Non, pas du tout.
3: Vous aviez envie d'en voir un en particulier, vous mettez Pogacar, peut-être le Texas, le phénomène français?
4: Alors, pour moi, c'est Evenepoel. C'est mon favori ce soir, ouais.
3: Je l'avais entendu, hein, tout le monde vraiment, et oui. Des étoiles dans les yeux. C'était un peu comme dans un stade de foot, hein, tout à l'heure, quand les coureurs sont passés devant nous. Là, il y a un petit moment de calme, mais c'est vraiment trompeur, parce que d'ici quelques minutes, je me prépare à revivre, à être secoué dans tous les sens. Mais c'est assez magique.
0: C'est magique de voir les coureurs passer vraiment au cœur de Montmartre, rue Le Pic. C'est magnifique. Allez, on file maintenant sur les Champs-Élysées. On retrouve Thomas Coignac.
5: La cloche du dernier tour pour les coureurs qui passent sur la ligne d'arrivée ici aux Champs-Élysées. Un dernier tour donc, encore un passage par la rue Le Pic, par Montmartre, encore un retour vers les Champs-Élysées et ce sera terminé pour ce Tour de France 2026, ce sera terminé pour cette étape qui tient ses promesses même si elle a été raccourcie. On voulait surtout pas toucher à Montmartre et on a bien fait parce que ça nous offre le spectacle qu'on voulait. Les quatre grands, les Van Der Poel, Pogacar, Pedersen et Evenepoel ont été repris par le peloton. Il reste donc 15 km. On a bien vu le scénario. Les meilleurs coureurs vont attaquer dans Montmartre et tout l'enjeu pour eux, ce sera de résister au retour des sprinteurs parce que c'est une équipe française, Decathlon, qui a roulé, qui a permis au peloton de revenir. Alors pas pour Paul Sexas, parce que Paul Sexas, aujourd'hui, il joue le rôle d'équipier. Il a roulé en tête de peloton pour favoriser les desseins de son sprinteur, le néerlandais Olaf Coy, qui fera partie des favoris en cas de sprint tout à l'heure sur les Champs-Élysées. Le néerlandais, lui qui a déjà gagné une étape cette année, c'était la cinquième étape de ce Tour de France 2026, celle qui arrivait à Pau, déjà sur un sprint massif, donc il fera partie des favoris. On les a vus passer juste devant nous là sur la ligne d'arrivée avec Paul Sexas qui est en dernière position de ce groupe, le jeune homme de 19 ans qui va donc terminer quatrième du Tour de France. Il découvre l'ambiance de ce tour, il découvre les Champs-Élysées après avoir découvert l'Alpe d'Huez ces derniers jours. Ça fait partie de son apprentissage et il a été acteur. Il a roulé donc en tête de peloton pour permettre à son équipe de revenir et d'espérer une victoire aujourd'hui. On l'a pas vu essayer de suivre Tadej Pogacar. On a compris que là aujourd'hui il se transformait en homme de l'ombre. Paul Sexas, lui qui a tellement pris la lumière depuis 3 semaines.
0: 15 km encore avant l'arrivée de ce Tour de France.
6: Ça va aller très vite.
0: Ça va aller très vite. Nous filons maintenant à Montmartre avec Marion Ferrer. On entend le public, la ferveur. Marion, vous êtes avec nous?
3: Oui, désolé, il y a eu un clapping et je vous ai perdu.
0: Il n'y a pas de souci. Très beau clapping, si je peux me permettre.
3: Très beau clapping, on est en train de s'échauffer pour le dernier passage des coureurs qui devraient plus tarder d'ici une dizaine de minutes. Maintenant, on acclame Thibaut Pinot. Il y a mis retraité, tout le monde a droit à ses honneurs aujourd'hui. C'est vraiment. Je pense qu'on est déjà un peu nostalgique de se dire que la rue Le Pic, maintenant, c'est dans un an. Hein. On l'espère que c'est une étape vraiment qui va s'inscrire à long terme dans ce Tour de France. Parce que vraiment, je pense qu'il n'y a pas plus belle image de Paris que ce qu'on est en train de vivre en ce moment.
6: Il a du mal à imaginer le contraire.
0: Hein. C'est la foule aussi qui s'est massée autour aussi du Sacré-Cœur. C'est des magnifiques images. Hein. Franchement, c'est magnifique.
6: C'est parti maintenant.
3: On est dans une carte postale. C'est la carte postale de Paris dans toute sa splendeur.
0: Bien, faites des photos et vous nous envoyez tout ça sur WhatsApp. Hein, 0810 055 056. Qu'on profite aussi, nous, parce qu'on ne voit rien. Merci, Marion Ferrer. Thomas Coignac, toujours là avec nous en direct des Champs-Élysées.
5: Oui, les coureurs qui sont en route là vers la rue Le Pic, le peloton emmené par l'équipe Lidl Trek de Mats Pedersen, le maillot vert. Mats Pedersen, alors lui, il peut jouer sur tous les tableaux, hein. Il peut essayer de suivre les meilleurs pour s'imposer s'il y a une arrivée en petit comité 3-4, ou bien s'il y a un sprint massif, il peut aussi avoir son mot à dire. Mats Pedersen qui pourrait bien être le favori du jour. À présent, c'est une équipe française, Cofidis, qui emmène le peloton. Eux, on les a un tout petit peu moins vus, on les a beaucoup moins vus même pendant ce Tour de France. Ils font pas un super tour, mais ils peuvent le sauver aujourd'hui parce qu'ils ont un sprinter dans leur équipe, le Belge Milan Fretin, qui peut ambitionner de s'imposer sur les Champs-Élysées. Je vous disais tout à l'heure que c'est une histoire belge. Il pourrait essayer, lui, de prolonger cette hégémonie des Belges. On voit à présent l'équipe Soudal Quickstep rouler. On peut citer quelques favoris. Donc, si jamais on a une arrivée au sprint tout à l'heure, je vous ai parlé d'Olaf Coy, je vous ai parlé de Milan Fretin. On peut citer Binyam Girmay, l'Érythréen, également ancien maillot vert du Tour de France. On peut citer également Max Kanter, l'Allemand de l'équipe Asana. On peut citer Soren Warrenfjold, le Norvégien, qui lui aussi a gagné une étape du Tour cette année. C'était à Nevers. Voilà pour les sprinteurs. Ça, c'est le cas où le peloton réussit à revenir sur les hommes de tête, mais on attend un nouveau feu d'artifice dans la rue Le Pic avec des attaques, encore une fois, des meilleurs coureurs du peloton.
0: Et justement, on va y retourner dans cette rue Le Pic avec Marion Ferrer. On entend l'ambiance, c'est magnifique.
3: Oui, mais là, il y a les voitures qui précèdent le peloton, sont en train de passer dans la rue Le Pic. Donc on se prépare à faire les holas, là, les mains sont en bas, ça commence à frémir, on attend les coureurs. C'est le dernier passage, donc c'est le moment de l'explosion dans Montmartre où ça va crier très très fort. J'ai aucun doute, hein, ils sont
0: prêts. Ils sont chauds.
3: Ils ont attendu toute la journée, ils sont là depuis midi.
0: Ah, on entend là.
3: Petit hola derrière moi. Avec la moto en même du tour qui harangue la foule, il n'y a pas besoin de les haranguer, hein, ils sont prêts, ils sont au taquet.
0: Ils sont au taquet, il reste encore un peu moins de 12 km avant l'arrivée, cette arrivée finale sur les Champs-Élysées que nous allons vivre bien sûr ensemble. Et Thomas Coignac est toujours avec nous, en direct des Champs justement.
5: Ouais, c'est parti hein, pour la dernière ascension de cette rue Le Pic, un petit kilomètre à monter. Et c'est l'équipe Visma Lisebike qui emmène le peloton avec Victor Campenaerts, mais qui est vite dépassé. On cherche Tadej Pogacar. Gachard, il n'est pas dans les toutes premières positions du peloton. Il est en train de remonter là sur la gauche de la route pour probablement porter son attaque. C'est le maillot vert Mats Pedersen qui est parfaitement bien placé. Est-ce qu'il va essayer de s'échapper comme ils l'ont fait sur les deux derniers tours? En attendant, c'est le Britannique Fred Wright qui mène le peloton pour l'équipe Pinarello Q36-5. L'ambiance est encore une fois exceptionnelle dans cette rue Le Pic. On voit les rangées de spectateurs qui arrangent la fougue et Fred Wright qui est en train de sortir. Voilà peut-être l'homme que l'on n'attendait pas. On attendait les tout meilleurs coureurs du peloton et c'est un Britannique qui est en train de s'offrir le luxe de passer cette côte de Montmartre en tête. Il lui reste 450 mètres et derrière, les mêmes acteurs que tout à l'heure sont là. Mathieu Van Der Poel, Tadej Pogacar dans sa roue et Mats Pedersen. Oh, il part, quelle accélération de Mathieu Van Der Poel. Pogacar qui a du mal à garder la roue. Pogacar qui est en train de perdre centimètre par centimètre, de se battre. On l'a jamais vu autant au supplice dans ce Tour de France. Van Der Poel est en train de sortir, ils ont pris une dizaine de mètres d'avance sur le peloton. Pogacar qui s'est accroché à un virage et puis on va aller chercher le sommet de cette côte de Montmartre. Il écrase les pédales, Mathieu Van Der Poel, quelle puissance. Pogacar est dans sa roue, il va falloir surveiller avec combien de temps ils vont passer en avance sur le peloton tout à l'heure, là dans quelques secondes, quand on sera au sommet. Van Der Poel devant Pogacar dans les derniers virages, ce sont les deux plus costauds cette fois-ci. Pedersen n'a pas pu les suivre, Evenepoel n'a pas pu les suivre non plus. Ça y est, les voilà au sommet de cette côte. Ils vont maintenant attaquer la descente. Ils ont 10 km avant le retour sur les Champs-Élysées, avant l'arrivée finale de ce Tour de France pour résister au peloton. S'il y en a deux qui sont capables de le faire, c'est bien eux.
0: Merci Thomas Coignac. Nous avons vécu ensemble en direct cette ascension de Montmartre. C'est incroyable de voir ça. Ces images sont magnifiques. Merci beaucoup Thomas Coignac. On vous retrouve dans un instant. Le temps de nous. C'est une petite pause musicale. On va écouter. Non ? Alors attendez, vous me direz, nous sommes en direct. Ah bah nous retrouvons tout de suite en direct Bernard Adam. Bernard, alors vous êtes sur les Champs-Élysées, que se passe-t-il?
7: Ah bah beaucoup d'ambiance, écoutez, ça applaudit très très fort avec les motos et les coureurs qui sont en train de passer devant nous. J'ai vu qu'un coureur passer là en avant et ça va très vite, ça va très vite. C'est de plus en plus rapide ce Tour de France. Ça s'accélère et on sent qu'il y a une ambiance de folie. On applaudit partout, les gens sont là, c'est vraiment la ferveur et c'est vraiment super d'être là pour vous et sur les auditeurs d'ici devant bien ce Tour de France inédit avec cette boucle de 89 km, ce tour ici qui va bientôt passer sur les Champs-Élysées, Montmartre et revient. C'est excellent et on passe un excellent moment.
0: Merci Bernard Adam, notre reporter sur notre radio ici. On va retrouver Thomas Coignac tout de suite parce que maintenant ça va aller très vite l'arrivée là.
8: Ah oui, là ça va aller très vite. Il reste 9 km dans 7-8 minutes. On y sera à cette arrivée du Tour de France. Et toujours deux hommes en tête, Mathieu Van Der Poel et Tadej Pogacar qui se relaient, le Néerlandais et le Slovène. Deux qui ont remporté les championnats du monde et n'ont jamais gagné sur les Champs-Élysées. C'est une victoire de prestige pour tout coureur de s'imposer sur la plus belle avenue du monde. Normalement, c'était réservé aux sprinteurs. Depuis qu'on a mis la butte Montmartre, d'autres types de coureurs peuvent y prétendre, notamment les tout meilleurs du peloton, notamment un Mathieu Van Der Poel et un Tadej Pogacar. Alors, avoir 8 km, 7 secondes d'avance, ils perdent rien. Là où tout à l'heure, le peloton était revenu rapidement, ils vont être de retour là sur les Champs-Élysées avec un petit matelas de 6-7 secondes. Tadej Pogacar qui fait un petit geste du coude pour demander le relais et Mathieu Van Der Poel qui le relaie. Bruno Blanza, on vous retrouve, vous êtes juste derrière la ligne. Quel combat entre deux des meilleurs coureurs du monde et le peloton.
9: Alors on a un Tour de France assez fou depuis le début, Thomas, et ça se poursuit et ce sera le cas probablement jusqu'à la ligne après 3200 km. C'est ça qui est assez dingue et on voit, et vous l'avez suffisamment répété depuis tout à l'heure, deux immenses champions. Ce qui m'interroge un petit peu, c'est que Pogacar, qui est tellement sûr de lui, là il se retourne pour voir justement si les équipiers d'Olaskoy et donc de Paul Sextas ne sont pas trop loin. Ils sont dans le rétroviseur. On a 7 secondes alors que c'est lui qui mène toujours devant Van Der Poel.
8: Ah, on l'a vu souffrir, hein, Bruno Tadej Pogacar dans la côte de Montmartre. Nous qui avons suivi ces 3 semaines de Tour de France, on l'a rarement vu souffrir sur un vélo Tadej Pogacar. Là c'était le cas face à l'accélération de Mathieu Van Der Poel, mais il a tellement d'orgueil, tellement d'envie de gagner qu'il s'est accroché jusqu'au bout, Bruno.
9: Exactement, et puis on a interrogé Mathieu Van Der Poel ce matin alors que, vous savez, le départ a été recentré ici dans la capitale, mais à la base, les coureurs devaient partir de Thoiry, et quand on l'a interrogé, c'était là-bas justement Mathieu Van Der Poel. On lui disait, mais l'étape, est-ce qu'elle est pour vous? L'avez-vous coché? Parce qu'il y a éventuellement, si ça arrive au sprint, Philipsen dans cette formation alpecine qu'il a fait gagner d'ailleurs en fin de tour, mais qu'il a quand même réussi à faire gagner. Et il disait, pourquoi pas, effectivement, mais je pense que Tadej la veut. Je pense que Tadej la veut, il a dû le répéter 3 ou 4 fois. Et il le savait, il le sait, il s'en rend compte, mais lui aussi, Mathieu Van Der Poel veut marquer forcément les esprits à l'histoire.
8: Tadej la veut, Mathieu la veut, ce sera peut-être un des deux dans les prochaines secondes. Toujours 8 secondes d'avance sur un groupe de poursuivants où on compte Bertrand Dagenais et Matteo Jorgensen, deux coureurs de l'équipe Visma Lease Bike, Ben Illy pour l'équipe IF, Matej Moric de la Bahreïn, Jasper Stuyven pour l'équipe Soudal et Jonas Abrahamsen pour la formation Uno X. Que des coureurs de classique. Et ensuite, une dizaine de secondes derrière ces hommes-là, il y a les sprinters avec Mats Pedersen, Olaf Koy et Binyam Girmay. Il reste 6 km, Fabien.
0: Oui, 6 km, nous vivons ça ensemble en direct, Thomas Coignac.
6: Avec des frissons.
0: Avec des frissons, bah oui, moi j'adore écouter. Je pourrais l'écouter des heures, Thomas Coignac et Bruno Blanza sur sa moto. Ici, nous sommes vraiment au cœur de la course. Et franchement, on a réussi avec le temps. C'était pas gagné.
6: Passé à travers les gouttes, effectivement, on avait prévu d'avoir un petit peu de pluie, malheureusement. Heureusement d'ailleurs, c'est beaucoup moins glissant que prévu et ça roule beaucoup mieux dans le secteur de Montmartre et sur cette rue Le Pic.
0: Eh bien, merci Thomas Etchebéry. On retrouve un autre Thomas Coignac. Il nous reste 6 km, ça y est là, 6 km.
8: Ouais, et on va revenir sur ce circuit des Champs-Élysées. Ça commence à sentir bon pour Mathieu Van Der Poel et Tadej Pogacar. Alors là, si on a un sprint à deux entre les deux hommes, eh ben ce sera absolument royal. Et je vous dis, j'aime bien jouer, j'aime bien parier, mais entre ces deux-là, c'est compliqué.
0: Alors, oui, vous mouillez pas.
8: Si je dois parier, je parierai dans un sprint à deux sur Mathieu Van Der Poel. Oui, Bruno Blanza, vous qui êtes derrière la ligne, un petit pari peut-être.
9: Allez, on va prendre l'autre maillot.
8: Forcément.
9: Très honnêtement, ils gagnent du temps sur Jorgensen, donc ça c'est assez intéressant pour les deux. Ils prennent d'immenses relais, ça dure à chaque fois une vingtaine de secondes chacun. On sent qu'ils appuient très très fort sur les pédales. Les deux, ils se disent c'est maintenant que ça se joue. Il y a combien de temps, Thomas? 20-25 minutes. Ils étaient déjà partis en tête lors de l'avant-dernier passage. Ils pensaient peut-être faire la différence. Le peloton est revenu et là ils sont encore là. C'est ça qui est dingue. Et puis très honnêtement, en remontant le long des Champs-Élysées, à un moment donné, quand sur les écrans géants, il y en a plusieurs disséminés sur la plus belle avenue du monde, quand on a vu que Van Der Poel a attaquer. Il y avait plein de supporters belges. J'ai entendu très honnêtement la foule commencer à crier, à dire allez, allez, allez. Et c'est ça aussi qui est sympa, parce que tout le monde vit sur les écrans géants avant de les voir pour le coup en vrai ici. Tout le monde vit ce duel encore une fois exceptionnel.
8: Les deux meilleurs coureurs du monde de retour sur la plus belle avenue du monde. Ils vont contourner l'Arc de Triomphe. Ils sont dans la descente des Champs-Élysées. Ils vont passer juste devant nous et ils creusent l'écart. Ils avaient 7, 8 secondes d'avance une fois la descente de Montmartre effectuée. Ils ont 13 secondes d'avance à présent sur le groupe Jorgensen, 17 sur le groupe des sprinters. Ils vont passer juste devant nous là. Rendez-vous compte de la chance qu'on a. Ils vont être à 5 mètres de nous là au pied de la tribune commentateur dans la descente des Champs-Élysées. On voit la voiture rouge, celle de Christian Prudhomme, le patron du Tour de France, passer devant nous, les motos, et puis ce seront les deux hommes de tête. Et Tadej oui. Pogacar, le maillot jaune, le coureur qui écrase ce Tour de France, mais qui aujourd'hui, comme sur les classiques de printemps, trouve un adversaire à sa mesure, et ça, c'est Mathieu Van Der Poel. Mathieu Van Der Poel, c'est pas un coureur de grand tour, il gagnera jamais le Tour de France, il gagnera jamais une course de 3 semaines, il est trop lourd pour passer les plus hauts sommets en tête. Mais alors sur les classiques, quand il faut faire preuve de puissance, quand il faut écraser les pédales sur des efforts de 3-4 minutes ou encore moins, comme peuvent être celui de la rue Le Pic, et bien alors là, il est aussi fort, voire plus fort que Tadej Pogacar. Ils s'affrontent tous les ans sur les classiques et ils se sont affrontés notamment cette année sur le Tour des Flandres. Je vous disais que c'était une course qui leur convenait à tous les deux. Et bien sur le Tour des Flandres cette année, Tadej Pogacar a battu Mathieu Van Der Poel. La revanche, c'est donc dans quelques minutes. Ils sont en train de faire le demi-tour. Ils vont bientôt passer le jardin des Tuileries et remonter par la rue de Rivoli.
10: Et nous vivons ces derniers kilomètres avec vous, Thomas Coignac. Merci de nous faire vivre cette dernière étape de Tour de France. Et nous avons une ambiance aussi sur les Champs-Élysées avec Bernard Adam, notre reporter également sur place. Bernard, il y a eu des applaudissements, il y a eu des cris aussi au moment que les coureurs sont passés devant vous.
11: Bien sûr, oui. Tout le monde s'approche des barrières. On veut tous voir Pogacar son policier avancer et essayer de gagner. Hein. Et donc le peloton est passé devant nous. Il y a une folle ambiance toujours des coureurs qui passent devant nous. La caravane également qui est là, et beaucoup, beaucoup l'ambiance.
10: Donc
11: la pression est forte là ici pour que on puisse applaudir le vainqueur à quelques kilomètres. Maintenant, ça va se jouer dans quelques temps. Et donc on est là et on est derrière les barrières pour pouvoir applaudir.
10: Ambiance bon enfant. Merci Bernard Adam en direct des Champs-Élysées.
6: Et le match quand même.
10: Oui, 2,5 km, ça y est, on arrive. Hein, Thomas Coignac, tout se joue là, tout se joue
8: et
10: là.
8: Et le peloton qui se rapproche, il y avait 13 secondes, il n'y en a plus que 10, il n'y en a plus que 9 maintenant entre Pogacar, Van Der Poel et le groupe des sprinters. 2 km, ils viennent de tourner à gauche, ils prennent le tunnel, ils vont remonter par la rue de Rivoli avant de retrouver la place de la Concorde et de sprinter à deux sur les Champs-Élysées. S'ils arrivent à tenir en reste le peloton, 8 secondes d'avance, 1900 mètres, Bruno Blanda, c'est la folie sur les champs.
9: Ouais, c'est assez hallucinant, je me rapproche des supporters, je vois des drapeaux mexicains, des drapeaux danois, un drapeau bien évidemment tricolore, le bleu, blanc, rouge. Il n'y aura pas de victoire française probablement, mais c'est assez dingue encore une fois ce que font Pogacar et Van Der Poel. Dans la descente des champs, ils étaient à quasiment 60 km/h quand ils sont passés devant nous. Là, ils sont à peu près dans la montée à 47-48 et très honnêtement, ils appuient mais énormément, ils ne se retournent jamais. Alors c'est pas Paris-Roubaix malgré les pavés, vous l'avez dit tout à l'heure Thomas, c'est Paris-Paris aujourd'hui, mais pour le coup c'est une vraie classique également, et encore plus quand on a ces deux immenses champions.
8: Et c'est le faux plat montant, celui qui fait mal aux jambes, celui qui brûle les cuisses après 3 semaines de Tour de France. Ils ont ferraillé en haute montagne jusqu'à des cols à 2600 mètres d'altitude avec le Galibier, et là ils s'expliquent sur la montée des Champs-Élysées. 1 km 5 secondes d'avance, le suspense est à son comble. 5 secondes d'avance pour Mathieu Van Der Poel et Tadej Pogacar qui vont là être de retour sur les Champs-Élysées. 900 mètres, Van Der Poel est en tête, Pogacar dans sa roue. Est-ce qu'il va le relayer, Tadej Pogacar, ou est-ce que ça va commencer à s'observer? Le dernier virage à droite, allez, les voilà sur les Champs-Élysées. 800 mètres, Pogacar en tête, Van Der Poel dans sa roue, et le peloton qui revient lancé comme une balle aux trousses des deux hommes. Ils vont rentrer le peloton. Ce sera peut-être ni Pogacar ni Van Der Poel, mais un sprinter. C'est l'équipe Cofidis qui est en train de rouler pour Milan Fretin. Van Der Poel qui se décale sur la droite de la route. Ça va peut-être tenir. Van Der Poel qui lâche Pogacar. Van Der Poel qui va aller s'imposer peut-être tout seul. Les sprinters qui ont du mal, qui perdent à présent à nouveau mètre après mètre. Mathieu Van Der Poel à 300 mètres. Il y a une chute derrière. derrière, mais Mathieu Van Der Poel qui va résister, peut-être au sprinter 200 mètres pour le Néerlandais, avec Pedersen qui essaie d'aller le chercher. Mathieu Van Der Poel va aller au bout. Mathieu Van Der Poel, attention au retour de Pedersen, ça va se jouer sur la ligne. Van Der Poel à gauche sur la route, Pedersen à droite, Van Der Poel qui résiste, il jette le vélo et il s'impose de son coéquipier Philipsen. En tout cas, c'est un coureur d'Alpecin qui a levé les bras et il me semble bien que c'est Van Der Poel, Jasper Philipsen, qui le désigne du doigt. Ça va peut-être se jouer à la photo finish, mais il me semble bien que c'est la victoire de Mathieu Van Der Poel. Bruno Blanza, ils arrivent vers vous.
9: Oui, effectivement, ils sont en train de passer. On voit Olaskoy notamment qui est présent avec les coureurs. Alpecin, il est en train, très honnêtement, presque de cracher, de vomir Mathieu Van Der Poel, tellement l'effort a été surpuissant. Mais quelle arrivée! C'est lui qui est félicité en tous les cas.
8: Hein. Victoire de Van Der Poel, j'ai confirmé.
9: Dessus, il est devant nous à 2 mètres. Exceptionnel, mais quel effort! Il est allongé sur la chaussée, sur les Champs-Élysées, il est tombé de son vélo. Il ne se tient la tête, Mathieu Van Der Poel. Quelle victoire, quel succès! Il n'en peut plus, très honnêtement. On n'exagère pas. Philipsen est en train de lui taper sur l'épaule. On n'exagère pas en disant qu'il est allé au bout de lui-même. Il s'est mis à sprinter sur les 6 derniers mètres, les 10 derniers mètres, alors que c'est encore une fois, il est allongé. C'est assez impressionnant à voir avec le visage sur la chaussée, Mathieu Van Der Poel. Philipsen est à côté, a enlevé son casque. Il est protégé désormais le coureur Mathieu Van Der Poel, mais il faut voir s'il n'y a pas de problème particulier, je ne crois pas, mais en tous les cas on ne peut pas s'approcher de lui forcément. C'est un Alpecin qui gagne, c'est Van Der Poel qui gagne, mais quel finish Thomas, quel finish de champion.
8: Ah bah alors ça c'est la plus belle étape des Champs-Élysées depuis un petit moment, peut-être la plus belle étape de ce Tour de France, peut-être la plus belle course de la saison, de l'année cycliste qu'on vient de voir. Et pour vous expliquer ce qui se passe, c'est que donc ce sont deux Alpecin, Van Der Poel et Philipsen, ils sont dans la même équipe et donc elle voulait jouer sur les deux tableaux avec un homme fort Van Der Poel, avec un sprinter Philipsen. On a lancé le sprint du côté d'un de leurs adversaires, Mats Pedersen. Philipsen est resté dans la roue le plus longtemps possible et il a arrêté de pédaler tout simplement dans les derniers mètres. Il voulait laisser la victoire à Mathieu Van Der Poel. Rendez-vous compte, vous êtes un sprinter, vous arrivez sur les Champs-Élysées, vous avez votre leader qui est devant vous de quelques mètres et vous vous payez le luxe de terminer deuxième pour le laisser gagner. Il s'écroule au sol, Mathieu Van Der Poel, de fatigue. On a l'image que nous décrivait Bruno Blanza, il est allé au bout de lui-même et finalement c'est beau que ça se termine ainsi, que ce soit les deux échappés qui s'imposent, Van Der Poel et Pogacar. Pogacar qui n'était pas dans son registre, c'est un peu trop plat pour le Slovène, le meilleur en montagne évidemment. Il a laissé filer Mathieu Van Der Poel à 500 mètres de l'arrivée et le Néerlandais, bouche ouverte, vient s'imposer donc sur la plus belle avenue du monde, sa deuxième victoire dans ce Tour de France. Lui qui avait déjà gagné, eh bien c'était à Ussel un peu plus tôt dans ce tour. Quelle étape, quelle finale on vient de vivre ici sur les Champs-Élysées.
10: Merci Thomas Cognac pour ce final vraiment magnifique, de nous avoir fait vivre cette dernière étape sur les Champs-Élysées.
6: Et quelle étape.
10: Et on revient avec Bruno Blanza.
8: Bruno Blanza derrière la ligne.
9: Oui, j'étais justement en train de voir notamment avec Milan Frotin, le sprinter de la Cofidis, le Belge, mais c'est pas certain qu'il puisse parler. On va essayer de lui demander. Milan, s'il vous plaît, c'est possible une petite réaction ou pas en français? Racontez-nous un petit peu, alors qu'il est en train de féliciter. Comment vous avez vécu tout cela là?
12: English, sorry.
9: Ah ouais, non, in French, is possible in French?
12: Ah, pardon, désolé.
9: In English, please.
12: Yeah, yeah. Sorry, what did you say? Yeah, I said, can you explain us? Was a hectic final.
9: Complètement fou.
12: But yeah, we were three guys, Alex Aramburu, Alex Kirsch, and they did a really great job to keep me in the front.
9: Moi, avec, ils ont fait un sacré boulot pour me ramener devant.
12: And
9: mais finalement, j'étais un petit peu enfermé et les jambes n'ont pas vraiment tout à fait répondu. J'étais un peu vide. Et voilà, il a fait ce qu'il pouvait, Milan Crotin, le sprinter de l'équipe Cofidis. Effectivement, je vais essayer d'aller voir si je ne peux pas aller voir notamment Anthony Kurgis, peut-être.
8: Vous nous dites, Bruno Blanza, si vous êtes en direct, évidemment, avec les coureurs, passer cette ligne d'arrivée sur les Champs-Élysées. En tout cas, victoire de Mathieu Van Der Poel devant son coéquipier Jasper Philipsen. Troisième place pour le Danois Mats Pedersen, quatrième deuxième, Max Kanter l'allemand, cinquième Olaf Koy, et vous parliez d'Anthony Turgis, le français de l'équipe Total Energy, il termine huitième, tandis que Milan Fretin, le belge qu'on vient d'entendre lui, est neuvième. Dixième place pour un autre français, Clément Russo, de l'équipe Groupama FDJ United. Bruno Blanza.
9: Oui, avec Anthony Turgis et ses équipiers, on vient vite fait, on est désolé, on est en direct, on vous embête rapidement, vous étiez en train de refaire le sprint, je crois bien que vous faites 8e.
13: Oui, ouais, 8, j'étais en bonne position, après je suis en attente qu'un lanceur, enfin un sprinter lance, et ils n'ont pas voulu lancer trop tôt, et bah, en fait tout le monde se déclenche à 200 mètres, donc le temps d'avance que j'avais pris dans les virages est revenu, et bon, ça fait que voilà, c'est, on va dire, c'est ma place pour le Tour de France, parmi les 10 meilleurs sprinters, il y a juste Van Der Poel qui s'est glissé en première place aujourd'hui.
9: Vous y avez cru à un moment donné de rattraper Van Der Poel,
8: en tout cas cette, oui, cette étape avec la victoire de Mathieu Van Der Poel sur les Champs-Elysées est historique aussi, ouais, au niveau du classement général, puisque Tadej Pogacar, c'est officiel, il a passé la ligne d'arrivée, remporte son 5e Tour de France, il devient co-recordman des victoires sur le Tour de France à égalité avec Jacques Anquetil, avec Eddy Merckx, avec Bernard Hinault et avec Miguel Indurain. Donc, grand merci à vous Bruno Blanza, on a passé ces 3 semaines ensemble, on vous a fait vivre ce Tour de France 2026 et c'était un réel plaisir.
10: Et merci à vous aussi Thomas Coignac, hein, notre commentateur, vous avez fait vibrer pendant 3 semaines, merci.
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10: 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Très belle soirée avec Émilie Mazoyer et Décibel.
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14: Salut à toutes, salut à tous et bienvenue dans Décibel. Vous le savez, le Décibel du samedi, la programmation musicale est confiée à une personnalité de la musique ou pas. En l'occurrence, ce soir, mon invité, eh bien, il a un groupe. Oui, Philippe Etchebest, il a des cuisines, évidemment, des étoiles Michelin, assurément, des succès télé, on le sait, depuis de nombreuses années, mais également un groupe, Chef and the Gang. On va parler de tout ça et de la playlist parce que, croyez-moi, il va vous soigner ce soir, le chef. Bonsoir Philippe Etchebest.
16: Bonsoir.
14: Comment ça va?
16: Très bien, j'aime bien la présentation.
14: Ah c'est vrai?
16: Ouais, c'est sympa.
14: Bon, ah ouais. Bah écoutez, on démarre alors du bon pied, ça va, on n'est pas dans Cauchemar en cuisine, je suis contente. Alors Top Chef a recommencé il y a 3 semaines, vous avez tout bousculé, c'est-à-dire que il n'y a plus de brigade, il n'y a plus de cuisine, les
16: il n'y a plus rien
14: à bouffer.
16: Voilà.
14: On a vu pour le moment le premier épisode à la montagne, le deuxième à la plage, en tout cas c'est comme Martine, donc là c'est Martine à la plage, ouais. Et le prochain épisode donc qui sera dans 4 jours, mercredi, hommage à Paul Bocuse.
16: Ah oui, ouais.
14: Ça va être un grand moment ça.
16: Ouais, alors c'est bien dommage parce que c'est la seule où je suis pas.
14: Ah, c'est con. Alors vous n'y étiez pas peut-être parce qu'aussi avec ces nouveaux modes de tournage où il n'y a pas les cuisines de Top Chef et ouais, un endroit où tout le monde se retrouve, ouais, ça a dû être un tournage, ça doit être un enfer à organiser si vous changez de lieu toutes les semaines.
16: C'est vrai, c'est un grand bravo à l'équipe de prod, franchement, ouais, ils ont fait un travail incroyable parce que déplacer tout ce matériel, tout ce monde comme ça en si peu de temps à chaque fois, c'était une performance pour déjà bien recevoir les candidats, ouais, puis travailler dans de bonnes conditions, nous recevoir à nous aussi. Enfin, vraiment, ça a été une prouesse technique incroyable.
14: Moi, je trouve que c'est un peu comme une tournée d'ACDC ou de Metallica.
16: Ah. Ouais, mais c'est ça.
14: Ça ressemble en vrai.
16: C'est ça. J'avais vu, j'avais été voir Chaka Ponk ouais, il y a quelques temps à l'Arena et j'avais fait les arrières avec eux. Ils m'avaient montré leur logistique, tout ça, les camions,
14: les comment ça se passait.
16: Ouais. Les semi-remorques. D'ailleurs, c'est pour ça qu'ils avaient arrêté. Parce ouais, que bon,
14: voilà, c'était pas très bio.
16: Pas très écolo. Ouais. Et du coup, mais ce qui était impressionnant, c'est qu'après le concert, tout se démontait, mais en peu de temps, ça fourmillait. Hein. Il y avait une centaine de bons hommes qui démontaient, qui chargeaient. C'était un truc de dingue. C'est une organisation, une logistique assez impressionnante.
14: Moi, je suis contente que vous soyez là ce soir, Philippe Etchebest, pour faire la playlist, parce que, bon, je le disais, c'est un secret pour personne. Vous êtes un fan de musique, vous avez votre groupe Chef and the Gang avec quatre camarades. Donc, vous donnez des concerts régulièrement.
16: Oui, bien sûr. On fait 10-12 dans l'année, à peu près.
14: C'est ça, là, le 8 mai, vous serez à Condon, le 13 juin à Saint-Prouan, le 8 août à Auxy-le-Château.
16: Vous baladez dans les festivals. Il y a les festivals de musique à Bordeaux aussi. Ouais. Enfin, il y a, au mois de juin, on a trois dates, je crois. Non, on se balade un petit peu, c'est sympa. Ouais. Et puis, c'est surtout, je précise, à chaque fois, c'est pour les pompiers solidaires. Moi, on joue pour une association et on y tient vraiment. On se fait plaisir et on fait plaisir aussi.
14: Ouais, et je pense que l'amour du rock et la vie d'un rocker, ça ressemble pas mal à la vie d'un chef. Alors, en plus, aujourd'hui, les chefs sont devenus des vrais rockstars. C'est-à-dire qu'avant, les chefs étaient un peu cachés dans la cuisine. Là, maintenant, il y a un côté rockstar.
16: Il y a plus de visibilité maintenant, c'est vrai.
14: Ah ouais.
16: Maintenant, c'est vrai que la cuisine a pris une grosse part au niveau de la télévision.
14: Ah oui, et vous n'y êtes pas pour rien.
16: Oui,
14: c'est un peu votre faute, hein.
16: C'est pas,
14: il n'y a pas que vous.
16: Non, ouais. ça a commencé avec Maïté, en fait. C'est vrai, je disais, Maïté, où ça a vraiment commencé à devenir très populaire. Puis il y a eu Robuchon avec Bon Appétit.
14: Oui, c'est vrai.
16: Voilà, puis après, ça a pris forcément l'ampleur qu'on connaît aujourd'hui.
14: Et ouais, puis c'est une vie, voilà, où on voyage pas mal, effectivement, comme les rockers. Où aussi, il y a un côté vraiment de solitude, en fait, pour concocter, avoir des idées, etc., au début, et puis ensuite se retrouver en groupe ou en brigade pour tout exécuter. Je trouve qu'il y a un parcours quand même qui se ressemble.
16: Oui, c'est un petit peu ça. Après, il y a le moment où... c'est pas tant qu'on s'isole, c'est-à-dire que les idées, elles viennent comme ça. Enfin, ça dépend de chaque personnalité aussi. Hein. Moi, j'aime pas me retrouver seul devant une feuille et dire qu'est-ce que je vais faire. Je ne sais pas faire ça.
14: Donc,
16: je
14: peux être déjà avec...
16: Après, ça peut être des inspirations de marché, de produits, de vaisselle même. De penser un plat à travers une assiette. Et puis ensuite, après, c'est un partage que je fais avec mes équipes. Là, j'en viens d'ailleurs, j'étais avec à Maison Nouvelle avec Camille. Et on a réfléchi sur les plats du nouveau menu. Donc on a fait des essais. En tout cas, moi, je donne les directives et on a fait des essais qui étaient plutôt concluants aujourd'hui. Je suis très content d'ailleurs.
14: Bravo.
16: Donc, voilà. Ouais, c'est un petit peu comme ça que ça se passe.
14: Et vous écoutiez de la musique ou pas? Ou alors vous êtes réservé pour nous, là, pour ce
16: soir?
14: Non,
16: là, pour le coup, non, j'écoutais pas de musique. C'est vrai qu'on est plutôt concentré quand on met au point les plats. La musique, ça vient plus tard.
14: Bon, alors, ouais. Je sais que c'est la question horrible à vous poser. Choisissez 10 chansons qui représentent ce que vous aimez, votre vie. C'était compliqué.
16: C'est très, très dur. Parce que la musique, elle a bercé, elle berce toujours ma vie, en fait. Ouais. Et elle me sert de référence à chaque fois dans le temps. J'ai pas beaucoup de mémoire, j'oublie en tout cas beaucoup de choses, mais les musiques me rappellent des périodes bien précises de ma vie. Je peux donner, pour ça je suis très bon en général dans les quiz,
14: ouais.
16: Parce que j'arrive à donner le nom du groupe, la date souvent, parce que j'ai ces références-là.
14: Alors, on va commencer avec votre enfance, puisque c'est comme ça que vous avez commencé la liste que vous m'avez envoyée. Et on est au Pays Basque. Alors, je tente la prononciation, mais tapez-moi sur les doigts à tout moment, Philippe Etchebest. Gaztelu Zahar.
16: Gaztelu Zahar.
14: Zahar. Et la chanson Zatoz, Jan Koigo. Non, là, c'est n'importe quoi. pardon les Basques.
16: Jankoko.
14: En tout cas, c'est votre enfance.
16: Oui,
14: et votre famille aussi.
16: Oui, c'est ma famille. Enfin, mes parents, mon père est basque forcément. Et quand on faisait les repas de famille, les communions, tout ça, ben ça se terminait toujours en chant basque. Et même dans la voiture, quand on partait, ça chantait dans la voiture basque, ça chantait tout le temps. Donc j'ai été bercé aussi par cette culture-là et beaucoup par la musique.
14: Avec grâce à Philippe Etchebest, on fait tout un tour au Pays Basque. Vous écoutez

0: s'appelle Gastelouzar, et donc c'est une chorale, un groupe de chants basques.
1: Voilà. Mon cousin Jean-Bernard chante dans cette chorale, justement.
0: Ah, extra. Et ça, on peut aller les voir en concert,
1: parfois il y a des concerts qui se passent. Ils sont déjà venus à Bordeaux aussi, ouais. Il y a quelques années, mais ils tournent de temps en temps, effectivement. Ouais.
0: Bon, super, en tout cas, il y a plein d'albums qui sont disponibles sur les sites de streaming également. Gastelouzar, premier choix, extrêmement intéressant.
1: On n'entend pas souvent.
0: C'est pas le genre
1: de musique qu'on entend souvent sur les radios, mais c'est bien, je trouve, de faire découvrir.
0: C'est très bien. Alors, Philippe Etchebest, le premier 45 tours que vous avez acheté, c'est Laisse-Béton de Renaud.
1: Laisse-Béton de Renaud, ouais.
0: Ah, et vous ne l'avez même pas chippé, parce que franchement, vu les paroles de la chanson, Renaud, ça pouvait se voler, hein, à l'aise. Hein.
1: J'avais pas intérêt.
0: C'est vrai. Ah, fallait filer droit.
1: Non, ça c'était pas. On n'a pas été élevé comme ça à la maison.
0: Non. Vous écoutiez des chansons de Loubar, mais vous n'étiez pas du tout un Loubar.
1: Non, pas du tout. Non, c'était. Alors, ça, pour le coup, ça me rappelle vraiment plein de souvenirs. J'étais gamin, j'avais même pas 10 ans. Et j'ai adoré cette chanson. Donc, avec mon argent de poche, je me suis acheté ce 45 tours. Il y avait Laisse-Béton face A et Je suis une bande de jeunes. Phase B.
0: Ouais, double raison d'aller chourer des 45 tours, là, franchement. Et alors, est-ce qu'il est venu un jour manger dans un de vos restos, Renaud ?
1: Oui, absolument.
0: Ah, c'est vrai.
1: Je l'ai reçu c'était à Chancelade, au château d'Héréna, à l'époque, quand j'étais. Il est venu dîner et il a dormi au château.
0: Ah, et alors, vous avez osé aller lui parler ?
1: Bien sûr, je dis que j'étais fan, j'adorais. je connais plein de ses chansons. J'ai un album qui s'appelle Un Olympia pour moi tout seul. Je connais toutes ces chansons par cœur, pratiquement.
0: Ah là là.
1: Pratiquement toutes. Ouais, franchement, j'adore.
0: Alors, on l'écoute pour le plaisir du chef Etchebest, mais aussi pour le vôtre. Faut jamais perdre une occasion d'entendre Renaud râler un bon coup. Et Laisse-Béton.
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0: Les amis, j'en suis témoin. Le chef, Philippe Etchebest, connaît par cœur les paroles de Laisse-Béton de Renaud.
1: Ça faisait longtemps que j'avais pas chanté ça.
0: Oh là là. Eh, joli brin de voix en plus.
1: Ben ouais, ça va, je me déberde.
0: Et alors, dans Chef and the Gang, là, votre groupe, vous chantez et vous jouez de la batterie.
1: Ouais. Je chante Comfort Linum de Pink Floyd. Ouais. On joue en acoustique au départ pour le reprendre après avec tout le monde. Et je chante. Alors c'est un peu moins fin, on va dire. Je chante Antisocial.
0: Oh.
1: si
0: tu passes toute ta vie pour payer ta pierre tombale. Eh,
1: parce
0: trop
1: que
0: bien.
1: T'en as un genre lisant ton journal.
0: Tu martèles un robot dans les couloirs du métro. J'en ai tout le temps pour faire le premier pas. Bravo.
1: Ça aussi, c'est mon adolescence. Ça.
0: Ah, et voilà. On aurait pu faire une liste parallèle avec encore 10 chansons, quoi.
1: Et puis, je l'ai rencontré en plus, que ce soit Renaud, on en a parlé, Trust. J'ai eu la chance, et même de jouer avec Nono de Trust. On a joué à la cigale.
0: Le guitariste,
1: Donc, forcément, il est monté en guest sur Antisocial, il a joué avec nous. Alors, quand t'as le mec qui a joué Antisocial, je te dis pas la pression que tu as, quoi.
0: Ah, j'imagine.
1: C'est fabuleux, c'est extraordinaire.
0: Ah, ça, c'est plus flippant, par exemple, de jouer Antisocial sur scène avec Nono Krief de Trust que de servir un repas.
1: Parce que je suis moins à l'aise, on va dire, sur la scène qu'en cuisine. Hein. Moi, je découvre ça. Ça fait 7 ans que je joue à la batterie comme ça, un petit peu autodidacte.
0: Ouais.
1: Donc, c'est effectivement beaucoup de pression. Puis comme à chaque fois, je fais quelque chose, je suis un petit peu attendu au tournant, il faut que je sois bon. Et moi, ça me va bien parce que ça m'oblige aussi à travailler et à être performant. Donc, j'adore ça.
0: Ouais.
1: C'est le genre de défi qui me plaît beaucoup.
0: Perfectionniste même dans le rock'n'roll.
1: Surtout, puis on a un groupe de copains, ça joue, quoi, dire. Et puis on reprend que des gros standards du rock, que des morceaux que les gens connaissent par cœur pratiquement. Donc le moindre pain, tout le monde entend, quoi. Donc
0: c'est vrai.
1: Il faut être carré.
0: Allez voir Chef and the Gang qui se passe près de chez vous. Déjà, vous verrez Philippe Etchebest. Et en plus, vous ferez une bonne action, puisque, on le rappelle, hein, vous donnez votre recette.
1: Pour les pompiers solidaires.
0: Pour les pompiers solidaires, ça c'est beau. Est-ce que vous faites du Elvis avec Chef and the Gang?
1: Non. Non, on fait pas d'Elvis. Moi, j'adore chanter Elvis aussi. J'aime beaucoup ça. Et j'ai écouté aussi pendant cette période Renaud, Elvis Presley. Ça a été un des premiers chanteurs vraiment anglais. Parce qu'à la maison, on écoutait, je suis en basse, il y a beaucoup de chansons françaises. Il n'y a pas de chansons en anglais. Ça n'existait pas.
0: On
1: se demande, c'était n'importe quoi, en fait, en vrai. pourquoi t'écoutes ça? On comprend rien. Enfin, bon, bref. C'était notre époque.
0: Ouais, oui.
1: Presque j'écoutais Elvis Presley en cachette, quoi.
0: Oh, presque. Et alors, c'est bien parce que vous m'avez choisi une chanson d'Elvis qui n'est pas la plus connue.
1: Non.
0: C'est Guitar Man.
1: Ouais, Guitar Man.
0: C'est parce que vous appréciez justement parce que la performance à la guitare sur cette chanson est incroyable.
1: Et puis elle est super. Et puis à la basse quand ça démarre. Enfin, j'adore la tonalité, l'intensité de cette chanson. Elle est rythmée, elle est super. J'adore. Mais c'est vrai qu'il y en a. Elvis Presley, il y en a tellement d'autres. Alors, j'aime Elvis Presley dans la période un petit peu année presque un peu vers la fin.
0: Un peu Las Vegas.
1: Ouais, exactement. J'aime bien cette période-là. Et ça fait partie justement de Guitar Man de ces chansons-là. Mais il y en a plein, il y a Are You Lonesome Tonight, il y a In the Ghetto, Don't Cry Daddy,
0: c'est une
1: super belle chanson d'Elvis Presley, quoi. J'adore.
0: Celle-là, elle passe jamais à la radio, mais elle passe dans Décibels ce soir grâce à Philippe Etchebest. Elle s'appelle Guitar Man et c'est Elvis Presley, forme de petit vélard.

0: Presley dans vos oreilles en ce samedi soir, les amis. Vous devez cette régalade au chef Philippe. Bon. C'est vrai. Eh ben, si vous n'étiez pas là, on l'aurait pas écouté. Voilà, Philippe Etchebest dans la 16e saison de Top Chef, ou la 17e. Attendez, je ne sais plus. Non, il y en a une 16, c'est la 17e. Ouais. Oh, c'est incroyable. Ça a recommencé le 4 mars avec un épisode à la montagne, puis un épisode à la plage. Prochain épisode ce mercredi à 21h10 sur M6 autour d'un hommage à Paul Bocuse. Et puis voilà, vous avez rendez-vous comme ça tous les mercredis soirs à 21h. Et dites, vous savez vous déjà qui gagne ou pas? Je ne vais pas vous demander qui c'est, je sais que vous n'avez pas le droit, mais non, vous ne savez pas encore.
1: Mais non.
0: Non, parce que la fin, c'est en direct.
1: On n'a pas fait le tirage de couteau.
0: Oui, bien sûr.
1: Non, on ne sait pas.
0: Oh, non, vous ne savez pas.
1: C'est dingue, hein. C'est bien fait, quand même.
0: C'est fou, c'est bien fait, cette émission.
1: Ouais, ouais.
0: Moi, ça marche à fond, en tout cas, pour moi. Et quand, en plus, je me rends compte que vous êtes un fan de rock, on se dit, il faudrait caler maintenant les tournages de Top Chef avec une tournée de votre groupe Chef and the Gang.
1: Carrément.
0: Parfait.
1: Je prends, là.
0: Dites donc, en parlant de rock, faut qu'on parle de Metallica deux secondes, puisque quand vous nous avez envoyé votre liste de chansons importantes pour vous, vous dites que vos débuts en tant que chef ont été un peu marqués par Metallica et par la chanson Enter Sandman.
1: Ouais.
0: Pourquoi vous associez les deux?
1: Alors, à l'époque, je prenais ma première place de chef à Saint-Émilion et j'avais laissé Dominique, c'était nos débuts tous les deux à Toulouse. Et des fois, quand j'avais fini le service, je prenais ma moto, j'ai une grosse moto, et je filais à Toulouse de nuit. Et je me mettais Metallica dans les oreilles.
0: Vous retrouvez votre amoureuse, mais c'est tellement romantique. Mais c'est génial.
1: Et j'avais l'album de Metallica dans les oreilles.
0: Ah ouais, le Black Album.
1: Ah ouais, superbe. Et là, je roulais.
0: Allez, tous sur la moto.
1: Ah ouais.
0: Avec le chef Etchebest qui file à 160 km/h vers l'amour.
1: Top, on ne doit pas dire 160
0: km/h. Ah oui.
1: C'est bien plus que ça. Mais bon,
0: 130.
1: Il faut pas le dire. Ouais.
0: 130. 130. À 130.
1: 135, allez.
0: Voilà. Voici Metallica.

0: Metallica, Enter Sandman, intacte depuis 35 ans cette chanson,
1: ouais,
0: quand
1: ça
0: même.
1: Pas, hein. Et nous on la joue en concert, on l'a dans notre playlist, et à chaque fois qu'on la démarre, les gens sont hystériques.
0: Et alors, est-ce que quand vous n'avez pas votre casquette de batteur-chanteur de Chef and the Gang, mais que vous avez votre casquette de Chef et Chebest en cuisine étoilée, vous pouvez vous permettre par exemple au début d'un service de mettre une chanson comme ça pour motiver tout le monde ou pas?
1: Alors, on ne le fait pas. Non, on met pas de musique en cuisine.
0: Et puis jamais.
1: Non, parce que alors parfois en mise en place ils en mettent un petit peu, mais pas pour un service. Alors, ce qui est drôle, c'est que quand vous m'avez demandé de choisir la setlist,
0: oui,
1: en fait j'étais au pass, ah, il manquait des chansons et je mettais sur mon téléphone, je mettais des musiques, donc j'avais Enter Sandman, il y avait d'autres. Puis il y a notre assistante maître d'hôtel Inès qui arrive, on me dit chef, on entend la musique en salle. Pardon, excuse-moi.
0: Trop drôle. Donc c'est formidable, vous allez dîner chez Philippe Etchebest et à un moment vous entendez Enter Sandman, vous savez
1: pas. Mais à Maison Nouvelle, c'est vraiment une expérience immersive.
0: Oui.
1: C'est ma maison, donc mon univers, et quand les gens arrivent, on les amène au bar et c'est la playlist, c'est les Beatles. Il n'y a que des Beatles.
0: C'est trop drôle ça.
1: Que des Beatles.
0: Quelle bonne idée.
1: Ouais.
0: Très bonne idée. Ouais. Maison Nouvelle, donc restaurant bordelais, doublement étoilé.
1: Doublement étoilé, absolument.
0: Ça, bravo. Fait. Et puis il y a toujours la table d'hôte, le quatrième mur, étoilé Michelin.
1: Oui, une étoile Michelin,
0: 2018.
1: Oui. Il y a aussi le classique, le petit dernier, il y a quelques mois qu'on a ouvert, sur la base des grands classiques de la gastronomie française, et le service en salle, ce qu'on ne voit plus, le véritable service, parce que c'est un vrai métier, les découpes, les flambages, le travail au chariot.
0: Ah ouais.
1: Ouais, c'est super. Ouais, c'est top. Pour venir, vraiment, c'est super.
0: Rendez-vous à Bordeaux, les amis, avec Philippe Etchebest. Et rendez-vous dans deux secondes, parce que vous vous demandez peut-être, une fois qu'il avait écouté Enter Sandman sur sa moto pour aller rejoindre sa dulcinée Dominique, qu'est-ce qu'il lui mettait dans les oreilles pour la soirée romantique? C'était pas métallique.

0: Ben vous allez rien voir. Vous allez voir. À tout de suite.
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0: Et notre invité, c'est le seul, l'unique, le chef Philippe Etchebest, qui est un grand amateur de rock'n'roll. Ça, vous l'avez compris depuis le début de l'émission. Ça va, chef, ça se passe bien?
3: Très bien, très très bien. Ça me rappelle plein de souvenirs, vous voyez.
0: Bah oui.
3: Je suis content.
0: Ça, c'est le pouvoir de la musique. Hein, ouais, ça nous remet dans des moments incroyables. Donc, juste avant la petite pause, on vous avait laissé sur votre moto en train de filer entre Saint-Émilion et Toulouse en écoutant Metallica à fond pour aller retrouver votre dulciné Dominique. Vous n'étiez pas encore marié à l'époque?
4: Pas du tout.
0: Oh là
4: non, c'était le début de notre...
0: C'était la drague.
4: De notre idée. Ouais, on avait passé le cap de la drague, mais c'était nos débuts, ouais.
0: Voilà. Et donc, il y avait une chanson d'amour que vous écoutiez ensemble et que je ne connaissais pas et que j'ai écouté grâce à vous.
3: Ah.
0: Angel in the Snow du groupe AA.
3: Ouais.
0: Alors bêtement, moi je suis habituée à Take On Me, à les groupes de AA, chansons de AA. Mais alors cette chanson-là qui est quand même un slow qui tue, ça vous ramène à...
3: Ouais, c'est une chanson qu'on aimait bien tous les deux, vraiment. Puis c'était une chanson d'amour, tendre, voilà. Alors c'est vrai qu'on fait le grand écart là,
0: entre Metallica
3: et Angel in the Snow, mais c'est une jolie chanson d'amour, ouais.
0: Et est-ce que, alors tout comme Enter Sandman vous ramène sur la moto, si... ce soir, en rentrant, vous mettez Angel in the Snow. Dominique, direct, elle va savoir. Elle va dire, ah, on va danser un slow et tout. Est-ce que c'est une chanson que vous avez encore en commun aujourd'hui?
3: Ça fait longtemps qu'on ne l'a pas entendue. Ah, je crois que... Enfin, je ne dis pas de bêtises. Non, ce n'est pas vrai parce qu'on l'a écoutée il n'y a pas si longtemps que ça. Et c'est vrai que là, ça nous replonge dans plein de souvenirs.
0: C'est beau.
3: Ben oui, il y a plus de 30 ans, hein, déjà.
0: C'est beau, l'amour. Mmh,
3: c'est beau, oui.
0: Angel in the Snow. Ah, ah. Dans les Cibels, vous écoutez ici, très bonne chanson de samedi soir. Faites un move si vous êtes assis à côté de quelqu'un qui vous plaît bien, c'est le moment.

0: signée AA, le slow qui tue, offert par le chef Philippe Chevest, qui est ce soir l'invité de Décibel. Alors, on n'a pas entendu beaucoup de chansons en français depuis le début de l'émission. Il y a eu Renaud, quand même.
1: Oui, oui, oui.
0: Statut du commandeur, c'est normal. Et là, vous nous avez sorti un petit Michel Delpech, derrière les fagots.
1: Exactement.
0: Le chanteur.
1: De la Besace, là.
0: Hop. Ouais. Alors ça, c'est devenu la chanson non officielle, mais quand même très, très obligatoire des troisièmes mi-temps de rugby. Ça a un rapport avec ça, chef, peut-être ?
1: À l'époque, non, je ne me rappelle pas qu'on chantait Michel Delpech.
0: Mais
1: je crois que c'est devenu, effectivement, maintenant...
0: Je pensais que c'est pour ça que vous l'aviez choisi.
1: Non, pas spécialement. C'est une chanson... pas tout jeune, cette chanson,
0: non
1: plus.
0: Hein,
1: mais c'est une chanson que j'aime beaucoup et que... Non, j'aime bien chanter en karaoké.
0: Ah, ça y est, on y arrive. Parce qu'en fait, depuis le début de l'émission, il faut que vous sachiez que, bah, évidemment, pendant les chansons, on coupe les micros, mais le chef, lui, ne s'arrête pas de chanter. Et donc, vous êtes un roi du karaoké. Okay, c'est vrai,
1: j'adore,
0: vous adorez ça.
1: J'adore le karaoké. Ah, je pourrais chanter plein de trucs et ne jamais m'arrêter. Non, mais j'adore ça. C'est vachement bien. Puis c'est espèce de défouloir aussi un petit peu.
0: Exactement.
1: Karaoké, tout le monde.
0: C'est bon pour l'âme aussi. On en sort bien.
1: Absolument. Absolument.
0: Ah, après, il y a des cascades de karaoké. Hein.
1: Oui.
0: Voilà, mais bon.
1: Ah, bien sûr. Non, mais c'est toujours un moment qu'on partage aussi avec des amis. C'est toujours sympa. Tout le monde peut participer. Qu'on chante bien ou pas, peu importe. Mais c'est un vrai défouloir.
0: Faites ça à la maison. Mettez-vous en mode karaoké pour Le Chasseur de Michel Delpech que vous connaissez forcément par cœur. Après avoir chanté à plein poumon pendant 3 minutes, vous vous sentirez tellement bien.

0: Le chasseur. Vous avez bien chanté, les amis. Vous écoutez ici. Et on se fait un karaoké géant du samedi soir avec le chef Philippe Etchebest qui nous a concocté une playlist absolument délicieuse. Et donc, à un moment, il fallait qu'on écoute AC/DC. Ça, ça fait partie du groupe incontournable. AC/DC, quand on est fan de rock, hard rock.
1: Bien sûr. Ouais. C'est mon premier. Ça fait partie de mes premiers groupes de hard rock que j'ai écouté avec Iron Maiden. AC/DC. Alors, sauf que c'est plus facile quand même de jouer d'AC/DC que Iron Maiden en concert.
0: Ouais.
1: Iron Maiden, c'est très technique, c'est très compliqué, mais on joue beaucoup d'AC/DC.
0: Et, ouais. Ça. Et ça vous a fait aller jusqu'au Hellfest.
1: Oui.
0: Vous avez joué au Hellfest, le festival métal.
1: Improbable, on y était deux fois. C'était une expérience extraordinaire, très rock'n'roll pour le coup, parce qu'on avait fait le Metal Corner sans faire de balance, sans rien, les groupes s'enchaînaient. Allez hop, bah ouf, allez, 5 minutes pour régler les cymbales, les crasses, les machins. Vas-y, et puis après tu joues, puis t'as 6 ou 7 000 gonzes en furie là qui et en plus avec des références de cauchemars en cuisine, ils sortaient, c'était une drôlerie incroyable.
0: Mais c'est très marrant, le public du Hellfest,
1: en plus
0: d'être des amateurs de métal,
1: franchement,
0: c'est drôle.
1: Et en plus, ils sont des amateurs, donc c'est vrai qu'on avait préparé une setlist quand même spéciale Hellfest, et on s'était régalé. C'était, alors pour le coup, c'était très rock, quoi. Là, c'était dans le dur, et puis tu joues, quoi.
0: Mais quelle vie, chef et chevest. Allez, on part sur l'autoroute de l'enfer avec AC/DC. Philippe Etchebest est aux commandes jusqu'à 21h.

0: Il continue à chanter, mon invité, Philippe Etchebest.
1: Je ne peux pas m'en empêcher.
0: Irrésistible, Highway to Hell de AC/DC. Alors, on le disait tout à l'heure, pour vous, la musique, elle a vraiment un très fort pouvoir. Un petit peu comme une machine à remonter le temps. Vous écoutez une chanson et elle vous renvoie à un moment de votre vie.
1: C'est ça, ouais.
0: Et il y a un moment très fort dans votre vie, c'est quand vous avez adopté votre fils. Et il y a une chanson qui vous ramène à ce moment-là, c'est une chanson des Beatles.
1: Ouais. The Long and Winding Road, chantée par Paul McCartney. C'est la chanson que j'ai entendue, en fait, quand je suis entré dans le dortoir où il y avait tous les enfants, en fait, dans des lits. Et en fond musical, on avait The Long and Winding Road, mais version filarmonique. Harmonique et forcément ça m'a interpellé de suite.
0: Très beau souvenir, ouais. Et peut-être la raison pour laquelle maintenant l'accueil de votre restaurant, parce que les Beatles.
1: Oui, absolument. C'est... Et puis les Beatles, c'est un des groupes, je pense que c'est un de mes groupes préférés. J'avais tous les albums, je connaissais toutes les chansons, tous les accords, les machins. C'est imbattable. je pense que je suis encore, parce que à chaque fois que j'écoute, je connais même les enchaînements, la musique qui arrive après, c'est tous les albums.
0: C'est un signe.
1: Ouais, c'est un signe, c'est pas bien là.
0: C'est de l'addiction. Et celle-là, alors, elle est pour le piston.

0: rigole parce que jusqu'au dernier mon invité, le chef chaque note. J'adore. Et ben vous savez quel autre invité a fait ça?
1: Non.
0: Jean-Louis Aubert.
1: Ah ouais.
0: D'accord. Et vous l'avez choisi aussi ce soir. On l'écoutera.
1: Absolument.
0: Terminer l'émission, mais avant, on pouvait pas ne pas passer un moment avec vous à la campagne. Ce que vous m'avez dit dans quand vous m'avez envoyé votre liste de chansons, quand je suis à la campagne, quand je cuisine pour mes potes, moi c'est Pink Floyd.
1: Ouais, et Pink Floyd. J'aime bien, j'aime beaucoup les Pink Floyd.
0: Ouais. High Hopes, la chanson que vous avez choisie. En plus, c'est pas le Pink Floyd soit des années 60 ou des années 70 ou même The Wall, etc. C'est un Pink Floyd plus récent.
1: C'est un Pink Floyd. Alors, il y a plus de raisons. Je me rappellerai toujours d'un concert qui a eu lieu à Bordeaux. J'avais pas eu les places. C'était Place des Quinconces et j'étais sur ma moto.
0: Ah, encore.
1: J'étais resté dehors, et j'écoutais le concert et c'était incroyable. Parce que, bon, forcément, j'avais le son et je me rappelle de cette chanson qui est très forte, que j'adore. Et bizarrement, on s'est dit avec Dominique, on s'est posé la question, quelle chanson on aimerait avoir le jour de notre enterrement.
0: Cette chanson-là.
1: Oh, wow. Dominique, c'est Shape of My Heart, The Sting.
0: Ouais.
1: Et moi, c'est celle-là.
0: Vous, c'est celle-là. Bon. Alors, en vous le souhaitant le plus tard possible.
1: C'est clair.
0: On écoute, c'est vraiment plus qu'il y a les cloches et tout. Pink Floyd. Ouais. High Hopes. Pour le chef.

0: David Gilmour, qui a eu 80 ans il y a quelques jours.
1: Ah, il a la forme.
0: Ah oui, toujours beau gosse, hein. Incroyable. Et donc, c'était à l'époque de l'album The Division Bell, High Hopes. Énorme chanson de Pink Floyd, qui nous amène presque à la fin de l'émission, mais pas vraiment à la fin, puisqu'il en reste une. C'est donc Jean-Louis Aubert, avec vous, mon seul invité du Décibel du samedi, à chanter par cœur toutes les chansons du début à la fin.
1: Et puis, ça pourrait durer longtemps, l'histoire. Hein.
0: C'est vrai, c'est clair. Vous l'avez rencontré, Jean-Louis Aubert?
1: Non.
0: Ah, pas encore.
1: Non. J'ai rencontré le batteur,
0: Colinka.
1: Ouais. Mais Jean-Louis Aubert, jamais. Et j'ai rencontré
0: Bertignac.
1: Ah, oui, Bertignac. Ouais. On a fait un truc avec lui pendant le Covid. En fait, on a joué, on avait joué comme ça, vous savez, comme faisait oui, beaucoup à distance. Ouais. Et on avait joué avec lui Bertignac, justement. C'était un Led Zepp. Je ne sais plus c'est quel morceau. On en a joué avec lui.
0: Oh, sûrement All Lotto Love. Un truc comme ça, non?
1: Oui, je crois que c'était Wallot. Oui, oui. C'était ça, exact. Ah, oui. Exact.
0: En tout cas, ça nous fait une très belle chanson de fin. Voilà, c'est fini. Jean-Louis Aubert, chef, merci, c'est fini.
1: Dommage, c'était bien.
0: Ouais, c'était bien, je sais. Mais moi, je suis contente parce que je sais que je vais vous revoir tous les mercredis à 21h10 sur M6 dans Top Chef. Et je vous souhaite une excellente 17e saison.
1: Merci.
0: Et puis le meilleur pour vos restaurants.
1: Il faudra venir me voir à Bordeaux.
0: Mais grave.
1: Si vous êtes là pour la fête de la musique.
0: Allez, ah oui, hein. Vous jouerez à Bordeaux pour,
1: oui,
0: pour la fête de la musique.
1: Tous les ans, devant le restaurant, c'est une tradition. Depuis 2017.
0: Merci beaucoup, Philippe Etcheveste.
1: Avec plaisir, merci.
0: C'est fini.

0: Il ne ment pas, Jean-Louis Aubert. Je sais que la chanson n'est pas totalement terminée, mais l'émission est finie. Et les amis, ben oui, 21h, juste le temps pour moi de vous dire que vraiment, le chef est chez Best. J'étais déjà fan dans Top Chef et dans Cauchemar en cuisine, mais là, quand je vois le choix de chanson qu'il nous a offert pour ce samedi soir, je suis définitivement conquise. Quel mec super. Merci Philippe Etchebest d'avoir passé ce petit bout de soirée avec nous. Et puis merci à l'équipe de Décibel qui était là aussi ce soir. Il y avait Iris Guitoni, il y avait Iki, Nicolas Bonzon et Franck Moilier. Puis il y avait vous. C'est pas ce que j'ai préféré, franchement. Les anecdotes complètement dingues ou les énormes morceaux de rock qui passent quand même beaucoup trop rarement à la radio. Merci, chef Philippe Etchebest, pour ce bon moment. Et merci à vous. À demain.
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4: Parmi les plantes que nos mamies et papis glanent dans la nature, nous avons la sauge. On dit la chauvia ou la chalvia en occitan d'ici. Vejaya que semblo que lo planto. Savez-vous à quoi ressemble la sauge? De belles fleurs mauves avec de longues tiges. Qui a de la chauvia d'un chouvordier, des médici n'a pas métier. Qui a de la sauge dans son jardin n'a pas besoin d'un médecin. En agriculture, on s'en sert pour les vaches quand elles ont le ventre gonflé. Pour les humains, pareil. Pour tout souci digestif, de ballonnement, une tisane de sauge règle le problème. Au XVIIIe siècle, les asthmatiques roulaient des feuilles de sauge pour les fumer. Pour être en bonne santé, une recette de tisane, une bonne eau bouillie dans laquelle infuse feuilles de sauge et de thym. Salvia bouillide, sauve la vie. Sauge bouillie, sauve la vie. Génial, non? Allez, adieu.
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5: Mais sans gêne, ils ont un avis sur tout. Ici Picardie donne la parole au Tio Picard. Annick Bonhomme, un enfant a-t-il le droit de ne pas être d'accord avec ses parents?
6: Oui, et d'ailleurs, ils n'acceptent pas ça. C'est des choses qu'on n'a pas le droit et eux, ils le font devant nous. Nous, on doit se coucher tôt et eux, ils doivent se coucher tard.
7: Moi, je dis,
6: on a le droit de pas être d'accord parce que c'est pas tout le temps eux qui décident parce qu'on a le droit de prendre un petit peu la vie. Par exemple, si nous, on mange un truc qu'on n'aime pas et eux, ils mangent un truc qu'on aime bien,
7: C'est un peu injuste. Hein.
8: En fait, quand, par exemple, nos parents, ils sont pas d'accord avec quelque chose, et que, en fait, nous, on a raison. Ils acceptent pas qu'on a raison. C'est les plus grands et ils veulent toujours avoir raison.
9: Et surtout, parlant de trucs familiales, le plus embêtant avec les parents, c'est que quand t'es aîné et que t'as toujours une petite dispute avec ta sœur, ils vont croire au plus petit. Pourquoi? Je ne sais pas. Mais alors ça, c'est un truc qui me saoule vachement, en vrai.
10: C'est totalement vrai. Alors, la dernière fois, mon frère, il a mis ma chambre en bazar, alors j'avais tout rangé, mais j'ai pris.
11: C'est toi qui as disputé?
10: Oui.
11: Et tu as réussi à expliquer à tes parents ou pas?
10: Oui, au bout d'un moment, ils ont réussi à me croire. Donc ça va, c'est mon frère qui a été puni, pas moi, heureusement, mais c'est l'injustice.
12: Pour moi, on obéit tout le temps à ses parents, même si c'est un truc grave et tout, j'obéis.
11: Mais quand vous n'êtes pas d'accord avec vos parents, est-ce que vous échangez, est-ce que vous arrivez à discuter?
10: Oui, mais en fait, ils font ça pour notre bien, c'est pas parce qu'ils veulent pas.
11: C'est toujours pour votre bien?
10: Non, c'est pas vrai.
13: Quand par exemple, je suis pas d'accord avec ma mère, et elle me laisse m'expliquer, mais à la fin, elle dit toujours son dernier mot, du coup, c'est moi qui ai tort et c'est elle qui a raison, alors que c'est moi qui ai raison.
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14: Aujourd'hui, on est sur une méthode qui date à la fois de l'époque moderne, tout ce qui est technique de ferrage. Quant au matériel et la position, ça a évolué au milieu 20e siècle. Mais on reste sur des choses assez anciennes. Ouais.
15: Donc là, on a sorti une jument,
14: c'est ça, oui.
15: Ponita.
14: Oui, c'est ça, oui, Ponita. Donc c'est une jument qui a une bonne quinzaine d'années. Hein, on peut un peu le voir à sa morphologie, un petit peu encellé, un petit peu démusclé sur le dos. Donc on va rester sur une ferrure plutôt classique parce qu'elle n'a pas de problème particulier. Donc on va commencer donc les soins sur Ponita. Là, ce qu'on va faire, on va commencer par dériver, c'est-à-dire un petit peu défaire les lacets de la ferrure, un petit peu comme nous les chaussures. Okay. Donc ça, c'est la première étape.
15: Qu'est-ce qu'on utilise?
14: On va utiliser une maillotche en cuir et un dériveur.
15: Ça lui fait pas mal, on est d'accord. Aucun moment, ça lui fait mal.
14: Non, du tout. On travaille que sur l'ongle. Donc c'est pour ça qu'on a des outils spécifiques, des position spécifique pour éviter de leur faire mal.
15: Donc là, l'idée, c'est que je me mets à côté de lui et je vais lui demander qu'il me donne... Moi, je dis sa patte, mais c'est pour ça beau, quoi.
14: Alors, on parle de membre. Tu te positionnes devant.
15: Là, et là.
14: Et alors, il faut que tu mettes le membre sur toi. Faut pas que t'aies peur. Faut un peu forcer quand même, voilà. Et là, tu viens dériver ce clou, là, celui-ci, là.
15: Celui-là.
14: Eh bien, c'est pas mal. Voilà, vas-y, repose. Comme ça, lâche tout. Voilà.
15: Donc là, on vient d'enlever le fer avec une tricoise. Je pensais que ça allait lui faire mal, mais en fait, pas du tout. Et là, maintenant, c'est quoi? C'est un peu la séance manucure.
14: Oui, exactement, c'est ça. Le pied bien à plat. Donc, on est... C'est un bon farage.
2: Plus notre parage est réussi, plus la serrure sera réussie.
15: Là, tu viens d'essayer le fer le zéro.
2: Ouais, voilà, c'est ça. Oui. Donc là, on essaie la taille zéro. C'est une taille qui correspond. Donc au niveau du travail sur mon fer, c'est qu'on mette les clous dans cette partie-là qu'on appelle la ligne blanche. Faut pas les mettre en paroi parce que c'est pas assez souple, ça va éclater. Ouais. Faut pas les mettre trop par ici, parce qu'on va être dans ce qu'on appelle le pied de chair et on va lui faire mal. Donc là, l'idée, c'est qu'on tombe bien sur la ligne blanche. Donc quand je le présente, on voit ici que mon pied dépasse un peu du fer, donc il faudra que j'ouvre un peu cette partie-là du fer.
15: Là, on va... là c'est quoi l'étape ? C'est de le mettre au feu ? Le réchauffer, le chauffer.
2: C'est ça. Là, on va le mettre dans ce qu'on appelle une forge. On va le travailler, on va le mettre à la tournure du pied. Donc là, on a vu ce qu'il fallait faire. On a mémorisé la tournure du pied. Donc on va reproduire cette tournure du pied sur le fer. Et ensuite, on va aller porter à chaud.
15: Donc là, on a sorti le fer et on le met directement.
2: Voilà, alors il a refroidi un peu. Et là, tu vois ce que je disais, nos contre-perçures. Donc il faut que nos contre-perçures tombent sur la ligne blanche. Là, tu vois, elles sont un petit peu sur la paroi. Donc je vais pouvoir modifier un petit peu ma branche.
15: Et donc, la dernière étape maintenant,
2: on va poser le fer sur le pied. Donc, c'est l'étape du brochage.
16: Alors, je vais ouvrir mes talons.
15: Et ça lui fait pas mal.
2: Non, du tout, si on a bien ajusté le fer, on broche dans ce qu'on appelle la ligne blanche.
15: Et là, notre pépère, il est tout prêt.
2: Voilà, là, il est tout beau, on peut lui rendre sa liberté.
15: Tu vas être libre, mon petit. Merci Emmanuel, nous avoir montré ton travail.
2: Eh bien, avec plaisir.
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1: Aujourd'hui, je voulais vous parler de cet homme au courage inégalé, le facteur auxiliaire Clavel. Au début du XXe siècle, la vie se développe au sommet du Mont Ventoux avec l'arrivée de l'observatoire. Le service postal de cette structure souhaite recevoir le courrier plusieurs fois par semaine. Sauf que le sommet du Mont Ventoux culmine à plus de 1900 mètres d'altitude et un accord est passé. Le courrier devra être acheminé 5 fois par semaine, tous les jours, sauf le mardi et le jeudi. Ce sera donc le facteur Clavel qui s'occupera à pied de cette tournée. Imaginez bien, 22 km aller-retour via des raccourcis sont ainsi réalisés par ce facteur, payé, écoutez bien, 4,50 francs par jour. Il faut en moyenne au facteur 5 heures pour monter et 3 heures pour descendre. Mais quand la saison d'hiver arrive, c'est une autre histoire. La neige à l'époque pouvait encore atteindre 1 mètre de hauteur. Pour ajouter les vents terribles du sommet et les températures négatives, le facteur Clavel peut mettre jusqu'à 8 heures de marche pour gravir le sommet. À l'époque, cette ascension quasi quotidienne attire un bon nombre de curieux qui n'hésitent pas à faire l'ascension avec le postier qui se transforme alors en guide. Et puis, comme si ça ne suffisait pas, le facteur doit aussi effectuer une tournée de 10 km sur les hauteurs du Ventoux. Son salaire à l'année ne dépasse pas les 190 francs. À l'époque, un article de presse demande sa titularisation auprès de l'administration des postes. Le facteur Clavel partira ensuite en 1914 au front durant la Première Guerre mondiale et on ne retrouve pas sa trace dans l'histoire vauclusienne. Aujourd'hui, l'unique souvenir de ce facteur courageux est la création dans les années 50 du chemin du facteur au Mont Ventoux qui permet d'emprunter son périple via la Combe dans Suisse.
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2: C'est quand même un rêve pour moi parce que c'est vrai que je ne pensais pas en arriver à ce stade-là.
3: Vous êtes fier de vous ?
2: Un petit peu, oui, quand même.
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2: Donc, je m'appelle Marie-Pierre Poulet, j'ai 70 ans. Je viens d'être titrée aux championnats d'Europe de natation qui se sont déroulés en Pologne à Lublin pour le 100 mètres 4 nages. Je nage à jouer les tours, au club de jouer les tours, à jouer natation.
3: Vous êtes championne d'Europe.
2: Disons que pour moi, c'est un petit peu impressionnant. Je réalise pas trop pour l'instant. C'est une compétition qui s'est passée comme une autre compétition. J'adore faire des compétitions. Et c'est vrai que plus on m'en parle et plus je me dis, ah oui, quand même.
3: Vous avez toujours été nageuse.
2: Ah oui, ça, j'ai toujours été nageuse. Depuis l'âge de 9 ans, j'ai été nageuse. J'ai commencé dans un club de la Sarthe. Ensuite, j'ai suivi mes parents. On a été mutés en Indre-et-Loire. Et j'ai fait les championnats de France en 97 à Saint-Pierre-des-Corps. La piscine de Saint-Pierre a brûlé. Donc, je me suis dit, il faut quand même qu'on trouve un club pour continuer à nager parce que c'est quand même pas ma raison de vivre, mais beaucoup quand même. Puis en fait, je me suis orientée sur jouer. Très contente également de rapporter ces titres pour le club de jouer les tours, bien sûr. L'endroit où je me sens bien, c'est dans le sport. Parce que j'ai fait énormément de sport, donc j'ai touché à beaucoup, beaucoup de sports. Et c'est vrai que l'ambiance a été magnifique et c'était franchement époustouflant au niveau organisation, au niveau...
3: Vous avez dû entendre pas mal de langues.
2: Énormément.
3: C'était qui vos adversaires?
2: Il y avait beaucoup de gens des pays de l'Est, hongrois, tchécoslovaques. On est toujours en attente dans les centres d'appel, comme on voit aux Jeux Olympiques et tout. C'est vrai que c'est impressionnant de voir ça. Entre nous, parfois, il y a des regards qui sont un petit peu... On se dit, mince, là, celle-ci, elle est un peu plus forte, tout ça. Il faut que je me méfie, il faut que je surveille et tout, parce qu'on sait à peu près quels seraient nos adversaires, si je puis dire.
3: Et elles savaient que vous alliez être leur adversaire?
2: Alors, moi, je parle pas anglais, pas très peu. Moi, je sais pas. Les numéros de place, on se dit, celle-ci, elle est un peu plus forte et tout, donc il faut que je surveille, etc.
3: Médaillée d'or en Pologne, il y a quelques jours, Marie-Pierre est aussi fidèle depuis 43 ans.
2: Tous les jours, je travaille.
3: Vous nous donnez un peu du fil à retordre en ce moment avec tout ce qu'on parle sur la retraite. Vous vous dites, moi, 70 ans, c'est bon. Qu'est-ce que vous faites de beau?
2: Je travaille au Crédit Agricole. Pour moi, ça a toujours été un leitmotiv aussi, le travail, parce que ça m'a créé du lien social.
3: Et puis un certain goût de l'effort, peut-être, parce que ce fameux 100 mètres 4 nages...
2: Eh bien, je l'ai fait en 1:38.04.
3: L'année prochaine, vous y retournez?
2: L'année prochaine, peut-être. Si je suis encore apte à pouvoir faire des compétitions, pourquoi pas, oui. Je sens l'adrénaline monter et j'ai à cœur de vouloir satisfaire le club. Après, pour moi, ça coule de source, on va dire.
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5: Aujourd'hui, je me trouve à Châteauroux, devant un gîte de France, plus connu sous le nom de Porte de la Vieille Prison. Mais alors, pourquoi ce nom? Eh bien, vous allez le savoir tout de suite.
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6: C'était quoi avant?
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5: Je suis avec Amélie Bourmeau-Binard, guide conférencière à l'Office de Tourisme de Châteauroux. Bonjour Amélie.
7: Bonjour.
5: Bon, alors on s'en doute un petit peu, hein, parce que c'était avant.
7: Oui, c'est ça. Alors, entre le nom et l'apparence, alors on est vraiment avec un gîte de France aujourd'hui, hein, mais il n'y a pas de doute, hein, autrefois c'était une porte. Mais pourquoi Porte de la Vieille Prison et Porte de quoi aussi? En fait, c'était la seule et unique porte d'entrée pour entrer dans la cour du château Raoul. Et oui, hein, quand on passe cette porte, on arrive au niveau du château Raoul, qui est encore là aujourd'hui. Et cette porte de la vieille prison, à la base, s'appelait la porte Saint-Martin. Et c'était la seule porte d'entrée. Donc on voit encore aujourd'hui, au niveau de cette porte, déjà on a l'arcade de la porte, mais au niveau de l'arcade, on voit une sorte de rigole qui est l'emplacement de l'ancienne herse. Ces grilles qui étaient souvent en métal ou en bois et qui permettaient de protéger. On voit aussi encore les gonds. Alors quand on voit la taille, hein, vous voyez, ils sont imposants, ce qui montre la taille de la porte en bois. Et puis quand on passe cette porte, on est dans un petit chemin très étroit qui était aussi un des systèmes de défense pour arriver dans le château.
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5: Ici Berry. Et donc pourquoi Porte de la Vieille Prison? Dans les années 18e-19e siècle, petit à petit les remparts sont détruits, parce qu'on avait des remparts qui entouraient le château mais aussi la ville. Donc la plupart des parties des remparts ont été complètement détruites, il n'en reste plus grand chose aujourd'hui, mais cette porte, elle a été préservée parce que la salle des gardes, qui se trouve donc dans la partie haute au-dessus de l'arcade, eh bien elle a servi temporairement de prison. Donc on l'appelait la porte de la prison.
7: Mmh.
5: Et puis quand il y a une autre prison qui a été construite, eh bien c'est devenu
7: mieux différencié.
5: Exactement, la porte de la vieille prison. Et aujourd'hui, bah, cette ancienne salle des gardes, cette ancienne prison, c'est tout simplement un gîte de France.

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1: Et adi au Goujat, et adi, ça tout est. Mon cher France,
2: oui.
1: Vous ne connaissez pas la dernière?
2: Non.
1: Ah, hier, Nathalie, oh, la collègue, elle ne vient pas au travail.
2: Quoi?
1: Hier, Nathalie, ma collègue, ne s'est pas rendue au travail. La pauvre autre. La pauvre. Vous savez ce qui lui est arrivé?
2: Bah, elle ne s'est pas réveillée, peut-être
1: ou... Mais non, mais, ah. non, même pas. Comme au cas d'autre, on avait pris la bicyclette pour venir au travail. Comme tous les jours, Nathalie avait pris quoi? Ben, son vélo pour venir au travail. Sauf que tout ne s'est pas passé comme prévu.
2: Elle a eu un accident?
1: Mais hop, quand elle est bien, oui, hélas.
2: Oh là là.
1: Grand gars opéré, elle a bien cargado casque. Heureusement pour elle, elle portait son casque.
2: Bien.
1: Mais je ne vous dis pas comment elle est tombée de son vélo. Plutôt si, je vais vous raconter. Elle a glissé en freinant et elle s'est amourée.
2: Hein?
1: Ah, ben, c'est entendu?
2: Oui, j'ai entendu, oui. Ouais.
1: Mais... Vous avez compris?
2: Non.
1: Peut-être pas, voilà. En France titan, en français régional, on dit s'amourer ou en lingo nostro s'amoura.
2: Mais qu'est-ce que ça veut dire s'amoura?
1: Eh, l'humour, regardez-moi, en occitan, c'est la gueule, la figure. Par conséquent, s'amourer ou s'amoura, ça signifie se casser la figure. Nathalie, la collègue de travail, s'amourette en bicicletto. Elle est tombée sur le visage. M'a dit que l'on a, s'il fasse du dol, le nez lui fait mal, mais aussi la bouche, la boucle, et t'avais la égaotos, et également les joues. Elle s'est pas manquée, hein. Alors, je souhaite un prompt rétablissement, Nathalie, que c'est requin qu'il y ait, et qu'elle revienne en forme au travail.
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3: Direction la cuisine. Et peut-être que comme moi, vous les laissez tremper pendant des heures en espérant que ça disparaisse magiquement. Mais non. Les flammes basculent un peu trop fort. Les débordements de sauce ou les projections d'huile sont souvent responsables d'une croûte foncée, un mélange de graisse brûlée et de restes calcinés bien fixés à l'arrière de vos poêles et de vos casseroles. Alors, est-ce qu'il faut absolument passer par la case ponçage intensif? Et c'est pas qu'une question esthétique, Cal. Une poêle encrassée, ça conduit moins bien la chaleur, son dos adhère moins bien au gaz ou à l'induction, et le nettoyage du plan de travail devient problématique. Ça, c'est toujours une galère, hein, quand on le pose comme ça. Là, on a une jolie auréole bien brune.
4: Noir sur le plan de travail, c'est pas agréable.
3: Et le réflexe, c'est souvent de prendre le premier grattoir qui vous tombe sous la main et à s'acharner. Et puis on n'y arrive pas. Alors ma maman m'est tombée dessus la dernière fois, et parce que frotter trop fort, ça attaque l'émail, l'inox, le revêtement, ça laisse des rayures qui vont retenir encore plus de crasse. Alors comment faire? Ma maman a généreusement saupoudré de bicarbonate de soude le dos de la poêle humidifiée au préalable, hein, sinon le bicarbonate ça ne tient pas. Vous le laissez agir, pas quelques heures, quelques minutes ça peut suffire, et ensuite vous frottez doucement avec le côté doux d'une éponge, et ça élimine sans trop d'effort les dépôts noirâtres sans rayer la surface de vos casseroles, de vos poêles. Merci, maman.
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5: On est dans l'ouest de l'Eure, grosso modo entre Bernay au sud et Pont-Audemer au nord. Le Lieuvin, c'est un petit bout de région dans la région. Aujourd'hui, je m'arrête à Saint-Benoît-des-Ombres chez mon copain Steve. Me voilà garé dans le jardin de Steve.
6: Je crois que le décor est planté là.
7: Salut Fred.
6: Ouais. C'est magnifique.
7: Ouais.
6: Toi, dans ton jardin, t'as pas planté des arbres. Hein.
7: Bah non, ils étaient déjà là. Hein.
6: T'as planté d'autres trucs. Hein.
7: Tu sais, le terrain commence là-bas où t'es arrivé là.
5: Et dès l'entrée, le décor est planté.
7: À moitié de là, il y a des sculptures.
6: Alors toi, comme t'aimes bien les musées, bah t'en as fait un chez toi dans ton jardin quoi.
7: Voilà. C'est pas un musée figé ça.
5: C'est-à-dire?
7: Par exemple, aujourd'hui, t'es venu chez moi.
5: Ouais.
7: Quand tu vas rentrer.
5: Ouais.
7: Tu pourras dire, je suis venu visiter le musée de Steve.
5: Ah bon?
7: Ah non. Tu pourras dire, j'ai vu ce que j'ai vu aujourd'hui. Parce que si tu reviens dans un mois, c'est plus le même musée que tu vas voir.
5: Dans son jardin, Steve a planté des dizaines de sculptures en bois.
6: C'est toi qui as fait tout ça, là?
7: Ben oui, Fred.
5: Ben oui, c'est lui.
7: Ben oui, c'est moi.
6: Ça fait quoi, 2 hectares ici, je crois?
7: Ouais, 1,5 hectare, ça va jusque là-bas, jusqu'aux chevaux, là-bas. Tu vois les chevaux au bout, ouais. Là-bas?
6: C'est des sculptures en bois?
7: Bah ouais, tout est en bois là.
6: Que tu fais à la tronçonneuse?
7: Tronçonneuse, disqueuse, ciseaux à bois.
6: C'est dégrossi à la tronçonneuse quoi.
7: Dégrossi à la tronçonneuse.
5: Il sculpte des bestioles, Steve.
7: Tu vois, regarde tous ces bestioles par terre là.
6: Il y a des crocodiles par terre.
7: Voilà, moi j'ai pas de chien moi, c'est ça mes chiens. Les gens me disent t'as pas de chien chez toi? Bah regarde les gueules, tu vois là, c'est eux qui grattent la cour.
6: Tu fais que des animaux en fait?
7: T'as remarqué ça direct?
5: Non mais quel sens de l'observation?
6: T'as toujours vécu de la sculpture?
7: Ouais, j'ai toujours, je suis fils de sculpteur. père.
6: Il était en Normandie, ton père?
7: Non, Fred. Moi, je suis né à l'île Maurice. J'ai vécu là-bas. Je suis arrivé ici en France. J'avais 40 ans.
6: Il y a 25 ans.
7: Donc, j'ai grandi dans l'atelier de mon père, si tu veux.
6: Et pourquoi il a quitté l'île Maurice?
7: Parce que j'ai rencontré ma femme.
6: Bibi.
7: Ouais.
6: Le petit nom qu'il donne à sa femme.
7: Leila, il s'appelle.
6: Leila.
7: Ouais, Leila.
6: Comme la chanson de Captain.
7: Eric Clapton.
6: Je suppose qu'il y retourne pas souvent à l'île Maurice.
7: Si, j'y vais, moi, de temps en temps. J'y vais, c'est dit, mais c'est pas à côté de l'île Maurice. T'as déjà été?
6: Bah non.
7: Non?
6: J'attends que tu m'invites.
7: Ben, moi, c'est ici chez moi, Fred.
6: Et si on en revenait aux sculptures, comment tu en vis alors? T'as des commandes, des gens qui te passent commandes sur tes sculptures?
7: Oui, j'en ai un peu de commandes. Sinon, comment je vis? Tu sais, nous, on fait des ateliers. Parce que, tu sais, à mon âge, il est temps
6: De transmettre.
7: T'as trouvé le mot.
6: J'ai trouvé le premier.
7: J'ai trouvé le mot avant moi, de transmettre les connaissances, tout ce que j'ai appris. Mon père m'a appris pour que je transmets. C'est ce qu'il m'a dit. Si tu transmets pas, ça sert à rien que tu apprennes.
6: Totalement d'accord.
7: Et je trouve ça très bien, moi.
6: Pourquoi?
7: Parce qu'il y a un plaisir à apprendre et connaître. Il y a aussi un autre plaisir qui est peut-être plus grand.
6: Je pense savoir de quoi il parle.
7: De transmettre.
6: Transmettre.
7: Parce que quand tu vois quelqu'un qui fait ce que tu l'as appris, qui réalise ça devant toi, c'est un plaisir que tu ressens.
6: On passe le flambeau.
7: Ouais, c'est notre rôle, hein.
6: Transmettre.
7: On est éphémère ici, nous. On est deux passages, comme on dit.
6: Steve sculpte les fruits et légumes, le bois, la glace et le sable.
7: Tout ça, quoi.
6: Je vous mets les infos et les photos sur l'appli.
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1: Allez, suivez-moi, je vous emmène dans une entreprise à Ernée, c'est l'ère du relookage, entreprise qui donne une seconde vie à nos meubles anciens. David Olafel, le directeur des lieux, m'accueille dans les ateliers qui se trouvent dans les anciens locaux d'une célèbre entreprise ernéenne.
2: C'est les anciens locaux Panard, pour les gens qui connaissent en Mayenne. Vous êtes une petite dizaine dans des locaux qui sont immenses, j'ai l'impression qu'on peut jouer à cache-cache ici, on s'amuserait comme des fous.
3: Ah, c'est sûr, complètement, l'avantage c'est qu'il y a où se tourner.
2: Bon, il n'est pas caché, on le voit bien, il y a l'un de vos salarié qui est là.
4: Alexandre.
2: Bonjour Alexandre.
4: Bonjour.
2: Bon, qu'est-ce que vous êtes en train de faire là?
4: Eh ben là, je suis en train de reponcer un caisson de rangement. Donc, il y a tout ce qui est bouchage du cintre, je suis en train de le reponcer, de relisser.
2: Qu'est-ce qui vous plaît, vous, Alexandre, dans le travail du bois?
4: Bah, c'est la restauration, l'odeur du bois. C'est plutôt satisfaisant de pouvoir restaurer un vieux meuble qui date de très très longtemps, par exemple, et puis de le redonner vie, quoi.
2: Parce que ça fait longtemps que vous faites ça?
4: Ah ben, c'est depuis que j'ai l'âge de 16 ans. J'ai 40 ans.
1: Chaque meuble est donc nettoyé, parfois réparé, puis poncé, on l'a entendu. Ensuite, pour qu'il soit mis au goût du jour, il change de couleur. Avec David, nous allons dans une autre partie de l'atelier.
2: Voilà, on change de pièce. Donc là, vous êtes sur la partie cabine de peinture où il y a notre pain de Thomas.
1: On change d'odeur un peu parce que c'est vrai qu'on avait la bonne odeur du bois. Là, je vais pas dire que j'aime pas, mais c'est moins agréable au nez.
2: C'est moins agréable, mais c'est ce qui fait la beauté du travail. Et là, on est sur toute la finition de que ce soit meuble. Là, Thomas est en train de finir une chaise.
1: C'est quand même assez incroyable de regarder la métamorphose de certains meubles, parce qu'il y a des meubles, ils arrivent ici, c'est un petit peu le meuble de la grand-mère ou du papy.
2: Bien sûr.
1: Et vous en faites quelque chose très déco, très actuel.
2: Alors on en refait déjà quelque chose de très déco, et c'est surtout qu'on garde très important aussi la qualité de base, parce qu'en règle générale, on travaille sur des meubles en chêne, en merisier ou autre essence de bois, donc il y a quand même une certaine qualité au point de départ.
1: On va se rapprocher de votre salarié qui est en train de peindre. Il a une cabine, il fait ça avec un pistolet, c'est plus facile qu'au pinceau.
2: Oui, et puis c'est notre Picasso, voilà, c'est la finition, c'est vraiment son dada, entre guillemets.
1: Non, il y a un Picasso mayenné, ça existe.
2: Ça peut exister complètement, c'est quelqu'un qui bosse très très bien.
1: Et là, ce sont des chaises qui sont en train d'être peintes.
2: Voilà.
1: Donc là, tout ça se fait sur l'ossature en bois, et après vous remettez l'assise.
2: Alors on remet l'assise, on a un des salariés aussi qui fait que ça en termes de tapisserie, c'était une chaise paillée. Donc on supprime le paillage et par la suite il va y avoir une nouvelle garniture de chaises, voilà.
1: Ah, donc ce sera du tissu alors plutôt?
2: Alors du tissu, là ça va être un sky, mais on peut, voilà, on peut accorder plein de choses, que ce soit du tissu, du sky, de l'alcantara. D'une chaise ancienne, elle devient moderne et à la fois neuve également.
1: Et avec ces chaises, il y a évidemment une grande table qui a été peinte également par votre Picasso, puisque c'est son surnom, et j'observe ça avec beaucoup d'attention. Ah ben, j'ai mis mon doigt, je crois que c'était pas sec, en fait.
2: Oui, ça vient d'être terminé tout juste, donc faut faire attention au doigt.
1: Ben, vous dites c'est pas grave, on voit quand même la marque de mon doigt.
2: Oui, non, c'est pas grave, on va le refaire après, vous souciez pas.
1: Et je vous rappelle que ce week-end, c'est un événement ici, Maillet.

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2: Bonjour à toutes et tous, bienvenue dans Affaires Classées, le podcast. Nous sommes en janvier 1879. Le sympathique garde champêtre du village de Laguinge, en Haute-Soule, est poignardé de 5 coups de couteau dans une auberge. Les gendarmes arrivent et son meurtrier a disparu.

0: les bohémiens. Ces individus migrants en groupe d'un village à l'autre ont longtemps alimenté les conversations, les polémiques, les peurs au Pays Basque et au-delà. Les historiens situent leur arrivée dans le coin en l'an 1602. C'est le seigneur d'Urtubi à Urugne et le vicomte d'Etchaus à Baïgorry qui accueillirent en nombre ces descendants du peuple tzigane ou rome venus de Bohême grâce au sauf-conduit que le roi de cette contrée d'Europe centrale délivrait. Nombre d'entre eux vont finir par s'implanter en Soule ainsi que dans les pays de Cise et de Nix. Vivant à l'écart des villages, ils offraient leurs services aux villageois, bien contents de leur donner du travail contre très peu d'argent. Selon les saisons, ils étaient employés chez les paysans. D'autres œuvraient comme vanniers, empailleurs de chaises ou tondeurs de mulets. Leurs épouses fabriquaient des chapeaux, de la vannerie aussi. Elles ne tardèrent pas à susciter la curiosité, voire la peur, lorsqu'elle disait disposer de pouvoirs magiques, de remèdes naturels ou jurant prédire l'avenir en lisant dans les lignes de la main. Frappant à la porte des fermes, on les disait mendiants, voire chapardeurs. Dans les gendarmeries du secteur, les plaintes des villageois affluaient pour vol d'animaux, de l'écuaille ou de linge. Leur présence finit par agacer le préfet palois qui décide de lancer en 1802 une gigantesque rafle. 475 bohémiens sont arrêtés et jetés en prison dans l'attente de les expédier outre-Atlantique en Louisiane. Mais le projet du préfet tourne court et la plupart des rescapés de la rafle reviendra vivre au Pays Basque où ils désigneront leur propre roi.
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0: Il se nomme Pierre Aguerre. Il vit en Haute-Soule, dans le petit village de Laguinge, et partage son existence avec une femme, encore jeune, qu'il dit être son épouse, même si les registres d'état civil du secteur ne trouvent nulle trace de leur mariage. Chez les bohémiens, point n'est besoin de s'ennuyer avec les formalités. On est libre depuis des lustres, et la loi que l'on reconnaît, d'abord, est celle des traditions. La modeste masure qui lui sert de quartier général, à Laguinge, ne l'empêche toutefois pas de faire de fréquentes excursions ailleurs. Pour tondre les mulets, officiellement, comme il le clame, à ceux qui l'approchent, et peut-être aussi pour tondre les bourses et les biens des paysans du secteur. Combien de fois, en effet, son premier voisin n'a-t-il pas déploré des vols d'objets agricoles ou d'animaux dans sa propre ferme ? Le dit voisin aurait bien aimé récupérer ses biens en signalant ses méfaits aux gendarmes de Tardette. Mais Aguerre traîne une sale réputation. Maintes fois condamné pour vol, violence, il pourrait bien se venger. Aguerre sait cultiver ses relations et, pour asseoir son autorité, il va lier amitié avec un homme influent au village. Le garde champêtre, un certain monsieur Iriard. Le brave fonctionnaire est au courant de tous les potins du village. Son goût immodéré pour la bouteille fait de lui un informateur facile, de premier choix. Ce 9 janvier 1879, Aguerre accoste le garde champêtre. Il l'invite sans peine à boire ensemble dans le premier cabaret venu. Les deux larrons y retrouvent le vieux Albex, un paysan du coin, et l'instituteur du village, qui a momentanément déserté sa classe. C'est alors parti pour une série de plusieurs tournées de vin.
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0: Dans le canton de Tardette, chacun sait que le garde champêtre, Iriard, est de ces muets à qui la picole alimente surabondamment les paroles. Ce soir de janvier, la nuit tombe tôt et la conversation s'éternise. Ivre à l'excès, Iriard dévoile toutes sortes de fâcheux secrets sur tel ou tel habitant du village. Ses amis, tout aussi ivres, en rajoutent. Soudain, Iriard explose de colère. Il menace ses des acolytes de comptoir en ces termes. Pour un peu, je vous battrai comme on taille le lin. À peine a-t-il fini sa phrase que Pierre Aguerre, le roi des bohémiens, se retourne. Il lui assène 4, voire 5 coups de couteau en hurlant « Puisque tu le veux, c'est comme ça !» Celui qu'on surnomme le roi des bohémiens prend, sans attendre, la poudre d'escampette, sans doute en direction de son domicile. Dans le troquet, c'est la panique absolue. Le pauvre garde champêtre hurle de tous ses poumons. Il scande des mots de peur, conscient sans doute qu'il vit ses derniers instants. Quelques secondes suffiront pour qu'il s'effondre, baignant dans son sang. On accourt des maisons voisines, le médecin de Tardès arrive peu après, mais il est trop tard. Le malheureux Iriard accuse plusieurs plaies profondes. L'une d'elles a perforé l'abdomen, causant la libération d'une partie de ses intestins. Les gendarmes rappliquent à cheval avant d'expirer. Iriard réussit malgré tout à leur balbutier quelques mots, dont le nom de son meurtrier. On se lance aussitôt à la recherche d'Aguerre. Voyant de la lumière à l'intérieur de sa ferme, les gendarmes l'encerclent avec prudence. Qui sait si le roi des bohémiens n'a pas encore quelques armes qu'il pourrait utiliser pour s'enfuir.
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0: Malin, Aguerre s'éclipse par la porte arrière de la demeure. Il marche à pas de loup avant de se blottir dans les broussailles, espérant tromper la vigilance des gendarmes et s'évanouir dans la nature, afin peut-être de se planquer plus tard en Espagne. Hélas, le bruit de ses pas sur les feuilles desséchées va le trahir. On le saisit avant de le coucher au sol sous la menace d'un fusil. Les gendarmes imaginaient qu'une telle posture lui ôterait toute envie de résistance. Que nenni ! La perspective de sombre lendemain réveille son audace. Aguerre tente les plus violents efforts pour se soustraire à ses gardiens. Usant de coups, de nouveaux coups de poing à dessein. Mais la vaillance des gendarmes aura raison de lui. Le voilà maintenant conduit à Tardès, où son interrogatoire commence. Et la première question qui se pose, pourquoi a-t-il tué Iriard ? Le roi des bohémiens aurait fort bien pu être en proie à des remords, formuler des regrets au besoin. Pas un instant. Il livre une fable ingénieuse à ses yeux. À l'écouter, le garde champêtre l'a d'abord frappé avec un bâton, jeté à terre et menacé de mort. C'est pour se défendre et seulement pour cela qu'il s'est emparé d'un couteau qu'il range habituellement dans sa poche. Il avoue donc son forfait, sans hésitation, mais entendez-le bien, son seul regret est de ne pas lui avoir tranché la gorge. Iriard l'avait saisi au bras et serré si fortement qu'il n'avait pas le choix, dit-il. Hélas, pour Aguerre, cette jolie fable ne convainc personne. Les piliers de comptoir présents le soir des faits démentent formellement son récit. Et le médecin venu l'examiner ne trouve sur son corps aucune trace de plaie, de contusion ou d'ecchymose. Conclusion, Aguerre ment.
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0: Le procès du roi des bohémiens s'ouvre à Pau le 21 février 1879. Une foule nombreuse a fait le voyage pour l'occasion. Des congénères venus du Pays Basque, des amis et aussi des proches du malheureux garde champêtre que chacun appréciait en haute soule. Le procès d'un bohémien n'a rien d'une première à la cour d'assises des Basses-Pyrénées, mais cette fois, on juge l'autoproclamé roi des bohémiens. Âgé de 58 ans, il a le teint cuivré, l'air astucieux et même féroce, selon l'un des journalistes parisiens présents au procès. Les préjugés contre les bohémiens ne manquent pas. Le président de la cour, par exemple, M. de Lagerie, pose en préambule, je cite, « qu'au milieu de la race noble et loyale des Basques vit la race maudite et dangereuse des bohémiens ». Aguerre, selon les témoins, aurait été proclamé roi des siens à cause de ses innombrables méfaits.
2: été si redouté en Soule que même le maire du village de Laguinge en avait peur. L'élu lui délivrait son certificat de bonne vie et de bonne mœurs, non parce qu'Aguerre était vertueux, mais pour qu'il aille migrer ailleurs. Le procès vire au mauvais spectacle. Tantôt calme, Aguerre justifie sa royauté bohémienne et tente de lui donner quelque chose d'imposant. Tantôt en colère, il se dresse sur son banc. Saisissant la rampe des deux mains, il insulte, il menace les témoins qu'il dit être des suppôts du diable. Ses regards menaçants n'épargnent personne, pas même son avocat. Aucune émotion n'affecte son visage quand on lui présente les vêtements ensanglantés du défunt. Avec un tel client qui ne rêve que de représailles et de vengeance, la cour d'assises n'aura aucun état d'âme à envoyer le roi des bohémiens au bagne.

0: voix des Bohémiens. C'était ce nouvel épisode en podcast. Merci de l'avoir écouté. Dans un prochain rendez-vous, je vous emmènerai en 2018 du côté de Pau avec une intervention policière qui va faire couler beaucoup d'encre.
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2: Ce matin, on a rendez-vous avec un Caulois, il s'appelle Éric Castet, et avec sa femme Juliette, ils ont intégré il y a quelques années l'organisation internationale JRSC, Jesuit Refugee Service Welcome. Il s'agit en fait de réseaux de familles qui mettent à l'abri des migrants le temps de leur régularisation pour éviter qu'ils dorment à la rue, avec tout ce que ça comprend évidemment. Alias Degaoula a rencontré Éric, qui se décrit d'abord en trois mots.
3: Déterminé, ça c'est sûr. Déterminé, deux fois.
2: Ça compte.
3: Optimiste. On a l'impression de que notre action est une goutte d'eau dans l'océan des souffrances. Il y en a une et toute sa famille a été massacrée. Elle est venue à pied, elle a traversé du désert, en prison, en Libye, esclavage, viol. Des fois, ils abandonnent leur famille. Ça nous oblige à faire un peu de géopolitique, à comprendre ce qui se passe dans les autres pays. On a l'impression de toucher à l'essentiel. Et pendant 6 mois, nous accueillons Myriam. C'est une magnifique aventure à plusieurs titres. D'abord, la rencontre de ces gens qui vivent toutes les horreurs qu'on peut imaginer. Vraiment toutes.
4: Qu'est-ce que vous en retirez de ces rencontres que vous n'auriez sans doute pas faites sans ce réseau?
3: Bon, moi, ça a été un choc. Il y avait des préjugés sur les religions et les coutumes. Moi, je vais parler franchement. On a accueilli une femme qui a vécu toutes les horreurs, mais qui a un rayon de soleil. Et grâce à sa foi, qui n'est pas la mienne, qui est foi musulmane, et je découvre que sa foi lui permet de faire triompher la joie. J'étais très touché par la capacité de résilience.
4: Au-delà de ces semaines passées ensemble, est-ce que vous arrivez à avoir des nouvelles de ces personnes accueillies auparavant?
3: Oui, il y en a qui reviennent nous voir, il y en a qui ont réussi à s'installer, qui ont réussi vraiment à se régulariser, à trouver du travail. Elles viennent voir maman Juliette, papa Éric.
4: Est-ce que vous diriez que ça vous a davantage encore ouvert à l'autre?
3: Merci pour la question. Je suis ouvert à l'autre. Mais jusqu'à quel point je consacre du temps à celui qui est en face de moi? Jusqu'à quel point je le considère? Je veux faire discrètement, en pilotage automatique, mais quand la personne est en face de moi, est-ce que j'ai l'impression de perdre mon temps ou est-ce qu'au contraire, je considère que chérir la personne qui est en face de moi est peut-être l'action la plus directe pour la paix? C'est la question que je me suis posée. Évidemment, je suis très occupé, mais quand j'ai pris du temps pour apprendre à Myriam à faire de la trottinette et du vélo, je me disais, Eric, t'as tellement de choses à faire. Mais en fait, non, non. À la fois, c'est un investissement et à la fois, moi-même, je suis bouleversé par ce qui se joue, quoi. Il y a quelques mois, il y avait les 10 ans de JRS Welcome. Je sais pas combien de personnes mises à l'abri dans le 06 étaient réunies et sur l'estrade quand il y a eu la trentaine de migrants 10 ans après. C'était séquence émotion. Vraiment, des gens magnifiques, des témoignages. C'était un grand moment d'humanité.
4: À ceux qui n'osent pas ou ceux qui disent c'est trop compliqué, vous direz quoi?
3: C'est cette fameuse parabole de l'homme qui marche au bord de la mer et qui jette à la mer toutes les étoiles de mer qui sont sur la plage. Et un autre lui dit, mais tu te rends compte, il y en a des milliers. C'est complètement vain. Elle dit, oui, c'est vain, mais pour celles que je mets à l'eau, ça change tout, c'est leur vie qu'on veut. Donc, de voir des existences sauvées, entre guillemets, quand je dis des existences, c'est parce que ces jeunes sont des futurs parents, j'espère, et c'est pas juste une personne, c'est une lignée. Enfin, voilà, c'est des vies dans leur durée qui sont modifiées. Se soucier d'une personne, il faut commencer par ça, quoi. Voilà où j'en suis de mes réflexions, de ce que je reçois en faisant ça.
2: Ah, le portrait très fort et mouvant d'Éric Castet, toutes ces infos que vous retrouvez sur ici.fr.
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1: C'est plus court aujourd'hui au cœur du village de Roiscieux où l'on va se régaler avec Noémie Marron de l'atelier du Père Marron.
2: Nous sommes donc dans un vieux bâtiment qui date d'après une pierre gravée sur la façade de 1612. C'était en fait l'ancien entrepôt du boulanger du village, puisque mon papa est natif de Roiscieux. Donc ici, nous sommes un atelier de transformation de fruits. Notre objectif, c'est de décliner le fruit sous plusieurs formes. Donc, on a commencé avec la confiture, on fait maintenant des pâtes de fruits, et on aimerait faire à terme encore plus de déclinaisons. Ça peut être de la compote, des coulis, des sorbets, enfin voilà. Avec un cahier des charges extrêmement exigeant et qui ne bougera pas, ce qui correspond en fait tout simplement à nos valeurs, que des fruits français, qu'on va chercher en direct chez les producteurs, des variétés dites, dans le monde du fruit, on dit premium, donc ça veut dire très qualitative, très gustative, et le tout très peu cuit et peu sucré. L'idée, c'est à chaque fois, à travers nos produits, d'avoir l'impression de manger le fruit cru. C'est un substitut, en fait, lorsque le fruit n'est pas de saison.
1: Et ici, on est confiturier de père en fille, Christian le papa et Noémie sa fille, associés dans cette belle aventure gourmande depuis 2024 dans l'atelier du père Marron, mais depuis toujours à la maison, pour régaler les épicurieux avec une vingtaine de parfums de confiture extra.
2: Donc, la gamme Corse, ce sont la clémentine de Corse, le pommelot de Corse et le citron Corse, une confiture d'ailleurs très rare à trouver. Une gamme réunionnaise avec l'ananas Victoria et la mangue Josée. Et ensuite, on a les classiques et en plus original, on va dire, mais extra local. On va avoir tout ce qui est poire, qui est vraiment une belle découverte, parce que c'est un fruit extrêmement classique, mais rarement transformé. La pêche de vigne, les fruits sauvages, donc mûres, myrtilles, ainsi que cynorhodon. Et puis, tiens, c'est très important, on ne fait pas de crème de marron, on fait de la confiture de châtaigne. La différence, elle est majeure à notre sens. On fait des choses très haut de gamme, mais on veut quand même rester sur de l'abordable. Nous, on va vraiment être sur de la retranscription du fruit. Ce qui fait qu'on n'aura jamais d'assemblage de plusieurs fruits ou d'épices. Et dans la crème de marron ou confiture de châtaigne, nous, on va se différencier parce qu'on ne met pas de vanille, on met moins de sucre. Ce qui fait que ça fait beaucoup plus châtaigne à tartiner. En fait, nous, notre principe, c'est de se dire, quand un fruit est excellemment bon, il se suffit à lui-même et il n'a pas besoin de rajout, d'exhausteur de goût, que sais-je, pour être savoureux.
1: Et alors, avec ce même savoir-faire, Noémie et Christian confectionnent également des pâtes de fruits savoureuses.
2: Alors, les pâtes de fruits, c'est vrai que ça a été un grand enjeu, puisqu'en fait, ce qui se faisait sur le marché, attention, je ne mets pas tout le monde dans le même sac, mais on était quand même sur des produits extrêmement sucrés qui n'avaient de fruits que le nom dans pâtes de fruits. Et donc là, c'était un vrai challenge parce qu'il fallait que la texture suive. Donc ça nous a mis vraiment des mois et des mois pour trouver le juste équilibre. Mais on est extrêmement fiers de ce produit-là. On voit qu'il a beaucoup de succès parce qu'effectivement, on fait une pâte de fruits, plus de 50% de fruits, avec cette espèce de trompe-l'œil qui fait qu'on a l'impression de manger le fruit. Et certains, d'ailleurs, clients pensaient que c'était un fruit confit tellement qu'il ressemblait à la clémentine, par exemple.
1: Donc vous l'avez compris, dans l'atelier du Père Marron, on fait vraiment tout artisanalement et le plus souvent possible, donc en circuit court.
2: On essaye vraiment toujours d'être extrêmement local. Après, il s'avère qu'on est dans une région très limitrophe avec la Drôme et l'Isère, donc des fois, il est plus local d'aller en Drôme et l'Isère que dans le sud de l'Ardèche, par exemple. On travaille avec une bonne vingtaine de producteurs et aussi des cueilleurs. Les cueilleurs, c'est quand vous voulez, où vous voulez, il n'y a aucun problème. On est vraiment à la recherche de ce savoir-faire. Donc, on le fait pour la mûre sauvage et le cynorhodon. On a une chance d'être dans une région où il y en a plein. Il n'y a pas de mal à les trouver. Par contre, un peu plus de mal à les cueillir.
1: Donc, l'appel est lancé. Si ça vous intéresse, rapprochez-vous de Noémie et de l'atelier du Père Marron à Roiscieux. Vous retrouvez leurs confitures et pâtes de fruits dans certaines épiceries fines, chez certains restaurateurs également, notamment les maisons Marcon, ou directement ici à l'atelier boutique à Roiscieux, où Noémie se fera un grand plaisir de vous faire déguster ses douceurs.

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0: Cassie est venu s'installer en puisée loin du tumulte pour écrire et composer ses chansons folk. Si la voix est douce, les chansons, elles, ne sont pas toujours tendres.
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2: Anne Sebel vit dans le Vézélien quand elle n'est pas aux quatre coins du monde pour inventer des univers au cinéma ou à la télévision. Celles qui connaissent d'adoption est chef décoratrice et elle est devenue la référence quand Hollywood veut filmer Paris. Un Paris plus vrai que nature, un Paris recréé, un Paris d'atmosphère. Anne Sebel a travaillé avec les plus grands, Spielberg, Clint Eastwood, Sofia Coppola ou encore Damien Chazelle. Et depuis 5 saisons, elle est aussi la directrice artistique de la série Emily in Paris, dont elle façonne l'univers visuel. Elle a inventé pour la série un Paris fantasmé, celui que les Américains adorent, les immeubles haussmanniens, les chambres de bonne, les placettes charmantes, les bistrots typiques. Une création qui part du scénario, puis elle imagine les lieux, les volumes, les couleurs, la lumière. Derrière chaque décor, il y a des croquis, des maquettes et des artisans qui reproduisent en 3D cet univers.
3: C'est du travail bien fait.
2: Pour une saison d'Emily in Paris, ce sont près de 180 décors créés, démontés, remontés. Un travail colossal qui a aussi un impact très concret. Certains lieux de tournage sont devenus de véritables attractions touristiques. Anne Sebel revendique un cinéma fait à la main, loin du tout numérique. Elle transmet d'ailleurs son savoir-faire à la Fémis, où elle forme la nouvelle génération qui, à son tour, saisira le réel pour bâtir, image après image, d'autres rêves de cinéma.
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